Ralf Schmeder au micro, bienvenue dans l'émission Vitamine C qui chaque semaine vous donne un aperçu de l'actualité religieuse dans le diocèse de Liège. En ce début du mois d'octobre, nous parlerons des activités de missio et du dimanche de la mission universelle qui aura lieu les 17 et 18 octobre prochains. Mais pour commencer, quelques points d'agenda. Ce dimanche, c'est la fête de Saint François d'Assise, dont nous fêtons cette année les 800 ans de sa mort. Dans ce cadre, le sanctuaire de Sainte-Julien de Cornillon, qui abrite le monastère des Sœurs Clarisses, organise plusieurs activités au programme, déjà ce vendredi 2 octobre à 20h, trop tard pour ceux qui nous écoutent le week-end, une soirée de cinéma avec le chef-d'œuvre de Franco Zeffirelli, François et le chemin du soleil. Ce samedi 3 octobre à 16h, une pièce de marionnettes sur la vie de Saint François par le théâtre de l'Étoile dans l'église du sanctuaire. À 17h, vernissage de l'exposition Cantique de la création avec des peintures de Pierre Deuze, professeur à Saint-Luc. Dimanche 4 octobre à 10h, messe solennelle chantée par la chorale Saint-François François de Liège, le béguinage et le chœur de la messe des jeunes de Cornillon. Et puis à 12h, buffet franciscain mitonné par les sœurs Clarisse. Pour les réservations au buffet, téléphonez au 04 343 64 54. Je répète, 04 343 64 54. Et dernière chose, le dimanche à 14h, toujours à Cornillon, Liège sur les pas de Saint-François, une balade guidée de 6 km avec René Dufour sur les traces des couvents.

0: franciscain et Clarisse de la Cité. Pour plus de renseignements, consultez le programme complet sur le site www.saintejulienne.org. Saint François, qui est le saint patron de l'Italie, sera fêté aussi ce dimanche au Centre social italien de Raucourt, qui se trouve chaussée de Tongres 286. Au programme, à 11h30, une messe solennelle et puis à 13h, un repas franciscain. Vous trouverez plus d'infos à ce sujet en passant par l'agenda du site du diocèse évêchédeliège.be. Ce week-end est aussi intéressant pour les amateurs de patrimoine. Les collégiales liégeoises ouvrent leurs portes à travers visites, mais aussi concerts, conférences, découvertes et rendez-vous singuliers. Plusieurs lieux, plusieurs histoires. Découvrez les collégiales et sites partenaires à travers un programme conçu pour faire vivre leur patrimoine, leurs histoires et leur savoir-faire. Vous trouverez le programme complet sur circuit des collégiales en un mot.be. La bibliothèque du séminaire de Liège vous invite à sa foire aux livres d'occasion avec des livres tout sujet et aussi de la musique. Elle aura lieu du 9 au 18 octobre dans l'église du séminaire rue des Prémontrés 38. Accès libre de 10h à 18h, dimanche inclus. Les détails sur www.bibliosemliège, en un mot, donc bibliosemliège.be. Et nous terminons par une conférence sur le patron de notre diocèse, Saint Lambert, par Monseigneur Jean-Pierre Delville, notre évêque. Elle aura lieu déjà ce samedi 3 octobre à 16h30 à l'église Saint-Jean l'Évangéliste, 32 place Xavier Neujean à Liège. L'entrée est libre. Et nous arrivons à l'entretien de la semaine. En fait, le mois d'octobre, c'est le mois des missions ou de la mission. Le dimanche 18 octobre, l'Église catholique célébrera le 100e dimanche mondial de la mission universelle, également appelé Dimanche des missions. Institué par le pape Pie XI en octobre 1926, cette journée nous rappelle que la proclamation de l'Évangile est une responsabilité partagée. Alors, avec moi, en studio, le coordinateur de Missio Belgique, Emmanuel Babisagana. Bonjour.
1: Bonjour, Monsieur Schmelder.
0: Vous êtes là pour nous présenter justement cette campagne, une campagne pas comme les autres, parce que c'est vraiment un grand anniversaire, parce que ça n'arrive pas tous les jours qu'on fête 100 ans. Qu'est-ce qu'on fête exactement? Donc, en 1926, pour la première fois, il y a eu ce dimanche des missions, c'est ça?
1: Tout à fait, tout à fait. C'est le pape Pie XI qui a vraiment institué cette journée pour stimuler l'élan missionnaire de l'Église à cette époque-là. Et au fil des années, ses successeurs ont perpétué cette dynamique-là. Et c'est le pape François qui a accentué vraiment la solennité et l'universalité du dimanche des missions en proclamant désormais un thème pour toutes les églises du monde, parce qu'il n'y en avait pas. À l'époque, chaque pays célébrait le dimanche des missions et choisissait un thème qui lui était propre. Mais avec le pape François, il a commencé à donner un thème pour le monde entier, pour toutes les églises. Et là, la dimension universelle et vraiment solennelle de dimanche des missions a vraiment augmenté. Depuis lors, vraiment, on se sent. Et c'est pourquoi le thème de cette année est dans cette phase-là avec le pape Léon XIV. Un en Christ et uni pour la mission. C'est vraiment souligner l'unité dans le Christ et l'universalité de la mission chrétienne.
0: Donc, vous faites partie de Missio, Missio Belgique. Je crois que ça existe dans le monde entier, mais ça s'appelle les œuvres pontificales missionnaires, c'est ça ?
1: Missionnaires, justement, ça fait partie de cette évolution dont j'ai parlé. Au départ, chaque pays un peu s'occupait de la mission, s'attribuait un nom, une identité, et progressivement, donc, les papes ont poussé vers cette unification, non seulement dans l'identité, mais même dans l'attribution des noms. Mmh. En Europe, il y a encore quelques pays où on s'appelle Missio, mmh, mais le nom canonique officiel, c'est œuvre pontificale missionnaire. Le nom Missio a trait à la tradition en Belgique où les gens se reconnaissent plus, les OPM en abrégé, œuvre pontificale missionnaire par Missio. Mmh. Et donc, on fait le choix pour le moment de garder cette appellation pour que les chrétiens se reconnaissent davantage. Mais nous appartenons à ce réseau, justement, des œuvres pontificales missionnaires qui ont une direction nationale dans près de 150 pays à travers le monde.
0: Alors, tout le mois d'octobre, c'est le mois des missions, mais c'est le week-end du 17-18 octobre qu'on fait une collecte prescrite, comme on dit, dans les églises, donc en faveur de Missio. Alors, Missio, qu'est-ce que c'est exactement? Qu'est-ce que vous faites concrètement? Est-ce que c'est seulement récolter de l'argent?
1: Loin de là. C'est vrai que l'intuition de départ de Pauline Jaricot, qui a fondé les œuvres pontificales missionnaires, c'était de venir en aide. C'est une laïque, hein, lyonnaise, qui a été canonisée en 2022. C'est une laïque, donc c'est pour dire, entre parenthèses, que la mission n'est pas une affaire réservée à une catégorie. C'est une laïque qui a été soucieuse, hein, à un moment donné, du soutien à apporter aux missionnaires qui étaient aux quatre coins du monde. Et donc, le premier soutien a été celui de la prière. Elle a initié un chapelet et après, elle s'est dit, mais pourquoi ne pas demander à toutes les soeurs avec qui on prie de mettre un sou chaque fois qu'on se retrouve, une fois par semaine, une fois par mois, un petit sou. Et c'est comme ça que les œuvres pontificales missionnaires sont nées. Donc, c'est vraiment partie d'une volonté de soutenir spirituellement, mais aussi par la suite, matériellement. Et depuis lors, on perpétue, ou en cela, on perpétue un peu l'idéal de solidarité spirituelle et matérielle des premières communautés chrétiennes. Mmh. C'est exactement, pour répondre directement à tes questions, c'est exactement ce que Missio fait. Mmh. Perpétuer la solidarité spirituelle et matérielle des premières communautés chrétiennes, dont on dit dans les Actes des Apôtres qu'elles priaient ensemble, les unes pour les autres, mais aussi elles mettaient ensemble le fruit de leur travail pour que chacun ait le minimum pour annoncer la bonne nouvelle. C'est exactement ce qu'on fait dans plus de 150 pays. On fait des collectes, on prie les uns pour les autres et après on redistribue en fonction des besoins des églises. Et pas seulement le dimanche des missions. Là, c'est vraiment le jour où on solennise cet idéal de solidarité spirituelle et matérielle. Mais la mission, c'est chaque jour et les besoins, c'est tous les jours.
0: Et donc, concrètement, vous soutenez des projets dans certains pays, par exemple d'Afrique ?
1: Exact. L'Afrique est le continent qui reçoit le plus de ce qu'on met dans le pot commun. Mm-hmm. Parce que c'est cela, j'aime aller redire, la spécificité, l'unicité de Missio, c'est que nous fonctionnons comme une grande famille où tout le monde met, la famille chrétienne, tout le monde met dans le pot commun, mais on redistribue en fonction des demandes qui sont adressées. Les églises les moins nantis ont plus de demandes, donc en Afrique, en Asie, en Océanie, en Amérique latine, et les églises les plus nantis en ont moins. Donc ce qui fait que la redistribution se fait plus vers nos églises sœurs plus démunies. Donc, elles adressent ces demandes à notre secrétariat international à Rome, au Vatican, et les directeurs nationaux se réunissent donc une à deux fois par an pour procéder à la redistribution sous la coordination du secrétaire général. Donc, c'est unique. C'est pas le riche qui va aider le pauvre, comme on le voit dans beaucoup d'organisations, mais c'est tous les membres d'une famille qui mettent dans un pot commun proportionnellement à leur capacité, et après on redistribue en fonction des besoins. Donc ces projets-là qui arrivent de partout sont examinés, et malheureusement, chaque année, un tiers des projets ne reçoit pas soutien, faute de subsides suffisants.
0: Alors cette année, vous avez choisi, je crois, le Sénégal comme exemple,
1: c'est ça ? Tout à fait, c'est l'exemple, c'est le mot exemple. C'est un exemple, c'est pas le seul pays que nous allons soutenir, mais chaque année, il y a une tradition de mettre en lumière un pays pour illustrer un peu ce À quoi servent les dons que l'on fait pour nos églises sœurs plus démunies? Et cette année, c'est le Sénégal que monsieur a choisi de mettre.
0: Et qu'est-ce que vous faites
1: lumière.
0: Au Sénégal, justement?
1: Alors, au Sénégal, outre la prière, hein, comme je dis, qui est la base, hein, les trois mots-clés de mission, c'est croire, annoncer et partager. La solidarité, c'est vraiment le troisième pilier, qui n'est pas le moindre, mais qui est appuyé ou précédé par la prière et l'annonce qui lui donne un sens spécifique, le sens évangélique que nous voulons donner à cette solidarité-là. Alors, il y a trois types de projets que nous avons décidé de soutenir traditionnellement, et c'est le cas cette année au Sénégal. C'est vraiment les projets qui portent sur les enfants, les trois. Il y a quatre œuvres pontificales missionnaires, mais on soutient trois principalement qui ont besoin de moins. La première, c'est pour les enfants.
0: Et notamment l'enseignement.
1: Voilà, les enfants, les premiers projets concernent les enfants, dont l'enfance missionnaire. Et là, on a décidé de soutenir le projet de reconstruction d'un foyer qui accueillait une trentaine de jeunes filles à Nema, au Sénégal. Et vraiment, c'était un lieu, pas seulement de vie, mais on leur donnait une formation spécifique pour qu'elles s'autonomisent. Il faut savoir que le Sénégal, c'est un pays qui a 96% musulmans, il n'y a que 3% de chrétiens. Et donc, bien qu'il y ait le vivre ensemble soit assez développé, mais les filles ont encore du mal à trouver vraiment leur voie professionnelle. Et donc, ce foyer-là aidait vraiment ces filles à avoir un lieu sûr où elles échappaient au mariage forcé et où elles pouvaient avoir une formation pour s'autonomiser, faire leur vie à leur guise. Et ce foyer, en 2024, a malheureusement été ravagé par un incendie. Et depuis lors, vraiment, c'est une mobilisation qui essaie de se faire pour reconstruire ce foyer-là où les sœurs accueillaient des filles orphelines, démunies, et leur donnaient vraiment un avenir autre que celui des mariages forcés et précoces. Et là, vraiment, on veut soutenir ce...
0: C'est ça. Oui. Les deux autres projets, on va en parler après une petite pause musicale.
1: Merci.

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1: Et nous sommes toujours aujourd'hui avec Emmanuel Babissagana, qui est le coordinateur pour la Wallonie de Missio Belgique. Et nous parlons évidemment du dimanche des missions et surtout du travail de Missio. Cette année, on vient de le dire, Missio soutient notamment le Sénégal. Et vous êtes en train de nous expliquer le genre de projet. On a commencé par l'enfance et les deux autres.
2: Ah, le deuxième type de projet, il n'y a pas un ordre de priorité, mais c'est comme cela. Le deuxième type de projet porte sur la propagation de l'évangile. On soutient vraiment les diocèses pour annoncer l'évangile, parce que la Belgique est l'un des rares, si ce n'est le seul pays au monde, où l'Église bénéficie du soutien de l'État pour le traitement du clergé, du personnel de l'Église, les prêtres, assistants, paroissiens et autres, mais ailleurs, ce n'est pas le cas. Donc, il faut bien des moyens pour soutenir et les prêtres et les agents pastoraux qui vont sur le terrain annoncer l'évangile. Donc, le deuxième pilier que nous soutenons là, vraiment, c'est les projets qui concernent vraiment l'évangélisation, tout ce qu'elle demande en termes de moyens, de personnel. Et ici au Sénégal, l'exemple que nous avons, le projet qu'on a choisi de soutenir concerne les catéchistes. C'est vraiment les piliers de l'évangélisation dans les églises démunies, parce que souvent, et surtout dans un pays comme le Sénégal où il y a une minorité catholique, le curé doit parcourir des contrées parfois inaccessibles, faute de route ou en raison des routes, l'impraticabilité des routes, c'est des vélos, c'est des sentiers. Donc les paroisses sont parfois très étendues. Et en zone sahélienne, c'est difficile d'accès. Donc, seuls ceux qui font le relais, vraiment les véritables agents quotidiens de l'évangélisation, ce sont les catéchistes. Et ils n'ont pas de rémunération. Là où ils ont une petite aide, ça atteint 19 euros par mois. Mais c'est eux au quotidien qui maintiennent la flamme de l'évangile allumée dans les cœurs, dans les familles. Donc, on a décidé vraiment de soutenir leur formation, parce qu'il faut les former. On n'est pas catéchiste. Donc, il faut les former, il faut les encadrer. Il y a des sessions qui se font régulièrement pour qu'ils soient à jour, parce que les problématiques, nos sociétés évoluent, changent, et il faut chaque fois qu'ils soient aussi à jour pour répondre aux préoccupations, aux questions. Donc, on va soutenir avec la générosité des chrétiens de Belgique vraiment la formation des catéchistes au Sénégal. Ça, c'est le deuxième type de projet.
1: Et le troisième pilier?
2: Le troisième pilier, là, c'est la formation du personnel même de l'Église et notamment des prêtres. C'est l'œuvre de Saint-Pierre Apôtre. Ici, c'était l'œuvre de la propagation de la foi, la deuxième œuvre. C'est soutenir vraiment la formation des prêtres. Ce qu'il faudrait savoir, c'est que l'Église, Missio en tout cas, a pour ambition traditionnellement d'accorder un subside ordinaire d'environ 775 euros pour chaque prêtre formé dans le monde, et notamment dans les églises sœurs plus démunies. Mais la diminution des collectes fait qu'on ne parvient plus à octroyer ce subside pour chaque prêtre formé dans les églises démunies, au point où, voilà, je le redis chaque fois, c'est la réalité malheureusement, dans certains pays, des évêques en viennent à refuser des candidats prêtres parce qu'ils n'ont pas les moyens pour financer leur formation qui dure 7 à 9 ans et qui a un coût. Voilà, et c'est la réalité. Donc nous essayons d'affecter une partie des sommes récoltées aussi à la formation du clergé, aussi à la rénovation des bâtiments, parce que ce qu'il faudrait savoir, c'est que les séminaires la plupart des séminaires qui existent dans ces pays, et sur le site, les gens peuvent voir www.missio.be, la photo du séminaire Saint-Jean-Marie Vianney dont on voudrait soutenir la rénovation. C'est des bâtiments construits lors de la première évangélisation, lorsque les premiers missionnaires arrivaient en Afrique. Donc, ils ont 50, 60 ans. Et entre-temps, la modicité des moyens, les urgences quotidiennes n'ont pas permis de rassembler suffisamment de fonds pour les rénover. Donc, c'est la question des infrastructures de la formation.
1: Alors, pour fêter ce centenaire, puisque, encore une fois, c'est vraiment les 100 ans du dimanche des missions, vous avez aussi prévu des outils et notamment une... exposition itinérante, mais qu'on peut télécharger d'ailleurs, oui, avec des affiches, donc des dimanches, des missions depuis le début, c'est ça?
2: Tout à fait. On a essayé, il en manque l'une ou l'autre, mais on a vraiment, côté néerlandophone, on a les 100 affiches de 1926 à 2026. Côté francophone, il en manque l'une ou l'autre, donc c'est un appel aussi pour compléter. Alors là où on n'a pas en français, on utilise l'affiche néerlandophone parce qu'on voulait utiliser les affiches originales. Donc on les a toutes, mais pas toutes dans les deux langues. Mais elle est très riche, cette exposition, elle est itinérante. Il suffit de la demander. On peut, les panneaux sont légers, on peut la télécharger, comme vous avez dit. On peut aussi se déplacer, l'amener. C'est des panneaux très légers, même dans une salle paroissiale, on peut vraiment faire un événement et revoir, retracer l'histoire de l'évolution. Il y a même un article sur le site aussi qui explique, qui analyse vraiment l'évolution de ces images-là. C'est l'occasion de, voilà, à la fois de regarder avec gratitude ce qui a été fait, de renouveler notre engagement au présent et d'envisager.
1: Alors je suppose que ces affiches montrent aussi un peu l'évolution de la compréhension de la mission à travers les années.
2: Exact, de part et d'autre. Hein, on voit au départ des thématiques parfois très paternalistes, parfois très agressif, on a besoin d'argent, convertis-toi, il y a des impératifs, il y a un temps un peu plus paternaliste ou impératif au début, et après, il y a une ouverture, parce que parfois c'était le mois, parfois c'était le jour, parfois c'était la semaine, donc c'est vraiment tout, les accentuations sont différentes. On parle de la Belgique ici, hein, de notre pays, on voit comment est-ce que les thématiques ont évolué, et puis parfois il y a eu de l'abstraction, il y a eu aussi une parfois trop grande ouverture où la tentation était d'épouser un peu la sécularisation, où on voit que les affiches ont voulu épouser le caractère un peu ouvert, où parfois il faut chercher pour voir ce qu'il y a de chrétien derrière, et après il y a eu un retour, c'est vraiment toute une dynamique, c'est très enrichissant comme exposition à visiter. Nous la recommandons en tout cas.
1: Alors, on peut dire aussi qu'il y a notamment une prière pour la mission de l'Église, inspirée par le pape Léon XIV, à l'occasion du 100e Dimanche mondial des missions. Il y a une lettre des évêques belges qu'on trouve notamment sur le site catobel.be. Il y a évidemment aussi le mot du pape, hein, donc pour ce 100e dimanche. Donc, sur votre site internet, donc missio.be, on trouve plein de choses, plein de matériel.
2: Tout à fait. Dans la rubrique boutique, on va trouver tout ce qu'on peut acheter pour soutenir les ventes, les fameuses croix de Bethléem qui sont toujours recommandées parce qu'elles illustrent un peu la boucle de solidarité de Missio. C'est des personnes démunies qui fabriquent ces croix, on achète pour les soutenir et pour soutenir également avec le produit d'autres communautés plus démunies. Il y a cette lettre dont vous avez parlé, où les évêques, nous les remercions de soutenir, d'appeler toute l'Église belge à continuer à soutenir Missio. Il y a l'appel de notre directeur, l'abbé Théogène Avujimana, qui aussi exprime sa gratitude à toute l'Église de Belgique pour le soutien qu'elle accorde aux œuvres pontificales missionnaires depuis ces 100 années-là. Il y a des initiatives que l'on peut prendre ensemble. Il y a la disponibilité du coordinateur que je suis, de mon collègue néerlandophone aussi, pour accompagner les initiatives locales et les unités pastorales qui voudraient soit organiser l'exposition, soit organiser une soirée missionnaire, soit une conférence. Nous sommes disponibles pour cela.
1: Donc, si on veut prendre contact avec vous, on passe par le site internet ou bien on peut vous contacter directement?
2: Directement, mon email est simple, emmanuel@missio.be, et puis le numéro de téléphone, il est sur le site internet 0471 71 24 65. 0471 71 24 65.
1: Voilà. Merci beaucoup pour toutes ces informations, donc pour préparer ce mois d'émission qui a commencé ce 1er octobre et qui dure encore pendant tout le mois, mais le point culminant, c'est certainement le dimanche d'émission, le 17 et 18 octobre prochain, avec, je le rappelle, la collecte dans les églises pour Missio. Emmanuel Babisagana, merci beaucoup. Je rappelle que vous êtes le coordinateur de Missio pour la Wallonie. Merci à vous, chers auditrices et auditeurs, d'avoir suivi cette émission. On se retrouvera la semaine prochaine, si vous le souhaitez. Jusque-là, passez encore de très bons moments sur les ondes de RCF. Au revoir.
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1: Bienvenue à toutes et à tous, nous sommes au Centre culturel de Warem et aujourd'hui l'émission est particulière, Jean-Marc.
2: Oui, bonjour Alain, comment allez-vous? Nous sommes en public, nous sommes en live.
1: Voilà, et le public est là, il va se manifester d'ailleurs, regardez, écoutez plutôt. Ah, merci, merci.
2: On l'entend bien.
1: Alors, aujourd'hui, Jean-Marc, regarde, quitte donc le studio et vient à la rencontre des auditeurs. Nous sommes donc à Warem, au cœur de la S-Bay, pour une émission enregistrée en public.
2: Oui, et pour cette émission un peu particulière, là, vous l'avez déjà dit, nous avons choisi de parler d'art avec trois invités qui ont un point commun. Ils sont, bien évidemment, tous les trois originaires de Warem.
1: Oui, et donc nous avons deux artistes, qui est Marielle Lejeune et Jean-Pierre Craninx.
2: Et une galeriste, Christine Collomb. Trois parcours, trois personnalités, trois regards sur l'art et bien évidemment la création.
1: Et surtout, aujourd'hui, pas de studio fermé, vous êtes là avec nous. Voilà.
2: Bienvenue, bienvenue à toutes et à tous.
1: Bienvenue dans Regard et bienvenue à nos invités. On va commencer tout de suite par Marielle Lejeune. Bonsoir Marielle.
3: Bonsoir.
1: Alors Jean-Marc, vous connaissez un peu l'œuvre de Marielle, avez vu son exposition.
2: J'ai vu son exposition, j'ai évidemment croisé l'œuvre de Marielle Lejeune dans mon parcours de critique. Je l'ai d'ailleurs croisée vendredi dernier à la Space Collection à l'occasion d'une conférence sur le colportage dans l'art. Alors je ne sais pas si elle l'a suivi ou si elle est venue après, mais nous nous sommes croisés. Et donc il sera question, et il est question maintenant, de focaliser notre regard sur le travail de Marielle Lejeune.
1: Marielle, qu'est-ce qui vous pousse à créer ?
3: Mais en fait, j'ai toujours créé depuis mon enfance. J'ai toujours eu envie de dessiner. C'était un besoin pour moi. C'était ma bulle de liberté et ça me permettait de m'évader de ma vie, de mes jours tristes et de l'ambiance qu'il y avait et de l'ambiance que, pour l'instant, au niveau de l'actualité, me fait aussi m'évader.
1: Est-ce que vous vous souvenez de la première fois où vous vous êtes dit « je suis une artiste » ?
3: Ça, je ne sais pas trop parce que mon problème, c'est surtout de me dire artiste et vraiment de dire voilà, maintenant j'y vais. Je sais que ça fait une dizaine d'années où je peux dire je suis entrée en peinture, oui, et que je donne pas mal de temps à cette passion et que c'est vraiment devenu quelque chose de prioritaire pour moi.
2: Marianne, vous parliez de l'actualité un peu morose, c'est même peut-être un euphémisme, sans vouloir plomber l'ambiance, votre peinture est quand même très viscérale, c'est-à-dire qu'il y a quelque chose de l'ordre justement de l'implication personnelle dedans, c'est pas de la peinture décorative, enfin, selon moi, il y a quelque chose de vraiment pesant.
3: Oui, je peins quelque chose de pesant et j'essaye de mettre de la couleur assez gaie, assez légère dedans. Et c'est vrai que c'est plus des choses qui sont vraiment à l'intérieur de moi, c'est vraiment moi. Et c'est comme ça, il faut que ça sorte et que ça sorte comme ça. Je ne sais pas toujours gérer les émotions qui me font peindre et qui me donnent mes tableaux.
2: Vous avez des thèmes de prédilection ou vous peignez vraiment à l'instinct ? Il y a quelque chose de construit avant ou vous vous laissez complètement aller ?
3: Je pars sur des thèmes. Donc ici, mon exposition, c'est sur le thème du passage, et donc comme le nom, fatalement.
2: Ça tombe bien.
3: C'était pour ça que l'exposition était faite. Et j'ai surtout travaillé la barque, qui est le bateau qui permet le passage. Et fatalement, quand on parle de barque, on parle de mort, du passage au niveau de la mort.
2: Le fleuve du Styx, je pense.
3: Tout à fait. Mais aussi de la femme barque, de la naissance. Donc c'est vraiment tout ça. Et je pars souvent dans ma peinture de tout ce qui est enfant, de l'enfance. On retrouve régulièrement des enfants dedans ou des personnages enfants qui peuvent être monsieur, madame, tout le monde.
1: Est-ce que vous pensez au regard du public lorsque vous travaillez ?
3: Quand je prends du recul de mes peintures, je me dis, bon, il y a peut-être des choses que je dois supprimer parce que c'est un peu fort lourd. mais qu'on ne peut pas mettre tout comme ça dans sa peinture. Mais en général, c'est plus un besoin, mais je sélectionne et j'enlève certaines choses, d'ailleurs par les couches. On voit à certains endroits que je suis revenue, que j'ai supprimé certaines choses.
1: Et plutôt en solitaire ou bien en musique?
3: Je ne crée pas en musique, parce que si je crée en musique, je suis entraînée par le rythme de la musique, mais j'ai besoin d'un bruit de fond.
1: Quelle est la réaction d'un visiteur face à une de vos œuvres qui vous a vraiment fait plaisir un jour ?
3: Ce qui m'a vraiment fait plaisir, il y a deux choses. J'ai eu ma première exposition en 2024 à la Galerie Trace. J'ai des personnes qui ont pleuré devant mes peintures et qui m'ont dit « ça vient toucher quelque chose chez moi de vraiment important ». Et je ne sais pas vous expliquer quoi, mais c'est vraiment, ça fait partie de ma vie. Votre peinture fait partie de ma vie, voilà.
1: C'est la plus belle des récompenses pour un artiste de s'entendre dire cela.
3: Tout à fait. Et puis j'ai eu, pour l'instant, comme il y a l'exposition ici, j'ai des écoles qui viennent et je fais des visites pour des classes. Et là, j'ai eu la réaction d'enfants qui m'ont dit que dans une de mes peintures, je posais des questions. C'était une manière de voir ce qu'eux pensaient, ce qu'eux voyaient dans les peintures. Et il y a un enfant qui m'a dit « Madame, elle est morte ». Et en fait, ça te fait très peur à l'institutrice, mais je dis « il n'y a pas de souci ». Si tu ressens ça, ben, c'est que c'est ça.
2: Marielle, là vous venez quand même de faire ma transition, vous avez une peinture plutôt expressionniste en fait, hein, disons-le. Alors voilà, il ne faut pas non plus serrer, enfermer dans des cases, mais c'est comme ça, si je devais vous raccorder un mouvement historique, c'est dans celui-ci que je vous mettrais. Alors effectivement, il y a des couleurs beaucoup plus, je dirais, beaucoup plus claires, beaucoup plus tendres, je ne dirais pas lumineuses, vous n'utilisez pas de couleurs directement forte, flash, tout est triste, avec quelques rehaussements, et tout coule, et tout est chaotique, mais quelque part, ce chaos, il est organisé, et il est très doux, il n'y a pas de violence, je pense, en tout cas, voilà, c'est mon avis personnel dans votre peinture, mais il y a de l'émotion, mais une émotion très chargée. Comment vous envisagez la peinture au niveau technique? J'ai vu que vous peigniez parfois au sol, que vous les étaliez. Il y a quelque chose de cet ordre-là, de la terre. Vous avez un chevalet.
3: Je les peins contre un mur.
2: Ah, contre un mur. Donc, à la verticale.
3: À la verticale. Parfois, je les retouche à l'horizontale, sur une table ou sur le sol, suivant la dimension. Je travaille surtout mon acrylique très liquide.
2: D'où les coulures.
3: Voilà.
2: Qui ressemblent à des larmes aussi.
3: Et oui. et les transparences. Oui. Maintenant, au lieu de triste, je dirais plutôt mélancolique.
2: Oui, c'est ça.
3: Voilà. Ce que j'apprécie surtout, c'est quand la lumière vient par l'arrière. Et c'est vraiment là-dedans que je travaille mes transparences.
2: Alors, au niveau de la figuration, vous avez une figuration très fine, parce que vous n'êtes pas du tout dans l'hyper-réalisme. Vous n'êtes pas non plus dans quelque chose de l'ordre de la naïveté, de la représentation. Ce n'est pas un dessin d'enfant. Ce n'est pas un mélange des deux, mais je dirais que vous êtes de l'ordre de la réminiscence, si j'ose dire, et de la superposition des plan de la réalité. Il y a plusieurs figures qui s'entremêlent, qui font des actions différentes. On imagine que ces personnages, s'ils sont liés, fonctionnent dans des temporalités également différentes. Mmh. En fait, il y a vraiment une espèce de superposition, non seulement de vos couches de peinture, mais également des sujets que vous proposez.
3: Oui, en fait, c'est toujours un questionnement sur est-ce que l'enfant est là dans l'adulte, ou bien est-ce que c'est l'adulte qui regarde son enfant intérieur?
2: Donc il y a vraiment cette relation qui est systématique quasi. En
3: fait. Oui, c'est récurrent, comme le thème des pieds, c'est récurrent aussi.
2: Qu'est-ce qui vous plaît dans les pieds?
3: Dans les pieds,
2: il y a beaucoup de fétichisme autour de ça au niveau de l'imagerie. Vous, qu'est-ce qui vous plaît en tant que peintre?
3: En tant que peintre, au niveau des pieds, c'est vraiment l'ancrage. Vraiment.
2: et la difficulté, parce que ce sont les parties du corps les plus difficiles à dessiner avec les mains.
3: Tout à fait. Je n'ai pas encore réussi à faire des mains convenables, donc peut-être que je viendrai aux mains. Mais...
1: Bravo Marielle, on a bien pu découvrir votre œuvre grâce aux commentaires de Jean-Marc et les vôtres. Merci pour cette œuvre très forte que vous nous proposez, que vous nous donnez à voir. On peut les voir actuellement au Centre culturel de Waremme. Jusqu'à quelle date ?
3: On peut les voir jusqu'au 31 octobre. Et le 4 octobre, donc le dimanche 4 octobre, de 11h à 15h, je serai sur place pour accueillir et pour commenter. Et le finissage est le 31 octobre de 14 à 18h.
1: Voilà, rendez-vous au passage 9 au Centre culturel de Waremme donc pour découvrir absolument cette exposition remarquable. Petite pause musicale dans Regard avec un groupe liégeois à découvrir, Fervent. Et le titre s'appelle Numéro 1, c'est un morceau qui questionne notre obsession de la réussite et de la compétition. On écoute.

0: Pervent, c'est un groupe donc liégeois.
1: Ça dépote, ça dépote.
0: Ah oui, ça déménage. Et donc, nous ne l'avons pas dit, mais Marielle est originaire de Waremme, hein, c'est bien ça.
2: C'est bien ça, oui.
0: Et un autre originaire de Waremme, c'est Jean-Pierre Craninx, c'est notre second invité dans Regard.
1: Jean-Pierre, bonsoir.
3: Bonsoir.
1: Alors, vous habitez aujourd'hui à Bovenistier, c'est ça?
3: C'est bien exact, oui, c'est un petit village qui fait partie de Waremme, et où un autre peintre d'ailleurs a déjà exercé, c'était Pierre Devreux.
1: Ah oui, Devreux, effectivement. Et vous travaillez dans une ancienne ferme transformée en atelier, c'est ça, quelque chose de l'ordre de, voilà, du recueillement, de la campagne. Vous êtes bien là-bas, n'est-ce pas?
3: C'est exact, c'est un lieu privilégié pour la création. Et puis ça manque un peu dans mon terroir et ça me permet d'avoir le calme nécessaire à mon travail.
1: Alors Jean-Pierre, moi je vous connais surtout pour vos abstractions qui sont très noires et rouges, très construites dans le sens constructiviste du terme, mais aussi très sensualistes également. Hein. Il y a vraiment de la matière, il y a des blocs comme ça. Ça m'a fait penser, on en a discuté auparavant en off, il y a une forte influence de Soulages quand même, mais ça c'est ce que vous faisiez avant. Et vous avez ensuite évolué, vous avez fait plein de choses, vous êtes passé par une espèce de vorticisme avec des couleurs, et puis là carrément vous êtes dans une espèce de fauvisme construit, si j'ose dire, vous utilisez des couleurs primaires très vives et vous faites des choses très figuratives. Des serres, des portraits de célébrités, donc en fait vous êtes passé un peu partout, quelque part.
3: Oui, c'est bien exact. C'est un parcours tout à fait atypique, puisque souvent les peintres sont passés du figuratif à l'abstrait. Et moi, j'ai fait exactement le contraire.
1: Oui, c'est l'inverse.
3: Tout à fait.
1: Et pourquoi donc, pourquoi Jean-Pierre?
3: Je ne sais pas vraiment bien l'expliquer. J'étais poussé dans le dos par un parcours, parce que j'adore l'exploration sous toutes ses formes. Soulages disait que c'était ce qui différencie un artisan d'un artiste, c'est le fait de rester continuellement dans l'exploration. Et dans mon parcours d'exploration, j'en suis venu là parce que, comme vous l'avez dit, j'ai rencontré le fauvisme et le pop art, et j'ai mélangé les deux, tout en restant influencé par Pierre Soulages, d'où le fait qu'il y a toujours du noir dans mes compositions, mais le noir sert à magnifier la couleur et non pas à l'écraser.
1: Et c'est vraiment ça, c'est une espèce de synthèse du pop art et du fauvisme, des couleurs comme ça.
3: Exactement.
1: Très vives, et vous signifiez des personnages contemporains, hein, c'est ça. Hein, il y a, si je ne me trompe, des portraits d'Elton John, de Bruce Willis. Enfin voilà, vous faites des acteurs, vous faites des chanteurs, des personnages un peu connus, quoi, quelque part du grand public.
3: Tout à fait. Je suis influencé, comme je le dis parfois, par la nature sous toutes ses formes, y compris par l'humanité. L'homme fait partie de la nature quelque part, et donc je reste attentif à parfois aussi essayer de dépeindre certains artistes qui me parlent.
1: Qui sont les noms qui vous parlent?
3: Oh, mais ça peut être n'importe qui. Je peux passer du Christ en passant par Nefertiti et en allant par... récemment, j'ai peint Sting et il se fait que je l'ai rencontré à ma dernière exposition à Saint-Jean-Cap-Ferrat. Donc c'est très riche. Mais la nature reste pour moi quelque chose d'essentiel aussi. Donc, je peux aussi peindre des animaux.
1: Oui, des cerfs, j'ai vu. Voilà.
3: Mais
1: vous, en fait, vous refusez l'unité stylistique, quelque part. Vous, vous embrassez ce caprice de l'artiste de pouvoir changer, d'être un métamorphe, et finalement d'envoyer balader l'harmonie, la cohérence, la continuité. Je me trompe?
3: Non, c'est tout à fait ça, mais j'aime la liberté aussi, quelque part.
1: Oui.
3: Donc, comme j'aime la polyvalence aussi, j'utilise une multitude de techniques. Bien sûr, la peinture acrylique reste la base, mais je peux la travailler dans la matière, je peux la lécher. J'utilise aussi la résine époxy, ce qui est plutôt rare parce que c'est très difficile à maîtriser et ça ne pardonne pas. On n'a pas, avec la résine époxy, la capacité de corriger si on a eu le malheur de ne pas faire exactement ce qu'on souhaitait faire.
1: Et c'est très nocif aussi. J'espère que vous faites ça à l'extérieur.
3: Oui, mais maintenant, toutes ces techniques ont bien évolué, sont bien moins toxiques qu'elles ne l'étaient par le passé. Et, mais bon, comme on disait tout à l'heure, je travaille dans une ferme avec de l'espace.
1: C'est ça. Ouais.
3: Mais il faut aussi se protéger et utiliser les techniques qu'il faut pour ne pas s'exposer au danger, évidemment.
0: Eh bien, c'est fort intéressant, hein, tout ce qu'on apprend sur vous. Et comment vous créez alors? Comment vous démarrez une œuvre dans votre atelier? Ça se passe comment?
3: Moi, personnellement, j'ai fait des études supérieures des beaux-arts à Saint-Luc, à Liège, voilà. Un master en arts plastiques et visuels et de l'espace. C'est pas moi qui ai inventé le nom. Avec l'orientation design, ce qui veut dire donc, qu'on a, lors de ces études-là, touché à une multitude de choses, même la création en trois dimensions, puisqu'il fallait faire du maquettisme et des choses comme celle-là à l'époque. Si même elle est un peu lointaine, on garde quand même des acquis de cette époque-là. Et donc, j'ai donc ce parcours-là qui m'a permis de toucher à une multitude de techniques de toutes sortes. Et donc, j'essaie d'appliquer cela aussi dans ce que je fais au quotidien et dans ma peinture de manière générale, quoi.
1: Jean-Pierre Craninx, on l'a entendu, vous êtes un technicien, vous avez touché à tout, à l'abstrait, au figuratif. Vous n'utilisez pas l'intelligence artificielle encore, ou si ?
3: Si, j'allais y venir, parce qu'en fait, j'ai donc, entre guillemets, les acquis du passé, de la formation académique, scolaire, qu'on peut avoir dans une étude supérieure des beaux-arts, mais je reste aussi attentif aux nouvelles technologies. Et c'est un grand débat, on pourra en faire un rien que sur ce sujet-là,
1: c'est ça,
3: l'intelligence artificielle.
1: Je veux juste votre avis concis.
3: Et qu'on veut fuir, qu'on veut, je dirais presque, diaboliser. Moi, je ne pars pas de ce principe-là. Je préfère la considérer comme un outil au service des artistes plutôt que d'être en compétition avec l'intelligence artificielle.
1: Vous vous rendez compte que vous êtes dans un camp et il y en a un autre. Là, il va y avoir une scission très claire qui est déjà en train de se mettre en place, qui était là avant, mais avec ce qui est récemment arrivé un des lauréats du Goncourt. Il va y avoir ce débat qui sera dans toutes les bouches, en tout cas du milieu culturel.
3: C'est une évidence, mais ça permet aussi aux artistes de se reconsidérer d'une certaine manière, parce que l'intelligence artificielle, d'une certaine manière, elle ne crée pas. Elle va puiser les idées là où elles étaient déjà révélées par des artistes existants. Donc ça pousse quelque part les artistes à essayer de faire des choses que l'intelligence artificielle n'a jamais faite. Donc moi, j'utilise l'intelligence artificielle comme outil pour dessiner au départ, pour préparer une œuvre, un sujet qui me tient à cœur, pour la composition, ce qui permet aussi de beaucoup corriger, quand on maîtrise un peu ces techniques-là, avant de se dire ça, c'est plus ou moins ce que je souhaite faire par la peinture, par la suite. Donc ça me permet de créer à l'origine mes esquisses qu'on faisait avant à main levée, comme je l'ai fait au niveau scolaire par le passé.
1: Pendant des décennies. Oui.
3: Mais maintenant, j'utilise cet outil-là parce que je peux très vite avoir sous les yeux ce que peut être une autre orientation, un changement de couleur par endroit, pas à d'autres, modifier aussi le... presque, j'ai envie de dire, les dimensions, parfois même la créer en trois dimensions pour voir ce que ça va donner en deux, et ainsi de suite. Donc on peut vraiment faire tout ce que l'on veut. Et à partir du moment où je fige mon idée et que je vois ce que pourrait être la peinture par rapport à ma création numérique, je la transcris. Et alors je continue à corriger, parce que moi je travaille en grand format.
1: Et c'est vrai.
3: Alors que bon, de petit écran à grand format, c'est tout autre chose. Et alors à partir de là, je fais la peinture, j'applique la peinture. Et parfois alors il y a encore des choses qui m'apparaissent et qu'il y a lieu de corriger. Et on ne peut le voir que quand on a véritablement appliquer un travail de peintre sur le travail original.
1: Donc vous travaillez en partenariat avec la machine.
3: Exactement.
1: Ouais. Vous êtes un des artistes qui le revendique et fait partie de
3: ce mouvement. Je le revendique et on est depuis. J'ai rencontré tout récemment un sculpteur où j'ai exposé cet été à Saint-Jean-Cap-Ferrat qui le revendique également. On ne peut plus considérer que ce soit nécessairement quelque chose de négatif, ce sont de nouveaux outils.
1: Vous savez qu'il y a l'autre pendant, il y a des labels qui vont être 100% humains, c'est en train de se construire déjà en littérature, avec voilà, la nouvelle maison d'édition Sanctuaire, et je pense qu'il y aura aussi dans les arts plastiques ce type de pratiques qui vont se polariser. Mais merci de votre témoignage, c'est très intéressant.
0: Quel regard portez-vous sur l'art contemporain aujourd'hui ?
3: Ah, ça, c'est très difficile de répondre à cette question. Je trouve qu'il est extrêmement riche, mais je trouve aussi qu'on voit beaucoup de répétitions de ce qu'ont fait certains autres artistes par le passé. Et je suis de ceux qui disent qu'il est particulièrement difficile de se réinventer, de trouver d'autres voies, d'autres manières de s'exprimer. On a parfois l'impression que tout a été fait, que tout a été dit, d'où finalement un peu ma quête de différenciation et qui fait qu'on voit beaucoup de choses très diverses. Mais quand on peut repérer un artiste qui se différencie vraiment de ce qu'on a l'habitude de voir, alors là je suis émerveillé, c'est le cas de le dire.
0: Votre actualité ?
3: À mon actualité, elle est très diverse. Moi, je... Comme on dit parfois, nul n'est prophète en son pays, donc je n'ai jamais exposé à Warem, juste un petit peu à Liège.
1: Mais pourquoi
3: je ne sais pas pourquoi. C'est un parcours qui est celui-là, c'est lié aux rencontres que l'on fait à certains galéristes. Oui, pas spécialement. J'ai exposé un peu à Liège, j'ai exposé à la galerie Villa Galerie près de la Boverie, j'ai exposé à la galerie Evasio au-dessus du cinéma Kinépolis, mais c'est un peu anecdotique par rapport au fait que, cet été, j'ai exposé à Saint-Jean-Cap-Ferrat, j'ai exposé dans presque tous les pays d'Europe, y compris la Suisse, même le Danemark, etc. L'Estonie, il n'y a pas très longtemps. La Côte d'Azur, presque chaque été. Saint-Tropez l'année passée, Saint-Jean-Cap-Ferrat cette année. Je devais aller, on parlait d'actualité un peu négative, je devais aller à Dubaï il y a quelques mois et c'est reporté en novembre tout prochainement. J'espère que ça se maintiendra, mais rien n'est moins sûr. Donc voilà un peu mon actualité actuellement.
1: Et alors, je tenais quand même à dire une dernière chose. J'ai trouvé un point commun entre vous et Léon Szpilárd. Alors, je ne sais pas quel a été, quel a été le principe révélateur, mais vous partez d'œuvres très noires, en niveau de gris, très sombre, et vous allez progressivement vers la couleur. Alors, Léon Szpilárd, lui, c'est parce qu'il a découvert l'amour et qu'il s'est marié et qu'il a eu des enfants. Vous, je ne sais pas, mais en tout cas, il y a ce point commun.
3: Peut-être, oui. Je ne sais pas l'expliquer. On ne sait pas toujours tout expliquer. Tout est affaire d'émotion.
0: On poursuit notre pause musicale avec une autre découverte belge, hein, si vous voulez, c'est Décès Loup, un univers très personnel entre le pop, le folk et le rock indépendant, avec un très très joli titre, Les Myosotis sont-ils des fleurs bleues ?
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0: Les myosotis sont des fleurs bleues, c'est le titre de cette chanson de Décélou. Alors, vous écoutez bien Regard hein, sur RCF Liège et RCF Bruxelles. Bienvenue à vous qui nous écoutez, bienvenue aussi au public. Troisième invité dans cette émission, c'est Christine Colomb, la galerie Christine Colomb, galerie et galeriste bien connue des Warémiens et des Liégeois, puisque vous avez deux galeries, Christine. Comment on devient galeriste, en fait? Racontez-moi un peu votre parcours.
1: Disons que mes parents ont ouvert la galerie à Warémia.
0: Nelly Colomb.
2: Votre maman, c'est
1: ça? Ma maman, secondée par mon papa, il y a plus de 40 ans déjà.
0: Déjà.
1: Donc voilà, à l'époque... Oui, ça, je trouvais déjà ce monde, ce milieu vraiment merveilleux. Voilà, j'ai fait un parcours, des formations donc, dans ce domaine également. J'ai commencé par l'antiquariat, moi, l'histoire de l'art antiquariat, pendant quelques années. Et puis, en 2006, j'ai ouvert ma propre galerie éponyme à Liège. Voilà.
0: Dites-moi, comment choisit-on un artiste lorsque l'on dirige une galerie ?
1: Je crois qu'on fonctionne au coup de cœur. Moi, je présente des artistes dont j'apprécie vraiment le travail. Sinon, je ne pourrais pas les exposer ni les défendre. Disons qu'on fait pas mal de foires d'art contemporain. Donc, on cherche aussi des artistes qui vont nous permettre d'accéder à ces foires. Parce que là, donc, il y a une sélection qui est faite. C'est sur dossier. Et on essaye toujours d'accéder à des foires plus importantes. Par exemple, dans quelques jours, on est à la veille ici du montage d'Art on Paper à Tour et Taxi.
2: Stéphane Gerhardt, c'est ça?
1: Avec Stéphane Gerhardt, notamment. Il y a quatre artistes. Il y aura également Nicolas Volknar, voilà, Pablo Flesman et Amélie Royer. Donc on a vraiment une belle sélection pour...
2: Je vous interroge concernant Nicolas Volknar. Qu'est-ce que vous allez présenter de lui? Car ce sont plutôt des peintures qu'il fait ou des sculptures.
1: Forcément, donc le thème c'est Art on Paper, donc on va présenter des œuvres sur papier.
2: C'est ça.
1: Il y aura aussi bien des gouaches.
2: Ah.
1: Que aussi, il a travaillé avec des papiers Japon et avec des calques. Donc c'est un travail vraiment très abouti.
2: Et donc à découvrir, parce que ce n'est pas du tout ce qu'il a l'habitude d'exposer.
1: C'est vrai qu'actuellement, en tout cas, il travaille beaucoup l'acrylique sur toile. En galerie, lors de sa dernière exposition personnelle, c'est ça qu'on présentait de lui.
2: Oui, une abstraction géométrique très fine, vraiment à la limite du monochrome, hein, parfois.
1: Voilà.
0: Qu'est-ce qui vous fait dire, celui-là, j'ai envie de le défendre? Vous disiez cela tout à l'heure, j'ai envie de le défendre. Qu'est-ce qui vous fait dire ça? Qu'est-ce qui déclenche cette pensée?
1: Bon, il faut une qualité, bien sûr, picturale. La façon dont un artiste aborde la lumière. Et pour moi, un artiste doit avoir un vrai univers. Ça, c'est vraiment principal. Il doit être intimement lié à la personne...

0: aussi qu'il est à son parcours artistique. Si je ne sens pas ce lien, en tout cas, il faut que je comprenne pourquoi il travaille de la sorte et quel a été son cheminement.
1: Vous parliez de coups de cœur et d'univers que vous devez sentir. Vous, oui. Vous les suivez de près, les artistes. Quelle relation avez-vous avec eux? Je sais qu'il y a certains galeristes, je ne vais pas citer de nom, mais qui les bichonnent, qui les dirigent, qui sont limite même un psy pour certaines personnes, sans entrer dans les noms et dans les détails. Comment vous fonctionnez,
0: Christine ?
1: Généralement,
0: on a vraiment des très, très bons rapports qui deviennent amicaux, mais de confiance surtout, parce que notre but est commun. Donc nous, on veut les faire connaître, pas seulement dans la province de Liège, mais aussi à l'international. Donc un vrai cheminement, et c'est un travail de longue haleine. Généralement, on ne présente pas un artiste une seule fois. On le fait donc sur le long terme, avec une exposition personnelle tous les deux ans, et un événement extramuros l'année off, oui.
1: Oui, il y a un vrai contrat, un vrai suivi, une vraie promesse, quoi.
0: Ah oui, c'est vrai que quand on s'engage vis-à-vis d'un artiste, il y a un vrai suivi, oui.
1: Ce qui n'est pas le cas de toutes les galeries, je tiens quand même à le dire, à l'heure actuelle.
0: C'est pour ça que aussi nos artistes, comme pour le moment on a une exposition de Kostalev Koshir, c'est déjà la 5e exposition personnelle qu'on fait de son travail. On a eu quelques très beaux événements ensemble. Le premier événement, c'était donc au Grand Cursus. Puis il y a 4 ans d'ici, il y a eu à la Boverie, au musée de la Boverie de Liège, c'était 35 ans de peinture, sculpture et installation. Et là, donc le 15 octobre, il y aura le vernissage au trésor de la cathédrale de sa prochaine exposition. Et actuellement, donc on a les petits et moyens formats en exposition à la galerie.
2: Une belle rencontre avec Kostalev Koshir, parce que c'est quelqu'un qui est profondément humain. Il a des qualités incroyables à ce niveau-là. Moi, c'est un ami, je le connais personnellement. J'aime beaucoup son œuvre aussi. Alors,
1: c'est un artiste qui est partout, qui est effectivement intéressant, mais qui est très inégal. Et je me posais aussi la question de cette surreprésentation qu'il peut parfois, qu'il peut parfois avoir.
0: Ah, moi, je trouve qu'il n'expose pas beaucoup. Il expose tous les deux ans. Il a eu cet été une exposition en Grèce, mais c'est pas quelqu'un qui se montre beaucoup. C'est vrai que c'était impressionnant l'exposition à la Boverie, mais c'était donc vraiment une rétrospective.
1: C'est
0: quelqu'un qui arrive à remplir comme ça le musée de la Boverie avec des œuvres importantes, des formats gigantesques, avec une telle évolution. Il n'y a jamais eu non plus de rupture dans son travail. Il y a eu une évolution, mais c'est quelqu'un qui a toujours eu son univers, qui a peint toujours ce qu'il avait envie de peindre, parce qu'il a un message vraiment personnel à délivrer.
1: Et qui est unitaire, selon vous.
0: Moi, il y a unité. À chaque fois, il se renouvelle, mais il n'y a jamais eu de rupture dans son travail, je trouve.
1: Vous êtes une bonne galeriste, vous défendez vos artistes. C'est très bien.
2: C'est pour ça que vous avez posé cette question.
1: Oui, c'était pour savoir. C'était pour voir s'il y avait un suivi, si la parole et les actes suivaient.
2: Non,
1: blague à part, il y a deux artistes que j'aime beaucoup, que vous représentez. Feu Daniel Fourneau, qui était extraordinaire. Quelques mots sur Daniel, et on viendra sur Stéphane Gerhardt après.
0: Là, malheureusement, nous n'avons fait qu'un événement à Liège, parce qu'il travaillait aussi avec d'autres galeristes sur Liège.
1: Mais oui,
0: Daniel, oui, c'est un des tout grands artistes liégeois.
1: Ouais, ouais. Ouais.
0: Qu'est-ce qui vous a séduit ? Un parcours un peu difficile.
1: Oui, c'est ça. Est-ce que sa personnalité, comme vous vous intéressez, j'ai cru le comprendre, à l'univers et à la personnalité des artistes, c'est sa personnalité qui vous a intéressé ? C'est sa liberté, son côté écorché vif aussi, il faut le dire.
0: Mais il pouvait être agréable. On pouvait, le matin, prendre un café et être agréable.
1: Ça dépendait à quelle heure.
0: Il y a eu des grosses addictions et il y a des moments où c'était plus compliqué.
1: Mais sa peinture, elle est de qualité.
0: Pour moi, c'était quelqu'un qui était avant-gardiste. C'est vrai qu'avec une figuration libre qui était vraiment très, très importante. Enfin, oui, c'est un très bon artiste.
1: Parlons de Stéphane Gerhardt. C'est le petit nouveau que vous avez pris sous votre aile. Comment ça se passe ?
2: Excellent dessinateur.
0: Oui, c'est un
1: très grand figuratif.
0: C'est un excellent dessinateur. Et je l'avais déjà rencontré à la galerie. Il était déjà venu visiter l'une ou l'autre exposition. Et il n'y a pas si longtemps que ça, on a visité son atelier. Là, c'était un vrai coup de cœur. Et comme je vous disais tout à l'heure, on cherche parfois des artistes pour des choses bien précises.
1: Art on Paper, c'est pile. Ouais.
0: Quand on a visité son atelier, on s'est dit, on rentre dossier avec lui pour cet événement-là. Et ça a fonctionné. Et bien sûr, il y a déjà une exposition personnelle qui est prévue pour septembre 2027. Ouais.
1: C'est très à la mode, hein, ces dessins au bic bleu, comme ça, très, très construits, oui. Non finito, si je puis me permettre, à certains endroits. Il y a Rémi Hans aussi, hein, qui travaille comme ça, qui est à la Belgian Gallery, mais qui lui, vous voyez, qui lui travaille moins sur la figure humaine. Hein. Stéphane, lui, il fait beaucoup d'autoportraits.
0: Ce sont des autoportraits. Mais où tout le monde peut se projeter, parce que qui n'a pas vécu, je sais pas, un deuil ou bien une rupture. Enfin, c'est des moments vraiment de repli sur soi-même où il est là. Donc, on peut tout à fait l'autoportrait n'est que prétexte à
1: C'est pas de la vanité, c'est une ouverture. Je suis absolument d'accord avec vous.
2: Christine Colomb, votre actualité, la galerie à Warem, tout d'abord, puisque nous sommes à Warem.
0: Oui. Mais pour le moment, c'est vrai que toute notre attention est centrée sur notre galerie de Liège et sur les événements extramuros, parce que ça demande déjà tellement
2: d'énergie.
0: C'est déjà
2: pas mal, oui.
0: Et ça fait plus de 2 ans maintenant que mon fils Pierre est venu me rejoindre et on travaille à temps plein. Donc disons qu'à Warem, les vitrines sont toujours accessibles et on reçoit sur rendez-vous. On démarrera certainement sur de nouveaux projets, mais voilà, ce n'est pas encore arrêté pour le moment, mais... les expositions de façon plus régulière reviendront peut-être. Mais
2: voilà une bonne nouvelle à entendre. Et à Liège, alors, donc c'est Costa jusqu'à quelle date?
0: Donc, l'exposition de Costa, c'est jusqu'au 31 octobre, avec un finissage ce jour-là. Hein? Et puis après, dans le cadre de la Biennale de l'Image Possible, on présentera donc en circuit off 2 photographes. Donc, c'est Michel Ben et Louis Narbeau.
2: Petite pause musicale dans cette émission. Merci, hein, dites Christine Colomb.
1: Oui, merci beaucoup.
2: On va écouter Anouk Klein, qui est avec ce titre qui est Tapo. Et c'est une chanteuse, une artiste qui vient de d'Anté, dans la commune de Wance, donc pas très très loin de Warem. Et Tapo, c'est son premier single.

0: Et voilà, c'était donc Anouk Klein, cette artiste de Worms, comme une voisine de Warhem. Nos invités, ils sont là, ils sont toujours là avec nous à Warhem, en direct. Et c'est Christine Colomb, Marielle Lejeune et Jean-Pierre Carninx.
1: Oui, et tous les trois, vous êtes liés à Warhem, que ce soit par vos origines, par votre situation géographique actuelle, par votre histoire, tout simplement. Est-ce que, on va faire une petite discussion, un petit débat pour la dernière partie de l'émission. Est-ce que vous pourriez dire qu'il y a un point commun aux gens qui font de l'art à Warhem ? Est-ce qu'il y a un point commun entre toutes ces personnes ou pas ? Ou est-ce que c'est complètement disparate et aléatoire ? Est-ce que vous reconnaissez un point commun dans les gens qui font de l'art à Warhem ? Que quelqu'un se lance. Je vois que ma question.
2: Moi, personnellement, j'ai envie
1: Jean-Pierre.
2: De dire qu'il n'y en a pas nécessairement, parce qu'on n'est pas très très nombreux, à mon sens, à Warhem.
1: C'était difficile d'ailleurs de trouver une tablée.
2: Oui,
1: complète.
2: J'ai l'impression. donc, je ne suis pas convaincu qu'il y ait un point commun. Enfin, Warhem n'est pas très grand non plus, ouais. Il faut quand même s'en rendre compte. J'ai même envie de dire que je ne vois pas nécessairement beaucoup de points communs entre les artistes de Liège, qui sont souvent dans des univers, c'est l'impression que j'ai, parfois très différents. Je n'ai pas l'impression qu'il se crée un mouvement artistique dont on parlera beaucoup à l'heure actuelle à Liège et encore moins à Warhem. Mais bon.
1: Mais là, ici, c'est vous qui parlez. C'est l'artiste polymorphe qui essaye tout, qui a envie de tout vivre. Marielle, vous, est-ce que vous voyez un fumé warhémien, si j'ose dire, quelque part ?
3: Je dirais d'abord que au niveau artistique, c'est très compliqué de pratiquer de l'art ensemble. Ouais. Je pense que les personnes parlent entre elles, je fais ceci, explique leur travail, etc. Il y a une certaine rencontre qui parfois se fait.
1: Qui se fait quand même, quoi.
3: Qui se fait quand même. On se connaît, on se voit, voilà, mais c'est. L'artiste est déjà indépendant au départ. Sur Warhem, il y a plus au niveau, c'est plus photographie pour l'instant, où il y a plus des rencontres. Les rencontres photographiques à Warhem, c'est fort connu. Mais le reste artistique, il n'y a pas vraiment.
1: Christine, vous qui provenez d'ici, votre mère a ouvert, donc vous l'avez dit, avec l'appui de votre père, cette fameuse galerie. Est-ce qu'il y a un particularisme warhémien ? Les Sérésiens, par exemple, je pense à Michael Nicolaï, n'est-ce pas, ancien directeur de la galerie des arts, à la galerie centrale des arts urbains, peignait ArcelorMittal. Donc il y a vraiment une imprégnation du panorama de l'environnement sur l'art de l'artiste. Est-ce que vous pensez qu'il y a quelque chose comme ça ici ou pas du tout ?
4: Non, je pense qu'il n'y a pas de point commun. Excusez-moi.
1: Non, il n'y a pas de mal.
4: Je ne vois pas.
0: Moi, j'ai une série de questions. Je vais vous demander à chacun de répondre très rapidement, d'autant qu'il ne nous reste plus beaucoup de temps. Est-ce qu'une œuvre doit être belle pour vous ?
2: Pour moi, oui.
1: Jean-Pierre ?
3: Non.
1: Marielle ?
3: Non. Intéressant.
0: Christine ?
3: Qu'est-ce que la beauté ? C'est
1: très compliqué. Question piège pour la galeriste.
4: Question piège.
0: Pour une fois, c'est moi qui pose des questions pièges.
1: Ah bah, dites donc.
4: Je pense que le sujet peut être dur et difficile parce qu'un artiste, disons, est aussi un témoin de son époque et forcément, ne va pas peindre toujours des choses très roses. C'est tout à fait normal. Maintenant, l'esthétique après du tableau, oui, je crois quand même qu'il y a quelque chose qui doit s'en dégager une beauté, mais qui est... Voilà.
0: Allez, réponse rapide, donc encore. L'artiste doit-il expliquer son œuvre ?
1: Jean-Pierre.
2: J'ai envie de dire non, parce que l'observateur doit pouvoir y voir ce qu'il a envie d'y voir. Marielle parlait de ça tout à l'heure, très bien. Mais il est très fréquent, et moi j'apprécie beaucoup ça, de devoir expliquer à un public d'observateurs dans une foire ou dans une galerie ce qu'on a voulu faire, comment on l'a fait, etc. Et je pense que le public apprécie beaucoup ça.
1: Vous êtes pour les visites guidées d'artistes qui sont parfois programmées.
2: Que l'artiste soit présent et qu'il explique son travail, ouais. ce qui l'a poussé à faire ça ou pas, qu'il puisse répondre aux questions des passionnés d'art qui viennent aussi beaucoup pour ça. Et puis, on travaille souvent très seul. Et donc, à un moment donné, c'est très bien de se confronter à un public pour pouvoir échanger à ce niveau-là.
0: J'avais encore une tonne de questions, mais le temps est là. Donc, il est temps de
1: refermer
0: cette émission.
1: Ah bah, dis donc, oui, c'est déjà. Ça passe vite.
0: Merci Christine Collomb.
4: Merci
0: Marielle Lejeune. Merci Jean-Pierre Craninx. Merci à notre réalisateur Damien Dupont.
1: Et merci à la Broncard aussi.
0: Et merci Jean-Marc Richard. Mais merci aussi et surtout à notre public de ce soir. Merci d'avoir été là.
1: À la semaine prochaine.

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1: Bonjour à toutes et tous et bienvenue sur RCF Radio Liège pour votre émission relative à cette musique qui swing à tous les tempos, avec tant d'instruments différents, que ce soit en solo, trio, sextet ou big band, tout est possible avec le jazz. Mais pour ce faire, je salue Christophe, notre ingénieur du son, aux manettes et sa bonne humeur pour me soutenir pendant cette heure musicale. Bonjour Christophe.
2: Bonjour Christian, comment ça va?
1: Ça va bien, franchement oui. Oh oui, belle arrière-saison, du soleil.
2: Voilà, tout roule.
1: Les pelouses ont reverdi.
2: Ben oui, la contre toute attente.
1: Voilà. Démarrons par une petite page consacrée à la bossa nova des années 60, qui est un genre musical né au Brésil, mélangeant la samba et le jazz cool. Ce genre prend vie à Rio de Janeiro fin des années 50 et début 60, grâce à des artistes de génie comme João Gilberto ou Antonio Carlos Jobim, pour n'en citer que deux. Des musiciens américains évidemment s'y frottent très rapidement avec succès, comme le pianiste Horace Parlant, qui souffre de poliomyélite et d'une paralysie partielle de la main droite, mais ce handicap le contraint à inventer une façon de jouer tout à fait unique avec un énorme talent, à tel point qu'il intègre durant 2 ans l'orchestre du grand Charles Mingus. Écoutons-le sur un enregistrement de 1960 au titre « Conga Alegre ».

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1: Conga alegre en espagnol se traduit par conga joyeuse, car Horace Parlon, que nous venons d'écouter, est accompagné par Ray Barreto aux percussions, et en l'occurrence ici ce sont des congas. Voilà, j'ai eu le plaisir de le rencontrer à New York lors d'un concert au Blue Note il y a une vingtaine d'années. Allez, passons à une nouveauté disponible depuis quelques jours seulement, c'est le Benart Ensemble Octet. C'est donc un collectif français, octet de jazz donc, porté par 8 musiciens, dont le bassiste et producteur Benoît Artufel, avec le saxophoniste Baptiste Herbin. Il puise dans un mélange singulier d'influences jazz et musique du monde avec des sonorités vintage. Et ça groove. Place à cette musique et le titre « Miss My Woods ».

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1: Retour à la bossa nova avec Ike Quebec, saxophoniste ténor américain mais excellent pianiste également. Nous allons écouter un titre de son dernier album, enregistré en 1962 et de sa composition, Loi, pour lequel il s'entoure de Kenny Burrell à la guitare, Willie Bobo à la batterie et Wendell Marshall à la contrebasse.

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1: Hervé Antoine est pianiste et compositeur français. Il a joué avec Daniel Humer, André Ciccarelli, Didier Locout. Il a dirigé l'Orchestre National de Jazz de France durant 3 années après avoir obtenu le prix Django Reinhardt et se produit régulièrement en public lors de concerts commentés comme la leçon de jazz en rappelant l'historique et les techniques utilisées par les grands jazzmen. Très intéressant. On l'écoute sur une magnifique interprétation de Summertime de George Gershwin en 2002.

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1: C'est le saxophoniste et compositeur afro-américain Cannonball Adderley qui a suivi Hervé Antoine. Il devient le sax alto attitré de Miles Davis aux côtés notamment de Coltrane en 1958 et pour 2 années, pour enregistrer quelques-uns des disques majeurs de l'histoire du jazz moderne. Nous venons de l'entendre sur Sambop de 1962. Revenons sur cette nouveauté du mois de septembre de ce collectif français de 8 musiciens au nom de Benart Ensemble, fruit d'un travail de composition collective, produit par des musiciens venus de divers horizons et de différentes cultures pour créer des rythmes chaloupés aux accents créoles notamment. Et on croise donc la route de la samba avec ce titre « Samba Sem Saïda » que Christophe nous lance à présent avec un sourire car je sais qu'il aime la samba. N'est-ce pas Christophe ?
2: Samba est juste.
1: Oula, excellent.
2: Ah oui, un petit calembour.

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1: On fait un bond dans le temps de plus de 60 ans pour nous retrouver en 1962, décennie de l'éclosion de la bossa nova, avec le guitariste américain Grant Green. Il est considéré comme un des plus grands guitaristes de jazz des années 60-70 et a toujours privilégié l'efficacité rythmique et mélodique à la prouesse technique. Il a enregistré plus de 40 disques alors qu'il est décédé à 43 ans seulement. Il nous interprète Mambo Inn.

tout autre style, à mi-chemin entre le swing, blues et le jazz West Coast, c'est encore une nouveauté du mois, celle du groupe français Tom and the Tone Masters, composé de 6 musiciens de haut vol, dont le leader est le guitariste Thomas Hirsch. C'est du jazz blues émotionnel, une musique instinctive avec une grande maîtrise technique et ça swing terrible. Je vous rappelle le nom, Tom and the Tone Masters.

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1: Vous avez certainement reconnu à l'instant cette mélodie latino composée par les Brésiliens Antonio et Ferreira, mais popularisée dans le monde du jazz par le saxophoniste ténor américain Hank Mobley, qu'il a enregistré en 1965 avec le trompettiste Lee Morgan et le batteur Billy Higgins notamment. Ce morceau est devenu un standard très prisé par les instrumentistes et donc repris d'innombrables fois sur les disques. Nous poursuivons avec une bossa tout aussi connue mais enregistrée plus récemment en décembre 89 par un quartet de rêve et composé d'Eliane Elias, brésilienne, au piano, Eddie Gomez à la contrebasse, Nana Vasconcelos aux percussions et Jack Dejonet à la batterie. C'est une composition du grand brésilien Antonio Carlos Jobim de 1972, véritable tube, peut-on dire, et qui fit le tour du monde.

0: clôturons votre émission et notre chapitre Bossa Nova avec Joshua Redman, saxophoniste américain, considéré comme un des plus grands aujourd'hui. Les festivals se l'arrachent, mais il ne peut être partout et ne peut répondre à toutes les invitations, évidemment. Le Festival international de Liège a réussi cette année à le décrocher après près de 20 années de tentatives vaines. Ce fut ça le comble, évidemment, et un concert qui nous a tous régalés. Le voici sur une bossa avec Excusez du peu. Brad Meldo au piano, Christian McBride à la contrebasse et Brian Blade à la batterie, un quartet de rêve formé en 1994. Le titre « Alone in the Morning ». Nous nous quittons pour mieux nous retrouver dans 2 semaines, si vous le souhaitez, ou en podcast, via notre site RCF et le titre de l'émission « Jazz, Swing et Tatata ». Je vous remercie pour votre écoute et merci aussi à Christophe, notre ingénieur du son, pour le bon déroulement technique. Salut Christophe !
1: Salut Christian !

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1: Bonjour à tous chers auditeurs, aujourd'hui je vole en solo puisque notre amie Laetitia est absente. Ne rassurez-vous, elle sera de retour bientôt. Et nous allons parler d'un sujet qui me tient à cœur, c'est l'aviation à Liège. Alors, on ne va pas parler évidemment de Bierzet et des expériences modernes, nous allons retourner à la belle époque, donc avant la Première Guerre mondiale, pour évoquer le destin assez amusant, original, du terrain d'aviation d'Ansk. Oui, il y a eu un terrain d'aviation à Ans qui a attiré parfois des centaines de milliers de personnes. Alors, rappelons d'abord brièvement, hein, pour ceux qui ne connaissent pas les détails de l'histoire de l'aviation, quelques dates qui ont fait quand même l'histoire des machines aériennes. À commencer par celle du 17 décembre 1903, aux États-Unis, nous avons bien entendu le premier vol des frères Wright. Alors, je sais que certains attribuent le vol de Clément Ader aux Français comme étant le premier de l'histoire. On peut débattre entre experts. Certains autres vont dire qu'il a trébuché sur un caillou et que sa machine a volé pendant quelques dizaines de mètres. Bon, ici n'est pas la question. Hein. Toujours est-il que le vol des frères Wright aux États-Unis va créer un enthousiasme et une curiosité dans la communauté scientifique internationale qui va rapidement se propager jusque dans nos frontières en Belgique, puisque on va avoir la création d'aéroclubs qui sont avant tout des idées, en fait. Et en fait, même on peut dire que ces aéroclubs ont été créés avant même le vol des frères Wright, puisque celui de Belgique a été fondé en 1901 par Adhémar de la Haute, un passionné des sports mécaniques. L'idée est évidemment de promouvoir l'expérimentation, puisqu'à l'époque, on ne sait pas encore très bien à quoi peuvent servir ces machines étranges, et rappelons-le, coûteuse. Et l'aviation est un sport qui est réservé donc à une catégorie privilégiée d'idéalistes qui voient dans cette nouveauté un rêve, celui d'aller au-delà des frontières, de transcender la géographie. Alors, en 1908, on va avoir réellement ce qui est le premier vol aérien dans le ciel belge. C'est évidemment un grand nom de l'aviation, Henri Farman, qui va par la suite évidemment construire les avions Farman, qui auront un succès notamment pendant la Première Guerre mondiale. Et le premier Belge à voler le fait la même année, à la fin de l'année, donc le baron de Catters, de nationalité belge, qui va s'envoler dans nos cieux. L'aéroclub de Belgique lui décerne d'ailleurs le brevet de pilote numéro 1. On le voit, les choses se sont quand même accélérées depuis 1903 et ce n'est qu'une question de temps avant que les avions ne volent dans le ciel liégeois. On peut signaler d'ailleurs en 1909, l'année suivante, donc le premier meeting aérien qui se déroule à Spa. C'est donc notre brave ville thermale qui devient officiellement la première ville à accueillir un avion en province de Liège. L'année suivante, la Belgique compte officiellement 28 pilotes, ce n'est pas beaucoup. En août 14, d'ailleurs, ils ne seront que 103. Ça paraît marginal et pourtant, cette poignée de héros, on peut le dire, hein, puisque je vais évoquer après la forte mortalité chez eux, va quand même débroussailler un ciel et va permettre à de nombreuses personnes de rêver. Le célèbre aviateur Ulis Lager, qui va devenir un as de la Première Guerre mondiale par après, avait dit d'ailleurs, avant la Première Guerre mondiale, au futur roi Albert Ier, avant donc qu'il ne devienne le souverain, il avait résumé les qualités d'un pilote à l'époque. Il avait dit cette belle phrase: « Monseigneur, il faut du courage, beaucoup de patience et surtout beaucoup d'argent. » Alors, à Liège, on va voir apparaître un club, l'aéroclub, comme on l'appelle à l'époque, qui est celui de Liège Pas, puisque forcément c'est le premier endroit où on vole, qui est déjà fondé en fait au début du XXe siècle. C'est une association qui a pour but de promouvoir l'idée aérienne, puisqu'on ne vole pas encore vraiment en fait à l'époque. C'est assez romantique, on le voit, c'est assez touchant même. Mais évidemment, le vol d'Henri Farman en 1908 et la diffusion vraiment de machines qui commencent réellement à voler en 1909 va changer la donne puisqu'on voit apparaître les premiers pilotes liégeois. Alors, on se rend bien compte que pour voler, avant d'avoir un avion, il faut avoir un terrain d'aviation. Et va commencer une compétition entre différents individus qui veulent faire de leur terrain une base permanente pour ces pilotes liégeois naissants. Alors, on a plusieurs idées. Le terrain de Kiewit-Hasselt, qui se trouve très loin, qui n'est même pas en province de Liège aussi. Et un autre nom qui commence à émerger, c'est celui de Sylvain Gouverneur. Sylvain Gouverneur, c'est un riche propriétaire de mines qui habite à Ans et qui a un terrain d'aviation. Alors, en janvier 1910, il y a des tractations avec l'aéroclub de Liège, SPA, et malheureusement, c'est le terrain de Kiewit qui est choisi. Et c'est une aberration, puis il faut parfois des heures à l'époque pour se rendre tout près d'Hasselt, et ça va créer des tensions entre aviateurs. Déjà, hein, à Liège, on ne fait jamais rien facilement. Et finalement, c'est une initiative privée qui va changer la donne, puisque je le rappelle, donc Kiewit est choisi comme étant le terrain officiel, mais un journal libéral liégeois va décider de couper l'herbe sous le pied de l'aéroclub en invitant un pilote, Nicolas Quinet, qui est un liégeois, ça tombe bien, à venir faire un vol de démonstration. Alors Nicolas Quinet, qui est-il ? Eh bien, c'est un riche monsieur, hein, il provient d'une famille aisée, il habite en Entremeuse, sa maison existe d'ailleurs toujours, elle se trouve toujours tout près du Colreuth, pour ceux, je sais bien que notre régisseur ici est un Outremeusois, et Nicolas Quinet, il va venir être invité par l'Express pour faire un vol de démonstration en juillet 1910. L'Express annonce ces belles phrases, j'adore beaucoup la littérature de l'époque et les journalistes, qu'il est guidé par le désir de prouver qu'on pouvait voler au-dessus de Liège et par celui de montrer aux Liégeois l'un des leurs et non des moindres parmi les hommes oiseaux sacrés par le succès. Pourquoi ? Parce que Nicolas, il a déjà été recordman. En fait, lors du Grand Prix de Budapest, il avait déjà gagné des sommes considérables. Car il faut bien dire que l'aviation, c'est un sport, mais c'est aussi une façon de gagner beaucoup d'argent dans des coupes.

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1: Nous sommes donc en juillet 1910 et l'Express s'apprête à inviter Nicolas Quinet à venir faire une démonstration. Comme on l'a dit, il s'agit donc en fait de couper la sous le pied de l'aéroclub de Liège, puisqu'ils se sont arrangés avec Sylvain Gouverneur, justement ce fameux industriel qui possède un beau terrain en bordure de la rue de la Tonne. Et le but, c'est de montrer pour la première fois de l'histoire de Liège l'aviation. Et le bourgmestre d'Anse, Hubert Goffin, qui a bien compris l'intérêt, fait tout pour encourager l'événement. On met à disposition de la police communale, on prépare tout. Et d'ailleurs, on peut dire que l'événement attise la curiosité des Liégeois. Il est prévu du 14 au 19 juillet avec plusieurs vols. Il faut rappeler que tout et ça est conditionné par le climat, puisque le moindre coup de vent peut tuer l'aviateur. À l'époque, ce sont des frêles cages à poules avec de la toile et des câbles. Donc tout ça est évidemment excessif. Dangereux. On peut d'ailleurs soupçonner le public d'être intéressé aussi par la dangerosité de l'événement. Quoi qu'il en soit, le 14 juillet, c'est la folie à Liège. Il y a un grand soleil, la journée est propice au vol et le succès va dépasser en fait toutes les espérances de l'Express, puisque c'est près de 100 000 personnes qui va se diriger vers les hauteurs de Liège. Les tramways sont assaillis, les gens viennent à pied. On a ces mots de Rodolphe de Warsage, un folkloriste liégeois bien connu qui se souvient de cette journée. Mais je me souviendrai toujours de l'émotion extraordinaire que je ressentis le jour où, pour la première fois, je vis passer un aéroplane, comme on disait alors. J'inscrivis même la date sur mon agenda, le 14 juillet 1910. Ma fierté fut immense quand j'appris par la suite que le pilote était un liégeois, Nicolas Quinet, l'ancien champion cycliste. Car effectivement, beaucoup de pilotes sont d'anciens cyclistes ou d'anciens motocyclistes, attirés évidemment par la nouveauté et par la publicité phénoménale qui gravite autour de l'aviation. À l'époque, cet engin tout à fait novateur fait rêver les foules et, comme on l'a dit, attire parfois des centaines de milliers de personnes. Donc, les journées suivantes, eh bien, le succès se répète. Les rumeurs les plus folles même commencent à se disperser à Liège. La reine des Belges viendrait faire un vol en compagnie de Nicolas Quinet. Il n'en sera rien. Par contre, ce qui est bien réel, c'est que Gustave Kleyer vient le 17 juillet, donc il s'agit du bourgmestre de Liège, qui a maintenant évidemment un boulevard à son nom. Et c'est évidemment un succès phénoménal. Nicolas est récompensé d'une médaille, Nicolas Quinet, pardon, une médaille commémorative en or offerte par les habitants d'Anse. Il y a des ovations. Il connaît une popularité extraordinaire qui va être suivi d'une émotion, puisque à peine 3 semaines plus tard, il se tue lors d'un meeting de Stockel. Il est d'ailleurs enterré, sa tombe existe toujours, je l'ai vu, au cimetière de Robermont. On voit sa photo dans un aéroplane. Et on a ce beau texte qui était écrit, encore une fois, dans un lyrisme qui peut paraître surprenant de nos jours. « Hideuses morts, faut-il que rien ne les protège? Et te payeront-ils tous la sanglante rançon, ceux qui rêvent du ciel et de son grand frisson ?» Te les faut-il donc tous pour ton affreux cortège ? Il y a une chanson d'ailleurs très connue, mon papa qui a 80 ans la connaissait encore quand il était petit avec Kikiné dans son Anan aéroplane, qui est une chanson typiquement liégeoise, enchantée sur un air populaire qui se diffusera par tous. Il y a même des cartes de condoléances qui circulent partout à Liège. On le voit, nos amis de la cité ardente sont piqués du virus de l'aviation. D'un point de vue économique, évidemment, la commune par contre se frotte les mains. Hubert Goffin remercie à titre personnel l'Express, le journal qui a organisé ce spectacle exceptionnel. Le succès rencontré, d'ailleurs, va inciter l'aéroclub de Liège à une réflexion. Est-il vraiment opportun d'envoyer à Hasselt nos aviateurs, alors que manifestement, il y a un succès qui n'est plus à démentir. Et on s'en doute, évidemment, Liège va devenir une base permanente de l'aviation. Anse est choisi comme terrain d'aviation officiel de la ville de Liège. Dès 1911, il y a un événement qui va être choisi, la semaine d'aviation de Liège en octobre, pour inaugurer l'aéroclub de Liège Spa et son nouveau terrain d'aviation donc sur les plaines de la rue de la Tonne. Alors préalablement, on va aménager un aérogare permanent, donc une structure en briques avec différents abris pour les avions. On va avoir un service de transport et bien bien sûr une infirmerie, puisque les accidents se multiplient à gauche et à droite et que les noms célèbres meurent les uns après les autres.
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Nous sommes donc en octobre 1910 et la semaine d'aviation de Liège-Ans s'apprête à se tenir au-dessus de la cité ardente. Alors nous avons 15 participants, des aviateurs venus principalement de France et de Belgique, la plupart oubliés, décident de prendre part aux différentes compétitions. Il faut dire qu'il y a quand même 4000 francs en jeu, notamment pour le Tour des Forts de la Meuse, qui est l'épreuve phare du meeting. Alors les premiers jours, ce sont des vols de démonstration. En fait, les avions vont voler pour la première fois à la verticale de la cathédrale de Liège, exhibent les différentes technologies, puisqu'on le sait, il y a des monoplans, des biplans qui volent, différentes techniques aussi. On embarque parfois des voyageurs aussi, des enfants, des classes sont conviées, des soldats aussi viennent voir pour la première fois ces avions. Le tout sous l'œil évidemment attentif de Sylvain Gouverneur, ce fameux propriétaire qui se frotte les mains, puisqu'il loue son terrain et a installé des banquets d'ouverture, des stands divers. L'entrée est évidemment payante, une clôture a été mise autour du terrain et les places sont évidemment plus chères dans les tribunes. Il s'agit d'une grosse opération commerciale, mais saluons quand même l'entrepreneuriat du monsieur. Le 27 octobre se tient le fameux Tour des Forts de la Meuse. Donc en fait, c'est un circuit qui passe à la verticale des positions fortifiées de Liège. Les commandants des différents forts ont reçu l'ordre d'allumer des marquages qui permettent aux aviateurs de s'y retrouver. La course est difficile, il faut bien le dire. Et en fait, on peut dire qu'elle est trop difficile puisqu'il n'y a qu'un aviateur qui parvient à boucler le circuit. Il s'agit du français Léon Parizeau. Alors Léon Parizeau, il a une histoire intéressante parce que c'est le premier à s'être posé à Paris. Accidentellement, puisqu'il s'était perdu dans le brouillard et avait dû poser son avion sur la place de la Concorde, cassant d'ailleurs du bois, comme on dit à l'époque. Je crois qu'il avait cassé soit son hélice, soit son terrain, son train pardon, d'atterrissage. Toujours est-il que le sympathique français gagne le prix et est acclamé en héros. Il devient une star à Liège, à un tel point qu'il va décider de s'établir de façon permanente dans les hangars d'Anse où ses exploits, ses expériences seront relatées par la presse. Il aura aussi d'ailleurs un destin tragique en province de Liège. Je vais y revenir. Toujours est-il que le meeting de Liège est un succès franc, puisqu'il y a encore des dizaines de milliers de personnes qui font le déplacement, dont notamment 10 000 enfants qui ont été invités par le joyeux Sylvain Gouverneur, ainsi que les soldats du 14e régiment de ligne qui sont stationnés, bien sûr, à Liège. On le voit, succès qui est manifeste. Malgré tout, la semaine doit se terminer prématurément puisque le bon temps liégeois ne dure pas. Les vents, la pluie viennent balayer l'enthousiasme des amateurs de l'aviation. Quoi qu'il en soit, eh bien, ce succès encourage différents journaux liégeois à venir réfléchir à un événement futur. Et c'est en collaboration avec d'autres nations qu'en 1911 va se tenir le circuit européen d'aviation qui sera une collaboration entre la France, l'Angleterre, les Pays-Bas, la Belgique et l'Allemagne sous le nom de circuit européen d'aviation. On le voit, les ambitions sont démesurées et sont facilitées aussi par les avancées rapides, puisque il faut bien se dire qu'en 1903, les frères Wright n'avaient fait quelques centaines de mètres. Ici, on parle déjà de faire des circuits européens en plusieurs jours, bien entendu, puisqu'il faut ravitailler, veiller au bien-être de l'avion. C'est donc une aventure absolument exceptionnelle qui s'annonce. Donc, le journal de Paris est l'initiateur de l'organisation, mais il va s'adjoindre évidemment le concours de la ville de Liège, le journal La Meuse aussi, qui est très intéressé par la chose, qui dit d'ailleurs qu'il est inutile d'insister sur le succès considérable de popularité de la manifestation projetée et sur les profits très sérieux que vaudrait pour le commerce local la présence à Liège d'une foule énorme d'étrangers. Le conseil communal va évidemment se rallier à l'idée. Le circuit européen est attendu avec joie. Pourtant, il va y avoir des problèmes, notamment de la part de l'extrême droite française avec l'Action française, hein, un journal bien connu, et les Camelots du Roi, les royalistes qui vont dénoncer un circuit international, notamment qui passerait par l'Allemagne. Ne serait-ce pas finalement mettre aux mains des Allemands les secrets de l'aviation française ? Le journal de Paris va répondre de façon assez ironique en disant ceci.
Notre épreuve, dit-on, révélera nos appareils aux Allemands. Un journal se lamentait il y a peu sur ce point. À la page suivante, il annonçait un triomphe de l'industrie française, la vente de 4 biplans à l'Allemagne, et la publicité des expositions et les documents photographiques. Est-ce que ne sont pas là des faciles moyens de documentation ? De fait, on peut penser que les camelots du roi ont plus en tête de mettre à mal les preuves pour faire de la publicité. Mais malheureusement, l'agitation ne se calme pas. Les journalistes allemands ne vont pas évidemment jouer leur répit et vont aussi s'agiter dans une campagne anti-française, à tel point que le journal de Paris n'a pas d'autre choix que d'annuler l'étape allemande. Le circuit européen sera une affaire entre la France, la Belgique, les Pays-Bas et l'Angleterre. Mais bon, tant mieux pour la ville de Liège, puisque finalement nous devenons l'épreuve frontière ultime, puisqu'on ne va plus jusqu'en Allemagne. On arrête les étapes du circuit européen en avril 1911. La course fera le trajet suivant. Paris, Liège, Utrecht, Bruxelles, Roubaix, Calais, Londres, Paris. La deuxième étape, la plus courte, est celle de Liège-Spa-Liège, la cité ardente a la chance en fait d'être la première étape épreuve entre Paris et Liège donc, et les concurrents vont pouvoir se battre. On a quand même installé différentes choses pour essayer d'aider les organisateurs, notamment un service télégraphique qui partira de Vincennes. On a l'aide de la Ligue Vélocipédique Pod-Belge, pardon, qui accepte d'aider l'organisation au travers d'un service de renseignement, on le voit, on met les petits plats dans les grands. Et d'ailleurs, on peut dire qu'à la date limite d'inscription, c'est un succès puisqu'on compte pas moins de 68 aviateurs engagés dans la course, un record à l'époque. Il y a 5 Belges parmi eux, il y a aussi des militaires qui se sont joints à l'aventure.

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1: Bonjour à toutes, bonjour à tous, ravi de vous retrouver pour un nouvel épisode d'État des lieux, une émission politique d'une demi-heure avec qui est présentée en compagnie comme chaque semaine de Sandy Louis. Bonjour Sandy.
2: Bonjour Denis, bonjour à toutes et à tous.
1: Et aujourd'hui Sandy, notre invité n'est autre que François Debras, une voix qu'on a l'habitude d'avoir dans cette émission quelques fois par an. Bonjour François.
3: Bonjour.
1: Vous êtes toujours professeur associé au sein du Centre d'études démocratie de la Faculté de droit, de sciences politiques et de criminologie de l'ULIAGE. Vous êtes également professeur à la Haute École Libre-Mosaïque. Et avec vous, on aborde aujourd'hui un cours en ligne, un MOOC, intitulé « La fabrique des discours ». C'est vous qui l'avez mis au point notamment, vous êtes l'un des investigateurs de ce projet, et ça va permettre d'analyser différemment les discours, prises de parole entendues au quotidien. Une inscription via le site www.fun-mooc.fr si on veut y avoir accès, Sandy.
2: Oui, « La fabrique des discours », un cours qui propose des outils pour exercer son esprit critique, interroger ou encore décrypter les discours politiques. Alors, sans rentrer dans les détails, on aura l'occasion de le faire dans la seconde partie de cette émission, mais de manière générale, en quoi va consister ce MOOC? Qu'est-ce qu'on pourrait y retrouver?
3: En fait, ce MOOC a été pensé en deux temps, une première phase de déconstruction et une autre phase, une seconde phase de construction. L'objectif, c'est qu'aujourd'hui, nous baignons au quotidien dans des discours politiques et médiatiques, que ce soit le matin à la radio, pendant la journée sur les réseaux sociaux et le soir à la télévision. On entend tous les jours des personnalités, des personnages, des discours qui nous parlent de la société, qui nous parlent du monde, qui nous parlent de différents phénomènes qui se passent sur Terre. Et l'objectif, c'est de décortiquer ce que nous entendons. Pourquoi à la fin d'un discours que j'ai entendu ce matin, par exemple, je me sens triste, je me sens en colère, je me sens apeuré. Pourquoi peut-être ce discours m'amène-t-il à une conclusion qui n'était pas la mienne de prime abord? Quelles sont les idéologies qui peuvent se cacher derrière les mots? Et donc, il y a tout un travail dans ce MOOC qui est une volonté, en fait, de décryptage du discours politique, qui s'exprime, comment il s'exprime, et pour atteindre peut-être quelle finalité et avec quelle stratégie il essaye de nous toucher. Et alors, dans un deuxième temps, il y a plutôt une phase de reconstruction, si on peut dire, dans cette optique en fait de proposer des outils pour que tout un chacun puisse s'exercer à la rhétorique et puisse prendre part au débat démocratique. Je pense qu'aujourd'hui, on a une parole qui est monopolisée par certains acteurs et il y a un besoin, voire une nécessité de faire entendre d'autres voix, des voix alternatives avec d'autres valeurs et d'autres histoires qui peuvent aussi faire sens au sein de la société. Donc, déconstruction de ce que nous entendons et alors proposition d'exercice pour que tout un chacun puisse prendre part à ce débat démocratique et s'exercer à la rhétorique.
2: Avec un choix de titre pour ce MOOC qui n'est pas anodin, la fabrique des discours.
3: Oui, alors l'objectif, c'est pas tant de proposer un discours parfait, de dire ça, ce serait le discours idéal qui remplirait toutes les attentes et qui serait magnifique, mais c'est de montrer plutôt une carte de ce que serait un discours. Un discours, il y a différents ingrédients qui vont être présents pour avoir un bon discours, pour qu'il puisse s'adresser à un public tout à fait spécifique, pour qu'il puisse résonner avec l'expérience de l'audience, des auditeurs et des auditrices. Et c'est donc d'interroger un peu comme ça les ingrédients du discours. Tout discours, en termes d'introduction, est porté par une valeur. Qu'est-ce qu'une valeur? Comment structurer, comment proposer une valeur dans son discours, que ce soit la liberté, la justice, l'égalité ou la solidarité? Et puis, cette valeur, en général, elle est assez abstraite ou stratosphérique. Et donc, finalement, une bonne valeur, dans un discours, il faut aussi l'ancrer dans ce que l'on appelle une quête, c'est-à-dire qu'est-ce qu'on va mettre sur la table, qu'est-ce qu'on va proposer aux personnes qui nous écoutent. Donc, il nous faut une bonne valeur, il nous faut une bonne quête, il faut aussi jouer entre plutôt l'argumentation et l'émotion. Et donc, c'est une véritable interrogation sur différents outils ou différentes pistes de réflexion pour arriver à un discours qui soit porteur à la fois de valeurs, d'objectifs et qui puisse résonner dans les cœurs des personnes qui nous écoutent.
2: Oui, donc ça permet peut-être aussi à certains moments de s'éloigner de cette impression permanente du mot manipulation qui peut revenir dès qu'on parle de construction d'un discours.
3: Oui, effectivement. Alors, il y aura une partie qui touche plus spécifiquement aux techniques de manipulation, mais à travers ce qu'on appelle la théorie de l'inoculation, c'est-à-dire l'idée de sensibiliser à la manipulation pour que quand on y est confronté, on y fasse bien plus attention et on essaye de s'en émanciper. Donc effectivement, je crois qu'on ne peut pas parler de discours politique sans parler de manipulation. Le discours politique, il sert à informer, il sert à partager des propositions, une vision du monde, mais dans certains cas, le discours politique peut aussi manipuler, voire in fine fine, le discours politique, le dernier jour, c'est voter pour moi. Et donc l'idée, c'est de décortiquer ces phénomènes, de les rendre plus transparents, plus compréhensibles pour tout un chacun, pour que les personnes puissent comprendre ce qui se cache derrière les mots et comment différents outils, comme par exemple le storytelling, comment les métaphores, en fait, ne sont pas simplement des outils qui servent à embellir une rédaction ou un beau discours, mais qui servent aussi parfois à cadrer le débat, voire limiter le débat, voire dans certains cas à empêcher toute forme d'opposition. Donc il y a un aspect, encore une fois, déconstruction, mise en lumière des phénomènes de manipulation, pour justement après essayer de s'en émanciper.
2: La question qui suit, vous la connaissez bien, François Debray, puisque vous exprimez largement sur ce sujet. Quel regard peut prendre l'éveil de l'esprit critique au regard des nouvelles technologies ou de ce qui peut en découler, l'intelligence artificielle, les fake news, etc., etc.
3: Mais en fait, aujourd'hui, que ce soit les fake news ou la désinformation, on y est confronté au quotidien. Toute la question, c'est de savoir non pas les déceler. Parce que aujourd'hui, l'enjeu de certaines personnalités, je pense notamment à Steve Bannon aux États-Unis, un ancien proche conseiller de Donald Trump, l'a très clairement dit. Son objectif, c'est pas de faire une fake news qui soit indécelable. C'est plutôt de noyer les individus dans du contenu de basse qualité. C'est plutôt de noyer les individus dans

0: pas dire non, on ne peut pas dire stop. Je pense qu'il est nécessaire aujourd'hui de dire oui à une nouvelle promesse et de oui à de nouvelles voies, à de nouveaux projets, à de nouvelles valeurs. Et donc l'interrogation, c'est aussi celle-là dans SMOOC, c'est de présenter des cartes pour que chacun puisse porter son discours à part entière.
1: Oui, ce n'est pas la bonne parole que vous estimez prôner à travers ce mot, évidemment.
0: Non, pas du tout, c'est pas l'objectif. Encore une fois, le but n'est pas de dire le discours parfait, le voici, ou n'est pas du tout de dire, moi, François Debras, à l'Université de Liège et à ELMO, je dis que la bonne valeur, c'est celle-là, et il faut proposer ceci. Pas du tout. L'idée, c'est justement de montrer le champ des possibles, et peut-être aussi de lutter contre ce que la littérature qualifie d'une forme de brutalisation du débat politique. Aujourd'hui, quand on parle de débat politique, on assimile souvent cela à des matchs de boxe. On a deux personnes qui vont s'affronter, qui vont se lancer des uppercuts. On va recourir aux attaques ad personam, ad nominem, à l'insulte, aux étiquettes qui peuvent être dénigrantes vis-à-vis des personnes. Et on va essayer, non pas en fait de présenter un programme, mais surtout de choquer son adversaire. Ou en tout cas de montrer à ses électeurs et à ses électrices, regardez, c'est moi le plus fort, c'est moi qui ai gagné le débat. Et donc par rapport à ça, je crois qu'il faut essayer de quitter ces logiques de contre-discours, donc discours contre discours, argument contre argument, critique contre critique, insulte surenchère dans l'insulte, pour faire émerger donc des discours alternatifs, c'est-à-dire de non pas dire non à l'autre, mais peut-être lui dire finalement derrière ton propos, il y a une inquiétude, il y a une émotion, il y a une question, et moi j'ai une réponse à proposer par rapport à cela. Et donc le MOOC, ce qu'il veut aussi, c'est de répondre à cette forme de brutalisation du débat qui existe sur la scène politique, mais qui existe aussi dans les réunions qu'on peut avoir au niveau de sa famille ou avec ses amis. Je compte plus les repas de famille à Noël, par exemple, qui finissent en bisbrouille ou en désaccord où on ne se parle plus, où tonton Réac a eu une sortie un peu trop franche et ça a mis tout le monde mal à l'aise. Et donc l'objectif, c'est de considérer qu'aujourd'hui, on vit en société, on ne fait pas société tout seul, et donc plutôt que d'être tout le temps contre l'autre, il faut essayer de lui proposer un autre chemin ou dire oui à une nouvelle promesse que l'on peut construire ensemble. Et donc en fait, ce MOOC, quand j'explique que l'idée, c'est pas tout le temps d'être dans le contre, c'est aussi d'essayer de proposer et d'avancer et de dresser de nouvelles pistes avec l'autre et non pas contre l'autre. Et ça, comme vous le disiez dans votre question, c'est un travail à construire que tout un chacun peut avoir en fonction de son public, en fonction de ses croyances, en fonction de ses opinions. Loin de moi l'idée de dire ça c'est une bonne opinion ou une mauvaise opinion dans le cadre de ce MOOC. L'idée, c'est vraiment de montrer des cartes comme ça et des chemins qui peuvent être pris ou que chacun peut entreprendre avec sa propre histoire et son propre vécu.
1: Au-delà de cette forme d'état des lieux, comme vous venez de l'énoncer, il y a aussi une volonté pratique, puisque ce MOOC propose quelques exercices pour se remettre en question, ou en tout cas peut-être se remettre parfois au centre du débat aussi.
0: Oui, c'est ça. En fait, ce qu'on ne se rend pas compte, c'est que les mots ne sont jamais neutres. Et les mots sont porteurs de représentation du monde. Et donc, je crois qu'il faut casser une idée reçue qui est de penser que discourir, c'est décrire le monde. En discourant, on ne décrit rien. Discourir, c'est pas neutre, c'est pas traduire le monde en mots. Discourir, c'est agir. Discourir, c'est créer une certaine réalité sociale, voire dans certains cas, imposer ou coloniser la personne, l'esprit de la personne qu'il y a en face de nous. Peut-être un petit exemple pour illustrer cela. Si je prends par exemple le terme « une personne » ou « un individu illégal », en fait, d'après le Conseil de l'Europe, un individu n'est pas illégal par nature. On n'est pas, par essence, une personne illégale. Donc déjà, illégal va lui donner un statut particulier vis-à-vis de la loi. Par rapport à ce mot, je pourrais très bien dire qu'il y a une autre façon d'appeler cette même personne et de dire que cette personne est un sans-papier. C'est-à-dire qu'il n'a pas de papier. Peut-être que je diminue le caractère discriminatoire en ne disant plus illégal, mais finalement, en l'appelant un sans-papier, je le plonge dans un présent infini. C'est-à-dire qu'il n'a pas de papier, c'est un fait, et il est réduit à cette situation-là. Et donc, je pourrais encore changer les mots pour qualifier toujours cette même personne, dire ce n'est pas un illégal, c'est discriminant, ce n'est pas un sans-papier, je le plonge dans un présent indéfini, mais je pourrais lui donner un futur. Et donc cette même personne, je vais dire que c'est une personne en attente de régularisation, par exemple. Et donc on voit très bien que les mots ne sont pas neutres, on peut utiliser certains mots pour colorer la réalité sociale, la réalité politique, de façon tout à fait spécifique. Et donc effectivement, dans le MOOC, on a essayé de proposer des exercices pour se rendre compte qu'un mot n'est jamais neutre, et par rapport à une situation

0: On peut trouver différents mots qui peuvent en fait présenter différentes réalités sociales. On le fait avec des, il y a des exercices sur ces mots, il y a aussi des exercices sur les métaphores, par exemple. Une métaphore, en français, en réto, on nous apprend que c'est pour rendre nos textes plus beaux. On met des petits, d'abord on a une structure, et après on va mettre des petites figures de style pour améliorer la qualité de notre production. Mais en fait, une métaphore, bien plus que ça, une métaphore, elle va pouvoir aussi cadenasser une certaine vision qu'on va avoir d'un phénomène, et elle va pouvoir imposer, parfois malgré nous, la seule solution possible à mettre en place. Je prends un exemple avec notre Premier ministre actuel qui adore les métaphores, quand il parlait du budget Titanic ou du chameau qui pue. En fait, à travers ces expressions, à la fois, il nous fait sourire, mais aussi, de façon très simple, on n'a pas besoin d'un prix Nobel d'économie pour comprendre que si le budget est titanique, ça veut dire que ça ne va pas. Si le budget est titanique, on connaît toutes et tous l'histoire du Titanic, donc c'est un capitaine qui faisait un peu trop le malin, le plus beau, le plus grand bateau, et puis il a rencontré un iceberg, ça a fait un drame et des centaines de personnes sont mortes. Et donc, quand il compare le budget au Titanic, en fait, on a toute l'image du Titanic qui nous vient instantanément à l'esprit. Si on compare le budget au Titanic, ça veut dire quoi? Ça veut dire qu'il y a un coupable, c'est le capitaine, c'était qui? L'ancien Premier ministre. Et face à cela, il faut un sauveur. On ne va pas se laisser mourir sous l'eau. Sous l'eau, il fait froid, il fait noir, c'est mouillé, c'est glacé, on va mourir. Et donc, il faut être sauvé. Et donc, à travers simplement cette métaphore du Titanic, Bart De Wever arrive à nous présenter, en fait, un coupable, le gouvernement précédent, et un sauveur, lui-même. Tout ça, finalement, sans parler de chiffres, sans parler budget, sans parler économie, et on comprend très vite comment une métaphore, finalement, peut construire une certaine représentation de la situation économique. Et donc, dans le MOOC, on prend cet exemple-là, mais il y en a d'autres, pour montrer qu'une métaphore, c'est attribuer une certaine représentation à un phénomène, mais en changeant la métaphore, on peut changer les compréhensions d'un même phénomène.
1: François Debras, vous êtes notre invité aujourd'hui pour aborder ce cours en ligne intitulé « La fabrique des discours », un cours accessible à toutes et tous gratuitement via le site www.fun-mook.fr. On fait une pause en compagnie d'une artiste belge nommée Epona, et puis on se retrouve pour aborder justement les différents modules de ce cours en ligne.

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1: État des lieux, une émission politique dédiée au cours en ligne La Fabrique des discours, un MOOC à découvrir gratuitement sur www.fun-mooc.fr, un projet mis au point par François Debray, il est politologue à l'Université de Liège, mais aussi professeur à la Haute École Libre Mosane. C'est notre invité aujourd'hui. Il a déjà, dans la première partie de cette émission, évoqué le contexte de ce cours en ligne et son utilité. En deuxième partie d'émission, Sundi, on va évidemment plus entrer en profondeur dans la création de ce MOOC.
2: Et on débute directement avec le premier module de ce cours en ligne, un module intitulé « Derrière les mots et les postures, ethos, pathos, logos, idéologie, analyse de discours ». En quoi consiste, François Debray, ce premier module ?
3: En fait, c'est une vraie première introduction à l'analyse de discours avec un des outils historiques développés depuis la Grèce antique, l'ethos, le pathos et le logos. L'ethos, c'est la posture que l'on va avoir et que l'on va interroger. Pourquoi le président ukrainien Zelensky, quand il s'exprime, est en tenue militaire, par exemple. Ça nous raconte aussi toute une histoire. Le pathos, c'est plutôt tout ce qui touche, en fait, à l'émotion et à comment est-ce qu'on va instiguer différents éléments émotionnels dans son discours, comment on va peut-être créer de la proximité aussi avec son auditoire. Par exemple, quand un responsable politique utilise un accent à couper au couteau, ben ça a aussi un sens, ça a aussi une fonction tout à fait particulière. Et alors, le logos, c'est vraiment la construction argumentative. Est-ce qu'on mobilise des chiffres? Est-ce qu'on mobilise des figures d'autorité? Et c'est un petit peu tout ça qu'on interroge dans ce premier module.
2: Une introduction qui permet pour certains de replacer un petit peu les bases et puis pour d'autres de les apprendre. On enchaîne avec le second module, parler à la tête, parler au cœur, storytelling, mythes, métaphores et rencontres. Vous avez déjà évoqué ce point dans la première partie.
3: Oui, mais là on s'adresse donc dans un premier temps, on est plutôt concentré autour des mots et des postures. Là on va vraiment essayer de construire le discours au sens où nous sommes baignés depuis notre enfance, que ce soit nos parents quand nous étions petits qui nous racontaient des histoires, que ce soit des fables, que ce soit la mythologie, que ce soit un livre, que ce soit le cinéma, on est baigné par des histoires. Et en fait, les conteurs, les conteuses et les personnalités politiques ont énormément de points communs, puisqu'elles vont nous raconter aussi des histoires. Et donc l'intérêt de ce module, c'est de questionner les histoires que nous entendons au quotidien. Un exemple très simple aux États-Unis, quand Barack Obama raconte l'histoire d'un fils d'immigré qui devient président des États-Unis ou quand Donald Trump raconte l'histoire d'un chef d'entreprise qui devient président des États-Unis. En fait, ces histoires ne sont pas anodines et elles construisent aussi une personnalité politique et elles cadrent leur histoire, leurs intérêts de façon tout à fait spécifique. Et donc, on interroge comme ça les histoires que nous entendons au quotidien.
2: Les exemples que vous nous donnez là dans l'émission, vous jalonnez également votre MOOC de toutes sortes d'exemples très concrets de cette façon-là ?
3: Oui, effectivement, c'est toujours un dialogue entre la théorie et des exemples pratiques et des analyses de cas. On revient sur différentes figures, parfois sur des personnalités politiques connues, mais aussi parfois des petites phrases qu'on entend au quotidien, comme par exemple dans le MOOC, on analyse la phrase « on ne peut plus rien dire », par exemple. Et on interroge alors plus spécifiquement des discours précis. On interroge aussi ce qu'est un discours de haine, ce qu'est un discours conspirationniste, ce qu'est un discours populiste, ce qu'est un discours masculiniste, pour essayer aussi de comprendre finalement l'histoire qu'il véhicule et peut-être à quelle valeur ou à quelle émotion il s'adresse à nous et comment y faire attention et comment y répondre.
2: Le troisième module de ce MOOC, l'art de convaincre, propagande, méthode Bernays, 9 langues, analyse de discours, encore une fois.
3: Alors ça, c'était le module préféré du réalisateur du MOOC qui m'a aidé à monter tout cela, puisqu'il s'est déchaîné sur les effets spéciaux et sur les logiques de manipulation et d'images un peu comme ça dystopiques. Mais effectivement, là, on plonge vraiment dans différentes techniques de manipulation. Alors, non pas pour les reproduire avec son compagnon ou sa compagne ou ses parents ou ses voisins, mais vraiment pour essayer de comprendre en fait que le discours politique n'est pas un discours neutre. Il y a différents outils qui sont mobilisés et auxquels il faut faire attention au quotidien.
2: Quatrième module de ce MOOC, donc la fabrique des discours, je vais y arriver. Le quatrième module s'intitule « Le théâtre du pouvoir, insultes et réparations d'images, politique et télé-réalité, tracts électoraux ».
3: Alors là, dans ce module, on interroge vraiment non pas les mots, non pas le discours, mais les discours qui vont s'affronter les uns par rapport aux autres. Donc là, encore une fois, il y a des analyses, on présente différentes vidéos de débats politiques et on essaye de comprendre comment se construit un débat politique, comment une personnalité politique entre dans un débat, quel cadrage elle mobilise, comment il se fait contredire, comment on peut attaquer l'image d'une personnalité politique et comment est-ce qu'elle va essayer de réparer son image quand elle est insultée, quand elle est critiquée, quand elle est dénigrée, que ce soit sur un plateau ou sur les réseaux sociaux. Encore une fois, il y a différentes techniques pour répondre à ces insultes ou à ces agressions. Et donc, on va interroger ces différentes logiques. Comment un discours rencontre un autre discours? Comment on construit des contre-discours? Comment on construit des discours alternatifs? L'idée, c'est à la fois de déconstruire un peu ce théâtre, ce que j'appelle ce théâtre politique, voire on fait des liens aussi avec la télé-réalité. Aujourd'hui, le débat politique emprunte énormément de codes de la télé-réalité, ce qui nécessite aussi attention et rigueur par rapport à ce que nous entendons et à la façon dont on va essayer de susciter en nous des émotions, parfois de se reconcentrer un peu plus sur le fond plutôt que la forme aussi. Et donc, par rapport à ce théâtre de la politique, moi, mon objectif, le travail que j'ai essayé de faire, c'était de transformer ce théâtre en une véritable agora, c'est-à-dire de retrouver en fait le sens du débat au sens le plus noble, c'est-à-dire partager, échanger, apprendre et grandir.
2: On arrive au dernier module à l'ère des réseaux sociaux. Clicktivisme, loi de Brandolini, analyse des réseaux sociaux évidemment et rencontres.
3: Mais je crois qu'on ne pouvait pas faire un MOOC aujourd'hui, en tout cas sur les discours politiques, sans parler des réseaux sociaux et de tout un ensemble d'outils qui sont apparus aujourd'hui, que ce soit au quotidien, dans notre fil Instagram, Facebook, sur les réseaux sociaux. En fait, les réseaux sociaux n'ont peut-être pas inventé énormément de choses, mais ils ont accéléré, ils ont approfondi, ils ont renforcé parfois des inégalités ou des différences ou des techniques communicationnelles. Et donc, on essaye d'interroger les réseaux sociaux à la fois avec des théories classiques de communication ou des médias ou de politique, mais vraiment de les ancrer au XXIe siècle et dans les réflexions actuelles. Et là aussi, j'ai travaillé avec Delia, qui était une élève monitrice et que je remercie d'ailleurs de m'avoir aidé à travailler sur ce MOOC, et elle s'est prêtée à l'exercice de choisir quelques partis politiques belges et d'interroger leurs réseaux sociaux. Qu'est-ce qu'ils postent dessus? Comment est-ce qu'ils postent dessus? Qu'est-ce qu'ils racontent sur leurs réseaux sociaux? Et en fait, quelle est leur technique de communication sur les réseaux sociaux?
2: Très rapidement, François Debras, avant la dernière question, parce qu'on arrive bientôt à la fin de notre échange. Un cours, Denis l'a dit, accessible à toutes et tous. Néanmoins, parfois, on le comprend, on l'entend, certaines notions un peu plus complexes. Est-ce qu'il faut des prérequis avant de se connecter à ce MOOC?
3: Non, il n'y a aucun prérequis nécessaire. J'ai vraiment essayé de faire un travail de vulgarisation par rapport à ça, même si je n'aime pas trop le terme. Mais en tout cas, un travail de compréhension. D'où l'idée d'apporter à la fois des théories, mais de les mettre en résonance avec des cas pratiques. Là où on parle de storytelling, on a un exemple de storytelling. Là où on parle de loi de Brandolini, on a un exemple de ce qu'est la loi de Brandolini, notamment avec Silvio Berlusconi par exemple. Donc à la fois, on peut décider d'avoir une approche très théorique et de lire vraiment de la théorie parce qu'on est familier avec ces concepts et on veut les approfondir, ou alors on peut s'enrichir de tout un ensemble d'exercices et de pratiques qui peuvent en fait éveiller notre curiosité et notre attention la prochaine fois qu'on regardera la télévision ou un débat politique par exemple.
2: Et enfin, on ne pouvait clôturer cet échange sans parler d'un ouvrage que vous venez de publier, Discours, contre-discours et discours alternatifs, afin d'approfondir la thématique évidemment des discours et de leur analyse. Ce sont des supports que vous avez souhaité, vous, François Debras, complémentaires.
3: Oui, donc en fait, le MOOC n'est pas la traduction en vidéo du livre et le livre n'est pas la traduction en mots du MOOC. En fait, ce sont deux supports indépendants mais complémentaires. Donc dans les deux cas, bien sûr, j'interroge finalement mon travail qui est la question de l'analyse des discours, qui dit quoi, comment est-ce que c'est raconté, pourquoi est-ce que ça s'adresse à certaines émotions, quelle est la stratégie du discours. Mais on a deux supports différents au sens où le MOOC, comme son nom l'indique, c'est plutôt un cours. Alors effectivement, il est en ligne, il est gratuit, accessible à toutes et à tous, et il va plutôt s'ancrer sur des éléments théoriques, analytiques, là où dans l'ouvrage, je l'ai plutôt pensé comme un essai. Donc là, je me dévoile un petit peu plus au sens où je pense qu'il y a vraiment une façon de travailler le discours alternatif, et je le concentre bien plus sur la logique du discours alternatif et sur comment chacun peut essayer de prendre part en fait au débat démocratique.
2: Et l'ouvrage, on le retrouve où ?
3: En librairie, donc dans les différentes librairies, mais aussi en ligne à travers le site de l'éditeur, donc Luc Pire.
2: Merci beaucoup François Debras, je rappelle que vous êtes professeur associé au sein du Centre d'études démocratie de la faculté de Troyes de sciences politiques et de criminologie de l'ULIEJ, et vous êtes également professeur à l'ELMO.
1: Merci beaucoup aussi à vous Sandy pour cette interview, et puis nous on se retrouve déjà la semaine prochaine pour une nouvelle émission État des lieux, à bientôt.

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3: Bonjour à toutes, bonjour à tous. Après une journée mouvementée à Liège, nous voici pour une heure de calme, de plénitude, avec un écrivain que nous avions déjà reçu l'année dernière, pour son livre Le Contrat. C'est Paul Lefèvre. Bonjour Paul.
4: Bonjour.
3: Très heureux de vous retrouver. Nous vous retrouvons ici pour un recueil de vos nouvelles. Vous avez pendant 30 ans écrit des nouvelles.
4: Absolument.
3: Absolument.
4: Et je n'ai pas fini, je continue.
3: Vous n'avez pas fini. Les nouvelles sont bonnes.
4: Oh, parfois. Ça s'appelle petite glissade et autres dérapages. Donc on comprend bien que ça ne se termine pas toujours bien.
3: Alors Paul Lefèvre, rappelez-nous un petit peu, vous êtes un homme de la publicité,
4: oui.
3: De la communication. Comment est-ce qu'on passe de la communication à l'écriture comme ça?
4: Eh bien, bon, mon métier de publicitaire, c'est d'écrire pour des marques en respectant des valeurs, en respectant un certain nombre de signes, etc. Et donc j'avais envie, à côté de ce métier très cadré, de me laisser... de laisser libre cours à mon imagination et de travailler sans toutes ces contraintes et d'aller non pas dans le réel mais de partir dans la fiction et voilà.
3: On retrouve dans les nouvelles, hein, parce que on va en parler aujourd'hui, un petit peu cet esprit publicitaire, c'est-à-dire la surprise, essayer d'attirer par la surprise.
4: C'est vrai, c'est ce qu'on appelle la nouvelle à chute. Mmh. Hein, et donc, effectivement, il y a souvent une surprise à la fin. C'est un petit peu, pour faire un parallèle, vous voyez, Night Shyamalan, c'est un réalisateur, celui qui a fait notamment Le Sixième Sens.
3: Oui, oui, oui. Oui.
4: Hein, où ces films sont un peu, ou Le Village, ce sont des films qui sont construits comme ça, où on pense être dans un univers, par exemple, pendant la majorité du film, et soudain... Pouf.
3: Le plus célèbre, c'est évidemment La Planète des Singes, où à la fin on découvre que c'est New York.
4: Et, oui, par exemple. Voilà. Oui, voilà.
3: Paul Lefèvre, vous avez intitulé votre livre Petite glissade et autres dérapages. Qu'est-ce qui glisse? Qu'est-ce qui dérape?
4: Eh bien, justement, ce sont les surprises. On pense être dans un univers et puis on s'aperçoit qu'on n'y est pas, ou on pense que c'est un bon et finalement c'est un mauvais. Mmh. Voilà, on découvre les choses et donc ça glisse, ça dérape et parfois il y a même des crashs.
3: Mmh. Dans la publicité, c'est quelque chose que l'on utilise souvent, ça, le contre-pied un petit peu ou la surprise.
4: Bon, il y a différentes manières de s'exprimer dans la publicité ou dans la fiction. C'est, on peut agir par contraste. Mmh. Hein, donc si on veut montrer quelqu'un de très gentil, on va le mettre dans un univers terrible et on verra, on va comprendre qu'il est... Ou bien on peut l'avoir dans... en comparaison, on peut faire des... Il y a différentes techniques, franchement. Donc oui, la surprise peut être une technique utilisée en publicité, mais ce n'est pas la seule.
3: Voilà. Alors, c'est un recueil qui ouvre 30 ans de nouvelles. Ça fait quoi de relire les nouvelles qui ont 25, 30 ans?
4: Ah ben, ça me fait sentir que j'ai vieilli, bien sûr. Y a un peu moins de naïveté dans celles que j'ai écrites aujourd'hui que celles que j'ai écrites il y a 30 ans. En fait, il y en a, je pense, deux dans le recueil qui datent d'il y a 30 ans. Mm-hmm. Les autres ont été écrites entre ce moment-là et aujourd'hui. Je crois que j'ai un peu plus de maturité, ma femme aussi.
3: Ça veut dire quoi avoir plus de maturité en littérature?
4: Mais je pense qu'on apporte plus de nuances. Je pense que les choses sont moins binaires, c'est moins noir-blanc, on est plus dans des grisés différents.
3: Mmh.
4: Je crois que c'est ça.
3: C'est un peu aussi la sagesse ça, qui fait que...
4: Oui, j'oserais pas dire ça, mais oui, je crois qu'il y a un petit peu de ça, oui.
3: Mmh. Oui. Alors, dans ces livres, enfin, ces nouvelles que vous avez relues, est-ce qu'il y en a qui vous ont encore étonné?
4: Oui, et pas toujours en bien. D'ailleurs, elles ne s'y trouvent pas.
3: Oui, c'est alors.
4: Donc je n'ai gardé que celles où je me suis dit, ah oui, il y a toujours leur personnalité. Il y en a une qui s'appelle Soif. Et je retrouve tous des éléments de ma vie de l'époque. La voiture que je conduisais, etc., où je partais en vacances. Tout ça, ce sont des éléments qui sont évidemment très datés et dont je me suis servi. Et donc oui, il y a une espèce, un petit peu de nostalgie aussi quand je les relis.
3: Alors, des nouvelles, on sait que c'est généralement bref. Ici, c'est parfois très bref. Hein.
4: Ah oui, tout à fait.
3: C'est une grande rédaction parfois, hein. Mais c'est tout aussi bien. Hein. C'est vif, c'est j'allais dire... Nerveux, je cherchais le mot. Mais pourquoi pas des nouvelles? Alors que vous avez écrit un roman, hein, Le Contrat, l'année dernière, hein, oui. Qui racontait l'histoire d'un tueur à gages sur Internet. Pourquoi préférer les nouvelles?
4: Ah, je n'ai pas de préférence pour les nouvelles.
3: Ouais, quand même, quand on voit votre masse de littérature, parce que vous en avez écrit, la nouvelle prend quand même le pas. Hein.
4: Mais il y a quelque chose de plus facile, sans doute parce que je suis aussi publicitaire, donc le fait d'avoir un format plus court se rapproche de mon exercice professionnel, et puis il suffit d'une idée qu'on doit mettre en forme sur, je vais dire, une dizaine de pages. Là où un roman demande un travail, c'est vraiment un travail de plus longue haleine. C'est un petit peu comme si on demandait à un coureur de 100 mètres de courir un marathon. Ça nécessite un travail de fond, beaucoup d'entraînement, etc. Et d'ailleurs, j'étais pas sûr de réussir à écrire ce roman quand je me suis mis ça en tête. Il se fait maintenant que j'ai les nouvelles, c'est un recueil de tout ce que j'ai écrit, enfin pas de tout, mais d'une partie de ce que j'ai écrit en 30 ans. Maintenant, j'ai écrit un deuxième roman.
3: On en parlera évidemment.
4: Et donc, qui verra le jour dans quelques mois, l'année prochaine, je ne sais pas. Et voilà, donc je ne préfère pas un genre à l'autre. Je veux dire que, comme j'ai tout de même une vie professionnelle active, il est plus facile de caser l'écriture d'une nouvelle qui va me prendre un, deux, trois jours, quatre, peut-être deux semaines, je ne sais pas, en fonction de mon temps de travail et de mon temps libre, donc, que d'écrire un roman qui, lui, prend vraiment plus de temps. Il faut se remettre chaque fois devant son clavier en se disant « Oui, un tel a fait ça, je ne peux pas oublier ça ». Enfin, c'est un peu plus compliqué à mettre en œuvre, tout simplement.
3: L'un comme l'autre, c'est un métier.
4: Oui, bien sûr.
3: Nous sommes en compagnie de Paul Lefebvre. C'est un des maîtres contemporains de la nouvelle à chute, on peut le dire comme ça. Hein. Nous l'avions déjà reçu pour Le Contrat. Cette fois-ci, c'est pour un recueil de nouvelles, Petites glissades et autres dérapages.

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1: En bas là-bas, Maxime Le Forestier, tout cool, tout le relax. Comme notre émission aujourd'hui avec notre invité, c'est Paul Lefebvre. Il est écrivain, il vient de sortir un recueil de nouvelles. C'est 30 ans de nouvelles, hein. C'est quelque chose qui glisse et qui dérape, hein, puisque notre invité est le spécialiste de la nouvelle à chute. Et effectivement, quand on lit ces nouvelles, on en parlera évidemment de la structure. C'est toujours, on se dit, voilà, on va lire, comment ça va chuter, quoi. Il y a un petit peu ce jeu-là à chaque fois qu'on lit, avec le plaisir évidemment de lire 5 minutes et puis on ferme le bouquin et puis on en relit une autre. C'est le plaisir des nouvelles.
2: Hein. Mais oui, et je pense que le genre de la nouvelle, qui n'est pas très connu en fait du public, est par contre très très contemporain. Parce qu'aujourd'hui, on a l'habitude de scroller, d'aller, tout va très très vite. Moi, j'aime bien retrouver des héros du roman que je lis le soir avant de m'endormir. La nouvelle, ça se cite bien, c'est qu'on prend un transport en commun, on lit une histoire, hop, c'est fini. On ne doit plus se souvenir de qui et a fait quoi. On a le début, le milieu et la fin dans un même temps de lecture. Donc, je trouve que le genre de la nouvelle correspond tout à fait bien à notre époque.
1: Et pourquoi est-ce que les éditeurs sont un petit peu réticents, un petit peu frileux à publier des nouvelles ?
2: Ah, mais ça, c'est Nadine Monfils, qui est une écrivain belge, qui m'avait dit, parce que j'ai d'abord écrit des nouvelles avant d'écrire un roman, elle m'avait dit, mais tu ne trouveras personne pour éditer tes nouvelles tant que tu n'as pas écrit un roman. Parce que le genre de la nouvelle, s'il est tout à fait considéré dans les pays anglophones, ne l'est pas dans les pays francophones. On publie des recueils de nouvelles d'auteurs qui ont déjà écrit plus long. Et donc, elle avait raison, puisque j'ai écrit un roman, et puis j'ai trouvé un éditeur pour mes nouvelles après avoir écrit ce roman, alors que j'avais essayé précédemment sans succès.
1: On est écrivain quand on a écrit un roman.
2: Apparemment. Moi, je crois qu'on écrit... tout le monde peut être écrivain. Si on écrit une très belle liste de courses, on est écrivain.
1: Il faut déjà qu'elle soit belle. Oui, en vert,
2: poétique,
1: peut-être. Oui, en vert, ça pourrait être chouette, ça. Ces nouvelles que vous écrivez, donc ce sont des nouvelles à chute, on y reviendra. Il y a toujours cette surprise, ces deux dernières phrases qui donnent un angle tout à fait nouveau à l'histoire. Comment est-ce que vous construisez ces nouvelles ? Vous partez du switch, comme on dirait, hein, du...
2: Oui, il faut avoir la chute avant de commencer. Et puis, au fil des pages, se demander comment est-ce qu'on peut donner des pistes sans dévoiler l'intrigue. C'est comme Agatha Christie qui sème les indices. Donc, en principe, on devrait pouvoir trouver qui est l'assassin. On ne le trouve pas, bien sûr. Et à la fin, on se dit, mais bon sang, c'est bien sûr. J'avais les éléments, j'avais la clé, mais je ne m'en suis pas servi. Et donc, la nouvelle, c'est comme ça. C'est je mets des indices qui sont souvent, qui peuvent être interprétés dans un sens ou dans l'autre, mais j'essaye que on les comprenne dans un sens. Et puis à la fin, je révèle que... Pas du tout.
1: Ce n'était pas ça.
2: Voilà, enfin j'essaye. Hein,
1: c'est une mécanique qui ne doit pas lasser non plus le lecteur. Quand vous mettez 30 nouvelles comme ça, ça ne peut pas être toujours la même mécanique. Il faut trouver les éléments qui font que ça change un petit peu aussi.
2: Oui, bien sûr, bien sûr. J'essaye de trouver des mécaniques différentes pour arriver au même résultat. C'est... Je ne peux pas donner d'exemple sans dévoiler de...
1: Évidemment, c'est toujours le problème, parce qu'on va spoiler chaque
2: fois
1: l'histoire.
2: Voilà, je ne veux pas spoiler les histoires, mais le but n'est pas d'avoir nécessairement une chute ou une révélation, même si c'est souvent le cas. on va dire que c'est plus d'avoir une surprise, de ne pas, que ce ne soit pas linéaire. Voilà.
1: Alors, dans les nouvelles que vous écrivez, vous le dites vous-même, c'est le temps qu'il faut pour prendre un métro ou un bus. Oui. C'est pas un peu frustrant parfois de dire j'ai trop pour faire une nouvelle, mais pas assez pour faire un roman.
2: Je dirais que non, parce que la nouvelle, elle peut, s'il y a matière à. Je peux faire une nouvelle de 30 pages. Si, par contre,
1: il y a des nouvelles il faut un long trajet, alors.
2: Oui, c'est vrai. Non, mais je mets plus à la place de l'écrivain que du lecteur. Ça fera 3 arrêts de métro, ou bien ça ferait l'aller et le retour, je ne sais pas. Mais donc, oui, il y a des nouvelles qui font 3 pages aussi.
1: C'est ça, oui.
2: Donc, ça dépend du sujet.
1: Et ça dépend de la vitesse du tram.
2: Voilà.
1: Finalement.
2: Oui.
1: Ces nouvelles, vous les avez choisies comment? Les 30 que vous avez mis dans ce recueil?
2: Donc, je participe à des concours de nouvelles qui sont organisés en France, en Belgique. Et j'en ai une 60aine qui ont été lauréates ou qui ont eu des prix à droite, à gauche. Et donc, je me suis dit, je vais en prendre 30 de celles-là. Donc j'ai essayé d'avoir l'assurance qu'elles soient bien, puisqu'elles ont été lauréates à droite ou à gauche. Donc ça veut dire qu'elles ont une certaine qualité. Voilà, c'est comme ça que je les ai choisies. Puis celles que je préfère, tout simplement.
1: Donc ces prix pour des nouvelles, c'est quelque chose d'important pour vous?
2: Oui, c'est important pour moi, ça l'était plus avant qu'aujourd'hui, parce que c'était le seul moyen que mon travail soit lu. Donc quand je participais à des concours de nouvelles ou le prix, c'était d'être publié dans un recueil collectif. Et donc, il reste une trace de mon travail. C'était ça mon objectif. Et donc, en ayant une petite 60aine, publié dans des recueils collectifs, je me suis dit, ce serait chouette que ce soit un recueil juste à moi. Maintenant, j'en ai assez que pour en faire un juste à moi. Et voilà, donc ce travail existe, est lu, et c'est ça qui est important pour moi.
1: Ce recueil, il y a une ligne rouge, un fil conducteur?
2: Mais je veux dire que le fil conducteur, c'est un petit peu la chute. C'est justement ces dérapages plus ou moins contrôlés, avec des fins plus ou moins heureuses ou catastrophiques. Parce que je vais dans tous les univers, dans toutes les époques, dans le passé, dans le futur, beaucoup au présent. Et oui, dans des univers très, très... Oui, très différent.
1: Avec des personnages à chaque fois très vivants, je trouve. Quand on lit vos nouvelles, on a des personnages qui sont vrais, qui vivent.
2: Bah, oui, j'essaye de leur donner chair et j'essaye de m'exprimer comme eux. C'est un des conseils donnés par Stephen King, le maître de l'horreur. Qui disait, entre autres choses, dans un bouquin qu'il a écrit qui s'appelle L'écriture et qui n'est pas une histoire terrifique, mais c'est une. Il explique comment il écrit. Et il y a des tas de choses à prendre ou à ne pas prendre, mais notamment, il disait, si vous voulez que vos personnages soient crédibles, j'en reviens à votre question, eh bien, il faut penser et écrire comme eux. Donc, si vous êtes un plombier, si votre personnage est un plombier, allez faire un tour au bricot. Et renseignez-vous sur les clés de 14 et les boulons et les tuyaux pour savoir de quoi vous parlez. Et si vous faites une métaphore en tant qu'écrivain, vous aurez peut-être tendance à faire un trait de génie pour montrer votre culture ou quoi que ce soit. Surtout, ne le faites pas. Réfléchissez en tant que plombier. Si vous faites une métaphore, eh bien, utilisez une métaphore de plombier. Parler d'un tuyau bouché, faites ce que vous voulez, mais pour être crédible, parlez et C'est un peu le principe de l'actor studio aussi, pour les acteurs. Il est important de réfléchir comme eux. Donc j'essaye d'appliquer cette règle-là.
1: Alors, parmi nos auditeurs, il y a peut-être des gens qui se disent « Tiens, tout compte fait, une nouvelle, 3 pages, je m'en sens peut-être capable. » Est-ce qu'il y a des auteurs, vous parlez de Stephen King, des auteurs qui donnent des conseils comme ça, que vous avez suivis, dont vous vous êtes inspiré?
2: Oui, j'ai suivi en ligne des modules de cours donnés par Éric-Emmanuel Schmitt, qui est français, mais qui habite chez nous.
1: Oui.
2: Et,
1: vous êtes à sa place, d'ailleurs.
2: Oh. Non, ok. C'est vraiment... c'est un auteur que j'apprécie beaucoup, qui est une personne d'une érudition folle, que je n'ai pas, et qui analyse les personnages, la structure, les rebondissements, les fausses pistes, tout ça est analysé. On ne le sent pas, évidemment, quand on lit ces bouquins, sauf que ces bouquins sont très bien écrits, très bien faits. Et voilà, oui, donc lui m'inspire, Bernard Werber aussi.
1: Quand on dit qu'on écrit, on dit qu'il y a une inspiration, que ça sort du stylo et c'est parti, etc. Mais il y a tout un travail derrière, de lexicographe, de grammairien, de choix des termes, etc.
2: Oui, bien sûr. Moi, je suis plutôt partisan de ce que j'appelle une écriture à la Pagnole, c'est-à-dire sujet, verbe, complément, donc quelque chose de très simple pour pouvoir avoir des phrases courtes, car je pense, et ça vient de nouveau de mon métier de publicitaire, que des phrases qui n'en finissent pas, eh bien, ce sont tous des petits freins pour le lecteur, pour qu'il termine et comprenne cette phrase. Alors que si ces phrases sont courtes et ou fluides, eh bien, c'est plus facile. Pour moi, l'important, c'est l'histoire. Le style vient après. Je ne veux pas mettre trop de fioritures pour qu'on se concentre sur ce qui se passe. Je donne des cours d'écriture dans 2 écoles. Et dans un des slides, je montre de mes slides de cours d'écriture, je montre une boîte de poudre pour bébé. Et je demande, tiens, est-ce que vous savez ce que c'est? Ben, c'est de la poudre pour bébé. Oui, et pourquoi? Parce que certains bébés sont allergiques ou ont du mal à digérer. Très juste, ils ont du mal à digérer. Pourquoi? Parce que la molécule de lait est trop longue. Donc, qu'est-ce qu'on fait? On coupe la molécule de lait, on en fait de la poudre, et les bébés peuvent ingurgiter et digérer ce lait sans problème. Eh bien, je pense qu'avec l'écriture, il faut faire pareil. Il faut veiller à ce que cette molécule, ces phrases longues, ne soient pas indigestes pour le lecteur. Donc, voilà, j'aime bien que ce soit court, concis, nerveux.
1: Zola et Proust, c'est pas votre Balzac.
2: Non, mais, mais on peut avoir de très très belles descriptions aussi, si on est pris dedans. Zola, c'est pas le plus rigolo, mais il a écrit de belles choses.
1: Proust aussi,
2: oui, tout à fait. Non, je ne veux pas dire que si on écrit de longues phrases, on est mauvais.
1: Mais c'est aussi une époque. On a une époque, je pense, et vous êtes publiciste, savoir qu'on va à l'essentiel de plus en plus, non?
2: Oui, bien sûr. Mais il ne faut pas négliger le style pour autant, parce qu'un style nerveux, c'est aussi un style. Mais je veux dire, on doit veiller à ce que ce soit facilement ingérable par le public.
1: Parce que vous écrivez évidemment pour votre plaisir, mais pour être lu aussi.
2: Bien sûr, oui. Tout écrivain écrit pour être lu. Rares sont ceux qui écrivent pour se relire le soir.
1: Donc vous écrivez pour le public aussi, quelque part. Une audience. Quelle audience voulez-vous toucher?
2: Tout le monde. Je n'ai pas une audience en particulier. Je sais que les femmes lisent plus que les hommes. Mais non, j'écris sur ce qui me plaît en espérant que ça plaise aux autres.
1: Vous cherchez un lecteur ou une lectrice?
2: Oui, mais je ne vais pas chercher une cible en disant « Tiens, je vais essayer d'amuser les femmes de 35 ans.
1: » Ah, mais il y en a qui le font. Hein. Ouais. Il y a des auteurs qui ont des cibles de public.
2: Oui, non. Mais moi, je ne fais pas ça. Un genre qui fonctionne bien, c'est la dark romance. Hein, donc c'est plutôt, plutôt adolescent. Mais non, c'est pas du tout...
1: Comment est-ce qu'on dit en publicité une strate
2: Une stratégie marketing bien définie. Non, pas du tout.
1: Nous sommes en compagnie de Paul Lefebvre. Glisse ou dérape? Mais non, c'est Petite glissade et autres dérapages. C'est le titre de son recueil de nouvelles. Des nouvelles qui font 30 ans de vie. Et on va en parler, évidemment, de ces...
2: Et si je peux rajouter, qui paru aux éditions de la Maisonnetta.
1: Maisonnetta, oui.
2: Voilà.
1: Mais rassurez-vous, vous tapez Paul Lefebvre dans Google, Paul Lefebvre écrivain, parce que Paul Lefebvre, c'est un nom connu.
2: Oui, avec
1: Paul
2: un
1: Lefebvre,
2: B.
1: Voilà, avec un B, hein, écrivain, et tout de suite, vous allez tomber sur un site, d'ailleurs, que vous faites, et toutes les informations concernant les bouquins que l'on peut acheter où Paul Lefebvre intervient, ou son roman, Le Contrat, dont nous avions parlé l'année dernière.

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1: Marc Morgan, le héros c'est moi, le héros ou les héros, les héroïnes également, on les retrouve dans les nouvelles que nous propose Paul Lefebvre dans Petites glissades et autres dérapages. C'est un recueil d'une trentaine, 30 nouvelles, 30 ans de travail, un travail qui a changé aussi. Il y a 30 ans, vous étiez déjà à l'ordinateur.
2: Oui.
1: Oui. La publicité, ils sont à l'avant-garde, évidemment.
2: Mais quand j'ai commencé à travailler dans la publicité, et ça fait toujours rire mes enfants, je disais oui, j'écrivais avec un porte-plume, et puis je donnais mes textes à une dactylo qui les tapait, et qui les envoyait aux clients pour approbation, et puis après on devait aller... faire de la photocomposition, c'était compliqué. Aujourd'hui, tellement plus simple.
1: Oui.
2: Et puis, quand on ne fait pas de rature sur son ordi, on efface, et puis c'est facile.
1: Vous travaillez à l'ordi, oui.
2: Toujours
1: maintenant. Oui. Alors, évidemment, c'est la grande question. Combien de nouvelles ont été faites par l'intelligence artificielle, Paul Lefebvre ?
2: Zéro. Mais ça ne veut pas dire que si on passe mon recueil dans Pangram, le détecteur d'IA, il ne va pas trouver des traces d'intelligence artificielle, puisqu'on en a retrouvé même dans Moby Dick. Hein, 44% de Moby Dick aurait été écrit par l'intelligence artificielle, alors que Hemingway est mort il y a bien longtemps. Non, il n'y a pas d'intelligence artificielle dans mon recueil de nouvelles.
1: C'est du 100% naturel.
2: Oui, mais de nouveau...
1: C'est quelque chose qui vous interpelle, ça. On en parle évidemment beaucoup, hein, puisque...
2: Évidemment que ça m'interpelle, oui, parce que l'intelligence artificielle est pour moi un outil extraordinaire, capable de faire beaucoup de choses, mais il doit être bien dirigé. Quand j'entends toute la polémique autour d'Aurélien Télisson, je ne suis jamais sûr de son nom, qui était donc sur la liste des candidats à avoir le Goncourt, et qu'on a passé son livre dans Pangram, ce détecteur d'IA, et il aurait été écrit à 100% par de l'IA. Je ne peux pas imaginer que ce soit possible. En plus, je ne l'ai pas lu, mais le propos qui raconte l'histoire d'un migrant, etc., avec des choses vraiment vécues. Je suis vraiment très perplexe par rapport à ça. Donc, ça pour en revenir, en fait, je crois que l'IA, c'est quelque chose dont on peut utiliser, même comme auteur, mais à dose médicinale, je veux dire, pas pour écrire des pans entiers, parce que on

0: que l'autre.
1: Voilà. Comment est-ce qu'on va déterminer, vous dites, l'utilisation à faible dose, dose médicinale de l'IA pourrait être acceptable, mais comment va-t-on déterminer ce qu'on peut accepter ?
0: C'est compliqué. Déjà, il faudrait que le détecteur d'IA soit fiable lui-même. Et c'est une IA, détecteur d'IA. À partir du moment où ce sera absolument sûr, eh bien, on pourrait tolérer, et c'est ce qui se fait pour la relecture des mémoires à l'université, ils acceptent 14%, je crois, d'écrits du mémoire qui possède des traces d'intelligence artificielle. Pas plus. Parce qu'on se dit, bah oui, mais alors, où est le travail de l'étudiant ? Où est le travail de l'auteur, si on arrive à 100% d'écriture à l'IA ?
1: Mais on peut imaginer, je reprends l'exemple d'Aurélien Télisson, qui l'ait écrit des pages entières de choses propres, et puis qui demande à l'intelligence artificielle, mets-moi un petit peu ça en ordre. C'est ça aussi peut-être qui s'est peut-être passé.
0: Oui, mais alors là, c'est un peu de la... Enfin, je ne le connais pas, c'est de la paresse. C'est de la paresse, parce que le choix des mots est important. Même si on aime les phrases courtes.
1: C'est ça. Mais il a peut-être lu, enfin, on ne sait pas ce qui s'est passé.
0: Oui, mais donc il faut bien se poser la question, est-ce que j'utilise les bons mots pour faire passer mon idée, mon histoire, etc. Et confier toute cette partie-là à une intelligence artificielle, ben oui, c'est de la paresse. C'est de la paresse, ça fait partie du travail d'auteur.
1: C'est une vague aussi qui arrive dans la publicité, cette intelligence artificielle.
0: Oui, ça peut être bénéfique également, parce qu'aujourd'hui, on peut produire des textes, ça, on vient d'en parler, mais on peut aussi produire des images ou des films, et à des coûts ridicules, évidemment, par rapport à l'époque où on devait tout filmer, etc. Ouais. Ça représente des compressions de coûts énormes et il y a moyen d'arriver à de bons résultats. Mais bien sûr que les annonceurs sont au courant de ça. Et donc, ils demandent à leur agence de fournir beaucoup plus pour beaucoup moins. Pas en disant, ben oui, mais faites-le à l'IA alors.
1: Concrètement, dans votre travail, on en arrive déjà à cela, des annonceurs.
0: Oui, bien sûr. J'ai travaillé sur des... Surtout dans les réseaux sociaux, quand les choses ne restent pas longtemps, par exemple, on fait un post et on a besoin d'une image. Avant, on allait faire la photo, ou à la limite, on achetait dans une banque d'images une photo existante qui correspondait plus ou moins. Maintenant, on dit, mais non, on fait le à l'IA. Oui, mais la définition ne sera pas terrible. Ce n'est pas grave, on passe ça 15 jours. Et donc, c'est ça qu'on entend. Et donc, la qualité des choses diminue.
1: Or, l'intelligence artificielle se nourrit de tout ça.
0: Bien sûr.
1: Donc, elle va se nourrir de qualité de moins en moins bonne.
0: Oui, de ce qu'elle a produit. Mais de nouveau, il y a moyen d'avoir de bonnes choses, mais il faut prendre le temps de bien écrire de nouveau ses prompts.
1: Les requêtes,
0: Oui.
1: Ce qu'on demande à l'IA.
0: Ce qu'on demande à l'IA, il faut bien la diriger. C'est un outil extraordinaire. Mais il faut être exigeant. Celui qui est derrière l'ordinateur et qui écrit les prompts, les requêtes, doit être exigeant et recommencer jusqu'à ce qu'il obtienne exactement ce qu'il a en tête et pas ce que l'IA a en tête.
1: Les éditeurs vous en parlent de ce problème de l'intelligence artificielle ?
0: Non, parce que je ne suis pas dans de grosses maisons d'édition. J'imagine que c'est un sujet qu'ils vont ou qu'ils ont abordé chez Grasset, Flammarion, Plon et les autres. Oui, parce que c'est interpellant. Surtout maintenant, quand on voit la liste du Goncourt, ça fait peur, évidemment.
1: Voilà, encore une.

0: une révolution pour les écrivains. C'est oui. quelque chose de troublant et passionnant, évidemment.
1: Oui.
0: On va revenir à des choses naturelles, hein, 100% naturelles. C'est, c'est du bio, du circuit court. C'est votre roman, pas votre roman, votre recueil de nouvelles, Petite glissade et autres dérapages, édité chez Métissa. Non,
1: même, La
0: Maisonetta. C'est une maison d'édition italienne ?
1: Non, c'est français.
0: C'est français.
1: Oui.
0: La Maisonetta.
1: À Annecy.
0: À Annecy, oui. oui. Trouver des éditeurs, ça reste compliqué pour
1: C'est très, très compliqué. Oui. Quand on est un écrivaillon comme moi, et qu'on n'a pas. On peut essayer de pousser la maison des. Enfin, les portes des grandes maisons d'édition. Mais ça reste très compliqué. D'ailleurs, il y a beaucoup d'auteurs qui se tournent vers l'auto-édition, tellement c'est compliqué. Et le Covid a, il faut le savoir, multiplié le nombre d'auteurs, mais pas le nombre de lecteurs. Donc, les maisons d'édition croulent sous les demandes et sélectionnent comme elles le peuvent. Et souvent, dans les grandes maisons d'édition, donc il y a un comité de lecture, mais il y a tellement de manuscrits envoyés qu'avant ça, ils paient des étudiants ou des retraités 20 euros pour lire le manuscrit et dire « Tiens, c'est intéressant ou pas ?» Non ? Ok. Et donc on ne franchit même pas les portes de la maison d'édition si on n'est pas retenu par ce retraité cet étudiant. Et puis pour arriver dans le comité de lecture qui, lui, est encore plus sévère, bien sûr. Et puis, on a peut-être une chance d'accéder à plus haut. Mais moi, je suis dans des maisons d'édition plus modestes. Je suis déjà très, très content de les avoir. Et voilà. Mais évidemment, ces petites maisons d'édition ne bénéficient pas de stratégies marketing, d'appuis commerciaux pour être présents chez Club, à la FNAC, partout. Donc c'est plus compliqué pour un petit écrivain qui est dans une petite maison d'édition avec de petits moyens.
0: On va parler quand même de vos nouvelles. Hein. Il y en a 30. Ce sont des nouvelles que vous avez vécu. On a parfois l'impression que, par exemple, quand vous allez à Los Angeles, vous y avez été.
1: À Los Angeles. À Las Vegas.
0: À Las Vegas.
1: Oui. J'y étais.
0: Oui. On sent la véracité de votre nouvelle.
1: Ah ben oui, je crois qu'on écrit mieux sur ce qu'on connaît, même si, par exemple, je reviens à l'intelligence artificielle, aujourd'hui, on peut avoir plein d'éléments, ou même en tapant sur Google, qui donne ce sentiment de véracité à l'histoire. Mais dans la nouvelle dont vous parlez, oui, j'y étais, donc c'est du vécu. Mmh. Mais par exemple, dans mon second roman, donc qui n'est pas encore sorti, j'avais à un moment besoin, ça se passe dans une maison de vieux, j'avais besoin d'un protocole pour un protocole de kiné pour un vieux qui s'était cassé la hanche. Alors, plutôt que d'aller voir sur Google ou rencontrer un kiné, j'ai fait le paresseux, j'ai tapé sur ChatGPT en me disant « Donne-moi le protocole pour soigner la hanche d'un vieux, etc. » Proup, dans la seconde, je l'avais. Et donc, en ça, c'est tout de même assez incroyable, immédiat, on bénéficie d'infos qui doivent être vérifiées malgré tout, mais c'est pas mal, mais je crois que rien ne vaut l'expérience personnelle, évidemment.
0: Oui, l'expérience et la rencontre, hein, c'est
1: oui,
0: important.
1: Oui, et les sens, hein, l'odeur, le toucher, tout ça, c'est vraiment important.
0: Alors, parmi ces nouvelles, bon, il y en a 30, il y en a une dont vous êtes particulièrement fier.
1: Oui. Il y en a une qui a eu le premier prix de la Fédération Wallonie-Bruxelles, qui s'appelle...
0: Félicitations.
1: Merci. Qui s'appelle Ligne de vie.
0: Mm-hmm.
1: Et donc, Oui, je l'aime particulièrement bien, celle-là, mais je les aime toutes, hein, mais c'est toujours un peu compliqué de demander à un papa lequel de ses enfants il préfère. Je l'aime beaucoup, en tout cas, voilà.
0: Vous pouvez peut-être, vous avez votre bouquin devant nous, lire le premier paragraphe de cette ligne de vie.
1: Oui, c'est page 46. Alors j'y vais. Je suis au fond, tout au fond. Autour de moi, de l'eau. Au-dessus aussi, en dessous, pareil. Il fait noir, c'est à peine si je distingue mes mains. Peu importe. Ici, plus rien n'a d'importance. Je fais quelques brasses pour me dégourdir les membres, mais je ne sais pas vraiment où je vais. D'ailleurs, j'arrête aussitôt. Je n'évolue plus dans cette masse aqueuse, j'en fais partie. On dirait qu'elle m'a absorbé, intégré, digéré. En fait, je suis bien. Et si je restais ici toute ma vie? Ça paraît fou, déraisonnable, je sais. Est-ce l'ivresse des profondeurs? Dieu seul le sait s'il existe. En tout cas, c'est le confort absolu. On se sent délesté de tout fardeau. Le corps n'a plus de poids, il est en lévitation. Je me laisse dériver comme ça quelques secondes, puis je tourne la tête. L'autre est là, en apesanteur à côté de moi, dans l'obscurité. Je le discerne à peine. Tout ce que je distingue, c'est une forme sombre d'à peu près ma taille. Comme l'autre ne bouge plus, je décide de me rapprocher doucement. Je bats des pieds. Je suis tout prêt maintenant. Il me sourit. Il lève la main droite et me fait un signe haut, avec le pouce et l'index. Dans le langage des plongeurs, ça signifie « tout va bien, tout est ok ». C'est vrai qu'il a l'air calme. Il a l'air de se sentir aussi bien que moi dans les abysses. Il m'observe un moment, se rapproche tout près de mon visage, comme s'il cherchait un défaut avant de me faire un signe, pousse vers le haut. Il me propose de remonter avec lui. Pas sûr que j'en ai envie. Pourtant, je sais qu'il a raison. On ne peut pas rester ici indéfiniment, sinon on risque de mourir. Alors j'empoigne ma ligne de vie et je le suis.
0: Ligne de vie, c'est l'une des nouvelles de Paul Lefebvre. Vous devriez peut-être les enregistrer. Vous avez une très très belle voix et un don d'acteur, de lecteur en tout cas.
1: Merci.
0: On va en reparler. Surtout sur l'occasion. On fait une petite pause cinéma maintenant. On va retrouver Pierre et Sandy qui nous proposent l'étoile de la semaine.
2: Et oui, c'est l'heure de plonger dans les salles obscures avec notre expert cinéma. Pierre, bonjour.
3: Bonjour Sandy. Bonjour Georges.
2: La première des sorties dont vous avez choisi de nous parler aujourd'hui, c'est Notre Salut d'Emmanuel Mar, le prix du jury du Festival de Cannes, Pierre.
3: Oui Sandy, Notre Salut, un film un peu belge, hein, puisque coproduit par la RTBF, Proximus et BTV. Un film qui a donc effectivement décroché le prix du scénario à Cannes. Emmanuel Mar y part sur les traces d'un de ses ancêtres, Henri Mar, fonctionnaire zélé de l'administration de Vichy durant la Seconde Guerre mondiale, et dresse le portrait accablant de cette administration sous l'occupation. Alors c'est très tendance dans le cinéma français ces temps-ci de revenir sur la période de l'occupation allemande. Moulin du cinéaste hongrois Laszlo Németh, sélectionné lui aussi à Cannes, avec le terrible face-à-face entre Jean Moulin et Klaus Barbie en témoigne. Les rayons et les ombres de Xavier Giannoli, il y a quelques mois, déjà sorti en salle, avec Jean Dujardin en directeur de presse à la solde des Allemands, ou encore le diptyque d'Antonin Baudry, consacré à De Gaulle, diptyque déjà sorti en salle, lui aussi.
2: Alors dans Notre Salut, c'est donc sous l'angle du régime de Vichy qu'Emmanuel Mar revient sur cette période douloureuse de la France occupée.
3: Oui Sandy, car si Notre Salut aborde lui aussi donc cette période, c'est celle, cette fois-ci, donc du côté de la France du maréchal Pétain. Emmanuel Mar adapte en fait la correspondance échangée à cette époque-là entre sa grand-mère et son arrière-grand-mère en recréant le personnage, mélange de réalité et de fiction, de son arrière-grand-père, un certain Henri Mar, pétiniste convaincu, fonctionnaire zélé du commissariat à la lutte contre le chômage à Limoges. Il signe ainsi un très grand film sur la collaboration entre histoire familiale intime et récit sans la moindre condescendance sur la France de Vichy. Et si vous fermez les yeux et que vous vous contentez d'écouter les dialogues, vous aurez peut-être l'impression que tout ce que vous entendez, ben on pourrait très bien l'entendre encore aujourd'hui. Et c'est ce qui fait aussi la force du film, c'est son côté très contemporain finalement. Enfin, il y a l'acteur, Swan Harlow. Il est exceptionnel. Son jeu est dépouillé, dépourvu de tout excès. Il restitue très bien le côté énigmatique de ce personnage de Henri Marr, père de famille paisible, un peu perdu au sein de cette administration, une administration gangrénée par sa bureaucratie, ses lenteurs et ses querelles d'ego.
2: Voilà donc pour notre salut signé Emmanuel Marr, venu de Cannes aussi. Le second film, il a été présenté hors compétition, c'est Mémoires de filles de Judith Godrèche, et c'est la seconde sortie dont vous avez choisi, soyez arrivé, de nous parler aujourd'hui, Pierre.
3: Oui, Sandy, c'est en fait l'adaptation du roman éponyme d'Annie Ernaux, prix Nobel de littérature en 2022, que Judith Godrèche adapte à l'écran avec la collaboration d'Annie Ernaux elle-même, tant à l'écriture que derrière la caméra. Alors, dans Mémoires d'une fille, Judith Godrèche adapte donc le récit autobiographique d'Annie Ernaux, récit publié en 2016, mais l'écrivaine y raconte, plus de 50 ans après les faits, en fait, son premier été loin de sa mère. C'était en 1962, elle n'avait que 17 ans, elle était monitrice de colonies de vacances, et l'adolescente d'origine modeste y avait découvert alors la sexualité, mais de manière brutale et imprévue, auprès d'un homme dont elle tombe amoureuse, mais sans réciprocité, malheureusement. Ce faisant, Annie Ernaux a mis des mots sur ce bouleversement intime qui s'apparente à des viols, comme beaucoup de victimes le font depuis l'existence du mouvement #MeToo.
2: On a un peu l'impression, dites-nous si on se trompe Pierre, mais qu'en choisissant de signer cette adaptation au cinéma, Judith Godrèche revient un peu sur son propre vécu.
3: Ça paraît évident, Sandy. En effet, sa relation avec le cinéaste Benoît Jacquot, avec qui elle a vécu le grand amour alors qu'elle n'avait que 15 ans et qu'elle accuse aujourd'hui, autant d'années plus tard, de tous les maux, c'est très proche du récit d'Annie Ernaux dans son livre, en effet. Alors si ce film vaut par sa reconstitution très réussie de l'époque des années 60, qui est l'époque du roman, il montre surtout comment le désir d'une jeune femme se confronte à la violence masculine, puis à la honte, et aussi à la difficulté d'être comprise dans sa version de sa vérité. Que ce soit dans les années 60 ou aujourd'hui, c'est ça qui est un peu étrange. On a l'impression que ça n'a pas changé, que c'est toujours pareil aujourd'hui. Alors bien sûr, on peut ne pas aimer la surmédiatisation donnée par Judith Godrèche elle-même à ses révélations personnelles. Mais ici, il faut vraiment tenter de faire fi de ce contexte et de voir le film pour ce qu'il est d'abord, c'est-à-dire une adaptation réussie du roman d'Annie Ernaux, mettant en exergue la dénonciation des violences des hommes envers des femmes parfois encore fort jeunes.
2: Mémoire de fille, donc signée Judith Godrèche. Et en cette fin de semaine, l'actualité nous emmène à Namur, où se tient la 41e édition du Festival international du film francophone, plus connu sous l'abréviation de FIF, Pierre.
3: Oui, Sandy, un festival revu dans une version ramenée à seulement 4 jours suite à la réduction des subsides publics, comme un peu partout. Mais une édition quand même riche en films et invités. Un festival qui s'est ouvert mercredi soir avec la projection de « Ni vu, ni connu » de Marc Fitoussi, qui observe les coulisses du cinéma comme un petit théâtre des vanités. Avec Isabelle Huppert et Sandrine Kiberlin, c'est une comédie tendrement sarcastique. Dans les films en compétition, notons en particulier le retour de Nicole Garcia derrière la caméra. Avec 7h40 ce matin-là, l'histoire d'une mère, Marion Cotillard, tentant de renouer avec un fils, Théodore Pellerin, qu'elle n'a quasiment jamais connu. Nicole Garcia qui fait l'objet d'une rencontre, on appelle ça à Namur « Rendez-vous avec », en guise de coup de cœur, somme toute, du festival de cette année. On aura évidemment l'occasion de reparler de tous ces films projetés à Namur, tantôt en avant-première, tantôt en compétition. Mais sachez que vous pouvez consulter le programme du site officiel du festival, www.fif.be, et aller sur la billetterie en ligne, car comme le festival de Deauville, le FIF est aussi un festival accessible au public.
2: Et puisque l'on parle de site internet, c'est l'occasion de rappeler, ou plutôt d'annoncer, que vous écrivez en direct du FIF cette année avec des billets à retrouver sur le site internet www.rcf.fr. Merci beaucoup Pierre.
3: Merci Sandy, à la semaine prochaine.
0: Merci à vous deux et on se retrouve évidemment la semaine prochaine.
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0: Et aujourd'hui, nous sommes en compagnie de l'écrivain Paul Lefèvre. Il vient nous parler de son recueil de nouvelles « Petites glissades et autres dérapages ». Ce sont vraiment des nouvelles surprenantes puisque essentiellement, on dit que ce sont des nouvelles à chute, et donc c'est toujours très agréable. Vous avez 10 minutes, voilà, vous lisez une petite nouvelle, et vous avez une belle histoire, et qui vous fait réfléchir hein, parfois, parce que vous vous dites « Ah, je me suis quand même fait attraper
1: !» Mais j'espère.
0: Oui. Vous avez un rituel d'écriture, hein, vous écrivez sur votre ordinateur, vous écrivez quand vous avez le temps, vous allez me dire.
1: Oui, ouais. Mais sinon, j'ai un endroit chez moi où je m'installe, et quand effectivement j'ai pas de cours à donner ou pas d'annonceur pour lequel je dois faire de la pub, je m'installe à 9h, mon café, et je m'y mets.
0: Est-ce qu'il y a des pubs qui vous ont inspiré des nouvelles, des slogans ou des phrases qui vous dites « Ah, mais tout compte fait, on pourrait faire quelque chose là-dessus ».
1: Oui, tout à fait. Il y a d'ailleurs, je pense qu'elle est dans ce recueil, il y a une nouvelle où je me suis inspiré d'une publicité, tout à fait. Qui s'appelle Le Rendez-vous. Mmh. Je vérifie si elle est dedans.
0: Mais c'est la deuxième.
1: Ah ben voilà.
0: C'est la deuxième.
1: Voilà, eh bien, celle-là, elle est inspirée d'une pub américaine que j'ai vue. Oui, oui.
0: Ah oui, d'accord. Comme quoi, l'inspiration.
1: Oui.
0: Ah oui. Et vous mettez dans les personnages, vous parlez tout haut, vous vivez vraiment la nouvelle.
1: Oui, j'essaye de mettre... J'ai fait de l'improvisation théâtrale pendant 10 ans.
0: Ah, ça s'entend hein, quand vous lisez.
1: et donc, oui, j'essaye, de nouveau, pour être crédible, de me mettre dans les habits, dans les pompes de mes personnages. Et de réfléchir comme eux, dans le contrat, donc mon premier roman, il y a notamment un harceleur, et c'était extrêmement jouissif de se mettre à la place d'un harceleur. Comment y penserait ce vieux pervers? Et donc, c'est un jeu de rôle, et donc c'est très amusant, en fait, de faire ça.
0: Et quand on rentre dans ces personnages-là, ils ne vous conduisent pas dans l'histoire, ils ne vous font pas aller vers des chemins auxquels vous ne vous attendiez pas?
1: Oui, tout à fait. Il faut se laisser aller à ça, en se disant, tiens, mais il pourrait effectivement, je n'y aurais pas pensé moi, mais il pourrait agir comme ça, et donc oui, c'est intéressant.
0: Alors, un prochain roman, hein, on sait que pour être écrivain, il faut faire des romans, vous l'avez dit tout à l'heure. Donc un deuxième roman, Sauter dans les flaques, c'est ça?
1: Oui, qui s'appelle Sauter dans les flaques, qui se passe dans une maison de repos où quatre... vieux hommes se retrouvent et décident de ne pas attendre la mort. Ils veulent profiter de la vie pleinement jusqu'au bout, d'où sauter dans les flaques. Voilà, j'en dirai pas plus.
0: Non. Et c'est prévu pour ?
1: Ah, je dirais début de l'année prochaine.
0: Vous écrivez toujours, là, pour le moment, ou
1: non,
0: c'est fini?
1: Oui, en principe, mon éditeur doit encore me revenir, et il aura sans doute des commentaires à faire, mais je l'ai déjà retravaillé une première fois grâce à une association de lecteurs dont c'est le boulot. Donc, ils lisent plusieurs lecteurs, en l'occurrence, moi, c'était des lectrices, qui font leur retour sur le bouquin en disant « Tiens, ça m'a plu, ça n'a pas plu. Enfin, » Ils ont un questionnaire à remplir. Et puis alors là, je peux accepter leur critique ou pas. Et donc là, j'ai vraiment pris ça à bras-le-corps et j'ai modifié vraiment en profondeur le roman. Donc voilà, mais il y aura peut-être certainement encore des modifications.
0: Nous étions aujourd'hui, et le temps passe vite, hein, en compagnie de Paul Lefebvre. Glisse ou dérape, c'est finalement ce qu'il va faire. Des petites glissades et autres dérapages, c'est le titre de son recueil de nouvelles qui sont parues à la mine.
1: Aux éditions de la Maisonetta.
0: La Maisonetta, c'est bizarre, mais on faisait comme ça. C'est en France. On retrouve évidemment ce livre sur tous les sites et dans toutes les bonnes librairies.
1: Absolument.
0: Voilà, Paul Lefebvre, un grand merci.
1: Merci
0: à
1: vous.
0: On se verra peut-être pour les flaques et les vieux personnes.
1: Oui, avec grand plaisir.
0: D'accord. Aujourd'hui, c'était Denis qui était à la technique. Mardi, nous nous retrouverons avec Laura Marquet. Elle est ingénieure biomédicale. Elle nous parlera avec le docteur Botson d'impression 3D pour aider les personnes qui en ont besoin. Voilà, je vous souhaite un bon week-end. Eh oui, déjà, ça passe vite. Hein. Je vous retrouve demain en coulisses. Non, c'est pas moi, peut-être, je ne sais plus. On verra bien. Je verrai bien demain matin quel temps il fait. Allez, je vous souhaite une bonne soirée. Je n'ai plus qu'une chose à vous dire. Bien des choses chez vous.

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1: Bonjour et bienvenue, j'espère que vous allez bien ce matin à la veille du week-end. Nous sommes début octobre et vous constatez en vous réveillant chaque matin quelque chose de terrible. Le soleil se lève de plus en plus tard. Il y a encore 3 semaines, à cette heure-ci, une douce lumière commençait à envahir votre chambre. Maintenant, c'est terminé. Il ne vous reste plus que la radio pour vous réveiller. Et je ne vais pas vous mentir, pour moi, c'est tout bénef. Vous écoutez chaque matin RCF Notre-Dame, soyez-en remerciés. Nous sommes à la veille d'un week-end automnal. Les feuilles tombent des arbres en prenant des teintes rousses, oranges. Les jours raccourcissent. Vous allez peut-être passer le week-end à ramasser des champignons, des noix et des châtaignes. Je suis toujours émerveillé par ce cycle des saisons immuables. Loué sois-tu pour cette nature, loué sois-tu pour la création. Loué sois-tu pour Sœur Notre Mère la Terre, dirait Saint François d'Assise. Nous le fêtons dimanche, vous voyez, ça inspire. Côté politique, la récolte est moins bonne, blocage des lycées, budget, antisémitisme. On va évidemment vous en parler dans cette matinale, mais gardons en tête que les politiques passent, le cycle des saisons, lui, demeure. Il est 6h30 et bonjour Éléonore Claude.
2: Bonjour Pierre-Hugues, bonjour à tous.
1: 400 établissements fermés aujourd'hui dans le pays.
2: Le gouvernement interdit les manifestations à leurs abords. Puis malgré les promesses, le budget 2027 prévoit finalement une hausse, 48 milliards d'euros sur les prélèvements obligatoires.
1: L'Union européenne se réunit ce matin.
2: Et souhaite faire face à l'envolée des prix du carburant ainsi que répondre à des menaces américaines. Kiev et Bruxelles s'accordent également sur le financement 2026-2027, alors que les tirs russes se poursuivent entre les deux belligérants.
1: Face au mouvement de blocage des lycées, 400 établissements sont fermés dès aujourd'hui.
2: L'État durcit le ton puisque tous les préfets ont pris des arrêtés interdisant les manifestations au bord de ces établissements. En Ile-de-France, Valérie Pécresse, présidente de région, estime que les dégâts s'élèvent pour le moment à environ 1 million d'euros. Côté judiciaire, Laurent Nunez, ministre de l'Intérieur, annonce 1793 gardes à vue depuis le début de la semaine, presque 2000 interpellations. On écoute la réaction de Maud Bréjon, porte-parole du gouvernement français sur LCI.
3: Il est inadmissible pour nos concitoyens de se dire que, de nouveau, c'est l'argent du contribuable qui va servir à faire les réparations des lycées qu'on a vu dégradés aux quatre coins de la France. Je vous renvoie d'ailleurs vers un projet de loi très important qu'a présenté le Premier ministre, de telle sorte qu'on puisse demander à ceux qui cassent de payer les réparations, y compris si ça doit amener à aller piocher sur le revenu issu des aides sociales. Il n'y a pas de raison que le contribuable, que nos impôts paient les dégradations d'une minorité, encore une fois, de casseurs et de factieux. Et donc, ce sera présenté dans les plus brefs délais.
2: Une agitation qui place la France insoumise dans l'œil du cyclone, certains politiques l'accusant d'encourager ces débordements. Mais face aux revendications, le gouvernement lâche aussi du lest et retire les frais d'inscription prévus pour les étudiants non boursiers en BTS, ainsi que ceux des classes préparatoires.
1: Budget 2027, en dépit des promesses de Sébastien Lecornu, le Parlement prévoit une hausse sensible des prélèvements obligatoires.
2: Selon le Haut Conseil des Finances Publiques, il augmenterait de 48 milliards d'euros, soit 3,6%. Des mesures qui inquiètent Philippe Juvin, député républicain, sur la chaîne parlementaire.
4: La France n'est pas la Grèce, pourquoi ? Parce que nous avons une activité économique diversifiée, parce que nous avons une épargne privée abondante, parce que nous avons une administration qui fonctionne, bref. Mais ce n'est pas pour cela qu'il faut nier l'existence de l'iceberg qui arrive devant nous, plus exactement vers lequel nous allons. La vraie question, c'est est-ce qu'on peut l'éviter ? Moi, je crois qu'on peut évidemment l'éviter. Et toute la question que nous devons nous poser aujourd'hui, c'est comment l'éviter ? Nous n'avons pas de marge de manœuvre, ou de moins en moins, dans le financement de notre politique publique. Et nous sommes désormais exposés au marché. Il y a un effet qui va être beaucoup plus rapide, si nous n'y prenons pas garde, c'est l'effet de contagion sur toute l'économie.
1: Quelle est la probabilité qu'un budget soit adopté ? L'édito politique est de Christophe Barbier à suivre.
2: Et puis en parallèle, la Commission européenne réunit ce matin les membres de l'Union. Objectif, faire face à l'envolée des prix de l'énergie. Hier, le ministre américain des Finances, Scott Bessent, a d'ailleurs appelé les Européens à mettre immédiatement du gasoil de leurs réserves sur le marché. Washington menacerait sinon d'interdire ses exportations vers l'Europe.
1: Kiev et Bruxelles s'accordent sur les modalités du financement de l'Ukraine pour 2026-2027.
2: Mais pour le moment, cela se fera sans aide supplémentaire de l'Union européenne. Les deux parties souhaitent avancer rapidement sur la deuxième tranche, 45 milliards d'euros du prêt européen. Ils appellent les autres alliés à honorer leurs engagements. Côté russe, Vladimir Poutine se dit toutefois prêt à négocier, mais il rejette l'idée d'un arrêt mutuel des frappes à longue portée proposée par Kiev.
1: Donald Trump menace de frapper l'Iran très fort en cas d'implication dans l'attaque du vol Fly Dubai.
2: Dans un entretien accordé au magazine Time, il juge aussi possible d'intensifier les attaques contre l'Iran après les élections de mi-mandat, début novembre donc. Le Wall Street Journal rapporte que 9 000 à 10 000 soldats supplémentaires supplémentaire, un porte-avions et ainsi que des bâtiments sont attendus d'ailleurs pour la fin novembre dans la région. Et puis un point sur la météo bien sûr, aujourd'hui un voile nuageux domine le ciel sur l'ensemble de l'Hexagone. Les températures sont homogènes, 19 degrés à Brest, 25 degrés à Nice. Dans le sud-est, la pluie est encore attendue mais de moindre intensité. Et puis l'Ariège, les Hautes-Alpes, les Alpes de Haute-Provence, la Haute-Corse et la Corse du Sud sont placés en vigilance jaune orage.
1: Merci beaucoup Éléonore Claude.
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1: RCF Notre-Dame, il est 6h35, à suivre une bonne nouvelle en Terre Sainte, l'ouverture d'une école catholique. Mais avant cela, nous retrouvons l'édito politique avec Christophe Barbier, au micro de Simon Tatro.
5: Bonjour Christophe Barbier.
6: Bonjour Simon, bonjour à tous.
5: Alors d'abord, une réaction à ce qu'a déclaré Guillaume Garot ce jeudi.
6: C'est assez inquiétant, parce que voilà un socialiste modéré, extrêmement raisonnable, ouvert au dialogue, qui sait travailler dans le transpartisan, comme on dit, qui d'ailleurs soutient Raphaël Glucksmann, c'est dire sa ligne, et qui nous dit le budget c'est impossible. Pas question. Niette. Ça donne une idée des débats parlementaires qui vont nourrir octobre et novembre autour de ce budget et de la maigre chance que peut avoir le gouvernement d'éviter un rapport de force, c'est-à-dire pour le pays d'éviter un 49-3 et peut-être un renversement de ce même gouvernement.
5: Christophe, le mouvement lycéen ne désarme pas et annonce une grande manif mardi prochain. Que faut-il craindre ?
6: Il faut craindre la contagion des violences, on le voit chaque jour, ça se durcit, on ne peut pas dire que ça se généralise. Quand on est à 350-400 lycées, c'est 10% à peine des établissements. Mais enfin, on voit des images spectaculaires d'incendies, on voit des violences de plus en plus grandes, un défi à l'autorité. Donc la situation, dans certains endroits, est presque pré-insurrectionnelle. En tout cas, elle en est un simulacre. Et puis en face, il y a le durcissement politique avec le gouvernement qui réunit une cellule de crise et qui explique à Matignon que c'est la France insoumise et ses proxys, c'est le terme qui est employé par le pouvoir, qui sont à l'origine de ce mouvement et de ces violences. Donc on est vraiment dans un moment très complexe, très difficile. La première mesure du gouvernement, c'est de sortir les élèves des lycées bloqués pour faire du distanciel, c'est-à-dire des cours en visio. Pourquoi pas ? La deuxième mesure, elle va dépendre des préfets, c'est-à-dire comment rétablir l'ordre, comment faire intervenir la police sans qu'il y ait trop de dégâts, surtout sur de jeunes gens. Et puis il y a une troisième réponse, qui est celle des procureurs, réunis par Gérald Darmanin, sans doute pour offrir une réponse judiciaire rapide à ceux qui sont interpellés et qui sont convaincus d'avoir cassé ou brûlé.
5: Le budget passe en Conseil des ministres le 1er octobre. Est-ce un bon budget ?
6: C'est le moins mauvais budget possible compte tenu des deux contraintes. La contrainte financière, il n'y a plus d'argent, les taux d'intérêt flambent, il faut trouver 54 milliards d'économies et même si certaines ont déjà été provisionnées, il y a quand même beaucoup de milliards à trouver, à économiser. Et puis la contrainte politique, il n'y a pas de majorité. Il y a des tas de majorités possibles mais contre ce budget. Il y aura une surenchère, il y aura une discussion véhémente. On ne peut pas exclure une motion de censure dès le dépôt de ce budget, donc dans quelques jours. Si ce n'est pas le cas, il y aura probablement une motion de censure à un moment donné dans la discussion budgétaire. Ce budget, qui est le moins mauvais possible, n'est absolument pas armé pour trouver une voie politique, en même temps rassurer les marchés financiers, et puis troisièmement, avoir dans l'opinion, si ce n'est un soutien, du moins un aval.
5: Les économies prévues sont-elles justes et socialement supportables ?
6: Elles sont réparties. C'est-à-dire qu'il y a la prorogation de la taxe sur les grandes entreprises, elle est diminuée, mais elle devait être exceptionnelle. Voilà, sa troisième année, c'est plus de l'exception. Il y a des mesures sur ceux qui sont assez aisés. Je pense notamment aux retraités les plus aisés qui vont devoir mettre la main au portefeuille. Il y a des mesures pour tout le monde, les APL, les allocations familiales, les fonctionnaires avec le gel de points d'indice. Il y a tout ce qu'il faut pour que chacun dise « bon ben je ne suis pas tout seul à porter le fardeau ». Et néanmoins, ça donne l'impression d'être un budget qui racle les fonds de tiroir dans le fonctionnement de l'administration sans réformer en profondeur et qui fait les fonds de poche des Français tout en clamant pas d'augmentation d'impôts, eh bien on augmente des tas de choses. Par exemple, la taxe sur les produits sucrés, ben c'est très bien, c'est pour la santé de tout le monde. Mais c'est une manière de faire payer plus aux consommateurs tout en disant aux contribuables « mais non, on n'a pas augmenté les impôts ».
5: Le Premier ministre a sonné l'alarme à propos de l'attitude des marchés financiers vis-à-vis de la France. Est-ce qu'il bluffe ?
6: Non, il ne bluffe pas. À 4,8 pour l'emprunt français à 10 ans, on retrouve des taux qu'on a connus quand il y avait la crise financière aux États-Unis. Mais à l'époque, toute la planète, tout l'Occident était plongé dans la crise. Là, nous sommes les seuls à payer si cher notre argent. L'écart se creuse 1,2 point avec l'Allemagne. L'Allemagne qui emprunte, c'est nouveau, donc elle assèche des capitaux disponibles. Elle est plus intéressante comme placement, l'Allemagne, que la France. Les marchés financiers sont dans une attitude méfiante envers la France, peut-être hostile et peut-être même déjà en posture d'agressivité. C'est-à-dire qu'ils attendent le moment où ils vont se jeter sur la France, la mettre en défaut de crédit et piller ce qui peut être pillé. Exactement comme la Grèce a pu subir cela. Nous avons d'autres ressources que la Grèce, nous avons une solidité fiscale et étatique plus forte. Mais enfin, néanmoins, je pense que nous sommes désormais une proie dans la jungle où galopent ces fauves qui s'appellent les marchés financiers, les prêteurs.
5: Y a-t-il une chance que ce budget, qu'un budget soit adopté dans les temps ?
6: Tout dépend de ce que l'on entend par adopté et dans les temps. Un budget adopté, je ne crois pas. C'est-à-dire, il faudrait une majorité sur un texte. Un budget qu'on laisse passer parce qu'il y a un 49-3, mais il n'y a pas de motion de censure ou une motion de censure insuffisante, c'est le maigre espoir de Sébastien Lecornu. Cet espoir-là est fondé sur la parole de Marine Le Pen, qui a dit « Je préfère un mauvais budget à une absence de budget. Et de toute façon, quand j'arriverai au mois de mai à l'Élysée, nous referons un autre budget, ça ne compte pas. » Si elle met en application cette tactique, à un moment donné, Sébastien Lecornu fera un 49-3 comme l'année dernière. L'année dernière, c'est les socialistes qui, ayant obtenu la suspension de la réforme des retraites, ont dit « on ne censure pas, on laisse passer ce budget sans le voter, on n'y adhère pas, mais on le laisse passer ». Cette fois-ci, ça pourrait être Marine Le Pen. Elle a déjà eu un os à ronger. Certaines allocations non contributives ne seront plus versées aux étrangers avant un délai assez long. Maintenant, Marine Le Pen est dans un état politique où elle est poussée à la surenchère vindicative. L'affaire Bardella. On a vu au moment de ses propres ennuis judiciaires, quand il y a eu le réquisitoire en novembre 2024 qui a amené l'inéligibilité 4 mois plus tard de Marine Le Pen, ce simple réquisitoire l'avait tellement mise en colère qu'elle a fait tomber le gouvernement Barnier. Elle pourrait réagir à ses désagréments politiques, à ses mésaventures politiques liées à Bardella, en renversant là, dans les prochains jours, le budget, donc le gouvernement, en prétextant aussi que le trouble dans le pays avec les lycées nécessite une accélération et un changement de pouvoir exécutif. Je ne suis pas sûr du tout que Marine Le Pen continue la parole apaisée. Si ce n'est pas le cas, il faudra trouver d'autres voies. Peut-être que nous aurons un scénario que nous avons toujours voulu éviter, une non-adoption du budget. On dépasse les délais, il n'y a pas de budget, il n'y a même pas de loi spéciale. Et à ce moment-là, Lecornu pourra revenir à la copie initiale, celle d'aujourd'hui, et dire « je fais des ordonnances pour appliquer ce budget-là ». Ça aussi, ça peut provoquer sa censure, mais Macron peut le maintenir à ce moment-là jusqu'à la présidentielle. On sera fin janvier, il restera 3 mois, on pourrait avoir un gouvernement d'affaires courantes, ça ne serait pas la première fois.
5: Eh bien, y a-t-il un risque de voir le gouvernement être censuré prochainement ?
6: Oui, vous voyez, il y a ce double risque-là. Marine Le Pen se mettant en colère, et puis Lecornu essayant de passer en force avec un 49-3. Et le gouvernement est maintenant devenu très fragile. La situation sociale dans le pays s'envenime. La France insoumise a visiblement décrété une offensive générale pour mettre le plus de troubles possible dans la rue, mais aussi dans l'hémicycle. Et donc, il y aura des opportunités pour des motions de censure. Remontons le temps au mois de juin sur la canicule, le réchauffement climatique. Les écolos proches de Mélenchon ont déposé une motion de censure. Elle n'a pas fait le plein, mais une moitié du PS, un gros tiers, l'avait votée derrière Olivier Faure. Selon la tournure de la primaire, il se peut que cette ligne dure l'emporte. Et à ce moment-là, oui, il y aura un grand danger de censure pour Lecornu. Mais c'est pas la censure qui est importante. C'est ce qui se passe après. Il y a un nouveau personnage qui arrive et qui a un gouvernement à faire pour quelques mois. Il y a Lecornu renommé qui essaye de durcir le ton. Il n'y a pas de gouvernement nommé, Macron consulte dans le vide et on est dans les affaires courantes pendant plusieurs mois. Ce pays pourrait se transformer en bateau ivre si c'était le cas.
5: Christophe, l'invité de Nathanaël de Rinxan ce vendredi sera Bruno Le Maire. Quelle question vous souhaiteriez lui poser ?
6: Bruno Le Maire, en exergue de votre dernier livre, Le temps d'une décision, consacré notamment beaucoup à l'état financier de la France, vous placez ce proverbe chinois que je cite de mémoire, « Dieu nous préserve de vivre une époque de changement ». Oui, on voit à quel point le changement peut nous troubler, mais ne croyez-vous pas au contraire qu'une période de changement, c'est une formidable opportunité pour réformer la France et la relancer vers les hauteurs ?
1: Merci beaucoup Christophe Barbier. Prochain rendez-vous à 16h15 avec vous. Ce sera comme tous les jours au micro de Simon Tatrault. Et vous l'avez dit Simon, à 7h38, Nathanaël de Rinxan reçoit Bruno Le Maire, ancien ministre de l'économie et des finances. Il publie un manifeste pour la France.
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1: Il est 6h44. Merci pour votre fidélité à RCF Notre-Dame. Nous sommes le 2 octobre. Nous fêtons aujourd'hui les saints anges gardiens. On va en parler avec Ombline Ponsignon dans 3 minutes. Mais d'abord, notre rendez-vous avec l'aide à l'église en détresse. Amélie Berthelin, bonjour. Aujourd'hui, vous nous emmenez en Terre Sainte, à nouveau à Gaza.
7: Et oui, parce que je sais combien nombre de nos auditeurs ont prié et soutenu nos projets dans cette enclave palestinienne. Et c'est donc avec joie que je voulais vous faire part de l'ouverture de l'école chrétienne. Il y a 2 semaines, 1000 élèves ont ainsi pu faire leur rentrée, après près de 3 années de guerre, dans l'école de la Sainte Famille, située dans la vieille ville de Gaza. Alors pour le père Gabriel Romanelli, le curé de la paroisse de la Sainte Famille, avec qui nous sommes en lien très étroit, cette réouverture est comme une lumière dans les ténèbres pour cette population si durement éprouvée. Avant la guerre, 5 écoles chrétiennes étaient en activité à Gaza. 3 catholiques, 1 orthodoxe et 1 évangélique. Mais désormais, ce sera tous les élèves chrétiens, soit 130, qui sont réunis dans ce même établissement. Donc les chrétiens représentent à peu près 13% des élèves de cette école-là.
1: Et dans quelles conditions, Amélie, cette école peut-elle aujourd'hui accueillir les enfants ?
7: Alors, bien sûr, les conditions restent très modestes. Et le père Romanelli, d'ailleurs, explique tous les efforts qui ont été faits, qui sont extrêmement importants, pour garantir un environnement à peu près sûr et propre. Car il nous rappelait encore qu'il n'y a pratiquement aucun endroit à Gaza qui n'ait été détruit et que la destruction est partout. Et puis, on s'en souvient, l'école avait également servi de refuge pendant la guerre. Jusqu'à encore tout récemment, plus de 450 personnes déplacées y vivaient pour échapper au bombardement israélien qui avait suivi les attaques du Hamas. Leur retour à leur domicile permet aujourd'hui à l'établissement de retrouver sa vocation scolaire. Mais bien sûr, la guerre a laissé des traces profondes chez les enfants comme chez les adultes. Et les enseignants eux-mêmes sont profondément traumatisés. C'est pourquoi l'accompagnement psychosocial occupera désormais une place essentielle dans le programme scolaire.
1: Finalement, Amélie, cette école est bien plus qu'un simple lieu d'enseignement.
7: Oui, tout à fait, parce qu'à Gaza, l'école de la Sainte Famille représente aussi un lieu de vie et de rassemblement. Et les enfants avaient d'ailleurs demandé au père Gabriel Romanelli de laisser l'école ouverte après les cours, en expliquant qu'ils n'avaient rien à faire et nulle part où aller. Donc l'école accueillera donc notamment les activités extrascolaires. Alors c'est très émouvant pour nous à l'AED de voir les photos et les vidéos de ces enfants, bel uniforme, heureux de revenir enfin sur les bancs de l'école, tout sourire malgré les conditions qui restent, je le répète, extrêmement précaires. Alors merci donc à chacun de vous pour votre prière et votre soutien. Et puis en ce mois de rosaire, continuons de prier pour tous les chrétiens de Terre Sainte et notamment les Gazaouis.
1: Merci beaucoup Amélie Berthelin, et toutes ces situations tragiques en Terre Sainte, nous pourrons les confier dans notre prière du matin, ce sera après le Saint du jour. Plus d'informations sur ce qui se passe en Terre Sainte sur notre site internet rcfnotredame.fr et sur l'appli RCF Notre-Dame. Mais nous vous retrouvons avant cela, Ambline Ponsignon, pour le Saint du jour. En ce 2 octobre, nous fêtons les Légers, un prénom rare aujourd'hui, Ambline.
8: Oui, Saint Léger est évêque d'Autun au 7e siècle. Lors du siège de sa ville, il se livre pour sauver le peuple de la famine. Torturé, il meurt assassiné 2 ans plus tard, en 679. Et la complainte de Saint Léger, qui date de l'an 1000, c'est l'un des premiers poèmes en langue romane. Mais aujourd'hui, nous fêtons aussi le bienheureux Antoine Chevrier, prêtre lyonnais, pauvre parmi les pauvres, fondateur des prêtres du Prado. C'est le poverello de l'ère industrielle.
1: Et bien sûr, Ambline, l'Église catholique fête aussi et surtout les anges gardiens.
8: Souvenons-nous de Jésus qui, dans l'évangile de Matthieu, met en garde ses disciples. Il leur dit « Gardez-vous de mépriser un seul de ces petits, car je vous le dis, les anges dans les cieux voient sans cesse la face de mon Père céleste. » Et donc, selon la tradition, les anges gardiens sont mis par le Seigneur au service des hommes pour être à côté d'eux et veiller sur eux d'une manière invisible et bien sûr bienveillante.
1: Et de nombreux saints en font l'expérience, dont le curé d'Ars.
8: Oui, qui dit que les anges gardiens sont nos plus fidèles amis, parce qu'ils sont avec nous le jour et la nuit, dans tous les temps et dans tous les lieux. Et voici ce que le missel romain nous propose comme prière à nos anges gardiens. Seigneur, dans ta mystérieuse providence, tu envoies les anges nous garder. Assure-nous le bienfait de leur protection et la joie de vivre en leur compagnie pour toujours. Alors c'est le cœur léger que nous célébrons aujourd'hui, tous nos anges gardiens.
1: Et en octobre 2015, le pape François avait prononcé une homélie sur nos anges gardiens. Ils seront, disait-il, comme des ambassadeurs de Dieu avec nous. Ainsi, quand par exemple nous commettons une méchanceté et que nous pensons être seuls, dit le pape, nous devons nous rappeler qu'il n'en est rien parce qu'il est là. Voilà, on a tous des anges gardiens, donc c'est un peu tous notre fête aujourd'hui. Alors, bonne fête Ambline et merci à vous pour le Saint du jour à suivre sur RCF Notre-Dame, la prière du matin. On se retrouve dans 10 minutes pour les infos avec Éléonore Claude. C'est justement cette occasion des saints anges gardiens que je vous propose dans notre prière du matin d'écouter les premiers versets du 18e chapitre de saint Matthieu. On parle des plus petits qui sont mis à la première place par le Christ dans l'Évangile. Dieu privilégie les petits. Le père Xavier Lepin nous éclaire sur ce texte ce matin.
9: À ce moment-là, les disciples s'approchèrent de Jésus et lui dirent: qui est donc le plus grand dans le royaume des cieux? Alors Jésus appela un petit enfant. Il le plaça au milieu d'eux et il déclara: amen, je vous le dis, si vous ne changez pas pour devenir comme les enfants, vous n'entrerez pas dans le royaume des cieux. Mais celui qui se fera petit comme cet enfant, celui-là est le plus grand dans le royaume des cieux. Et celui qui accueille un enfant comme celui-ci, en mon nom, il m'accueille, moi. Gardez-vous de mépriser un seul de ces petits, car je vous le dis, leurs anges dans les cieux voient sans cesse la face de mon Père qui est aux cieux. »

qui est le plus grand ? Oh, nous avons déjà eu cette question des disciples lundi dernier dans l'évangile de saint Luc. Aujourd'hui, nous avons la version de saint Matthieu, mais avec un verset de plus. Gardez-vous de mépriser un seul de ces petits, car je vous le dis, leurs anges dans les cieux voient sans cesse la face de mon Père qui est aux cieux. Aujourd'hui, avec toute l'Église, nous faisons mémoire des saints anges gardiens. À chaque messe, il est fait mention des anges. Dans le « Je confesse à Dieu », nous disons « Oui, j'ai vraiment péché, c'est pourquoi je supplie la bienheureuse Vierge Marie, les anges et tous les saints. » Toutes les préfaces de l'Eucharistie se concluent avec les anges. Avec les anges et tous les saints, nous chantons ta gloire et c'est le Sanctus. À la messe du dimanche, lorsque nous redisons notre foi et celle de toute l'Église, dans le symbole de Nicée-Constantinople, nous affirmons « Je crois en Dieu, le Père Tout-Puissant, Créateur du ciel et de la terre, de l'univers visible et invisible. » Cette réalité invisible à laquelle appartiennent les anges est un article de foi. On nous ne demande pas de comprendre comment cela fonctionne, mais d'accueillir tout simplement cette réalité de foi. À quoi sert un ange ? L'Ancien Testament nous le dit. À nous accompagner sur la route de la terre promise. Notre terre promise, c'est le monde en Dieu, le royaume de Dieu. Nos anges gardiens veillent sur nous et nous protègent. Dieu, dans sa prévenance, nous donne un cadeau. Alors tournons nos regards cartésiens dans un regard de foi pour accueillir ce cadeau.

Notre Père, qui es aux cieux, que ton nom soit sanctifié, que ton règne vienne, que ta volonté soit faite sur la terre comme au ciel. Donne-nous aujourd'hui notre pain de ce jour. Pardonne-nous nos offenses, comme nous pardonnons aussi à ceux qui nous ont offensés. Et ne nous laisse pas entrer en tentation, mais délivre-nous du mal. »

0: Le père Xavier Lepin, ancien chapelain du sanctuaire Sainte-Thérèse des Apprentis d'Auteuil, commentait les évangiles à l'occasion de la semaine thérésienne qui se déroule depuis dimanche. Notre prière se poursuit avec l'Angélus.
1: L'ange du Seigneur apporta l'annonce à Marie.
2: Et elle conçut du Saint-Esprit. Je vous salue Marie, pleine de grâce. Le Seigneur est avec vous. Vous êtes bénie entre toutes les femmes, et Jésus, le fruit de vos entrailles, est béni. Sainte Marie, Mère de Dieu, priez pour nous pauvres pécheurs, maintenant et à l'heure de notre mort.
1: Voici la servante du Seigneur.
2: Qu'il me soit fait selon votre parole. Je vous salue Marie, pleine de grâce. Le Seigneur est avec vous. Vous êtes bénie entre toutes les femmes, et Jésus, le fruit de vos entrailles, est béni. Sainte Marie, Mère de Dieu, priez pour nous pauvres pécheurs, maintenant et à l'heure de notre mort.
1: Et le Verbe s'est fait chair.
2: Et il a habité parmi nous. Je vous salue Marie, pleine de grâce. Le Seigneur est avec vous. Vous êtes bénie entre toutes les femmes, et Jésus, le fruit de vos entrailles, est béni. Sainte Marie, Mère de Dieu, priez pour nous pauvres pécheurs, maintenant et à l'heure de notre mort.
1: Priez pour nous, Sainte Marie, Mère de Dieu.
2: Afin que nous soyons rendus dignes des promesses du Christ.
1: Daignez, Seigneur, répandre votre grâce dans nos âmes, afin qu'ayant connu par la voix de l'ange l'incarnation de votre Fils Jésus-Christ, nous puissions parvenir par sa passion et par sa croix à la gloire de sa résurrection, par le même Jésus-Christ, votre Fils, notre Seigneur. Amen.
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0: Nous sommes le vendredi 2 octobre. Nous fêtons aujourd'hui les saints anges gardiens. Bienheureux Antoine Chevrier, aussi à l'honneur aujourd'hui. Très bon réveil. 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Il est précisément 7h et les informations, c'est avec Éléonore Claude. Éléonore, 400 établissements restent fermés ce vendredi et les manifestations sont interdites à leurs abords.
9: Budget 2027, malgré la promesse de stabilité fiscale, les prélèvements obligatoires pourraient augmenter de 48 milliards d'euros. À Bruxelles, la Commission réunit ce matin les pays de l'Union européenne face à la flambée des prix de l'énergie.
0: Jordan Bardella contre-attaque.
9: Il dénonce des montages grossiers et annonce porter plainte pour faux et usage de faux. Enfin, OpenAI licencie 3 de ses chercheurs en sécurité de l'intelligence artificielle. Ils sont accusés d'avoir transmis des informations sensibles.
0: Quelle image retenez-vous de la visite du pape Léon XIV en France? Pour certains, c'est cette jeune personne polyhandicapée, Marie Garance, qui a été portée et bénie par le pape Léon XIV. Pour d'autres, c'est cette foule sur les Champs-Élysées. On demandera à Martin Dumont ce qu'il garde en tête de cette visite du pape dans 10 minutes. Et ce matin, Éléonore, les préfets interdisent les manifestations aux abords des lycées.
9: 400 établissements ont par ailleurs été fermés. En Ile-de-France, les dégâts sont déjà lourds. Valérie Pécresse, présidente de la région, les estime à environ 1 million d'euros. Et puis sur le plan judiciaire, 1793 gardes à vue ont été recensés depuis lundi. Dans ce climat, la France insoumise se retrouve au cœur des critiques. Plusieurs responsables politiques l'accusant d'encourager ces débordements. Mais le gouvernement cherche aussi à désamorcer la colère. Il renonce aux frais d'inscription prévus pour les étudiants non boursiers en BTS et en classe préparatoire.
0: Malgré la promesse de stabilité fiscale du budget 2027, les prélèvements obligatoires en hausse.
9: Sébastien Lecornu l'avait pourtant promis, pas d'augmentation des impôts. Pourtant, le Haut Conseil des Finances Publiques rapporte que les prélèvements obligatoires pourraient augmenter de 48 milliards d'euros, soit 3,6%. Autre dossier brûlant, la flambée des prix de l'énergie. La Commission européenne réunit donc ce matin les pays de l'Union pour y apporter une réponse coordonnée, et ce, après la demande américaine de libérer des réserves européennes sur le marché.
0: Jordan Bardella contre-attaque face à Mediapart.
9: Le média en ligne a publié hier soir les preuves de son enquête sur les messages antisémites que le président du Rassemblement national aurait envoyé en 2013. La rédaction assure d'ailleurs qu'ils ont été authentifiés par un huissier de justice sur X. L'intéressé dénonce toutefois de pseudo-preuves, des montages grossiers. Écoutez-le.
10: Je suis comme beaucoup de Français, je suis consterné par la légèreté de cette enquête. Mediapart n'a avancé absolument aucun argument. Et tout ça accrédite l'idée qu'il y a derrière cette opération de déstabilisation quelque chose d'extrêmement trouble. Donc nous en expliquerons devant la justice, et je pense que Mediapart pourrait se renommer Mediaflop.
9: Jordan Bardella annonce porter plainte pour faux et usage de faux, en plus de sa plainte posée pour diffamation en début de semaine.
0: OpenAI licencie 3 de ses chercheurs en sécurité de l'intelligence artificielle, accusés, Léonore, d'avoir transmis des informations sensibles.
9: Le Wall Street Journal rapporte que tous les trois exprimaient publiquement leurs inquiétudes sur les dangers de l'intelligence artificielle, des exclusions qui surviennent moins d'un mois après la démission d'un chercheur passé d'OpenAI. À Anthropic. Et puis un point enfin sur l'actualité météorologique. En Ile-de-France, la journée reste sèche et douce avec un vent faible. À Paris, ce matin, débutera un soleil généreux avec des minimales à 12 degrés. Et puis cet après-midi, le ciel se voile de nuages avec un maximum à 21 degrés. Dans la région, les températures iront donc de 8 à 22 degrés sur toute la journée.
0: Il est 7h03, l'actualité se poursuit dans vos diocèses d'Ile-de-France. Une nouvelle église est sortie de terre dans le diocèse de Versailles. Une réponse à l'appel de la paroisse de Montigny-Voisin. Première pierre posée en 2022, première messe de Noël fin 2024. Mais ça y est, l'église Saint-Joseph le Bienveillant est officiellement terminée, Léonore.
9: Et oui, sa consécration solennelle aura lieu dimanche, présidée par Monseigneur Crépy et accompagnée de 6 autres évêques de la région. Il y avait de petites églises locales, mais face à l'augmentation de la population, il fallait un lieu de culte plus important. Un projet dont se réjouit le père Benoît Chevalier.

0: recevoir tout le monde. Et puis c'est en 2014 que le nouveau quartier de la ZAC de la Remise à Voisins, entre juste à la frontière entre Voisins et Montigny, ce projet est né. Et donc Bruno Valentin, qui était curé à l'époque, avait sauté sur l'occasion en demandant aux autorités civiles locales si l'église pourrait bénéficier d'un terrain. Les autorités ont dit oui et nous ont proposé le terrain de l'ancien stade de BMX. Et voilà, il fallait bâtir le projet concrètement pour passer du rêve à la réalité.
1: Et la réalité, c'est donc cette nouvelle église, Saint-Joseph le Bienveillant. Pour la nommer, c'est d'ailleurs passé par une consultation des fidèles pour savoir quel saint ils souhaitaient honorer. Saint-Joseph le Bienveillant est ressorti, celui qui veille et qui appelle à pratiquer la bienveillance, une église qui interpelle par sa forme.
0: Ça ressemble à rien de commun. C'est une œuvre vraiment originale et moderne. Un demi-dôme au chevet. Il y a un petit côté Star Wars que moi j'aime bien en tant que fan de Star Wars. Il y a un clocher qui s'élève de forme assez triangulaire, qui s'élève vers le ciel avec une croix et puis les cloches apparentes, trois belles cloches. De l'extérieur, c'est surprenant, mais une fois qu'on est à l'intérieur, on est vraiment comme englobé parce que l'église est de forme ovoïde. Donc l'œuf, hein, c'est le lieu où la vie naît. Et là, on se sent du coup saisi, comme embrassé par cette forme. On sent qu'il y a quelque chose d'une vie à accueillir.
1: La nouvelle église Saint-Joseph le Bienveillant n'avait pas convaincu tous les fidèles à l'annonce du projet. Et même une fois la construction terminée, les doutes ont persisté, principalement sur son architecture.
0: C'était un petit peu compliqué. Ils se disaient, mais qu'est-ce que c'est que cette forme un peu bizarre? C'est un bizarre, ça ressemble à une mosquée. Bah, non, j'ai même vu une mosquée avec une croix au-dessus. Et puis, en fait, au fur et à mesure que le bâtiment s'est construit, on en a vu la dynamique un peu théologique et spirituelle aussi. Puis, une fois qu'on est rentré dedans, vraiment, les lecteurs sont conquis, en fait. Donc, même ceux qui étaient un peu tiède sur le projet en disant, oui, mais regardez bien les statistiques, l'Église de France diminue, à quoi bon construire une église? Ben, ils se rendent compte que ben, si, c'est très utile. Il y avait un besoin d'une grande église, donc il s'est dit, bon, c'est bon, avec 850 places, on va tenir avec une messe de 11 heures. Et en fait, au bout de 2 mois, il a fallu rajouter une messe à 9 heures. Le beau attire, et quand on a de l'espace pour accueillir, ben, les gens viennent.
1: Un chantier majeur de 4 millions et demi d'euros, financé par le diocèse et les chantiers du cardinal.
2: Et dans le reste de l'actualité, Léonore, la Commission européenne réunit ce matin les membres de l'Union européenne.
1: Avec pour objectif de faire face à l'envolée des prix de l'énergie, hier, le ministre américain des Finances, Scott Bessent, a d'ailleurs appelé les Européens à mettre immédiatement du gasoil de leurs réserves sur le marché. Washington menacerait sinon d'interdire ses exportations vers l'Europe.
2: Kiev et Bruxelles s'accordent sur les modalités du financement de l'Ukraine pour 2026-2027.
1: Mais pour le moment, cela se fera sans aide supplémentaire de l'Union européenne. Les deux parties souhaitent avancer rapidement sur la deuxième tranche, 45 milliards d'euros du prêt européen, et appellent les autres alliés à honorer leurs engagements. Côté russe, Vladimir Poutine se dit toutefois prêt à négocier, mais il rejette l'idée d'un arrêt des frappes à longue portée proposées par Kiev.
2: Merci beaucoup, Éléonore Claude, pour les informations. Quelle image retenez-vous de la visite du pape Léon XIV en France? À suivre, le point de vue de Martin Dumont, historien et auteur de La France dans la pensée des papes de Pie VI à Léon XIV, c'est au CERF.
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0: Vous écoutez RCF Notre-Dame, il est 7h10, soyez les bienvenus si vous nous rejoignez. Le cardinal Zuppi en mission de paix à Moscou, quelques jours après les propos puissants de Léon XIV en France et son appel à une paix désarmée et désarmante. L'archevêque de Bologne était en Russie, le récit de Pauline de Torsiac dans quelques minutes. Ce sera après le point de vue et c'est Martin Dumont qui nous accompagne ce matin. Bonjour Martin.
1: Bonjour Pierre-Hugues.
0: Vous êtes historien, auteur de La France dans la pensée des papes, de Pie VI à Léon XIV, le pape qui est donc venu durant 4 jours dans notre beau pays. Beaucoup de choses ont déjà été dites. La couverture médiatique, y compris sur cette radio, ayant été très large, les textes nombreux et denses seront très prochainement en librairie. On peut aussi les réécouter en podcast sur le site internet de la radio. On ne peut qu'encourager chacun à le faire. Mais Martin, vous avez souhaité vous arrêter sur une scène vue durant la messe du dernier jour.
1: Effectivement, Pierre-Hugues. Quiconque s'est intéressé de près ou de loin à cet événement extraordinaire, il faut bien le dire, reste marqué d'une manière ou d'une autre par ce moment. Un temps suspendu, hors du temps, pourrait-on dire. Les images fortes sont là. Des foules assemblées au passage de la Papa Mobile ou la messe géante de la Concorde à l'Arc de Triomphe montrent le catholicisme dans sa diversité. Je pense également à l'image du pèlerin parmi les pèlerins,
0: bien sûr.
1: Léon, prenant la suite de Benoît XVI à la grotte de Lourdes, 18 ans plus tard. Également, cette jeune fille, Marie Garance, plurihandicapée et recevant une bénédiction du pape, dont la photo si émouvante a fait le tour du monde. C'est précisément sur une scène liée au handicap que j'ai souhaité m'arrêter. Lundi dernier, c'était l'étape messine du voyage pontifical.
0: Oui.
1: Dernier jour, mais chacun sait que les derniers seront les premiers. Ce moment étant si important pour le pape. L'après-midi, durant la messe à la cathédrale Saint-Étienne, mon attention s'est portée sur un homme en blanc.
0: Léon.
1: Non, précisément un autre homme en blanc. Celui que je voyais à l'écran par intermittence avec le pape se trouvait debout sur le parvis face à un groupe de fidèles. Dominicain de son état, visible par son habit, il vaquait à une œuvre peu ordinaire, témoignant de la diversité des engagements des frères prêcheurs, y compris donc auprès des plus fragiles.
0: Alors, que faisait-il ce dominicain ? L'apostolat dominicain, on le sait, peut prendre différentes formes.
1: Oui, absolument. Dans quelques jours, ce sera la fête du rosaire, occasion d'un pèlerinage national organisé par les frères prêcheurs depuis 1908. C'était le père Vessière, à l'époque, qui avait décidé de lancer cette assistance spirituelle par les dominicains. Mon dominicain,
0: celui dont vous parlez,
1: lui ne s'occupait pas de rosaire, mais était tout autant pris par le zèle apostolique. Assigné au couvent de Nancy, mais présent à la messe pontificale, le frère Xavier Lopinet, car c'est de lui qu'il s'agissait, traduisait en langue des signes la célébration eucharistique. Une scène peu ordinaire, s'il en est, même si le jour du Seigneur s'y attelle couramment. Je dois confesser que je ne le connaissais pas, sauf de nom, et j'ai découvert par là que ce dominicain pratique régulièrement cette forme de ministère, permettant ainsi l'intégration de tous au mystère célébré. Aumônier de la pastorale des personnes sourdes et malentendantes,
0: oui.
1: Le frère Xavier rappelle ainsi que l'apostolat des frères prêcheurs peut prendre des formes extrêmement variées. Il y a, bien sûr, les éditions du Cerf, le pèlerinage du Rosaire, la revue Thomiste, l'école biblique de Jérusalem...
0: Qui fait sa rentrée.
1: Qui vient de faire sa rentrée, exactement, c'était hier ou avant-hier. Il y a la direction spirituelle également. Les dominicains sont bien connus pour ça. Mmh. Ils étaient au XIXe siècle très célèbres pour se faire de la direction spirituelle. Mais comment ne pas penser aussi à Jean-Joseph Lataste, mort en 1869, qui sera possiblement prochainement canonisé. C'est le cofondateur des dominicaines de Béthanie, voué à l'assistance aux femmes en prison. Au XIXe siècle également, le père Bernard Chocarne participe à la fondation de ce qui s'appellera les Petites Sœurs Dominicaines,
0: oui,
1: destinées aux plus pauvres. On peut penser également au célèbre père Carré, le futur académicien, qui s'occupe de l'Union catholique du théâtre et de la musique. En 1963, son confrère Leclerc, de l'Aumônerie des artistes, accorde la bénédiction funèbre à Édith Piaf, manifestation du soin apporté aux périphéries ecclésiales.
0: Donc là, vous venez de nous présenter tout ce que font les dominicains et on voit, Martin Dumont, que c'est très très large. Quelques mots en guise de conclusion ?
1: Oui, Pierre-Hugues, je tiens évidemment d'abord à souhaiter un bon pèlerinage national à Lourdes aux dominicains. Oui. Et à ceux qui les suivent. C'est dans quelques jours qu'ils partiront
0: le
1: et qu'ils
0: 7,
1: se rendront.
0: Je crois.
1: Voilà. C'est sur 4 jours que c'est organisé. Comment également ne pas avoir une pensée pour le père Lopiné, qui permet ainsi l'intégration des personnes déficientes auditives dans les célébrations. Puisse-t-il ne pas être seul à assurer ce service. Finissons avec le voyage de Léon XIV. Comment ne pas évoquer la journée d'études qui aura lieu demain à l'Institut catholique de Paris à l'occasion du centenaire de la béatification des martyrs de la Révolution, honorée par le pape la semaine dernière. Nul doute que les participants, assistants et intervenants auront encore en mémoire cette présence pontificale.
0: Merci beaucoup Martin Dumont et merci pour toutes vos analyses sur cette antenne. Nous étions chanceux de vous avoir pendant la visite du pape. On imagine que vous avez eu un bon rythme, Martin.
1: Le rythme a été effectivement soutenu.
0: Merci beaucoup. Il est 7h16. Bonjour Nathanaël de Rinxan.
2: Pierre-Hugues Dubois.
0: Vous nous avez rejoint en studio parce que dans quelques minutes, on vous retrouve avec Bruno Le Maire.
2: Exactement, ancien ministre de l'économie et des finances. Son regard est précieux à plusieurs titres, notamment pour parler du budget, pour parler de la politique en général, parce qu'il a quand même une grosse expérience. Et puis vous allez voir qu'on va s'intéresser à beaucoup d'autres choses. On s'intéressera notamment à l'actualité du moment. Le débat a déjà commencé. Il vient d'arriver. Il n'est pas encore dans le studio. Mais croyez-moi,
0: le débat a commencé.
2: On a déjà un échange. Il n'y a pas de micro là-bas.
0: Il y aura un micro tout 7h38. À l'heure à Saint-Francis. Mais c'est vrai que je vous voyais de l'autre côté de la vitre avoir une discussion animée. Je vous laisse continuer cette discussion et vous nous retrouvez en studio dans quelques minutes. Nathanaël de Rinxan.
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0: Et bonjour Pauline de Torsiac.
5: Bonjour Pierre-Hugues, bonjour à tous.
0: Le cardinal Zuppi de retour de mission en Russie.
5: Oui, l'envoyé spécial du pape pour les questions humanitaires a rencontré des prisonniers ukrainiens. On en parle dans un instant. À l'occasion de la fin du mois de la création, nous irons aussi dans l'éco-hameau de la Bénisson-Dieu dans la Loire, où l'écologie intégrale se vit au quotidien. Et puis à l'occasion des 800 ans de la mort de Saint François d'Assise, les éditions de l'Emmanuel publient le premier manga sur le Poverello.
0: Le cardinal Zuppi en mission de paix à Moscou du 28 au 30 septembre, Pauline.
5: Oui, le président de l'épiscopat italien et archevêque de Bologne s'est rendu dans la capitale russe pour une série de rencontres diplomatiques. Le cardinal Zuppi est notamment allé dans un camp de détention de prisonniers de guerre ukrainiens. Il s'est entretenu avec eux, leur a transmis un message de solidarité de la part de Léon XIV et il a exprimé aussi l'espoir qu'ils puissent bientôt rentrer chez eux. Cette mission diplomatique, la troisième en Russie depuis le début de la guerre en 2022, illustre la volonté du Vatican de poursuivre ce travail de médiation dans le conflit ukrainien. Les explications de l'historien et vaticaniste Jean-Baptiste Noé.
6: C'est effectivement une visite d'abord à essence humanitaire. Donc là, on voit d'ailleurs un des rôles majeurs de la diplomatie du Saint-Siège qui est d'aider l'Ukraine et la Russie à trouver des solutions sur des sujets humanitaires notamment. Et donc là, il est question d'échange de prisonniers. Effectivement, le cardinal Zuppi s'est déjà rendu dans le passé à Moscou, donc il a ses interlocuteurs, il connaît les personnes. Le cardinal Zuppi n'est pas dans la structure officielle de la Curie romaine, de la diplomatie vaticane, mais il a une mission spéciale et le pape confie régulièrement des missions particulières à des cardinaux. Et sa mission, c'est effectivement d'œuvrer concrètement sur des sujets diplomatiques et humanitaires pour trouver des solutions. Alors, c'est des petits pas, mais ça va effectivement permettre à certains prisonniers de pouvoir retourner dans leur pays.
5: La situation des prisonniers militaires et des civils, la recherche des personnes disparues, les regroupements familiaux et la question des mineurs à rapatrier ont aussi été au cœur de cet entretien, Pierre Huguin.
0: Et pendant ce temps, Léon XIV plaidait à Metz pour une Europe de la paix gardienne de la dignité humaine.
5: Oui, ça ne vous a pas échappé, Pierre-Hugues. Le pape a parlé de la guerre en Ukraine comme un massacre inutile qui fait chaque jour d'innombrables victimes civiles. La recherche de la paix en Europe, tout comme dans le monde entier, ne doit pas être confondue avec un irénisme naïf. Au contraire, a-t-il dit, le pape répond ainsi aux détracteurs du Saint-Siège, Jean-Baptiste Noé.
6: C'est souvent un reproche qu'on fait à la diplomatie du Vatican en disant ben, c'est bien de parler de la paix, enfin, tout le monde est pour la paix évidemment, tout le monde préfère la paix à la guerre, mais concrètement qu'est-ce qu'on peut faire? Et souvent on reproche au Vatican d'avoir une vision justement irénique et donc d'être un petit peu en décalage par rapport à la réalité des conflits. Et là, Léon XIV a remis les choses au clair en disant que non, appeler à la paix ce n'est pas complètement irénique, c'est une réalité et Metz en est un bon exemple, puisque c'est un lieu où s'est fait notamment la réconciliation franco-allemande. Il y a eu une autre phrase d'ailleurs qui a marqué les esprits, où il a dit que quand on négocie, il faut que chacun soit prêt à faire des concessions. On ne pourra pas trouver une solution à la guerre en Ukraine si aucun des deux pays ne fait une concession, même si évidemment c'est douloureux pour les uns et les autres. La diplomatie, c'est ça, c'est mettre de côté l'irénisme et trouver des concessions communes pour pouvoir avancer.
5: Voilà, et la situation, donc justement, l'irénisme, Pierre-Hugues, je voulais quand même vous dire, on va peut-être rappeler la définition, c'est quand même important.
0: Je vous laisse y aller, Pauline, sur l'irénisme. Qu'est-ce que c'est, Pauline, l'irénisme?
5: Alors, en fait, c'est une attitude qui vise la compréhension mutuelle et la recherche de la paix en se concentrant sur ce qui rapproche et parfois au détriment de désaccords ou de divergences.
0: Pauline, est-ce que je peux expliquer
5: vous
0: aux
5: avez
0: auditeurs
5: appris quelque chose ou pas?
0: Je peux expliquer aux auditeurs ou pas? Parce que j'en profite évidemment pour vous formuler des excuses publiques, Pauline de Torsac. Il faut savoir que nous étions, Pauline et moi, sur un plateau télévisé, BFM TV pour ne pas le citer, quand le pape Léon XIV a formulé ses propos sur l'irénisme naïf. Le présentateur se tourne vers moi et me demande ce qu'est l'irénisme. Et moi, dans un courage absolu, je dis « Oh bah Pauline de Torsiac va nous le dire ». Voilà, je vous ai planté et j'ai vraiment honte, Pauline de Torsiac. Je vous dois, et je le dis devant tous les auditeurs, voilà, des chocolats ou une bouteille de vin, comme vous préférez.
5: On va s'arranger, mais en tout cas, écoutez, on a tous appris quelque chose voilà aussi ce matin.
0: Et je vous promets que l'irénisme, maintenant, je sais que ça vient d'Irénée en grec, la paix, voilà. Et encore, pardon, Pauline de Torsiac, justement, on parle de paix puisque le pape prie pour la paix.
5: Oui, dans le cadre de l'initiative 1 million d'enfants prient le rosaire, Léon XIV, et c'était touchant, hier soir a prié le rosaire pour la paix dans la grotte de Lourdes des Jardins du Vatican. Il était entouré de plusieurs centaines d'enfants d'écoles venus de Rome.
0: Plus de 1000 actes de vandalisme visant le patrimoine chrétien arménien ont été recensés en Artsakh, contrôlé par l'Azerbaïdjan depuis 2020.
5: Mais plus de 7 églises ont été entièrement détruites, 10 villages également ont été détruites et une dizaine d'autres partiellement, une partie importante du patrimoine architectural et monumental de Stepanakert aurait également été détruit.
0: Et ce week-end, on célèbre la Saint-François d'Assise, le précurseur par excellence de l'écologie, Pauline.
5: Oui, il a d'ailleurs été proclamé saint patron des écologistes en 1979 par Jean-Paul II. Pour Saint-François, chaque élément de la nature est considéré comme un don de Dieu. Alors cette année, on célèbre aussi les 800 ans de la mort de Saint-François. Et pour l'occasion, les éditions de l'Emmanuel publient le premier manga retraçant la vie du Poverello. L'auteur et illustratrice de ce manga, Émilie Droulers, nous dit pour commencer les deux scènes qu'elle a préférées illustrer.
7: Le moment du baiser au lépreux, que c'était très intéressant à dessiner. J'ai essayé de le faire sans aucune parole. Parce qu'on a, voilà, on a des dialogues durant tout le manga, sauf à cet endroit-là. Donc c'était très intéressant au niveau du dessin, au niveau de la bande dessinée, de la composition des planches et purement et simplement du dessin. C'est un moment qui dépasse tellement les mots que essayer de le rendre juste par l'image, c'était très intéressant et j'ai beaucoup aimé faire ce passage-là. Et un autre passage qui était très plaisant à faire, c'était la rencontre avec le sultan à Damiette. C'est vrai que déjà au niveau du dessin, tous les décors, c'était très plaisant à faire. Et j'ai bien aimé essayer d'imaginer cette scène parce qu'on ne sait pas du tout en réalité ce que se sont dit François et le sultan. Donc j'ai beaucoup essayé de, voilà, d'imaginer qu'est-ce que ces deux personnes ont bien pu se dire lors de cette rencontre assez exceptionnelle.
5: Qu'est-ce que vous retenez de saint François d'Assise? Qu'est-ce qui vous marque le plus dans son caractère et dans sa vie?
7: Sa liberté, je pense. Son extraordinaire liberté, le fait que peu à peu, il apprend à briser toutes les barrières qui existaient en son temps et qui existent toujours aujourd'hui entre lui et les autres. Et à chaque fois, il va un petit peu plus loin dans la rencontre. Et c'est quelqu'un qui, au final, est complètement libre et qui ose tout. Il va à la rencontre du lépreux, il va à la rencontre du pape, Il va à la rencontre du sultan et il n'y a aucune barrière qui l'arrête.
0: Et le nombre d'entrées en propédeutique progresse, Pauline.
5: Oui, cette année d'approfondissement spirituel avant une éventuelle entrée au séminaire, eh bien, est à nouveau en croissance cette année. Elle serait de l'ordre de 20%. Environ 170 personnes ont fait leur entrée dans l'une des 12 propédeutiques de France.
0: On part maintenant dans l'Est de la France à 7h25 en direct des diocèses chaque matin. Alors, vous nous faites vivre un tour de France tous les jours. Où nous emmenez-vous, Pauline ?
5: Eh bien, une semaine après la visite de Léon XIV en France, on va regarder dans le rétroviseur ce matin, la visite d'un autre pape. Souvenez-vous, alors vous n'étiez pas né, celle de Jean-Paul II, c'était il y a 40 ans, presque jour pour jour, entre le 4 et le 7 octobre 86, de Lyon à Ars, en passant par Paray-le-Monial et Annecy, un voyage marquant à bien des égards pour les régions concernées, mais aussi pour l'Église de France et notre radio. Pour nous raconter cette histoire, on rejoint Johan Fraisse de RCF Lyon et RCF Pays de l'Ain. Bonjour Johan.
8: Eh bien bonjour Pauline, bonjour Pierruc, bonjour évidemment à toutes et tous.
5: Alors, les 4, 5, 6 et 7 octobre 1986, 4 journées auront évidemment marqué les esprits, Johan.
8: Eh bien oui, Pauline, c'était le troisième voyage de Jean-Paul II en France. Au total, il en fera 8, ce qui en fait notamment le deuxième pays qu'il a le plus visité après sa Pologne natale. Là aussi, donc, des temps extrêmement forts. La béatification à l'époque, par exemple, du père Antoine Chevrier. 350 000 personnes s'étaient réunies à Eurexpo, le palais des expos de Lyon, pour une immense célébration autour de la figure de celui qui a consacré sa vie de prêtre aux plus fragiles, fondateur également de l'Institut du Prado. Mais c'était une visite où, encore une fois, en France, on peut dire qu'on ne fait pas les choses comme les autres. Après un passage à Thésée et à Paray-le-Monial et une veillée de prière au stade de Gerland, eh bien c'est sur les quais de Saône à Lyon que se déroule l'improbable à l'époque, la rencontre, alors je vais l'oser ce matin, avec un autre pape, si je puis dire, celui de l'électro, un concert de Jean-Michel Jarre chez lui à Lyon qui aura réuni cette fois-ci près d'un million de personnes à Lyon à l'époque.
5: Et un voyage aussi bien spirituel que populaire, Johan.
8: Oui, cette rencontre entre deux mondes n'a pas éclipsé la volonté du Saint-Père de se recueillir auprès de certaines figures spirituelles de notre territoire. Le 6 octobre, par exemple, 1986, il prend la route du diocèse de Beulé-Ars, dans l'Ain, sur les traces d'un certain Saint-Jean-Marie Vianney, le curé d'Ars, une figure dont il se sentait proche et qu'il a connu d'ailleurs très tôt, dès 1947. L'émotion d'une première visite alors qu'il était tout juste ordonné prêtre. L'expérience qu'il dit inoubliable, notamment de la visite de l'église dans laquelle le curé d'Ars confessait, enseignait le catéchisme. D'ailleurs, le sanctuaire d'Ars, qui prépare une fête commémorative pour le jour de la Toussaint, qui marque le 80e anniversaire de l'ordination de Carole Wojtyła, qu'on appellera donc par la suite Jean-Paul II.
5: Et une dernière chose, et pas des moindres, Johan, c'est par cette visite, évidemment, que notre radio est née.
8: Eh bien oui, Pauline, nous ne serions peut-être pas là à discuter ensemble ce matin si Jean-Paul II n'avait pas foulé le sol lyonnais. À l'époque, 11 radios diocésaines de la région se sont unies au sein de l'association Fourvière Région. Radio Fourvière, nous avions bénéficié de l'émetteur principal prévu notamment pour Radio France Lyon pour faire vivre ce voyage à l'époque. Une collaboration humaine et technique inédite qui a tellement bien fonctionné que, bah écoutez, 40 ans plus tard, nous voilà à nous remémorer cette époque et la naissance de notre média, oui, chrétien, mais aussi et surtout très lyonnais.
5: Et si vous souhaitez, vous aussi, vous replonger dans les mémoires de ce voyage, RCF Lyon et le journal Le Progrès se sont alliés pour écrire un livre d'une centaine de pages qui retrace l'événement, images d'archives, témoignages. Ça s'appelle Prière et musique. C'est en vente, notamment à Lyon, c'est
0: merci.
5: Ça, Johan ?
0: Non, merci. On n'a plus le temps. Je suis désolé, Pauline Torsia, je vous fais des grands signes. On n'a plus le temps. Merci à vous, l'actualité chrétienne.
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0: 7h29, la météo avec vous, Éléonore Claude. Côté météo aujourd'hui, un voile nuageux domine le ciel.
11: Et oui, les températures sont homogènes, 19 degrés à Brest, 25 à Nice. Dans le sud-est, la pluie est encore attendue, mais plus que 5 départements sont placés en vigilance jaune aux orages.
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0: Vous écoutez RCF Notre-Dame, il est 7h30, merci pour votre fidélité. Nathanaël de Ringsan, on vous retrouve dans quelques minutes avec votre invité Bruno Le Maire qui est en studio, bonjour.
12: Bonjour.
2: Eh bien bonjour.
0: Et racontez-nous de quoi vous avez parlé.
2: Ah bien sûr, excusez-moi, non, bien sûr, je pensais que c'était juste. Eh bien nous allons parler de l'actualité bien sûr avec Bruno Le Maire qui a un regard très intéressant parce qu'il a déjà fait des budgets et parce qu'il a un regard sur la politique qui nous intéresse.
0: Eh bien, rendez-vous donc dans quelques minutes. Et bonjour Aymeric Christensen.
13: Bonjour Pierre-Hugues.
0: Avec nous aussi dans 5 minutes, l'éloge de l'ordinaire. Aujourd'hui, un objet du quotidien dont vous nous ferez la grâce. C'est aussi ça le programme chaque vendredi. Mais d'abord, les informations avec vous, Éléonore Claude. Et face au mouvement de blocage des lycées, 400 établissements sont fermés dès aujourd'hui.
11: L'État durcit le ton puisque tous les préfets ont pris des arrêtés interdisant les manifestations aux abords de ces établissements. Côté judiciaire, Laurent Nunez, le ministre de l'Intérieur, annonce 1793 gardes à vue depuis le début de la semaine. Une agitation qui place la France insoumise dans l'œil du cyclone. Certains politiques l'accusent notamment d'encourager les débordements, comme le fait Édouard Philippe, maire du Havre.
14: Les jeux que nous voyons sont extrêmement préoccupantes. Elles sont d'une grande violence. Il faut donc que tous ceux qui instrumentalisent cette violence, souvent de façon très cynique, souvent de façon très politique, et conscience, et je pense notamment à la France insoumise, et conscience que c'est inacceptable. Ce qu'il nous prépare, c'est l'affrontement généralisé. Nous voyons à l'œuvre ce que ceux qui ont théorisé la conflictualisation permanente sont en mesure de produire sur le territoire national. Ça n'est pas acceptable.
11: Face aux revendications, le gouvernement lâche aussi du lest et retire les frais d'inscription prévus pour les étudiants non boursiers en BTS et en classe préparatoire.
0: Budget 2027, Sébastien Lecornu avait promis de ne pas augmenter les impôts. Son projet prévoit pourtant une hausse des prélèvements obligatoires.
11: Elle atteindrait 48 milliards d'euros. Reste à faire adopter ce budget. La tâche s'annonce compliquée, comme le rappelait hier soir le ministre de l'économie, Roland Lescure.
15: Et le moins qu'on puisse dire, c'est que l'année 2027, même si l'année 2026 n'est pas terminée, suivra une année difficile. Elle avait commencé par une loi spéciale qui a introduit à la fois de l'incertitude politique, mais aussi un impact économique réel avec un certain nombre de mesures qui, à l'époque, avaient été gelées en attendant qu'on ait un budget. Nous avons dû aussi, évidemment, affronter des multiples chocs, chocs domestiques, canicules, sécheresses, incendies, inondations en début d'année qui ont affecté la croissance de l'ordre de 0,1 point, mais aussi, évidemment, des chocs internationaux. Les résultats, vous les connaissez, cette hausse de taux d'intérêt, elle est globale, elle est généralisée.
11: Autre sujet de préoccupation, l'envolée des prix de l'énergie. La Commission européenne réunit d'ailleurs ce matin les pays de l'Union pour y répondre. Hier, le ministre américain des Finances, Scott Bessent, a demandé aux Européens de mettre immédiatement du gasoil dans leurs réserves sur le marché, faute de quoi Washington menacerait d'interdire ses exportations vers l'Europe.
0: RCF Notre-Dame, il est 7h33, à une semaine du premier tour de la primaire du pôle socialiste. Le rapport à la France insoumise a enflammé le débat hier soir.
11: Sur le plateau, Raphaël Glucksmann a prôné la rupture avec le mouvement de Jean-Luc Mélenchon. Il estime qu'une alliance ferait perdre face à l'extrême droite. Passe d'armes également entre Olivier Faure, secrétaire au PS, et Jérôme Gage, député. Ce dernier lui reprochant une danse du ventre permanente devant les insoumis. Écoutez-le.
16: Dans cette primaire, moi ce que j'entends tous les jours, c'est des gens qui disent « Vous avez eu le courage de ne pas faire l'accord avec la France insoumise en 2024. Vous étiez bien seul à l'époque et vous tenez bon sur cette position. » Et je vois Olivier Faure, de manière totalement assumée, dire que « Eh bien non, peut-être que le moment venu, on pourra refaire un accord avec eux. » Ça, ce n'est pas possible. Ça, c'est la loose intégrale.
11: Autre désaccord qui ont émaillé le débat, la question des aides pour les carburants ou encore d'éventuelles négociations avec Vladimir Poutine concernant le conflit ukrainien.
0: Et justement, l'Ukraine conclut aujourd'hui un accord sur le financement 2026-2027 sans nouvelle aide de l'Union européenne.
11: Les deux parties souhaitent accélérer une deuxième tranche, 45 milliards d'euros du prêt européen. Ils exhortent les alliés de l'Ukraine à tenir leurs promesses. À Moscou, Vladimir Poutine se dit prêt à négocier, mais il écarte l'idée d'un arrêt des frappes à longue portée proposé par Kiev.
0: Donald Trump menace de frapper l'Iran très fort en cas d'implication dans l'attaque du vol Fly Dubai.
11: Dans un entretien accordé au magazine Times, il juge aussi possible d'intensifier les attaques contre l'Iran après les élections de mi-mandat, début novembre donc. Le Wall Street Journal rapporte de son côté que 9000 à 10 000 soldats supplémentaires, un porte-avions et d'autres bâtiments sont attendus pour la fin novembre dans la région.
0: Et c'est aujourd'hui que Taïwan reçoit ses deux premiers avions de combat américains.
11: Oui, des F-16V en tout. Le gouvernement en attend 66. Les deux chasseurs font d'ailleurs partie d'un contrat conclu pour 8 milliards de dollars, approuvé en 2019 par Washington. Taipei cherche à renforcer sa défense face à Pékin, qui revendique l'île et n'exclut pas de recourir à la force. Taïwan attend par ailleurs le feu vert des Américains pour un autre contrat d'armement, 14 milliards de dollars.
0: Merci beaucoup, Éléonore Claude, pour les informations. 7h35 sur RCF Notre-Dame, avant de retrouver Nathanaël de Rinxan et son invité Bruno Le Maire. Aymeric Christensen, bonjour, tout est grâce, enfin presque. Avec vous le vendredi, on pose un regard émerveillé et amusé sur des aspects sous-estimés du quotidien. Et ce matin, on parle de quoi ? On parle de vaisselle sale ?
12: Oui, je vais me tourner tout de suite vers Bruno Le Maire, parce que Anne Sylvestre, figurez-vous, a une question pour vous.
13: Qui c'est qui fait la vaisselle ? Faut pas que ça se perde.
12: Alors,
13: qui c'est qui doit rester
12: qui
13: belle
12: fait la vaisselle ?
13: Les mains dans la merde.
17: Non, le lave-vaisselle, mais je participe beaucoup aux tâches ménagères. De plus
12: réponse.
17: En plus d'ailleurs,
12: vous voyez. Mon piège était grossier, vous n'êtes pas tombé dedans. C'est bien du lave-vaisselle, ce vrai sujet qu'on va parler ce matin. Mais attention, pas comme l'appareil indispensable qui nous libère des corvées de plonge devant l'évier, non. Je pense plutôt à tout le mal qu'il nous fait, le lave-vaisselle comme terrain de guerre.
0: Alors expliquez-nous, car la dimension du lave-vaisselle comme terrain de guerre m'a probablement échappé, Aymeric.
12: Et là, vous voyez, c'est à ce genre de petits détails, Pierruc, qu'on voit que vous êtes encore un jeune marié, finalement. Il y a pourtant des études là-dessus. Dans la plupart des ménages, le lave-vaisselle, c'est un front idéologique et philosophique, le théâtre d'une guerre des nerfs quotidienne. Pourquoi ? Parce que dans un couple, il y a deux personnes.
0: Oui.
12: Une qui remplit toujours les tiroirs selon l'inspiration du moment et une autre qui a des idées bien arrêtées sur la place de chaque chose.
18: Les meilleurs ennemis du monde, voilà ce que nous sommes.
12: Un qui entasse à la va comme je te pousse, qui laisse les assiettes de travers, qui balance les couverts par paquets n'importe où. Et un qui a des tactiques d'échecs, qui commence par le fond, qui range les verres selon leur taille et qui vous expliquera 100 fois que les fourchettes sont plus faciles à ranger après si elles sont regroupées avant. Voilà, un qui s'en fout et un qui surinvestit le remplissage, un qui vous fait un défilé du 14 juillet et un autre plutôt une aire d'autoroute le 15 août. Bref, un anarchiste et un fasciste.
0: Et pour vous, c'est une bonne chose que le lave-vaisselle révèle nos personnalités qui ne sont pas toujours complémentaires.
12: Oui, car la bataille du lave-vaisselle, si elle ne vire pas à la crise conjugale évidemment, est peut-être aussi une façon concrète de faire dialoguer nos visions du monde. Pour peu qu'on dépasse nos petits agacements ou la tentation parfois de s'envoyer assiette et verre à la figure, ce qui est une autre manière de régler le problème, la machine révèle nos peurs, nos espoirs, nos insensibilités, nos psychorigidités. Pour le dire autrement, le lave-vaisselle permet de mieux se connaître, de mieux s'accepter, de ne pas idéaliser l'autre et donc tout simplement peut-être d'apprendre à mieux s'aimer.
0: Même si dans le feu de l'action, souvent ça passe ou ça casse, Aymeric.
12: Exactement, comme les verres à pied en équilibre au-dessus des bols.
0: Ah, c'est terrible.
12: Mais
0: ça.
12: Tant qu'on n'a pas traversé cette épreuve, sans doute qu'on ne sait pas encore vraiment ce que c'est que la vie à deux.
18: Passez notre amour à la machine. Faites bouillir.
12: Vous aurez noté la petite erreur de débutant d'Alain Souchon qui a manifestement des lacunes, soit en couple, soit en électroménager. On ne sait pas, la meilleure machine pour raviver l'amour, c'est plutôt le lave-vaisselle. Et donc, exercice pratique ce week-end, pensez-y en vous rappelant que tout est grâce. Enfin presque.
0: Merci beaucoup Aymeric Christensen. Et vous Aymeric, est-ce que vous êtes plutôt le défilé du 14 juillet ou l'autoroute du 15 août ?
12: Oh, écoutez, je pense que mon nom danois vous aura donné un petit indice.
0: Merci beaucoup en tout cas. Avec nous, chaque vendredi, Aymeric Christensen du magazine La Vie.
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0: Nathanaël de Rinxan, vous recevez ce matin Bruno Le Maire, ancien ministre de l'économie et des finances, auteur du manifeste pour une autre France.
2: Entre autres. Bonjour Bruno Le Maire, un
19: Bonjour.
2: Mot d'abord sur la situation dans les lycées, on en parlait tout à l'heure, hein, le mouvement s'étend, suscite l'inquiétude. Est-ce que vous avez le sentiment qu'il échappe aux lycéens ?
19: Il a été en tout cas largement récupéré, notamment par la France insoumise, dont on connaît les méthodes, les pratiques. C'est le désordre, partout, tout le temps, sur l'ensemble du territoire. Donc la priorité aujourd'hui, c'est le retour à l'ordre. C'est le rétablissement de l'autorité d'abord pour la sécurité de nos enfants, pour la sécurité des lycéens, pour tous ceux qui veulent travailler. Il est totalement révoltant qu'en France, vous ayez des enfants, des lycéens, qui soient menacés à la sortie de leur lycée, qui voient partie de leur lycée qui sont en flammes ou des objets en flammes à la sortie, tout cela doit cesser. Le rétablissement de l'ordre est la première des priorités. Et ensuite, ça nous permettra d'entendre un certain nombre de revendications qui sont parfaitement légitimes, que des enseignants continuent à ne pas être remplacés en première, en terminale, que nos enfants doivent attendre 2 semaines, 3 semaines, parfois davantage, pour avoir le remplacement de leur prof de français, de leur prof de mathématiques en France en 2026. Mais c'est totalement révoltant. Je comprends l'inquiétude, la colère de ces lycéens qui se disent « Mais comment se fait-il que je puisse pas suivre mon cours ? Ça va menacer ensuite mes études, ça va menacer mon Parcoursup, ça va me mettre en difficulté pour avoir un bon livret scolaire. » Donc ça nous permettra ensuite de répondre rapidement à des attentes qui sont parfaitement légitimes.
2: Juste un petit mot sur la France insoumise. Bruno Retailleau, hier, a estimé que la question de leur interdiction se posait. Vous en pensez quoi, vous ?
19: Je pense que c'est surtout la question des poursuites pénales qui se pose. Il faut des poursuites pénales contre tous les membres de la France insoumise qui auraient incité à la violence dans le pays. La politique, c'est le débat, c'est pas la violence. La politique, c'est pas la récupération, et certainement pas la récupération des mineurs, des enfants, de ceux qui sont par définition les plus fragiles. Donc avant de parler d'interdiction d'un mouvement politique, je pense surtout qu'il doit y avoir des poursuites pénales contre tout élu de la France insoumise, tout membre de la France insoumise qui aurait participé de près ou de loin aux violences qui touchent aujourd'hui les lycées en France.
2: En attendant, le projet de budget 2027 a donc été présenté hier. Alors, je lui trouve beaucoup de points communs aux propositions que vous avez pu faire il y a quelques semaines dans votre manifeste, notamment lorsqu'on vous demandait votre avis sur ce budget. Il vous inspire quoi, ce budget 2027 ?
19: Il y a tout de même une différence majeure, vous l'avez rappelé tout à l'heure, c'est que je refuse toute augmentation de taxes et d'impôts. J'ai été 7 ans ministre des Finances, à une époque où nous avions encore le contrôle de nos finances publiques, que nous avons perdu depuis la malheureuse dissolution de 2024, je n'ai jamais augmenté un seul impôt. Et j'ai toujours refusé cette solution de facilité. Mmh. Et j'ai dû me battre pendant 7 années, à chaque budget, contre ce réflexe pavlovien de beaucoup de parlementaires, de toutes les oppositions, qui consiste à dire « il faut augmenter les taxes, il faut augmenter les impôts ». Dans ce budget, malheureusement, il y a des augmentations d'impôts, des augmentations de taxes qui ne sont pas acceptables. Ensuite, il faut bien un budget. Donc moi, j'appelle chacun à la responsabilité. Il a ses défauts, je l'ai redit, l'augmentation des taxes, l'augmentation des impôts. Il a aussi des qualités, c'est-à-dire qu'il fait des efforts et qu'il réduit un certain nombre de dépenses, notamment sur l'État, qui me paraissent indispensables. Il n'est certainement pas parfait, mais il est indispensable dans la situation financière où nous sommes. Chacun doit réaliser que la France, aujourd'hui, est au bord du gouffre financier et que nous sommes placés devant une alternative qui n'est pas réjouissante, soit le lent étranglement, soit la mort subite. Eh bien, il faut sortir de cette alternative qui prive la France de la maîtrise de son destin en adoptant le plus vite possible le budget.
2: Est-ce que vous avez le sentiment qu'on paye aujourd'hui l'addition de ce modèle économique utilisé, vous en parlez dans votre livre, depuis 40 ans bon, ça pourrait être pire, mais la France a vécu au-dessus de ses moyens.
19: Oui, et je pense que l'enjeu justement des mois qui viennent et de la campagne qui va s'ouvrir, c'est de comprendre que des rustines ou des rafistolages ne suffiront pas. C'est pas une économie sur tel budget ou une économie sur telle autre partie de la dépense publique qui nous permettra de nous en sortir. Je veux le dire avec vraiment beaucoup de gravité. La seule chose qui permettra à la France de reprendre son destin en main, c'est d'inventer un nouveau modèle et de sortir d'un modèle qui nous épuise financièrement et psychologiquement, pour tous ceux qui bossent, tous ceux qui ont leur entreprise, tous ceux qui payent les charges, tous ceux qui sont salariés, qui voient le montant des charges sur leur salaire, personne n'en peut plus de ce modèle. C'est un modèle dont le principe est simple, c'est dépenser plus de richesses qu'on en produit, et redistribuer de l'argent avant même qu'il soit dans votre poche. Il y a un moment donné, on touche le mur, nous y sommes. Nous sommes au moment où le modèle économique et social français montre qu'il ne tient plus. Donc il faut en inventer un nouveau. Et c'est quoi ce nouveau modèle ?
2: Vous dites prendre les bonnes décisions. Alors quelles sont ces bonnes décisions ?
19: Les bonnes décisions, c'est de laisser de côté un État-providence qui ne fonctionne plus, qui une fois encore nous épuise financièrement et psychologiquement, parce qu'il faut voir ce que c'est aujourd'hui qu'être un artisan, être un patron, être un salarié, voir les charges qu'on paye chaque mois, les gens n'en peuvent plus. Donc le nouveau modèle, c'est quoi ? C'est un modèle dans lequel on met la production de richesses industrielles, agricoles, avant la redistribution. Et on accepte de limiter la redistribution. Et on dit aux gens, vous allez garder votre argent. Vous aurez un salaire net plus élevé parce qu'il y aura moins de charges, parce qu'on redistribuera moins d'argent. Vous êtes entrepreneur, bah votre vie sera plus facile, il y aura moins de règles, il y aura moins de normes, et puis il y aura moins de taxes et de charges qui pèseront sur vos activités. C'est un modèle dans lequel on dira aux paysans, on va arrêter de vous surveiller comme si vous étiez le dernier des délinquants à chaque fois que vous produisez une pomme de terre ou un morceau de viande. Et à partir de là, nous retrouverons ce qui est indispensable pour le pays, de la prospérité.
2: Alors je vais faire mon contribuable. Pourquoi ça n'a pas été fait plus tôt, ça ? Ce que vous annoncez, pourquoi est-ce qu'en 2017, vous n'avez pas pris cette décision ? Vous n'avez pas pu prendre cette décision ?
19: En 2017, on l'a fait. On s'est engagé dans la bonne voie.
2: Et alors ?
19: Moi, je pense que l'un des grands torts de notre majorité actuelle, c'est de ne pas avoir assez défendu ce que nous avions fait sur le plan économique. Parce que ça a mené à discréditer une politique qui pourtant était efficace, qu'on appelle la politique de l'offre, et que moi je appelle la politique favorable au travail et aux entreprises. En 2017, j'ai baissé les impôts. J'ai baissé l'impôt sur les sociétés de 33 à 25%. J'ai baissé les impôts sur les dividendes que peuvent se verser des artisans ou des commerçants. J'ai supprimé une grande partie de la taxe d'habitation. Voilà ce que nous avons fait. 50 milliards d'euros de baisse d'impôts. J'ai baissé les impôts de production, qui sont indispensables pour relancer notre production industrielle, parce que c'est un impôt qui pèse sur l'industrie, qui est vital pour notre pays et vital pour nos territoires. Le résultat, ça a été quoi ? Ça a été de la croissance, un pays attractif, 2,6 millions d'emplois créés, 7% de taux de chômage ou pas loin, donc on était dans la bonne direction.
2: Oui, mais aujourd'hui, la situation ne convainc pas les Français.
19: Et pourquoi ? Parce que patatras, en 2024, là où il y avait un choix à faire entre poursuivre cette politique qui donnait des résultats, rétablir des comptes publics suivant le plan de rétablissement des finances publiques que j'avais proposé au président de la République et la dissolution, le président de la République a choisi la dissolution. Et que cette dissolution a conduit au chaos. Nous sommes aujourd'hui dans un chaos financier, économique, avec une situation gravissime, avec des taux d'intérêt qui approchent les 5%, des créanciers qui sont à nos basques.
2: Et on a bien compris, c'était compliqué. Mais c'est quoi la solution demain ? Alors expliquez-moi, Bruno Le Maire, demain, qu'est-ce que je dois faire ? Pour qui je dois voter ? Pour que justement on se retrouve dans une situation qui redevienne cohérente.
19: Voter pour des gens crédibles, qui ne
2: vous racontent
19: pas des salades et qui ont de l'expérience et qui vous diront des choses très simples. Un, l'urgence absolue, c'est le rétablissement des comptes publics.
2: Vous êtes crédible ?
19: Ça passe par des décisions qui ne sont pas faciles. Des désindexations, des retraites, des minima, des aides sociales. Ça passe par le gel du recrutement des fonctionnaires, par le gel de l'avancement des fonctionnaires. Ça passe par la réduction de la participation de la France au budget de l'Union européenne, puisque nous n'avons plus le même niveau de vie qu'avant. Donc il faut mettre un garrot sur l'hémorragie financière face à laquelle se trouve la France aujourd'hui. Ça, c'est la décision immédiate. 6 mois plus tard, vous devez engager des réformes de structure. La réforme des retraites, j'ai proposé 65 ans. La réforme de l'assurance chômage, pour que ce soit un filet de sécurité et pas une assurance à l'euro près. La réforme de notre modèle de santé, pour protéger contre les grands risques, Alzheimer, le cancer, mais arrêter de rembourser systématiquement des petites dépenses de santé. C'est la deuxième étape. Et la troisième, c'est de relancer une production industrielle et agricole sur des grands projets qui peuvent être l'énergie, les centrales nucléaires, les retenues collinaires pour les agriculteurs, les transports ferroviaires pour le centre de la France qui est mal desservi, l'intelligence artificielle, parce que c'est là que va se trouver la richesse de demain. Et là, vous avez une France qui va respirer de nouveau, retrouver son souffle et retrouver sa place.
2: Bruno Le Maire, qui peut incarner ce projet que vous nous décrivez, projet en trois temps ? Est-ce que c'est vous ou est-ce que c'est une autre personne ? En clair, est-ce que vous serez président l'année prochaine ? Est-ce que vous êtes candidat à la présidence de la République l'année prochaine ?
19: Je l'ai toujours dit, je fais passer ma vision que j'ai présentée dans Une Autre France, qui est disponible sur mon site internet, uneautrefrance.fr pour ceux que ça intéresse, avant la personne et avant les candidatures. Et dans le moment très grave où nous sommes, c'est un moment qui est pré-révolutionnaire à tout point de vue. Vous avez le chaos dans le pays, une inquiétude profonde, une angoisse de nos compatriotes. Et l'angoisse de ceux qui ne peuvent pas payer le plein, qui disent « mais comment je vais faire pour aller bosser ? Comment est-ce que je vais faire ma journée ?» Vous avez l'angoisse de ceux qui vont remplir leur cuve de fioul et qui se disent « mais ça va me coûter une fortune, comment je vais faire pour payer ?» Vous avez l'angoisse des entrepreneurs qui se disent « mes salariés ne vont pas venir travailler, je ne vais pas arriver à finir le mois. » Face à ces inquiétudes-là, la responsabilité politique, c'est d'abord de dire « voilà où nous pouvons aller ensemble, tout de suite, pour régler les problèmes, et à 25 ans, pour retrouver notre place. » C'est ce que je fais dans mon manifeste. Ensuite, est-ce que ça rencontrera l'écho souhaité ? Nous le verrons. Mais croyez-moi, je ne suis pas prêt à transiger sur le projet que j'ai pour la France. Je pense qu'il faut un projet radical qui passe par de la prospérité, de l'autorité et une fédération d'États-nations en Europe. Après, nous verrons comment les Français le reçoivent.
2: Alors, il y a un nouveau chroniqueur sur cette radio, Christophe Barbier. Il a lu un de vos livres, en l'occurrence « Le temps d'une décision » qui est paru en avril, et il avait une question à vous poser à ce sujet.
20: Bruno Le Maire, en exergue de votre dernier livre « Le temps d'une décision », consacré notamment beaucoup à l'état financier de la France, vous placez ce proverbe chinois que je cite de mémoire « Dieu nous préserve de vivre une époque de changement ». Oui, on voit à quel point le changement peut nous troubler, mais ne croyez-vous pas au contraire qu'une période de changement, c'est une formidable opportunité pour réformer la France et la relancer vers les hauteurs?
2: Ça rejoint un petit peu ce dont vous nous parliez. Ce changement, c'est maintenant?
19: D'abord, je reconnais bien l'esprit incisif de Christophe Barbier.
2: Il est très proverbe chinois en ce moment.
19: Oui, mais il a raison, les proverbes chinois sont pleins de sagesse, mais on peut aller un peu moins loin qu'en Chine et se rappeler ce que disait Churchill, il ne faut jamais manquer l'opportunité d'une bonne crise. Donc nous avons une crise qui est gravissime, et une fois encore, je comprends l'inquiétude de nos compatriotes, mais elle doit nous permettre de solder nos échecs passés, 40 années d'un modèle qui aujourd'hui est mort, et de réinventer un modèle. La France a des ressources spirituelles, matérielles, des ressources de créativité qui sont tout simplement exceptionnelles. On ne doit jamais l'oublier.
2: Merci beaucoup Bruno Le Maire. Je rappelle juste le titre du manifeste pour une autre France qui est sorti cet été et dont vous nous parlez dans cette interview.
0: Merci Bruno Le Maire.
19: Merci à vous.
0: Et merci Nathanaël de Rinxan. Dans quelques minutes, nous retrouverons Blin Ponsignon pour le Saint du jour. Elle nous parlera des saints anges gardiens que l'on fête aujourd'hui. Mais c'est justement à cette occasion que je vous propose, dans l'Évangile du jour, d'écouter les premiers versets du 18e chapitre de l'Évangile de Saint Matthieu. On parle des plus petits qui sont mis à la première place par le Christ. Dieu privilégie les petits. Le père Xavier Lepin nous éclaire sur ce texte ce matin.
21: À ce moment-là, les disciples s'approchèrent de Jésus et lui dirent: qui est donc le plus grand dans le royaume des cieux? Alors Jésus appela un petit enfant. Il le plaça au milieu d'eux et il déclara: amen, je vous le dis, si vous ne changez pas pour devenir comme les enfants, vous n'entrerez pas dans le royaume des cieux. Mais celui qui se fera petit comme cet enfant, celui-là est le plus grand dans le royaume des cieux. Et celui qui accueille un enfant, comme celui-ci, en mon nom, il m'accueille, moi. Gardez-vous de mépriser un seul de ces petits, car je vous le dis, leurs anges dans les cieux voient sans cesse la face de mon Père qui est aux cieux.

qui est le plus grand ? Oh, nous avons déjà eu cette question des disciples lundi dernier dans l'évangile de saint Luc. Aujourd'hui, nous avons la version de saint Matthieu, mais avec un verset de plus. Gardez-vous de mépriser un seul de ces petits, car je vous le dis, leurs anges dans les cieux voient sans cesse la face de mon Père qui est aux cieux. Aujourd'hui, avec toute l'Église, nous faisons mémoire des saints anges gardiens. À chaque messe, il est fait mention des anges. Dans le « Je confesse à Dieu », nous disons « Oui, j'ai vraiment péché, c'est pourquoi je supplie la bienheureuse Vierge Marie, les anges et tous les saints. » Toutes les préfaces de l'Eucharistie se concluent avec les anges. Avec les anges et tous les saints, nous chantons ta gloire et c'est le Sanctus. À la messe du dimanche, lorsque nous redisons notre foi et celle de toute l'Église, dans le symbole de Nicée-Constantinople, nous affirmons « Je crois en Dieu, le Père Tout-Puissant, Créateur du ciel et de la terre, de l'univers visible et invisible. » Cette réalité invisible à laquelle appartiennent les anges est un article de foi. On nous ne demande pas de comprendre comment cela fonctionne, mais d'accueillir tout simplement cette réalité de foi. À quoi sert un ange ? L'Ancien Testament nous le dit. À nous accompagner sur la route de la terre promise. Notre terre promise, c'est le monde en Dieu, le royaume de Dieu. Nos anges gardiens veillent sur nous et nous protègent. Dieu, dans sa prévenance, nous donne un cadeau. Alors tournons nos regards cartésiens dans un regard de foi pour accueillir ce cadeau.

Notre Père, qui es aux cieux, que ton nom soit sanctifié, que ton règne vienne, que ta volonté soit faite sur la terre comme au ciel. Donne-nous aujourd'hui notre pain de ce jour. Pardonne-nous nos offenses, comme nous pardonnons aussi à ceux qui nous ont offensés. Et ne nous laisse pas entrer en tentation, mais délivre-nous du mal. »

0: Me voici la communauté du Chemin Neuf pour conclure notre temps de prière. Et c'est le père Xavier Lepin, ancien chapelain du sanctuaire Sainte-Thérèse d'Apprentis d'Auteuil, qui commentait l'évangile à l'occasion de la semaine thérésienne qui se déroule depuis dimanche. Nous sommes aujourd'hui le vendredi 2 octobre. Nous fêtons les Légers. Omblin Poncignon, Léger, c'est un prénom plutôt rare aujourd'hui.
1: Oui, Saint Léger est évêque d'Autun au 7e siècle. Lors du siège de sa ville, il se livre pour sauver le peuple de la famine. Torturé, il meurt assassiné 2 ans plus tard, en 679. Et la complainte de Saint Léger, qui date de l'an 1000, c'est l'un des premiers poèmes en langue romane. Mais aujourd'hui, nous fêtons aussi le bienheureux Antoine Chevrier, prêtre lyonnais, pauvre parmi les pauvres, fondateur des prêtres du Prado. C'est le poverello de l'ère industrielle.
0: Et bien sûr, l'Église catholique fête aussi, et surtout les anges gardiens.
1: Souvenons-nous de Jésus qui, dans l'évangile de Matthieu, met en garde ses disciples. Il leur dit « Gardez-vous de mépriser un seul de ces petits, car je vous le dis, les anges dans les cieux voient sans cesse la face de mon Père céleste. » Et donc, selon la tradition, les anges gardiens sont mis par le Seigneur au service des hommes pour être à côté d'eux et veiller sur eux d'une manière invisible et bien sûr bienveillante.
0: De nombreux saints en font l'expérience, dont le curé d'Ars, Omblin.
1: Oui, qui dit que les anges gardiens sont nos plus fidèles amis, parce qu'ils sont avec nous le jour et la nuit, dans tous les temps et dans tous les lieux. Et voici ce que le missel romain nous propose comme prière à nos anges gardiens. Seigneur, dans ta mystérieuse providence, tu envoies les anges nous garder. Assure-nous le bienfait de leur protection et la joie de vivre en leur compagnie pour toujours. Alors c'est le cœur léger que nous célébrons aujourd'hui, tous nos anges gardiens.
0: Cœur léger, merci beaucoup Omblin Poncignon. Et d'ailleurs en octobre 2015, le pape François avait prononcé une homélie sur nos anges gardiens. Ils sont comme des ambassadeurs de Dieu avec nous, avait-il dit. Ainsi, quand par exemple nous commettons une méchanceté que nous pensons être seuls, nous devons nous rappeler qu'il n'en est rien parce que votre ange gardien est là. Voilà, voilà votre programme pour aujourd'hui. Vous devez choisir le bien parce que votre ange gardien veille sur vous. À suivre, Éléonore Claude, les informations.
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0: Nous sommes le vendredi 2 octobre. Nous fêtons aujourd'hui les saints anges gardiens. Très bon réveil. 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Il est précisément 8h.
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9: Bonjour à toutes, bonjour à tous. Alors que le gouvernement fédéral cherche 10 milliards d'euros minimum pour son budget, Raoul Hedebeau, président du PTB, a défendu hier soir sur RTL l'une des mesures phares de son parti pour renflouer les caisses de l'État, à savoir une taxe sur les patrimoines de plus de 5 millions d'euros. Il s'agirait d'un impôt de 2% sur la partie du patrimoine dépassant 5 millions et de 3% au-delà de 10 millions. Selon Raoul Hedebeau, les recettes pourraient être considérables. Il évoque une somme de plus ou moins 8 milliards d'euros. Syndicats et patronats réunis au sein du groupe des 10 ne sont pas parvenus à dégager un consensus au terme de négociations portant sur une réforme salariale. Les discussions reprendront après les pourparlers sur le budget fédéral. Patrons et syndicats discutent depuis le début de l'été. L'objectif est de proposer une plus grande flexibilité du système tout en conservant la compétitivité des entreprises et en protégeant le pouvoir d'achat des travailleurs et travailleuses. Enseignement, à Liège, les réseaux libres et communaux ont décidé de fermer leurs écoles secondaires ce vendredi après les nombreux incidents survenus hier lors de mobilisations étudiantes. Selon la police de Liège, le bilan des incidents s'établit à une arrestation administrative et 5 judiciaires. La ville entend assurer la sécurité des élèves, du personnel et des bâtiments scolaires. Dans le reste de l'actualité, le roi Philippe et la reine Mathilde se rendront au Kazakhstan du 11 au 14 octobre prochain pour la toute première visite d'État belge en Asie centrale. Le couple royal se rendra notamment à Astana, la capitale, où une rencontre est prévue avec le président Kassym Jomart Tokayev. Cette visite d'État a pour objectif de mettre en avant la coopération bilatérale dans les domaines économiques, universitaires et culturels. Au cours de cette visite se tiendra d'ailleurs la 4e édition du Business Council, qui portera notamment sur la logistique et l'agriculture. Retour en Belgique, mobilité. Voyager en bus coûtera bientôt plus cher pour certains. Une nouvelle grille tarifaire s'appliquera sur le réseau LETEC à partir du 1er février, annonce le réseau de transport en commun wallon. Certaines gratuités et quasi-gratuités sont abandonnées, comme les abonnements annuels au réseau au prix de 12 euros. L'abonnement classique coûtera à présent 180 euros par an pour les 12-25 ans et 525 euros par an pour les plus de 26 ans. Une réduction famille nombreuse sera le cas échéant appliquée. Des formules mensuelles sont également disponibles. Enfin, en sport football, la Ligue des Nations se poursuit ce soir. Après une victoire inaugurale sur l'Italie 0-2, puis une défaite face à la France 0-1, les Diables Rouges tenteront de renouer avec la victoire contre la Turquie à Liège à 20h45. C'est la fin de ce flash.

0: Après les tensions survenues hier matin devant plusieurs écoles liégeoises, le retour au calme semble s'être imposé. Les écoles secondaires resteront fermées aujourd'hui. Après l'incendie dans les Fagnes, la commune de Wem saisit à son tour la justice. Ballen et les communes membres de la zone de secours VHP ont fait de même. Et puis enfin, à Oupey, un projet de 69 logements voit le jour. L'actualité de votre région, c'est chaque matin en compagnie de Christophe Bruls. Bonjour Christophe.
1: Bonjour Denis, bonjour à tous. À Liège, les mouvements entrepris par les élèves se sont apaisés hier après-midi.
0: Ce jeudi, des centaines d'élèves se sont rassemblés devant plusieurs établissements scolaires de la région, probablement en réaction à des appels lancés sur les réseaux sociaux et en mimétisme à la situation chez nos voisins français. À Liège, comme en France, la situation a vite dégénéré avec des feux, des jets de projectiles et des dégradations. La police liégeoise a procédé à une arrestation administrative et 5 arrestations judiciaires. Depuis hier, 13h, plus aucun incident n'est signalé. Les enquêtes, elles, se poursuivent. Les élèves mobilisés avancent 4 revendications, des classes moins nombreuses, des professeurs en suffisance, une véritable écoute des élèves et des parents, mais aussi une école accessible à tous et des décisions qui construisent l'avenir, pas qui le détruisent. Fin de citation. Par mesure de sécurité ce vendredi, les écoles secondaires du réseau libre et communal resteront porte close.
1: Wem décide à son tour d'aller en justice pour défendre ses intérêts après l'incendie dans les Fagnes.
0: Un mois et demi après le début de l'incendie dans les Fagnes, Christophe, la commune de Wem passe à l'étape judiciaire. Le conseil communal a décidé à l'unanimité d'autoriser une action en justice afin de défendre ses intérêts et de veiller à la remise en état de son territoire. Ce n'est pas la seule à entamer des démarches. Ballen et les communes membres de la zone de secours Vesdre-Ougne-Plateau avaient déjà annoncé se tourner vers la justice.

0: sur des villages de la commune d'Oupey à Vivnis, à Oupey et à Hermard-sous-Argenteau. On a l'opportunité de pouvoir agrandir notre patrimoine. Ça va donner effectivement, je vais dire, un petit peu d'air, je vais dire, par rapport aux candidats locataires qui sont énormément nombreux. Il y a une crise du logement, vous le savez certainement, dans le secteur public. Et donc, il y a plus de 2000 demandes de candidature. Donc, vous voyez, on va faire une petite goutte dans l'océan, mais c'est déjà une belle opportunité qu'on puisse avoir maintenant.
1: Une opération réalisée dans le cadre du plan de relance de la Wallonie, le plan 250.
0: C'est le plan de relance de la Wallonie subventionné par l'Europe. Les sociétés immobilières ont pu déposer des projets. La Wallonie nous a contactés, entre guillemets, via la Société Wallonne du Logement, en nous disant, voilà, sur votre territoire, il y a trois candidats qui veulent bien vendre des logements. La société Matexi, la société Perspective et la société T-Palm. Et donc, à l'analyse des dossiers et fort de notre, quelque part, de notre santé financière également, on a répondu, ok, on est d'accord de se lancer dans le projet. Les services du confort ont travaillé vaille que vaille parce que c'est en un an, grosso modo, que tout a pu être fait parce que dans le deal, tout devait être livré et signé au 30 juin 2026.
1: Au total, 14 millions d'euros de subsides sur un investissement global de 20 millions. Il y a 9 maisons et 12 appartements rue Fuvoy et Simone Veil à Vivnis, puis 2 immeubles de 19 et 13 appartements sur 5 niveaux rue du Roi Albert à Oupey, et enfin une maison et 15 appartements rue Florent Lerut à Hermal-sous-Argenteau. Dans la suite de ce journal, un nouveau poste de police est en projet à Vaux-sous-Chèvremont. Saint-François d'Assise fête ses 800 ans à Liège ce week-end. Et puis deux événements patrimoniaux occupent la collégiale Saint-Jean ces samedis et dimanches.
2: À Vaux-sous-Chèvremont, un nouveau poste de police est en projet.
1: La commune de Chaudfontaine, Christophe, vient de lancer un marché pour désigner l'auteur de projet chargé de concevoir le futur poste de police sur le site du Calimon, rue des Combattants. Pour Daniel Baclaine, bourgmestre de Chaudfontaine, l'objectif est de maintenir une présence policière dans la vallée, alors que le commissariat principal se trouve à Beaufailly, sur le plateau. Chaudfontaine fait partie de la zone de police Sécova, qui regroupe 5 communes, Chaudfontaine, Éouailles, Esneuze, Primont et Trop. Le projet de nouveau poste est estimé à 400 000 euros, assuré par la commune, une information du journal La Meuse.
2: Liège célèbre les 800 ans de Saint-François d'Assise du 2 au 4 octobre.
1: Oui, dès ce vendredi, Christophe, alors que le 3 octobre 1226, le Poverello d'Assise entrait au ciel, 8 siècles plus tard, le sanctuaire de Sainte-Julienne de Cornillon, qui abrite le monastère des Sœurs Clarisses, invite liégeois, visiteurs, curieux, à un week-end lumineux, ouvert à tous les âges pour célébrer ce saint. Cinéma, marionnettes, expositions, messes, banquets, balades guidées à travers Liège. Pour ce week-end d'anniversaire, de nombreuses activités sont à découvrir sur le site www.saintejulienne.org. Pour rappel, François, jeune chevalier fortuné, a tout quitté pour une vie pauvre, fraternelle et donnée à Dieu. Avec son ami Sainte-Claire, il fonde vers 1220 les Franciscains et les Clarisses, dont naîtront Cordeliers, Capucins, Récollets ou encore Conceptionnistes.
2: Deux autres événements rythmeront ce week-end à la collégiale Saint-Jean à Liège.
1: Cette collégiale fondée vers 980 par le premier prince-évêque Nodger sera le théâtre ce samedi à 16h30 d'une conférence donnée par Mgr Jean-Pierre Delville, évêque de Liège, historien de formation. Il y abordera les événements entourant la vie et surtout la mort de l'évêque Lambert. Ensuite, le dimanche 4 octobre, entre 14 et 16h30, les guides de Saint-Jean vous feront découvrir la vie exceptionnelle des chanoines, ceux qui desservaient les collégiales. Un véritable voyage dans les aspects souvent méconnus mais importants de la cité ardente, une ville qui compte 7 collégiales sur son territoire. Les entrées sont gratuites. Et après l'information, comme chaque matin, on passe à la mobilité et on se dirige vers la Nationale 68 ce matin, Christophe.
2: 98, mon cher Denis. Un camion sur le flanc, donc sur la Nationale 98, à hauteur de Verlaine-sur-Sambre, en direction de Fos-la-Ville. Le passage est difficile, la circulation est ralentie. Alors attention, prudence, il y a des remontées de fil sur le E42 à 15 Charleroi vers Namur, à hauteur de la sortie 14 Sambreville. Soyez donc prudents à cet endroit. Autre véhicule en panne sur le ring intérieur de Bruxelles, à hauteur de Strombeek-Bever, en direction de Waterloo, la bande du milieu est obstruée. Sinon, côté ralentissement, on peut toujours signaler du côté à hauteur de Sprimont, sur le chantier de la E25, à hauteur de Neuchâteau vers Liège, entre Roye

remouchant, vous perdez 10 minutes. Même situation du côté de Liège, où là, les embouteillages sont importants dans le centre-ville, avec près de 8 minutes perdues pour traverser la Meuse depuis le quartier d'Outre-Meuse. Côté du ring de Charleroi, ça se passe plutôt bien, hormis à hauteur de Montigny-le-Tilleul, où vous perdez 15 minutes en direction de Couillé.

0: Christophe, vous poursuivez avec la météo. Quel temps va-t-il faire en cette fin de semaine ?
1: Ce matin, Denis, la grisaille recouvrira certaines régions et puis le ciel deviendra assez ensoleillé. Quelques voiles de nuages élevés traverseront parfois notre pays et quelques petits cumulus inoffensifs pourront se développer sur l'est. Les maxima varieront entre 16 degrés en Ardennes et 19 ou 20 degrés dans la plupart des autres régions. Le vent sera faible de direction variable. Et puis ce soir et la nuit prochaine, le temps sera calme et peu nuageux avec quelques voiles de nuages élevés. En fin de nuit, quelques bords de brouillard pourront se former par endroits. Les températures redescendront entre localement 5 degrés en Ardennes et 10 ou 11 degrés sur l'ouest du pays. Le vent restera faible de direction variable.
0: Merci beaucoup Christophe et comme chaque vendredi, on retrouve Sandy Louis et Pierre Germet pour nous faire le point sur les sorties cinéma de la semaine.
2: Et oui, c'est l'heure de plonger dans les salles obscures avec notre expert cinéma, Pierre, bonjour.
3: Bonjour Sandy.
2: La première des sorties dont vous avez choisi de nous parler aujourd'hui, c'est Notre Salut d'Emmanuel Mar, le prix du jury du Festival de Cannes, Pierre.
3: Oui Sandy, Notre Salut, un film un peu belge, hein, puisque coproduit par la RTBF, Proximus et BTV. Un film qui a donc effectivement décroché le prix du scénario à Cannes. Emmanuel Mar y part sur les traces d'un de ses ancêtres, Henri Mar, fonctionnaire zélé de l'administration de Vichy durant la Seconde Guerre mondiale et dresse le portrait accablant de cette administration sous l'occupation. Alors c'est très tendance dans le cinéma français ces temps-ci de revenir sur la période de l'occupation allemande. Moulin du cinéaste hongrois Laszlo Németh, sélectionné lui aussi à Cannes, avec le terrible face-à-face entre Jean Moulin et Klaus Barbie en témoigne. Les rayons et les ombres de Xavier Giannoli, il y a quelques mois, déjà sorti en salle avec Jean Dujardin en directeur de presse à la solde des Allemands, ou encore le diptyque d'Antonin Baudry, consacré à De Gaulle, diptyque déjà sorti en salle, lui aussi.
2: Alors dans Notre Salut, c'est donc sous l'angle du régime de Vichy qu'Emmanuel Mar revient sur cette période douloureuse de la France occupée.
3: Oui Sandy, car si Notre Salut aborde lui aussi donc cette période, c'est celle cette fois-ci donc du côté de la France du maréchal Pétain. Emmanuel Mar adapte en fait la correspondance échangée à cette époque-là entre sa grand-mère et son arrière-grand-mère en recréant le personnage, mélange de réalité et de fiction, de son arrière-grand-père, un certain Henri Mar, pétiniste convaincu, fonctionnaire zélé du commissariat à la lutte contre le chômage à Limoges. Il signe ainsi un très grand film sur la collaboration entre histoire familiale intime et récit sans la moindre condescendance sur la France de Vichy. Et si vous fermez les yeux et que vous vous contentez d'écouter les dialogues, vous aurez peut-être l'impression que tout ce que vous entendez, on pourrait très bien l'entendre encore aujourd'hui. Et c'est ce qui fait aussi la force du film, c'est son côté très contemporain finalement. Enfin, il y a l'acteur Swan Harlow. Il est exceptionnel. Son jeu est dépouillé, dépourvu de tout excès. Il restitue très bien le côté énigmatique de ce personnage de Henri Mar, père de famille paisible, un peu perdu au sein de cette administration. Une administration gangrénée par sa bureaucratie, ses lenteurs et ses querelles d'égo.
2: Voilà donc pour Notre Salut signé Emmanuel Mar, venu de Cannes aussi. Le second film, il a été présenté hors compétition, c'est Mémoire de fille de Judith Godrèche et c'est la seconde sortie dont vous avez choisi, soyez arrivé, de nous parler aujourd'hui, Pierre.
3: Oui Sandy, c'est en fait l'adaptation du roman éponyme d'Annie Ernaux, prix Nobel de littérature en 2022, que Judith Godrèche adapte à l'écran avec la collaboration d'Annie Ernaux elle-même, tant à l'écriture que derrière la caméra. Alors dans Mémoire d'une fille, Judith Godrèche adapte donc le récit autobiographique d'Annie Ernaux, récit publié en 2016, mais l'écrivaine y raconte, plus de 50 ans après les faits, en fait, son premier été loin de sa mère. C'était en 1962, elle n'avait que 17 ans, elle était monitrice de colonies de vacances et l'adolescente d'origine modeste y avait découvert alors la sexualité, mais de manière brutale et imprévue, auprès d'un homme dont elle tombe amoureuse, mais sans réciprocité, malheureusement. Ce faisant, Annie Ernaux a mis des mots sur ce bouleversement intime qui s'apparente à des viols, comme beaucoup de victimes le font depuis l'existence du mouvement Hashtag MeToo.
2: On a un peu l'impression, dites-nous si on se trompe Pierre, mais qu'en choisissant de signer cette adaptation au cinéma, Judith Godrèche revient un peu sur son propre vécu.
3: Ça paraît évident, Sandy. En effet, sa relation avec le cinéaste Benoît Jacquot, avec qui elle a vécu le grand amour alors qu'elle n'avait que 15 ans et qu'elle accuse aujourd'hui, autant d'années plus tard, de tous les maux, c'est très proche du récit d'Annie Ernaux dans son livre, en effet. Alors si ce film vaut par sa reconstitution très réussie de l'époque des années 60, qui est l'époque du roman, il montre surtout comment le désir d'une jeune femme se confronte à la violence masculine, puis à la honte, et aussi à la difficulté d'être comprise dans sa version de sa vérité. Que ce soit dans les années 60 ou aujourd'hui, c'est ça qui est un peu étrange. On a l'impression que ça n'a pas changé, que c'est toujours pareil aujourd'hui. Alors bien sûr, on peut ne pas aimer la surmédiatisation donnée par Judith Godrèche elle-même à ses révélations personnelles. Mais ici, il faut vraiment tenter de faire fi de ce contexte et de voir le film pour ce qu'il est d'abord, c'est-à-dire une adaptation réussie du roman d'Annie Ernaux, mettant en exergue la dénonciation des violences des hommes envers des femmes parfois encore fort jeunes.
2: Mémoire de fille, donc signée Judith Godrèche. Et en cette fin de semaine, l'actualité nous emmène à Namur, où se tient la 41e édition du Festival international du film francophone, plus connu sous l'abréviation de FIF, Pierre.
3: Oui, Sandy, un festival revu dans une version ramenée à seulement 4 jours suite à la réduction des subsides publics, comme un peu partout. Mais une édition quand même riche en films et invités. Un festival qui s'est ouvert mercredi soir avec la projection de « Ni vu, ni connu » de Marc Fitoussi, qui observe les coulisses du cinéma comme un petit théâtre des vanités. Avec Isabelle Huppert et Sandrine Kiberlin, c'est une comédie tendrement sarcastique. Dans les films en compétition, notons en particulier le retour de Nicole Garcia derrière la caméra, avec 7h40 ce matin-là, l'histoire d'une mère, Marion Cotillard, tentant de renouer avec un fils, Théodore Pellerin, qu'elle n'a quasiment jamais connu. Nicole Garcia qui fait l'objet d'une rencontre, on appelle ça à Namur « Rendez-vous avec », en guise de coup de cœur, somme toute, du festival de cette année. On aura évidemment l'occasion de reparler de tous ces films projetés à Namur, tantôt en avant-première, tantôt en compétition. Mais sachez que vous pouvez consulter le programme du site officiel du festival, www.fif.be, et aller sur la billetterie en ligne, car comme le festival de Deauville, le FIF est aussi un festival accessible au public.
2: Et puisque l'on parle de site internet, c'est l'occasion de rappeler ou plutôt d'annoncer que vous écrivez en direct du FIF cette année avec des billets à retrouver sur le site internet www.rcf.fr. Merci beaucoup Pierre.
3: Merci Sandy, à la semaine prochaine.

0: RCF Notre-Dame, il est 8h20, soyez les bienvenus après l'invité de votre matinale. Dans 10 minutes, place au journal de Radio Vatican. Premier tour de la présidentielle au Brésil ce dimanche. Lula brigue un nouveau mandat face à lui, le fils de l'ancien président Bolsonaro. Les deux hommes sont au coude à coude, le point sur leurs forces et leurs faiblesses. À 8h30, le journal de Radio Vatican. Mais d'abord, retour en France, le contraste est saisissant. 400 établissements encore bloqués ce matin, des violences insupportables qui émaillent des revendications légitime. À rebours de ces violences, il y a une semaine, le discours pour la paix de Léon XIV. Face aux 80 000 jeunes réunis au Stade de France, le Saint-Père a marqué une génération, quitte à faire germer peut-être une génération Léon. C'est la question qu'on se pose ce matin avec vous, Constantin de Vergennes. Bonjour.
1: Bonjour Pierre-Hugues.
0: Vous êtes journaliste pour France Catholique, l'hebdomadaire qui propose aujourd'hui un numéro exceptionnel qui revient sur toutes les étapes du voyage de Léon XIV en France. Constantin, vous étiez notamment à Lourdes, dans la cité mariale comme ailleurs, Léon XIV a parlé de et à la jeunesse.
1: Oui, les images de liesse de la veillée des jeunes, les chants de louanges ne doivent pas faire oublier que Léon XIV est venu en France avec des idées derrière la tête, des messages à faire passer. Dans l'une des nombreuses formules percutantes du voyage, il a évoqué la solitude d'un certain nombre de jeunes pris par un style de vie qui pousse à tout avoir, mais à n'être personne, à recevoir quantité de j'aime, mais à rester seul avec soi-même. Pour s'en sortir, le pape a donné des pistes, prière et service, adoration et action, silence et annonce, et enfin l'exemple des saints. Car les saints ont mené des vies héroïques, sans être épargnés par les épreuves, ni Pauline Jaricot, ni Thérèse de Lisieux, ni bien sûr les martyrs du STO, tous cités par le pape, n'y ont échappé. Les saints, que certains par le passé ont pu trouver démodés, sont en réalité toujours jeunes.
0: On pourrait résumer l'appel du pape par « engagez-vous ».
1: S'engager au service du bien, s'engager dans la vie religieuse, s'engager aussi en mettant des enfants au monde. N'ayez pas peur de fonder une famille, a-t-il lancé à Metz. À Lourdes, Léon XIV a confié à la Vierge Marie les difficultés que peuvent traverser les familles, ceux qui ont sauté le pas. Dans la foule, devant la grotte de Massabielle, un jeune couple m'a expliqué « Avec notre bébé, nous sentons bien que nous sommes à contre-courant de l'esprit du monde, même parmi nos amis ». Autant dire que le message du pape a fait mouche. Le jeune père m'a d'ailleurs expliqué avoir perçu le pape comme un entraîneur sportif sur le bord du terrain. On est couvert de boue, nos chaussures sont dans un piteux état, mais il nous lance, continuez.
0: Le pape a ajouté que les jeunes ne devaient pas avoir peur de défendre la dignité de toute personne du premier instant dans le ventre de sa mère jusqu'à son dernier souffle.
1: Et de ce fait, le pape a rappelé que la fondation d'une famille était indissociable de l'ouverture à la vie et sa défense du début à la fin. À Lourdes, après son discours à l'accueil Notre-Dame, le pape a notamment béni un jeune garçon, 3 ans peut-être, atteint de trisomie 21. La scène était saisissante. Le pape repart, la foule s'en va, cette famille reste, les parents, les grands-parents, eux-mêmes hospitaliers, tout le monde pleurait. Des larmes que l'on devinait être de crainte pour l'avenir, de fatigue, mais aussi de joie. Et tout le monde pleurait, sauf un, qui, dans les bras de sa mère, affichait un grand sourire et un regard lumineux, l'enfant. Le combat auquel nous sommes invités est celui de la foi, a expliqué Léon XIV aux jeunes du Stade de France. Notre seule arme, a-t-il continué, est celle de l'amour qui se donne.
0: Merci Constantin de Vergennes. Et justement, nous sommes en ligne avec Noah. Bonjour Noah.
2: Bonjour monsieur.
0: Vous étiez au Stade de France avec ses 79 999 autres jeunes. Noah, racontez-nous dans quelle mesure vous a touché les paroles du pape Léon XIV. Est-ce qu'une parole en particulier vous a touché ?
2: Merci pour l'invitation. Il y a beaucoup de choses qui m'ont marqué par rapport à ce qu'a dit le pape. C'est vrai que voilà, on était des jeunes de 18 à 35 ans qui vivons dans une société un peu complexe entre les politiques, entre les guerres qui se passent dans la société. Et j'ai trouvé qu'il avait énormément d'espérance. Voilà, il nous a invités, comme ça a été dit précédemment, à prier, à être en quête de combats spirituels pour essayer vraiment de proclamer, de propager l'évangile le mieux possible. Je trouve qu'il y a des paroles rassurantes. Oui. Il a beaucoup insisté sur l'annonce, finalement, de l'Évangile, parce que c'est vrai que dans cette société déchristianisée, c'est un fait, il faut montrer que le Christ est présent. Et j'ai trouvé qu'il voilà, avait vraiment des paroles très pacifiques, très pacifistes, très calmes, et très rassurante pour l'avenir.
0: Noah et Constantin le disaient, vous avez commencé à l'aborder, un des propos du pape, c'était de dire faites attention à votre vie intérieure, prenez soin de votre vie intérieure. Dans quelle mesure ce soin apporté à la vie intérieure vous a touché, vous, en tant que jeune catholique ?
2: Ça m'a touché parce qu'en fait, je pense que ça nous rassure dans notre vie de catholique. Je pense que voilà, sur les 80 000 jeunes, chacun, avec sa manière et ses faiblesses, essaye d'avoir une certaine discipline dans la prière, essaye d'aller à l'adoration pendant la semaine, d'aller aussi à une messe de semaine en plus de la messe du dimanche, essayer de faire certaines maraudes. Il y avait beaucoup d'associations qui étaient présentes au sein du Stade de France. Et je trouve que voilà, ces paroles ont été rassurantes. De nous dire que finalement, tout ce qu'on fait, c'est pas inutile, et que le Saint-Père nous invite encore plus à prier, ça nous montre que voilà, ce qu'on fait, c'est vraiment utile, et ça nous rassure. Vraiment, c'était des paroles très rassurantes, et ouais. C'était vraiment vraiment bien en marge de cette société qui n'est pas rassurante pour le coup, et ça fait du bien d'entendre des paroles comme celle-ci.
0: C'était il y a une semaine, Noah. Au-delà des paroles du pape, quel est votre ressenti une semaine après?
2: Je trouve que ça fait du bien. Moi, c'est la première fois que je vois le pape. Et en fait, de voir cette effervescence, de voir 80 000 jeunes qui viennent en fait d'un peu partout, de banlieues, de villages, de grandes villes, avec des sensibilités toutes différentes, et qui sont là en fait pour louer le Seigneur à travers le Saint-Père. En fait, c'est rassurant de se dire qu'on n'est pas seul. Donc là, je pense qu'il y a eu beaucoup de mouvements associatifs qui ont été créés ou qui vont se créer à l'issue de cette rencontre avec le pape, des groupes de jeunes, ce genre de choses. Enfin, je pense que ça peut permettre vraiment de fraternaliser, si je puis dire, nous, les jeunes, pour qu'on fasse une grande famille pour pouvoir s'aider, tout simplement.
0: Noah, on se rappelle qu'en 1980, lorsque le pape Jean-Paul II avait réuni au Parc des Princes 40 000 jeunes, à l'issue, on avait parlé d'une génération Jean-Paul II. Est-ce que vous diriez qu'une génération Léon se lève?
2: Je ne suis pas sûr, génération Léon, parce que voilà, il y avait beaucoup de catéchumènes, de baptisés, c'était des gens qui étaient là avant le pape. Malgré tout, je pense que le pape Léon a quelque chose de différent dans le fait, comme je l'ai dit précédemment, cette notion vraiment de paix, et c'est quelqu'un d'assez pacifiste. Enfin, je sais que j'ai parlé à des prêtres, sans dire des noms, qui m'ont décrit le pape comme cela. Et je pense que à travers son régime, entre guillemets, à partir du fait qu'il soit là, je pense qu'effectivement, il y a peut-être quelque chose qui va s'installer. En tout cas, j'y crois, j'ai de l'espérance, et je pense que ça va être quelque chose d'assez bien.
0: Constantin de Vergennes, en entendant Noah, on se dit que derrière les images de Liesse, vous vous inquiétiez dans votre édito de la capacité du pape Léon XIV à faire passer ses messages. On a le sentiment que les messages sont bien passés.
1: Oui, surtout que, en fait, on sentait bien, quand on était parmi les jeunes, que en fait, Léon XIV est venu embraser mais une foule qui était déjà presque chauffée à blanc. Donc la question, c'est de voir si ces messages vont être conservés. Puis il faudra aussi garder un œil sur les entrées dans les séminaires, notamment dans les lieux de vie consacrés, parce que je pense qu'il y a eu un appel à l'engagement à la vie consacrée. Et sur les 80 000 personnes au Stade de France et ailleurs, je pense qu'il y en a mathématiquement, statistiquement, quelques-uns qui vont être touchés.
0: Noah, je vous vois hocher la tête. Merci beaucoup d'avoir été en ligne ce matin sur RCF Notre-Dame. Merci aussi à vous, Constantin de Vergennes. Peut-être en un mot, la une de France catholique cette semaine?
1: C'est le pape Léon XIV et ce retour sur ce très beau voyage en France.
0: C'est vrai qu'une partie de la presse chrétienne est sur Léon XIV, et comment ne pas l'être après ce très beau voyage? Merci à vous, Constantin de Vergennes, journaliste pour l'hebdomadaire France catholique, et Noah qui était en ligne avec nous.
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0: 8h29, la météo, c'est avec vous, Léonore Claude.
4: Bonjour Pierre-Hugues, bonjour à tous. Plus aucun département n'est en vigilance orange ce matin. Météo France abaisse au jaune la vigilance pluie inondation pour 5 départements. Cela concerne notamment l'Hérault, le Gard et les Bouches-du-Rhône. Quelques passages pluvieux sont toutefois possibles en début de journée, avec une tendance qui s'améliore. Et puis sur le reste du pays, un voile nuageux domine. Des températures de 19 degrés à Brest, 25 degrés à Nice. En Ile-de-France, la journée reste sèche, 13 degrés le matin, 21 l'après-midi.
0: – 8h30, direction Rome pour une nouvelle édition du journal de Radio Vatican, présenté par Xavier Sartre.
5: Un chapelet pour la paix pour tous les enfants du monde. Hier soir, dans la grotte de Lourdes, dans les jardins du Vatican, Léon XIV a prié en 5 langues avec 700 enfants pour que cesse la violence. Une initiative d'aide à l'Église en détresse. Premier tour de la présidentielle au Brésil. Ce dimanche, Lula da Silva brigue un nouveau mandat. Face à lui, le fils de l'ancien président Bolsonaro. Les deux sont au coude à coude. Nous ferons le point sur leurs forces et faiblesses. Les forces internationales anti-djihadistes, une fois parties, l'Irak doit maintenant s'attaquer au désarmement des groupes armés présents dans le pays, parmi elles les milices chiites pro-iraniennes. La Bosnie aux urnes, les parlements nationaux vont être renouvelés, un scrutin hanté par la figure de Ratko Mladic, dont la mort a récemment ravivé les divisions du pays. L'Érythrée rompt ses relations diplomatiques avec l'Éthiopie, en cause la guerre qui reprend entre le gouvernement fédéral éthiopien et le TPLF au Tigré. On tentera de mieux comprendre ce qui se passe dans notre dossier à la suivre à la fin de ce journal.
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5: Bonjour. La prière du rosaire s'est élevée en 5 langues hier soir dans la grotte de Lourdes, dans les jardins du Vatican. Léon XIV, entouré par 1200 fidèles, dont 700 enfants, a offert cette prière mariale pour que cesse la violence dans le monde entier. Le pape a notamment invoqué le don de la paix pour tous les enfants du monde. Cette initiative marque ainsi le début de la semaine de prière de l'initiative. 1 million d'enfants prient le chapelet, promu par Aide à l'Église en détresse. Le compte-rendu d'Augustine Asta.
7: Buonasera a tutti e benvenuti.
8: Ambiance bon enfant dans les jardins du Vatican pour invoquer le don de la paix dans le monde. Face aux enfants présents, le pape les invite d'abord à tourner leur prière vers Jésus et Marie.
7: Vi vogliamo bene, Gesù e Maria. E stasera vi chiediamo un dono speciale. La pace per tutti i bambini del mondo.
8: Jésus et Marie vous aiment et aujourd'hui nous demandons un cadeau spécial, la paix pour tous les enfants du monde, en particulier pour ceux qui vivent là où il y a la guerre dans tant de pays de la terre, a lancé Léon XIV. Pour porter cette intention, les enfants sont invités à réciter le chapelet et à allumer des bougies.
7: In tutto il mondo, milioni di bambini pregano con noi.
8: Partout dans le monde, 1 million d'enfants prient avec nous. Imaginez 50 millions d'Ave Maria qui montent vers le ciel de toutes parts et dans toutes les langues de la terre pour demander la paix, affirme ensuite le souverain pontife. Le pape insiste aussi sur le lien entre la prière et les gestes du quotidien. Pour lui, la paix commence par les comportements de chacun, à la maison, à l'école, au catéchisme, mais aussi dans le jeu et le sport. Les prières doivent toujours s'accompagner de bonnes actions, de gestes d'amour, conclut l'évêque de Rome.
7: Les prières doivent toujours accompagnarsi con le opere buone, con i gesti d'amore.
5: Augustine Asta, et c'est hier qu'ont été dévoilées les intentions de prière du mois d'octobre. Le pape demande aux fidèles de prier pour la pastorale de la santé mentale pour que l'Église devienne une maison ouverte, capable d'accompagner sans juger, sans exclure les personnes confrontées à des difficultés de santé mentale. Vous pouvez vous joindre à cette initiative organisée par le réseau mondial de prière du pape et la campagne Prie avec le pape. Le Brésil, à l'heure des comptes, dimanche, les électeurs se rendront aux urnes pour choisir leur président. Les deux favoris de ce premier tour sont Luiz Inácio Lula da Silva, qui brigue un nouveau mandat, et Flavio Bolsonaro. Les deux hommes sont au coude à coude. Depuis 37 ans, Lula est au cœur du scrutin présidentiel, soit directement, soit via des candidats qu'il a désignés. À 80 ans, il est aujourd'hui chahuté par le fils de son ancien adversaire, moitié plus jeune. Le point sur les chances des deux candidats, alors qu'une petite chance existe de voir tout se régler dès le premier tour. À Rio de Janeiro, Jean-Mathieu Albertini.
9: Lula, toujours très populaire, reste la figure centrale de la politique brésilienne. Si son âge n'est pas une question dans cette campagne, sa présence constante dans le paysage politique entraîne une certaine lassitude chez une part de l'électorat. Il peut se targuer d'un bilan économique décent, mais n'a pas bénéficié du même boom qu'il avait rendu si populaire lors de ses deux mandats précédents. Au pouvoir, il peut lancer des mesures dans la dernière ligne droite de la campagne, ce dont il ne s'est pas privé. Mais être aux manettes n'a pas que des avantages. Même s'il n'est pas impliqué, un grand scandale touchant la Cour suprême renforce un sentiment anti-système qui semble bénéficier à Flavio Bolsonaro, pourtant lui directement suspecté dans ce scandale. Le très efficace écosystème de communication de l'extrême droite sur les réseaux sociaux lui est dans ce sens d'une grande aide. L'homme n'a pas le charisme de son père, mais il a son nom et cela suffit à ses électeurs. Son passé et ses nombreux liens avec le monde du crime rebutent pourtant beaucoup de Brésiliens. À Rio de Janeiro, Jean-Mathieu Albertini pour Radio Vatican.
5: Autre scrutin ce week-end en Bosnie-Herzégovine. Les électeurs des trois nationalités du pays vont renouveler les multiples parlements de la République et élire leurs trois présidents. Ce scrutin se déroule dans l'ombre de Ratko Mladic, dont la mort récente a ravivé les divisions nationalistes du pays. Simorico.
10: Ces funérailles nationales en Serbie, début septembre, ont percuté le début de la campagne électorale bosnienne. En effet, Ratko Mladic est un symbole de la très difficile réconciliation entre Serbes, Croates et Bosniaques depuis la fin de la guerre il y a plus de trois décennies. Sa disparition a tellement relancé les querelles nationalistes que le membre bosniaque de la présidence tricéphale, Denis Bečirović, s'en est récemment inquiété à la tribune des Nations Unies.
11: Je veux publiquement avertir la communauté internationale que les dirigeants actuelle de l'entité serbe, la Republika Srpska, continue de menacer la paix et la sécurité de la Bosnie-Herzégovine et de la région.
10: Une fois de plus, l'inflammable rhétorique nationaliste a donc submergé la campagne bosnienne et éclipsé les vrais sujets, inflation et corruption avant tout, qui inquiètent autant les Serbes, les Bosniaques et les Croates. Résultat, l'émigration massive se poursuit et menace désormais l'avenir de tout le pays. Dimanche, le taux de participation devrait donc encore chuter et passer sous la barre symbolique des 50%. De toute façon, les trois quarts des Bosniens jugent leurs élections ni libres ni justes. Simorico, Belgrade, pour Radio Vatican.
5: La condamnation à 25 ans de prison de Hashim Thaçi ne passe toujours pas auprès des Kosovars. Hier, des milliers de personnes ont manifesté dans la capitale Pristina contre la décision de la justice internationale. Ils ont profité de la visite au Kosovo de la présidente de la Commission européenne, Ursula von der Leyen. Les manifestations se succèdent maintenant dans le pays depuis deux semaines, depuis que l'ancien président était reconnu donc coupable de crimes de guerre pendant la guerre de 1998-1999. 400 lycées fermés en France au lendemain d'une journée de mobilisation des lycéens marquée par des violences. Un retour de l'enseignement à distance pour des milliers de jeunes. Depuis plusieurs jours, des manifestations émaillées de violences ont eu lieu pour réclamer notamment de meilleures conditions d'enseignement. Le gouvernement accuse le parti de gauche et les filles d'agir en sous-main pour attiser les tensions. Seule certitude, des jeunes qui n'ont rien à voir avec les manifestants en ont profité pour causer des dégradations et s'en prendre aux forces de l'ordre. Le gouvernement sud-coréen ne décolère pas. Séoul exige des excuses de la part de Kiev pour avoir dévoilé que des prisonniers nord-coréens capturés sur le front ukrainien ont été transférés en Corée du Sud. Les Sud-Coréens voulaient que cela reste secret, mais Volodymyr Zelensky l'a dit à la tribune de l'ONU la semaine dernière. Depuis, la brouille s'est installée entre les deux pays, alors que l'Ukraine bénéficie de l'aide et du soutien de la Corée du Sud dans sa guerre contre la Russie. L'Irak ne compte plus de soldats étrangers sur son sol. Les forces internationales anti-djihadistes dirigées par les États-Unis ont officiellement toutes quitté le pays cette semaine. Mais l'armée irakienne n'est pas encore la seule force armée sur le territoire. Il y a encore plusieurs groupes armés, dont des factions chiites pro-iraniennes qui opèrent. Leur désarmement a été fixé par le gouvernement au 30 juin 2027. À Bagdad, les précisions d'Anne-Sophie Lemoff.
12: Lors d'un discours marquant la souveraineté retrouvée, le premier ministre irakien Ali al-Zeidi a souligné hier que le plan de désarmement défendra, je cite, le principe constitutionnel selon lequel les décisions concernant la guerre et la paix appartiennent aux autorités constitutionnelles et que toute action militaire en dehors de ce cadre est interdite. Et d'ajouter que Bagdad mettra tout en œuvre pour parvenir au désarmement complet de tous les groupes armés non irakiens présents sur le territoire irakien. Le gouvernement irakien s'engage aussi à empêcher que le territoire et l'espace aérien de l'Irak soient utilisés comme point de départ ou route de transit pour toute action menaçant la sécurité des pays voisins. Dans la foulée, la brigade du Hezbollah irakien proche de Téhéran a annoncé la suspension de ses activités militaires, à l'exception de ses actions visant, je cite, des aéronefs hostiles. À Bagdad, Anne-Sophie Lemoff pour Radio Vatican.
5: Le spectre de la guerre entre l'Éthiopie et l'Érythrée ressurgit sur fond de reprise de la guerre civile en Éthiopie. Hier, Addis Abeba a accusé Asmara d'actes d'hostilité, de belligérance, fermé son ambassade sur place et décidé de l'expulsion de 10 diplomates érythréens. En réponse, le gouvernement érythréen a rompu ses relations diplomatiques avec l'Éthiopie. À l'origine de ces tensions, le conflit entre le gouvernement fédéral éthiopien d'Abiy Ahmed et plusieurs régions du pays, dont le Tigré, où le TPLF, le principal le parti régional a repris les armes le 23 septembre et bénéficierait du soutien d'Asmara. Mercredi, le pape avait appelé les deux parties au dialogue. Cette fois, le premier ministre éthiopien doit faire face à plusieurs groupes armés qui contestent ses ambitions hégémoniques, comme l'ont montré le déroulement et l'issue des législatives cette année. Son parti de la prospérité ayant raflé la quasi-totalité des sièges au Parlement. Pouvait-on pour autant s'attendre à ce que la guerre reprenne ? Oui, explique Roland Marchal, spécialiste de la Corne de l'Afrique.
13: C'est comme la première guerre. C'est-à-dire que depuis des semaines, plusieurs mois, si vous regardez les think tanks, tous disaient qu'on allait à la guerre. La différence, c'est qu'il y en a qui disaient la guerre, c'est avec l'Érythrée, parce que c'est Assab, port d'Assab à contrôler. D'autres disaient non, ça va passer par le Tigray, parce que de toute façon, les accords de Pretoria sont morts et enterrés depuis l'éjection de Getachew Reda et l'arrivée au pouvoir à Mekele de Gebretsion, qui est un des extrémistes, la branche extrémiste du TPLF.
14: L'éclatement d'un nouveau conflit ne faisait donc guère de doute. Est-ce qu'on sait pourquoi cette guerre a éclaté maintenant ?
13: On savait que les choses allaient se produire. Après, pourquoi ça s'est passé maintenant, si vous voulez ? Moi, je crois qu'il y a deux raisons. La première raison, je crois, c'est il y a eu les élections et les gains du Prospérité Party qui ont dû sans doute confirmer leur sentiment que de toute façon, Abiy marcherait sur l'eau et que donc, il fallait réagir et réagir rapidement en utilisant et en essayant de mobiliser toute cette amertume populaire face à une victoire volée à la population dans l'élection. Et l'autre raison, c'est aussi le fait que le processus de Pretoria et de Nairobi était en fait un cessez-le-feu pour une négociation politique qui n'a jamais eu lieu. Et la communauté internationale, il n'y a pas eu de réaction forte. Donc, quand ils ont vu la guerre se déclencher au Yémen, ils se sont dit que peut-être dans ce climat d'alarmisme, en soulevant la question de l'Éthiopie et en laissant imaginer qu'il y avait des liens entre les deux rives de la mer Rouge, y compris pour ce conflit, il révélerait un peu d'intérêt occidental.
14: Sur le plan militaire, il y a donc d'un côté l'armée fédérale, qui semble de loin la plus forte sur le terrain, la mieux armée, la mieux entraînée, et de l'autre, différents groupes armés situés dans des régions différentes. Malgré leur alliance sur le papier, est-ce que ces rebelles peuvent faire le poids face aux forces armées gouvernementales ?
13: C'est des petits groupes qui ont quelquefois des capacités militaires, surtout les Tigréens en fait, les autres un peu aussi, mais leur grande force, ça peut être leur dispersion s'ils sont capables de se coordonner. Parce que dans ce cas-là, l'armée éthiopienne, qui est une armée de type soviétique, quoi. C'est une armée très traditionnelle qui se déplace lourdement, enfin qui n'est pas du tout pour des opérations hit and run et tout ça. L'armée risque d'avoir de gros problèmes. C'est pour ça que la guerre va durer, hein. C'est pas une histoire qui va se terminer après-demain.
14: La guerre ne devrait donc pas cesser rapidement. Est-ce qu'au-delà de leur volonté commune, quelles que soient leurs origines ou leurs affiliations, qui est de renverser le Premier ministre Abiy Ahmed, les rebelles ont d'autres objectifs qui peuvent les fédérer ?
13: C'est ça le problème, si vous voulez, c'est le seul. Et c'est là où vous voyez la main érythréenne. Du point de vue érythréen, ce qui compte, c'est que Abiy Ahmed s'affaiblisse considérablement et que si le TPLF en prend plein la tête, c'est pas non plus une mauvaise nouvelle. Parce que le problème des Érythréens, c'est d'avoir une Éthiopie faible. Leur ambition, c'est celle-là. C'est pas d'avoir un meilleur président que Abiy Ahmed.
14: Est-ce que ces groupes rebelles se rendent compte qu'ils sont le jouet des ambitions érythréennes ?
13: Oui, mais d'accord, mais qu'est-ce que vous voulez faire ? Les Tigréens sont convaincus, et ils ont de bonnes raisons de l'être, que non seulement l'accord politique n'a pas été mis en œuvre, sérieusement, qu'il y a eu des pénuries organisées, y compris sur les denrées alimentaires, que la chose à laquelle tout le monde s'attendait, c'est quand même que le TPLF soit restauré comme organisation politique. Le TPLF n'existe plus légalement en Éthiopie. Donc quand vous avez des gens qui ont vu ça, qui ont dit « c'est tout, retournons à Addis Abeba, mais on prend notre calache ».
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0: Il est 8h44, c'est Xavier Sartre qui présentait le journal de Radio Vatican. Dans 5 minutes, place à la prière du matin. Mais d'abord, c'est l'art de vivre avec Gilles Brochard.
16: Oui. Bonjour.
0: J'étais perdu, Gilles.
16: Mais je suis là avec vous.
0: Mais bonjour, c'est pour ça que j'étais perdu, c'est parce que vous étiez trop loin.
16: Bah oui, mais je suis là par le cœur, vous le savez bien. Bon. Aujourd'hui, on va aller à Lyon, si vous le voulez.
0: Eh ben, c'est parti.
16: Oui, parce que vous savez, depuis 90, avait été créé par Paul Bocuse et Monsieur Pélisson, l'Institut Paul Bocuse. Alors depuis quelques mois, ça s'est transformé, ça s'appelle l'Institut Life, avec un Y pour Lyon. En fait, ça veut dire Lyon for Excellence. Ils sont un peu internationalisés. Il y a 1200 étudiants, 75 nationalités. Alors c'est le management, c'est les arts culinaires, c'est l'hôtellerie. Et pour la première fois, ils ont fait appel à un chef étoilé, Yannick Aleno, qui a créé, vous savez, le restaurant Pavillon à Monaco, à Londres et à Paris. Et là, ils ont créé à Lyon le Pavillon, avec un Y, le restaurant École de Yannick Aleno et de l'Institut Life. Et j'ai tout de suite, évidemment, vous me connaissez, demandé quel était le rapport entre le restaurant et l'Institut Life.
17: Le rapport, il est simple, c'est de donner la possibilité aux élèves de pouvoir pratiquer leur art dans un vrai restaurant ouvert au public, avec un encadrement très fort. Donc c'est un restaurant essentiel, je pense, dans la qualité de leur formation, et c'est une première mondiale.
16: Yannick, les temps forts, les marqueurs de votre cuisine, on les retrouve ici, à la mode de Lyon ?
17: Oui, il était important de s'inspirer de son environnement. On est à Lyon et on propose une cuisine qui est évidemment teintée des saveurs lyonnaises, avec des produits exceptionnels.
0: Et Gilles Brochard, ça donne faim en tout cas ce matin.
16: Bah oui, alors justement, les produits exceptionnels, vous allez retrouver évidemment la volaille de Bresse, hein, le sandre, les écrevisses, le sabodé qui est servitiel. C'est ce gros saucisson, vous savez, à cuire avec la viande de porc. C'est principalement de la joue et de la langue, un peu de couenne blanchie, et c'est embossé dans un chaudin. Et les prix sont assez...
0: Attendez, Gilles Brochard, ça veut dire quoi, embossé dans un chaudin? Moi, j'ai rien compris.
16: Embossé, ça veut dire qu'on vous met ça dans une poche, comme un boudin, si vous voulez.
0: D'accord.
16: Et c'est cuit comme ça. Et alors, lui, il le fait en salade avec des pommes de terre, et puis des petites rouelles d'oignon et des pistaches salées. Évidemment, c'est son petit côté sophistiqué. Il a fait appel à un chef assez brillant qui va prendre le relais, de Clément Lopez, et qui sera à la tête d'une brigade de 20 personnes. C'est-à-dire que toutes les 4 semaines, vous avez 20 étudiants qui vont changer et qui vont venir. Donc c'est un roulement, on les frotte, si vous voulez, à la salle, à la cuisine, et au pavillon, ce qui est connu, c'est qu'il y a un grand comptoir de 24 places, et vous pouvez voir la cuisine en direct, parler. C'est un dialogue permanent avec la salle et avec le personnel de cuisine. Alors, c'est des entrées à 19 €, des plats à 28 et des desserts à 16, et surtout, vous avez des vins, il y a 150 références de vins qui sont entre 35 et 45 € la bouteille. Généralement, ça va jusqu'à 150-200 €. Là, c'est des prix relatifs. Des vins
0: généralement,
16: à 7 €.
0: Gilles, c'est généralement dans les restaurants où vous allez.
16: Voilà.
0: Moi, je vais jamais dans tes restaurants, le vin est à 150 €.
16: Non, mais là, justement, vous avez des prix, et puis vous pouvez aller à la carte, hein, parce qu'il y a différents menus. Donc ça, c'est très intéressant. Alors, c'est 20 places Bellecour, c'est à Lyon.
0: Ouais.
16: Alors, j'aime bien, vous savez, ouais. Gilles Pélisson, le président de l'Institut, dit que c'est l'excellence technique et le sens de l'accueil est notre socle, mais l'humanisme est notre signature.
0: Et voilà de quoi conclure votre chronique. Merci beaucoup, Gilles Brochard, avec nous chaque vendredi pour l'art de vivre. À suivre sur RCF Notre-Dame, place à la prière du matin.
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0: Il est 8h50. Dans quelques minutes, nous retrouverons Blin Poncignon pour le Saint du jour. Elle nous parlera des saints anges gardiens que l'on fête aujourd'hui. Et c'est justement à cette occasion que je vous propose d'écouter l'évangile du jour, les premiers versets du 18e chapitre de Saint Matthieu. On parle des plus petits qui sont mis à la première place par le Christ dans l'évangile. Dieu privilégie toujours les plus petits. Le père Xavier Lepin nous éclaire sur ce texte ce matin.
18: À ce moment-là, les disciples s'approchèrent de Jésus et lui dirent « Qui est donc le plus grand dans le royaume des cieux ?» Alors Jésus appela un petit enfant. Il le plaça au milieu d'eux et il déclara « Amen, je vous le dis, si vous ne changez pas pour devenir comme les enfants, vous n'entrerez pas dans le royaume des cieux. Mais celui qui se fera petit comme cet enfant, celui-là est le plus grand dans le royaume des cieux. » Et celui qui accueille un enfant, comme celui-ci en mon nom, il m'accueille, moi. Gardez-vous de mépriser un seul de ces petits, car je vous le dis, leurs anges dans les cieux voient sans cesse la face de mon Père qui est aux cieux. »

Qui est le plus grand ? Oh, nous avons déjà eu cette question des disciples lundi dernier dans l'évangile de Saint Luc. Aujourd'hui, nous avons la version de Saint Matthieu, mais avec un verset de plus. Gardez-vous de mépriser un seul de ces petits, car je vous le dis, leurs anges dans les cieux voient sans cesse la face de mon Père qui est aux cieux. Aujourd'hui, avec toute l'Église, nous faisons mémoire des saints anges gardiens. À chaque messe, il est fait mention des anges. Dans le « Je confesse à Dieu », nous disons « Oui, j'ai vraiment péché, c'est pourquoi je supplie la bienheureuse Vierge Marie, les anges et tous les saints. » Toutes les préfaces de l'Eucharistie se concluent avec les anges. Avec les anges et tous les saints, nous chantons ta gloire et c'est le Sanctus. À la messe du dimanche, lorsque nous redisons notre foi et celle de toute l'Église, dans le symbole de Nicée-Constantinople, nous affirmons « Je crois en Dieu, le Père Tout-Puissant, Créateur du ciel et de la terre, de l'univers visible et invisible. » Cette réalité invisible à laquelle appartiennent les anges est un article de foi. On nous ne demande pas de comprendre comment cela fonctionne, mais d'accueillir tout simplement cette réalité de foi. À quoi sert un ange ? L'Ancien Testament nous le dit. À nous accompagner sur la route de la terre promise. Notre terre promise, c'est le monde en Dieu, le royaume de Dieu. Nos anges gardiens veillent sur nous et nous protègent. Dieu, dans sa prévenance, nous donne un cadeau. Alors tournons nos regards cartésiens dans un regard de foi pour accueillir ce cadeau.

Notre Père, qui es aux cieux, que ton nom soit sanctifié, que ton règne vienne, que ta volonté soit faite sur la terre comme au ciel. Donne-nous aujourd'hui notre pain de ce jour. Pardonne-nous nos offenses, comme nous pardonnons aussi à ceux qui nous ont offensés. Et ne nous laisse pas entrer en tentation, mais délivre-nous du mal. »

0: Vous écoutiez la prière du matin commentée par le père Xavier Lepin. Il est 8h56 sur RCF Notre-Dame. Nous sommes aujourd'hui le 2 octobre et nous fêtons les Légers. Omblin Ponsignon, un prénom plutôt rare aujourd'hui.
1: Oui, Saint Léger est évêque d'Autun au 7e siècle. Lors du siège de sa ville, il se livre pour sauver le peuple de la famine. Torturé, il meurt assassiné 2 ans plus tard, en 679. Et la complainte de Saint Léger, qui date de l'an 1000, c'est l'un des premiers poèmes en langue romane. Mais aujourd'hui, nous fêtons aussi le bienheureux Antoine Chevrier, prêtre lyonnais, pauvre parmi les pauvres, fondateur des prêtres du Prado. C'est le poverello de l'ère industrielle.
0: Et Omblin, et bien sûr, l'Église catholique fête aussi et surtout les anges gardiens.
1: Souvenons-nous de Jésus qui, dans l'évangile de Matthieu, met en garde ses disciples. Il leur dit « Gardez-vous de mépriser un seul de ces petits, car je vous le dis, les anges dans les cieux voient sans cesse la face de mon Père céleste. » Et donc, selon la tradition, les anges gardiens sont mis par le Seigneur au service des hommes pour être à côté d'eux et veiller sur eux d'une manière invisible et bien sûr bienveillante.
0: Et Omblin, de nombreux saints en font l'expérience, dont le curé d'Ars.
1: Oui, qui dit que les anges gardiens sont nos plus fidèles amis, parce qu'ils sont avec nous le jour et la nuit, dans tous les temps et dans tous les lieux. Et voici ce que le missel romain nous propose comme prière à nos anges gardiens. « Seigneur, dans ta mystérieuse providence, tu envoies les anges nous garder. Assure-nous le bienfait de leur protection et la joie de vivre en leur compagnie pour toujours. » Alors c'est le cœur léger que nous célébrons aujourd'hui, tous nos anges gardiens.
0: Merci beaucoup, Omblin Ponsignon. Et peut-être précisons qu'en octobre 2015, le pape François avait prononcé une homélie justement sur nos anges gardiens. Ils sont comme, disait-il, des ambassadeurs de Dieu avec nous. Je trouve la formule très belle. Ainsi, quand par exemple nous commettons une méchanceté et que nous pensons être seuls, nous devons nous rappeler qu'il n'en est rien parce que votre ange gardien est là. Voilà, et comme on a tous des anges gardiens, c'est un peu tous notre fête aujourd'hui. Merci beaucoup, Omblin Ponsignon. Et si on parle du saint du jour, parlons du saint que nous allons fêter ce week-end, Saint François d'Assise. À cette occasion, dans 10 minutes, débat spécial sur RCF Notre-Dame consacré à l'écologie. Peut-on tous vivre comme Saint François d'Assise? Voilà la question que Louis Dauphren va proposer à Adrien Louandre et Paul de Breteuil. Adrien Louandre qui est membre de Lutte et Contemplation et Paul de Breteuil, journaliste énergie et infrastructure pour le groupe CF News.
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0: Nous sommes le vendredi 2 octobre, nous fêtons les saints anges gardiens. 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Il est précisément 9h.
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10: Bonjour à toutes, bonjour à tous. Alors que le gouvernement fédéral cherche 10 milliards d'euros minimum pour son budget, Raoul Hédebeau, président du PTB, a défendu hier soir sur RTL l'une des mesures phares de son parti pour renflouer les caisses de l'État, une taxe sur les patrimoines de plus de 5 millions d'euros. Selon Raoul Hédebeau, les recettes pourraient être considérables. Il évoque une somme de plus ou moins 8 milliards d'euros, un résultat qui est loin de correspondre avec celui estimé par Jean Hindricks, professeur d'économie à l'UC Louvain et spécialiste d'économie publique, qu'il estime autour des plutôt 2 à 3 milliards par an. Enseignement, à Liège, les réseaux libres et communaux ont décidé de fermer leurs écoles secondaires ce vendredi après les nombreux incidents survenus hier lors des mobilisations étudiantes. Selon la police de Liège, le bilan des incidents s'établit à une arrestation administrative et 5 judiciaires. La ville entend par cette fermeture assurer la sécurité des élèves, du personnel mais aussi des bâtiments scolaires. Toujours dans l'actualité, alors que près de une personne sur quatre âgée de 16 à 74 ans restait en 2025 en situation de vulnérabilité numérique, la ministre de l'Action et de la Modernisation publique, Vanessa Matz, entend renforcer les initiatives pour aider, soutenir, accompagner les personnes moins à l'aise avec le numérique, a-t-elle fait savoir ce vendredi. Un plan d'inclusion numérique est en cours de finalisation pour simplifier les services en ligne, améliorer leur accessibilité et renforcer la formation des agents. Dans l'actualité internationale, la Commission européenne et les États membres se réunissent en urgence face à l'envolée des prix de l'énergie. Une initiative motivée par les pressions de Washington. Selon la presse, les États-Unis voudraient que des pays européens, notamment la France et l'Allemagne, mettent sur le marché du gazole prélevé sur leurs réserves stratégiques pour tenter ainsi de contenir la flambée des prix. Washington menacerait d'interdire l'exportation de gazole américain vers l'Europe dans le cas contraire. Rappelons que depuis février, les prix des carburants flambent en raison de la guerre au Moyen-Orient et du blocage du détroit d'Ormuz. Retour chez nous, voyager en bus coûtera bientôt plus cher pour certains. Une nouvelle grille tarifaire s'appliquera sur le réseau LETEC à partir du 1er février, annonce le réseau de transport en commun wallon. Certaines gratuités et quasi-gratuités sont abandonnées, comme les abonnements annuels au réseau au prix de 12 euros. L'abonnement classique coûtera 180 euros par an pour les 12-25 ans et 525 euros par an pour les plus de 26 ans. Une réduction famille nombreuse sera le cas échéant appliquée. Des formules mensuelles sont également disponibles. C'est la fin de ce flash, retour de la formation belge dès midi.

0: 9h passée de 3 minutes sur RCF Liège, l'heure de retrouver la rédaction de Catobel. Tout d'abord dans Décryptage, prendre soin de notre maison commune malgré le découragement.
1: Bonjour à toutes et à tous, bienvenue dans Décryptage, une émission de Catobel.

0: Bonjour Christophe Renders.
1: Bonjour.
0: Merci d'être avec nous. Vous êtes chargé pédagogique d'analyse et d'animation au centre AVEC. Aujourd'hui, nous reviendrons d'abord sur le voyage du pape Léon XIV en France. Une semaine après, qu'en reste-t-il? Nous parlerons ensuite de notre manière d'habiter un territoire. Comment concilier des exigences qui peuvent parfois sembler contradictoires, se loger, préserver la nature et protéger notre santé? C'est l'une des questions au cœur du nouveau numéro de la revue En Question, intitulé « Ménager le territoire, un acte politique ». La revue En Question, c'est évidemment la revue du centre AVEC. Et puis, dans la séquence, la salle des archives, nous reviendrons dans les Hautes-Fagnes, après les incendies de cet été, autour d'un projet de messe en pleine nature, et de cette idée centrale dans Laudato Si, notre maison commune. Et puis, nous terminerons, comme chaque semaine, avec quelques vers de poésie chrétienne à petite dose. Et cette semaine, ce sera Christian Bobin que nous entendrons. Alors, on commence par le voyage du pape, une semaine après le voyage de Léon XIV en France. On peut désormais prendre un peu de recul. Christophe Renders, qu'est-ce que vous en retenez aujourd'hui?
1: Ce que j'en retiens, c'est peut-être le mot diversité. Diversité d'abord à l'intérieur de l'Église. On sait que l'Église catholique, elle est traversée de différents courants, de gens plus traditionnels ou traditionalistes même, jusqu'à ceux qui sont plus à ruer dans les brancards, à vouloir un peu une révolution dans l'Église. Et j'ai l'impression que le pape Léon a attiré toutes ces tendances dans l'Église aussi, lors des différents événements où ils se sont rencontrés, peut-être en particulier lors de la veillée avec les jeunes au Stade de France, en Seine-Saint-Denis. Et j'ai particulièrement peut-être aimé, lors de cette soirée, la mise en valeur des jeunes catholiques issus des quartiers populaires. Je me suis dit, tiens, voilà un public dont on ne parle pas souvent. On parle des tradis, on voit ceux qui se manifestent et ceux qui sortent dans la rue lors de projets de bioéthique,

0: déjà lors de son allocution à l'Élysée, il a mis en évidence qu'une société démocratique ne peut pas se baser sur l'uniformité et qu'elle doit accueillir la diversité des expériences, la diversité des consciences, et que la société s'enrichit de cette diversité. Qu'il ne s'agit pas qu'en tout cas, même si voilà, ce voyage du pape, et on peut en discuter, a célébré les racines chrétiennes de la France, on a réentendu parler de la France fille aînée de l'Église, j'avoue que moi personnellement, ça me laisse un petit peu froid de ce genre de réflexion, mais il a pu dire qu'aujourd'hui, en tout cas, on ne peut pas être chrétien sans valoriser la diversité, sans faire place à tout le monde, quelle que soit aussi sa religion. Il a parlé de la laïcité, et d'une laïcité qui est une laïcité plutôt inclusive, qui ne dit pas les religions à la sacristie, au vestiaire. Lorsque vous venez sur la place publique, il faut taire nos appartenances religieuses. Non, il a revendiqué non seulement, comme il le dit dans Magnifica Humanitas, le droit, mais aussi le devoir de l'Église et de toutes les autres convictions, qu'elles soient religieuses ou qu'elles soient philosophiques, à pouvoir s'exprimer sur les débats de politique intérieure, que ce soit les questions de politique migratoire, que ce soit les questions de fin de vie, que ce soit les questions d'une société juste, que ce soit les questions même... voilà, notre gouvernement aussi est en conclave budgétaire. Je pense qu'il y aurait pas mal de choses que l'Église elle-même pourrait avoir une parole aussi sur certains arbitrages qu'il y a à faire dans toutes ces décisions politiques qui sont difficiles à prendre, il faut le reconnaître, et dont les enjeux sont multiples.
1: Juste que je comprenne bien, alors ces catégories, comme vous dites, elles sont toujours réductrices, mais vous l'avez bien dit, au sein de l'Église, on le sait, il y a différents courants, certaines fois contradictoires, si on lit les choses d'un point de vue politique, et puis il y a les origines, y compris sociales, qui diffèrent beaucoup. C'est ça qui est très beau et qui était très beau pendant ce voyage, vous l'avez dit. Ces catégories-là, elles vous mettraient, vous, plutôt, et je parle du centre avec en général, hein, pas de vous personnellement, du côté des cathos de gauche ou de ceux dont vous avez parlé, un peu ces intellectuels engagés, progressistes peut-être. La revue du Centre Avec dont on parle aujourd'hui précisément s'attaque à des thèmes qui malheureusement d'ailleurs sont plutôt attribués à la gauche. C'est des thèmes qui devraient être généraux, je parle notamment du climat. La figure du pape, on l'a bien vu pendant ce voyage, est un peu celle quand même qui permet de faire coupole, de réunir un peu toutes ces contradictions. Et en même temps, quand on est catho de gauche, plutôt progressiste, il est difficile d'être pleinement papiste parce qu'il y a quelque chose de très hiérarchique aussi dans cette fonction. Vous-même, personnellement, comment vous voyez au fond cette figure du pape, au-delà de la personne aujourd'hui de Léon XIV qui incarne peu à peu sa fonction, et c'est normal?
0: Je pense qu'il a un peu une double fonction. Le premier ministère, le premier service qu'a à rendre le pape à l'Église catholique, c'est aussi l'unité. Une unité qui se fait dans la diversité. Et je pense que le mot catholicité, si on retourne à ses racines, veut signifier cette universalité, mais une universalité qui n'est précisément pas une uniformité. Et pour refaire référence à Magnifica Humanitas, ce texte qui est le premier vraiment de la main de Léon...
1: L'encyclique sur l'intelligence artificielle.
0: Sur la préservation de l'humanité ou la protection de l'humanité à l'âge de l'intelligence artificielle. Je pense que c'est important de dire que cette encyclique, elle ne parle pas uniquement de l'intelligence artificielle, mais dans le contexte qui est le nôtre et qui est marqué par le fait que l'intelligence artificielle commence à imbiber toutes les couches de notre vie. Comment est-ce qu'on pense l'homme aujourd'hui et comment est-ce qu'on protège aussi l'humanité ? Dont il dit qu'une des choses qui a conservé de l'humanité, c'est sa faiblesse, c'est sa petitesse aussi. Et donc, il me semble que le pape insiste aussi sur la catholicité dans le sens que c'est une unité qui n'est pas uniformité. Mmh. Hein. L'uniformité, c'est l'image de Babel qu'il utilise. C'est le fait qu'on veut être tous ensemble, avoir une seule langue et se retrouver, voilà, quitter un petit peu... l'enracinement local, concret, et on y reviendra peut-être avec le dossier de notre revue en question, l'importance de prendre en compte des réalités locales aussi. Voilà. Donc, ministère de l'unité, et en même temps, je crois qu'il a à pouvoir avoir une parole qui est aussi, voilà, une parole prophétique, même si dans l'Église, il doit y avoir d'autres que le pape qui doivent être peut-être des prophètes encore plus puissants. Mais et je pense que le pape Léon le fait, sur des questions essentielles, s'opposer à ce qu'il voit comme des tendances sociétales qui sont vraiment contraires à l'Évangile.

0: contraire à l'évangile, non pas comme une sorte de doctrine éthérée qui parlerait uniquement de la vie dans l'au-delà, mais d'une parole, l'évangile qui est incarné et qui a à s'incarner dans les réalités économiques, sociales, politiques aujourd'hui.
1: Y compris quand il s'exprime sur la fin de vie, alors que le pays a déjà beaucoup souffert de ces débats-là, que ça vient d'être acté. Là, je ne parle pas de la Belgique, évidemment, puisque ça fait longtemps, mais de la France. C'est cet été que la loi est entrée en application et il en a, si j'ose dire, remis une couche sous les applaudissements à Lourdes. Là aussi, vous pensez qu'il était dans son rôle tout à fait que de faire ça en France, que de dire qu'il s'opposait d'une certaine façon à une nouvelle façon de voir le soulagement de la douleur et de la fin de vie, et qu'il s'opposait au fond, il l'a dit assez clairement pour qu'on puisse le traduire, à ce qu'on appelle l'euthanasie.
0: Oui, je pense qu'il n'était pas en dehors de son rôle. Je pense qu'on peut difficilement attendre du pape une autre parole que celle-là. Par ailleurs, je crois qu'il est important, sur un sujet comme celui de l'euthanasie, de le classifier comme étant de gauche ou de droite. Je crois, et il faut être respectueux de l'ensemble des points de vue, mais j'ai entendu aussi des chrétiens engagés à gauche qui étaient soucieux aussi de cette loi, de cette ouverture, précisément aussi parce qu'elle touche aussi aux plus vulnérables. Voilà, et qu'il peut y avoir une dérive, qui est une dérive d'abandonner ou de baisser les bras, je pourrais dire, face à la souffrance. Même si je veux vraiment exprimer mon respect pour toutes les personnes qui demandent l'euthanasie, et je pense que c'est une question qui doit se vivre vraiment en conscience, mais j'éviterai de la catégoriser comme étant quelque chose de progressiste ou quelque chose de conservateur. Je pense que c'est un débat qui mérite mieux que ce genre de catégorie.
1: On en vient maintenant au nouveau numéro de la revue en question, publié par le Centre avec son titre « Ménager le territoire, un acte politique ?» point d'interrogation. Le dossier aborde l'écologie, notamment à partir des territoires, des espaces publics et des espaces naturels. Alors, dans ce dossier revient notamment une équation qui paraît parfois très difficile à résoudre. Santé, nature, logement. Comme si on s'occupait de l'un de ces aspects de la vie humaine, eh bien, on était obligé de ménager, voire de mettre de côté ces autres éléments de la vie humaine. Je parle donc de santé, nature et logement. Pourquoi ces trois nécessités finissent-elles si souvent par être mises en concurrence, Christophe Renders?
0: D'une part, je pense que c'est une fausse mise en concurrence. Enfin, c'est une mise en concurrence qui est un peu de l'ordre de la rhétorique ou d'une sorte d'arguments politiques, mais qui est relativement, oui, rhétorique, je dirais. Pourquoi est-ce qu'on le met en concurrence? On sait qu'on manque de logements à bon marché et qu'il y a, par exemple, à Bruxelles, 500 000 personnes qui attendent, qui sont dans les conditions pour pouvoir avoir un logement social. Or, il n'y a que, si je me souviens bien, 40 000 logements sociaux à Bruxelles aujourd'hui. Donc, on peut voir qu'il y a là déjà une sorte de décalage et que le parc immobilier privé, c'est très difficile de réguler les loyers et donc il y a une vraie question de logement. Et donc, il semble peut-être évident de dire qu'il y a des espaces vides, des espaces qui sont inoccupés, comme la friche Josaphat aujourd'hui à Scarbeck, et de se dire on va y construire du logement et notamment du logement social. Alors, ça peut paraître être de bon sens de dire effectivement il y a un espace libre, là on va construire du logement. Le problème, c'est que ces espaces naturels sont aussi un enjeu social. Ce ne sont pas uniquement, je pense que les gens qui aujourd'hui, et c'est un peu là ce qu'on a voulu creuser avec la revue en question, c'est de se dire aujourd'hui, il est plus facile de s'engager pour l'écologie et une écologie intégrale, c'est-à-dire qu'ils prennent aussi en compte les dimensions sociales des crises sociales écologiques. C'est plus facile de le faire par le biais du territoire. Et que souvent qu'on voit que les gens arrivent à se mobiliser et même à se politiser, dans le bon sens du terme, pas par une appartenance à un parti politique, mais à se saisir de la chose publique et à participer à une réflexion et à la gouvernance au niveau d'espace public, on voit que le territoire est un enjeu important. Et les gens se mobilisent autour des territoires comme la friche Josaphat, peut-être au départ au nom de la protection de la biodiversité. On se rend compte que c'est des espaces où quand on laisse la nature aller d'elle-même, il y a toute une vie qui renaît et que ce sont des corridors de biodiversité qui sont extrêmement importants, non seulement pour des raisons purement environnementales, mais pour des raisons aussi sociales, parce que ces espaces permettent par exemple des îlots de fraîcheur, alors qu'on fait face au dérèglement climatique, et on l'a vécu cet été, avec des étés de plus en plus chauds, avec des espaces extrêmement minéralisés dans les villes où la chaleur augmente. Le fait de pouvoir avoir accès à des espaces publics qui sont naturels permet aussi aux populations les plus précaires de pouvoir avoir accès à ce que d'autres populations qui ont davantage de moyens et qui ont un jardin, etc., peuvent avoir naturellement.
1: Oui, justement, il y a cette idée que l'accès à la nature risque aussi d'être un facteur supplémentaire d'inégalité sociale. Ça, c'est un thème qui est creusé dans la revue.
0: Exactement. L'accès à la nature, en santé, ceux qui étudient la question de la santé voient que deux facteurs déterminants de la santé physique et de la santé mentale, c'est certainement le logement, mais c'est aussi l'accès à des espaces naturels. L'accès à un espace naturel renforce notre santé mentale, le fait d'être en lien avec le reste du vivant renforce nos liens et renforce notre santé mentale, mais tout aussi important est le logement. Et donc, pour revenir à la question que vous posiez, il y a certainement à ne pas réduire la question l'opposition qui peut s'apercevoir entre donner priorité au logement ou donner priorité à la préservation des espaces naturels. C'est une question complexe, mais on le voit, et dans notre revue, on interviewe Jean-Baptiste Godineau de l'association We Are Brussels, qui a attaqué en justice et qui a gagné en justice contre la région bruxelloise pour faire stopper aussi tous les plans d'aménagement des friches qui dépassent la moitié d'un hectare. Et il dit que c'est vraiment important de regarder aussi tout ce qui peut être fait dans les espaces qui sont déjà bâtis. Le bâti, en fait, il dit même à un moment dans l'article qu'il y a plus de logements disponibles à Bruxelles que de ménages qui ont besoin de logements. Mais ce problème, c'est qu'il y a de la spéculation immobilière, il n'y a pas de régulation des loyers, il n'y a pas de rénovation aussi du parc immobilier, et notamment du parc de logement social. Il dit de manière assez claire, aujourd'hui, on a un parc de logement social qui est trop petit, donc il reconnaît qu'il n'y a pas assez de logements sociaux, mais il est mal géré aussi. Que dans les 40 000 logements sociaux qui existent à Bruxelles, 5 000 demandent une rénovation, voire une rénovation vraiment profonde. Et donc, il invite à aller voir, à ne pas mettre cela en opposition et à se dire qu'il y a déjà des solutions qui peuvent être trouvées dans des espaces qui sont déjà bâtis, soit construire davantage en hauteur, soit faire en sorte que des bâtiments qui sont vides aussi puissent être transformés en logements.
1: On continuera de parler de toutes ces questions après la pause. Quelques secondes de musique et on se retrouve dans un instant pour parler de notre capacité à agir concrètement face aux crises écologiques. À tout de suite, juste après ça.

0: 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Vous écoutez Décryptage, bienvenue à vous. Si vous nous rejoignez, nous sommes toujours avec Christophe Renders, chargé pédagogique d'analyse et d'animation au Centre AVEC. Et nous voici à présent dans ce qu'on appelle dans cette émission la salle des archives. Il y a derrière le dossier d'en question un constat assez fort. Face à des crises écologiques et sociales immenses, beaucoup de citoyens peuvent éprouver une forme d'impuissance. En question, c'est la revue du Centre AVEC. Alors, ce dossier fait en effet le pari que l'action à l'échelle locale sur un territoire que l'on connaît et que l'on habite peut redonner une prise sur des enjeux qui paraissent autrement immenses. Et ça nous conduit justement à notre archive. L'archive que nous allons entendre aujourd'hui est un peu particulière puisque c'est une archive personnelle. Nous sommes au moment des incendies qui ont frappé les Hauts-de-Fagne. Malmedy accueillait alors des personnes évacuées de la zone touchée. Et le curé de Malmedy, l'abbé Vital Balenda, nourrissait déjà un projet dont il m'a fait part puisque je travaillais à un article, celui d'organiser un jour une messe à la lisière des espaces frappés par le feu. Alors depuis, elle a eu lieu, cette messe, c'était samedi dernier. On écoute l'abbé Vital Balenda.
1: Nous allons dire cette messe dans les Fagnes. Ce sera l'occasion pour l'évêque de bénir, c'est-à-dire de consacrer davantage ces trésors naturels à l'amour de Dieu. Nous voulons que cela soit vraiment une intention pour tous les diocèses, que l'évêque fasse la descente sur le lieu, que nous prions tous pour voilà, cette réserve, et en même temps, comment ça doit être un choc, un électrochoc pour nous, de conscience, pour le respect de la création, parce que ce soit tout ce qui est flore, tout ce qui est faune, en fait, nous tous, nous faisons partie de cette toile du vivant. Donc ça, c'est vraiment, c'est une intuition, j'allais même mystique, qui nous vient de Laudato Si, l'encyclique écologique du pape François. Voilà ce que je peux dire.
0: Voilà, c'était le curé de Malmedy et doyen de l'Ardenne, Vital Balenda. Christophe Renders, cette messe, depuis, elle a pris forme. Ça vous paraît important, une initiative comme celle-là, juste après les incendies, ou peu de temps après en tout cas?
2: Oui, ça me semble extrêmement important. En fait, en apprenant que cette messe avait lieu, j'avais un petit peu le sentiment que c'était comme une messe de funérailles. Alors, la Fagne va revivre, elle va revivre. Mais certainement, ce que beaucoup de personnes, en particulier ceux qui vivent et ceux qui ont été touchés directement, qui ont dû être évacués, tout ce que ces personnes ont vécu, mais aussi tous ceux qui aiment, et j'en suis allé se promener dans les Hauts-de-Fagne, ce qu'on a vécu à ce moment-là, c'est un sentiment, voilà, c'est un sentiment de perte de quelque chose qui nous touche au plus profond, dans ce qui est quelque chose de précieux pour nous. Et je pense qu'il y a quelque chose, effectivement, dans cette messe de l'ordre de funérailles. Lors de funérailles, on célèbre à la fois notre tristesse, on prend le temps d'être ensemble et de se soutenir, mais aussi, les funérailles, c'est l'occasion aussi souvent de gratitude. Hein. Lors de messes de funérailles, on se rappelle aussi tout ce que la personne a été pour nous, tout ce que nous avons vécu avec elle, etc. Et j'espère, enfin, j'étais pas là à cette Eucharistie, mais j'espère que la gratitude pour ce que la Fagne est, a été, est et sera, était présente au cœur de cette célébration, de même que la gratitude pour toutes les solidarités qui sont mobilisées à cette occasion-là. Nous sommes des êtres de célébration. Il y a quelques mois, on avait un dossier de la revue en question sur la célébration et l'importance de la célébration dans nos vies. Je pense qu'un événement comme celui qu'on a vécu cet été méritait une telle célébration. Et je suis très reconnaissant au doyenné de Malmedy d'avoir eu l'initiative de cette célébration qui plus est survient au cours du temps pour la création que nous sommes en train de vivre et qui se termine ce 4 octobre.
0: La revue en question, c'est par ce feu qu'elle s'ouvre. Est-ce que vous avez été rattrapé par l'actualité dans le cadre de l'établissement de votre dossier, ou est-ce que cette préoccupation-là, de toute façon, était d'emblée ce qui vous a motivé à parler d'écologie, de difficultés aussi à lutter contre le réchauffement climatique et ses effets? Comment ça s'est fait?
2: En tout cas, le dossier, il était déjà en préparation avant les incendies. Ce n'est pas lui qui a suscité les incendies. Mais on peut faire un lien très concret. Notre porte d'entrée, effectivement, au niveau de ce dossier qui s'intitule « Ménager le territoire, un acte politique ?», point d'interrogation, c'était de partir du constat que face aux grandes crises écologiques, il y a une sorte de paralysie aujourd'hui ou une sorte de perte de pouvoir d'agir que ressentent les citoyens et qu'il y a une sorte d'à quoi bon. Voilà, on est déjà témoin le fait que de plus en plus on parle d'adaptation au changement climatique et que les mesures d'atténuation, ben voilà, on a déjà fait un peu son deuil qu'on va vivre dans un monde à plus 1,5 degré, voire pas plus 2, voire plus 3 degrés. Voilà, il faut continuer sur ces mesures d'atténuation. Mais on s'est rendu compte que c'était important de proposer aux citoyens de nouvelles portes d'entrée. Il ne s'agit pas simplement de s'attaquer à des problèmes globaux qui nous semblent insurmontables à notre petite échelle, mais on se rend compte que lorsqu'on se saisit d'un territoire, lorsqu'on se saisit d'un lieu, le territoire étant un lieu où cohabitent, déjà c'est important de se rendre compte que le territoire, ce n'est pas juste le territoire d'une personne, mais en général, c'est le territoire de dizaines d'habitants, que ces habitants soient humains, et humains dans toute leur diversité, par exemple dans les quartiers à Bruxelles, il y a des territoires qui sont un petit peu aux franges de différents quartiers, des populations diverses peuvent s'y retrouver, ça peut être un lieu de lien social, mais aussi la cohabitation entre humains et non-humains, et tous les éléments de la nature, tous les autres êtres vivants. Et c'est très important de pouvoir repartir de là, parce que ça nous permet, et ça permet souvent des victoires, on se rend compte, et le dossier en question en rend compte aussi, que la mobilisation citoyenne autour des territoires permet des victoires, permet aussi de renouer avec le politique. On se rend compte aussi que les gens, c'est un vrai exercice de démocratie en fait, de travailler au niveau des territoires. Et les différents exemples qu'on donne, comme Park Farm à Bruxelles, qui est aussi une zone friche qui était en partenariat avec le monde politique, et des citoyens et des collectifs d'architectes et de paysagistes qui ont dessiné un espace de rencontre où des populations venant avec des intérêts variés et divers peuvent se rencontrer et peuvent vivre des choses importantes et qu'il y a là quelque chose de très fort.
0: À la toute fin du dossier, à la question comment ménager le territoire, on trouve 5 propositions de pistes. Connaître et cartographier son territoire, s'arrêter, contempler et se réjouir, se faire confiance, intégrer la santé humaine sociale comme un tout indivisible et puis se mobiliser et participer à la gouvernance. Vous n'êtes donc pas uniquement dans le constat au centre avec, mais aussi dans la proposition de pistes. Et ça, je dois le dire, ça fait du bien. Il est déjà presque l'heure de se quitter. Nous voici arrivés au terme déjà de décryptage. C'est l'heure de la séquence poème chrétien à petite dose. C'est un extrait de La présence pure de Christian Bobin. Christophe Renders, pourquoi ces quelques lignes que nous allons entendre vous plaisent-elles ?
2: Alors, elles me plaisent parce qu'elles invitent aussi à la contemplation. C'est un des points que vous venez de citer à la fin de notre dossier. Pour défendre un territoire, on ne peut pas juste l'aborder de façon technicienne, mais aussi avec un regard contemplatif. Et je crois parce que, comme le dit Christian Bobin, notre monde, il souffre d'un défaut d'attention. Et que la poésie, et ce petit vers, on va le voir, est une pierre à aiguiser l'attention, comme il le dit. On est souvent, on est obnubilé par nos écrans, on est dans le virtuel bien souvent. Et l'importance de se poser, de regarder, de poser une question aussi à un être qui n'est pas un être humain et de recevoir sa réponse, qui est une réponse qui nous invite à renouveler, à sentir que finalement, chaque jour, tout se renouvelle. Il y a quelque chose de très très fort dans ce vers.
0: Je le lis. L'arbre est devant la fenêtre du salon. Je l'interroge ce matin. Quoi de neuf aujourd'hui ? La réponse vient, sans tarder, donnée par des centaines de feuilles. Tout. Merci beaucoup, Christophe Renders, d'avoir suggéré cet extrait et d'avoir été avec nous aujourd'hui.
2: Merci.
0: Merci à vous de nous avoir suivis. Cette émission sera disponible en replay sur Ovio et sur le site de Catobel. À la semaine prochaine pour un prochain décryptage. Et d'ici là, portez-vous bien.

0: La rédaction de Catobel qui nous proposait le magazine Décryptage à l'instant sur RCF Liège. Et on poursuit en compagnie cette fois-ci de Manu Van Lier. L'Église est-elle pour ou contre la conquête spatiale? Question intéressante.
1: C'est clair que de plus en plus, il y a une tendance à la mainmise de certaines nations ou de certaines compagnies privées sur l'espace. Et ça pose question, puisque d'une certaine manière, l'espace doit rester un lieu accessible à tous. Peut-être que, justement, la recherche spatiale ou les missions spatiales peuvent avoir un rôle extrêmement important pour montrer que, malgré les tensions, malgré les divisions, etc., des humains peuvent, d'une certaine manière, ne pas perdre le sens de l'autre et de la fraternité.
2: À qui appartient réellement l'espace? Va-t-il devenir un nouveau Far West économique et militaire? Ou peut-il rester un bien commun au service de tous? C'est la question que nous allons explorer dans cet épisode de C'est clair.
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2: Pendant des siècles, l'humanité a levé les yeux vers les étoiles avec émerveillement. Mais aujourd'hui, on ne se contente plus d'observer l'espace, il est exploré, utilisé et même exploité. Comment se positionne l'Église sur la conquête spatiale et que peut-elle apporter sur le plan éthique? C'est ce que nous allons chercher à comprendre à travers le regard de plusieurs experts et de notre journaliste Clément Laloyau. Bonjour Clément.
4: Bonjour Manu.
2: L'espace et sa gouvernance éthique, Clément, c'est en réalité une question qui interroge le Vatican depuis un certain temps.
4: En effet, Manu, puisqu'en 1891 déjà, donc il y a 135 ans, Léon XIII fondait l'actuel observatoire du Vatican. Et cet intérêt de l'Église pour l'espace est même encore beaucoup plus vieux, puisque la première préfiguration d'un observatoire remonte au XVIe siècle avec Grégoire XIII. Depuis, les derniers papes ont maintes fois exprimé leur vif intérêt pour l'astronomie. Et tout dernièrement, en février 2026, la fondation Caritas in Veritate, présidée par l'archevêque Ettore Balestrero, représentant du Saint-Siège auprès de l'ONU, a publié un document sur l'éthique des activités spatiales. Un document intitulé « L'espace et l'humanité à la croisée des chemins, une nouvelle frontière du bien commun ».
2: On va revenir dans un instant sur ce document essentiel qu'on analysera ensemble, mais d'abord Clément, que dire sur l'évolution de notre rapport à l'espace?
4: Eh bien Manu, on va remonter au 4 octobre 1957. Ce jour-là, un petit satellite soviétique baptisé Sputnik 1 entre en orbite autour de la Terre. Pour la première fois, l'humanité franchit les portes de l'espace.
5: Le 4 octobre 1957, un objet métallique de la taille d'un ballon de plage s'élève dans le ciel soviétique. Il tourne autour de la Terre en émettant un simple bip, mais ce son fait trembler le monde. C'est la première fois qu'un objet créé par l'homme entre en orbite dans l'espace. Il a été lancé par l'Union soviétique et les États-Unis comprennent qu'ils viennent de prendre du retard dans la conquête spatiale. Désormais, la guerre froide se joue également sur ce terrain-là.
4: Quelques années plus tard, le cosmonaute Youri Gagarin devient le premier homme à quitter notre planète. Une aventure extraordinaire commence alors. Depuis, l'espace a profondément transformé notre quotidien. Sans toujours nous en rendre compte, nous dépendons des satellites pour nous orienter avec nos GPS, communiquer à l'autre bout du monde, surveiller le climat, prévoir la météo ou encore détecter certaines catastrophes naturelles. Mais cette aventure, Manu, elle change aujourd'hui de nature. L'espace n'est plus seulement un terrain d'exploration scientifique, il devient un espace économique majeur. Les entreprises privées y investissent massivement. Des milliers de satellites sont lancés. Certains rêvent même d'exploiter les ressources minières des astéroïdes. D'autres imaginent déjà installer des colonies humaines sur Mars. Dans le même temps, les inquiétudes se multiplient. Débris spatiaux, encombrement des orbites, concurrence entre puissances, risque de militarisation. Face à cette situation, des scientifiques, des diplomates et l'Église catholique ont souhaité ouvrir une réflexion éthique. Leur conviction est simple. Si l'espace représente une nouvelle frontière pour l'humanité, il faut décider collectivement quelles règles y appliquer afin qu'il reste au service de tous et non des seuls plus puissants.
2: Lorsqu'on évoque l'espace, on pense spontanément aux fusées, aux astronautes ou aux grandes missions scientifiques. Pourtant, l'espace est déjà partout autour de nous. Sans lui, notre vie quotidienne fonctionnerait très difficilement. C'est ce que nous explique le professeur Dominique Lambert, physicien et philosophe des sciences.
1: Prenez simplement maintenant le fait qu'on ait des satellites pour le positionnement des personnes, pour l'observation météo, pour prévenir les catastrophes naturelles. Donc c'est un bienfait. Nous avons des systèmes qui permettent d'embarquer des télescopes et d'aller voir très loin. Donc tout ça, c'est excellent. Seulement, il ne faudrait pas que les appropriations unilatérales, les destructions de l'environnement spatial se retournent contre ça.
2: Lorsque nous consultons une carte sur notre téléphone, lorsque nous payons par voie électronique ou lorsque les avions traversent les continents, nous utilisons indirectement les infrastructures spatiales. Notre dépendance est devenue telle qu'il serait presque impossible de revenir en arrière. Mais les promesses ne s'arrêtent pas là. Certains imaginent déjà accéder à de nouvelles ressources énergétiques ou minières grâce à l'espace. Se pose alors une question fondamentale : qui profitera de ces richesses.
1: Il y a des instances internationales qui attribuent des orbites, etc. Donc il y a une régulation qui se fait de l'espace, mais c'est clair que de plus en plus, il y a une tendance à la mainmise de certaines nations ou de certaines compagnies privées sur l'espace. Et ça pose question, puisque d'une certaine manière, l'espace doit rester un lieu accessible à tous. Et bien entendu, il faut réaliser que, bien sûr, l'espace peut être une source possible d'éléments rares, une ressource pour les bienfaits de notre planète, mais il faut une destination commune de tous ces biens. Donc il faut que ces ressources puissent profiter à tous et il faut que l'exploitation soit d'une certaine manière raisonnable et ne se traduise pas par une pollution majeure ou par une destruction de cette altérité qu'est l'espace extérieur. Dans ce sens-là, l'Église prône une extension de la protection de l'environnement, telle que le pape François l'avait décrite dans Laudato Si, une extension de l'écologie intégrale à l'espace extra-atmosphérique.
2: On voit que l'exploration spatiale ne relève plus de la science-fiction. Les bénéfices sont considérables pour l'humanité, mais ils s'accompagnent d'enjeux économiques majeurs. Et c'est précisément là que commencent les tensions, Clément.
4: Oui, Manu. Depuis quelques années, l'espace attire les États, des multinationales et des entrepreneurs milliardaires. Les lancements de satellites explosent et les ambitions économiques se multiplient. Actuellement, plus de 12 000 satellites actifs orbitent autour de la Terre. D'après les dernières projections, on devrait en compter 40 000 d'ici 2030.
6: 10, 9, 8, ignition sequence start, engines armed.
7: Avec cette image, Pékin envoie trois taïkonautes dans l'espace et un message politique à la Terre.
8: La nuit, l'ISS survole un autre continent. Chaque point lumineux, une ville. Vu d'ici, l'énergie humaine devient visible.
9: La NASA a un vaste réseau de projets en cours, de l'ambitieux objectif de ramener l'humanité sur la Lune, au déploiement de télescopes capables de voir la lumière des premières galaxies et de sondes qui osent toucher le Soleil.
10: L'aventure humaine dans l'espace est une priorité constante, marquant une nouvelle ère pour l'humanité. Le programme Artemis n'est pas qu'un plan, c'est la feuille de route pour que les êtres humains marchent à nouveau sur la surface lunaire dans cette décennie, 50 ans après la dernière mission Apollo.
2: Aujourd'hui, certains observateurs s'inquiètent d'une logique du « premier arrivé, premier servi ». Le président de la fondation Caritas in Veritate, Monseigneur Balestrero, va jusqu'à comparer l'espace à une jungle où chacun agit comme il l'entend, sans se soucier du bien commun.
11: Le grand problème, c'est que l'espace devient une jungle. Et de considérer que dans l'espace, comme il n'y a pas encore un système juridique et normatif suffisamment développé, chacun peut faire ce qu'il veut et celui qui arrive premier, il a le droit de faire tout ce qu'il veut.
12: Côté Far West.
11: Mais ça serait pire pour tous. Mm-hmm. Et donc, ce que j'ai dit, on a fait des erreurs dans l'exploration de la Terre. Ouais. Nous devons faire trésor de ce que nous avons appris, de principes que nous avons élaborés sur la Terre et les appliquer dans l'espace. Donc le principe de la dignité de la personne humaine, le principe de la solidarité, le principe de la subsidiarité, et aussi le principe de la responsabilité vis-à-vis pas seulement les générations présentes, mais aussi les générations de l'avenir. Parce que ce que nous faisons aujourd'hui, ou ce que nous ne faisons pas aujourd'hui, aura une très fortes répercussions sur les générations à venir. Ouais. C'est maintenant que nous devons agir pour assurer que l'avenir soit vraiment juste et soit partagé et profitable pour tous.
2: L'expression est forte. L'espace devient une jungle. Derrière cette formule se cache une réalité très concrète. Les orbites autour de la Terre sont de plus en plus encombrées par la quantité de satellites. Des méga-constellations commerciales comme Starlink ou OneWeb occupent déjà des positions stratégiques. Cette situation rappelle parfois certaines pages moins glorieuses de notre histoire. Pour le philosophe des sciences Dominique Lambert, il ne s'agit pas de freiner l'innovation ou l'exploration. L'enjeu est plutôt d'éviter que l'humanité reproduise dans l'espace les erreurs déjà commises sur Terre.
1: On pourrait dire qu'il y a une saine émulation entre les nations, entre les laboratoires, etc. Et ça, c'est tout à fait légitime. Mais d'une certaine manière, effectivement, on ne devrait pas reproduire dans l'espace les erreurs que nous avons produites. Par exemple, les tristes exemples de la colonisation où on s'appropriait des territoires qu'on divisait entre les plus puissants, etc. Donc on ne doit pas reproduire ça, mais on ne doit pas s'empêcher non plus d'explorer, parce que dans le traité de 67, on appelait d'une certaine manière les astronautes des messagers de l'humanité. Donc et on l'a vu dans la mission Artemis, la dernière mission, c'était beau aussi de voir un message fraternel de gens qui s'émerveillent devant la face cachée de la Lune, etc. Bon. Donc, c'est une erreur souvent que l'on commet en éthique des technologies. Il ne faudrait pas croire que l'éthique n'est pas là pour brider la technologie ou pour empêcher l'innovation, parce que l'innovation est importante même pour l'économie, pour l'industrie. D'ailleurs, le Saint-Siège ne va pas du tout dans cette direction. Elle n'est pas là pour brider le développement économique, industriel, scientifique, mais au contraire, pour lui garantir un avenir durable.
2: Dominique Lambert nous dit que le problème n'est pas d'explorer davantage l'espace, mais plutôt de savoir selon quelles règles nous allons le faire. Car sans cadre commun, l'espace pourrait rapidement devenir un lieu de rivalité, d'appropriation et d'inégalité croissante.
9: Le vol spatial de la société Blue Origin avec la chanteuse Katy Perry qui a eu lieu la semaine dernière a littéralement cristallisé toutes les problématiques liées au développement du tourisme spatial et son impact sur l'environnement. Et à juste titre, puisque quand on vous dit de moins chauffer l'hiver, vous êtes moyen content de voir des gens exploser votre empreinte carbone de presque une décennie en 11 minutes.
2: On l'entend sur les réseaux sociaux, le tourisme spatial fait réagir, mais ce n'est malheureusement pas la seule forme de pollution de l'espace, Clément.
12: Oui Manu, rends-toi compte que actuellement, plus de 36 000 particules de débris de plus de 10 cm circulent en orbite à très grande vitesse. Un simple fragment métallique peut détruire un satellite ou mettre en danger une mission spatiale. Alors, cette situation, elle a été abordée dans le film Gravity, sorti en 2013. Je te fais un petit peu de contextualisation. On est ici dans une scène où un satellite russe est touché par un missile. L'explosion crée un nuage de débris qui va menacer les astronautes sortis en mission.
2: On écoute un extrait.
13: Explorer, ici Houston.
14: Je vous écoute, Houston.
13: Le NORAD nous signale qu'un satellite russe a été touché par un missile. L'impact a créé un nuage de débris d'une vitesse orbitale de 32 000 km/h. Explorer, ici Houston.
14: Parlez, Houston.
13: Mission avortée. Je répète, mission avortée. Procédez au désarrimage d'urgence du télescope Hubble. Initiez la procédure de rentrée. ISS, procédez à une évacuation d'urgence.
14: Bien reçu, procédure lancée. Matt, revenez immédiatement sur Explorer. Je répète, revenez immédiatement sur Explorer.
15: Bien reçu. Explorer, préparez le SAS.
14: Le SAS est armé, prêt à recevoir.
15: Houston, développé.
13: Les débris de l'impact missile ont causé une réaction en chaîne. En percutant d'autres satellites, ils ont créé de nouveaux débris. Et ça file à la vitesse d'un boulet de canon vers votre altitude. Confirmez réception.
15: 5 sur 5.
12: Cette scène du film Gravity illustre une menace réelle que les scientifiques ont nommée le syndrome de Kessler. Alors, il s'agit d'un scénario catastrophe dans lequel les collisions de débris spatiaux provoqueraient une réaction en chaîne, rendant l'orbite terrestre inutilisable pour des décennies.
1: Bien sûr, il y a une urgence pour éviter des appropriations unilatérales, des exploitations qui deviendraient destructives de l'environnement et aussi des exploitations qui empêcheraient le développement futur de la science. On en a parlé tout à l'heure, mais c'est clair que ne pas respecter la banlieue proche de la Terre, ça veut dire aussi peut-être se priver d'une possibilité de sortir de la Terre pour aller explorer les confins de l'univers. Je ne voudrais pas tomber dans l'excès inverse. Je pense que l'humain a toujours voulu explorer et a à repousser ses limites. Donc, il est légitime de quitter la Terre pour aller explorer plus loin. Et les retombées sont importantes pour la Terre.
2: Pour répondre à ce risque, certains proposent d'étendre à l'espace les principes de l'écologie intégrale. Clément, Dominique Lambert le disait plus tôt, l'Église prône une extension à l'espace extra-atmosphérique de la protection de l'environnement telle que le pape François l'avait décrite dans l'encyclique Laudato Si.
12: L'idée est simple. Protéger non seulement notre planète, mais également l'environnement spatial dont dépend désormais une partie de notre avenir collectif. L'espace paraît infini, et pourtant, certaines orbites sont déjà maintenant saturées. Préserver cet environnement n'est donc pas un luxe, mais une condition nécessaire pour poursuivre demain les découvertes scientifiques et les services dont nous bénéficions aujourd'hui.
2: Une autre inquiétude grandit. L'espace pourrait devenir un nouveau champ de bataille. Clément, à ce sujet, vous avez rencontré Jean-Paul Poncelet. Il a été ministre de la Défense en Belgique, mais surtout, il a dirigé le pôle stratégique de l'Agence spatiale européenne.
12: Jean-Paul Poncelet, il estime que les liens entre l'espace et la militarisation existent depuis les origines même de la conquête spatiale. Sa thèse est que toute l'histoire de la conquête spatiale est une conquête militaire depuis ses débuts. C'est ce qu'il nous a confié à la sortie d'une conférence sur l'espace organisée par les évêques européens à Bruxelles.
16: En fait, l'espace, il est militarisé depuis très longtemps. Si militarisé, ça veut dire qu'il y a dans l'espace des équipements militaires, évidemment que oui. Et toute l'histoire de la conquête spatiale a été une conquête militaire pour des raisons militaires et stratégiques. À chacune des étapes, on peut illustrer avec des applications militaires. Le GPS que tout le monde connaît, ça a été un système de positionnement pour les forces armées et essentiellement pour les forces armées. Les télécommunications spatiales, c'est parce que les États-Unis étaient en train d'étendre leur influence dans le monde et ils voulaient que leurs forces armées communiquent partout dans le monde, donc le satellite répondait. Ma thèse, c'est que l'espace est déjà militarisé, au sens qu'il y a des équipements qui appartiennent aux militaires, beaucoup, et qu'ils utilisent à des fins de défense, j'espère. Et donc franchir le pas de mettre des armes en tant que telles en orbite, ça c'est une autre étape, elle n'est pas formellement faite, quoique. Et donc l'étape suivante, c'est éventuellement, et ça j'espère qu'on ne le fera pas, de mettre des armes en orbite.
12: Depuis cette rencontre avec Jean-Paul Poncelet, une annonce américaine est venue rebattre les cartes. Le lundi 14 septembre 2026, le secrétaire à l'US Air Force, Troy Menk, a confirmé publiquement pour la première fois que les États-Unis disposaient désormais d'armes de contrôle spatial déployées en orbite. Selon le secrétaire à l'US Air Force, ces armes doivent permettre de défendre les forces américaines contre les actions hostiles d'adversaires. Le responsable américain n'a toutefois donné aucune précision sur leur nombre, leur localisation ou leur nature. Et il n'est donc pas possible d'affirmer qu'il s'agit d'armes cinétiques, de lasers ou d'autres systèmes.
2: On va revenir un instant vers Jean-Paul Poncelet qui vous expliquait, Clément, que nous ne sommes pas encore au bout de nos surprises.
16: Je suis malheureusement un peu réaliste, c'est que je pense que le lobby militaro-industriel l'imposera. Pour l'instant, je ne vois pas quelle organisation ou quel intervenant international serait capable de l'empêcher. Et l'étape suivante, c'est quoi? C'est ce qu'on appelle les armes à énergie dirigée, c'est-à-dire des lasers. Tout le monde le sait que ça va arriver, avec comme mission de détruire d'autres satellites. Aux États-Unis, il y a une section des forces armées qui s'appelle la Space Force, la force spatiale, qui a déjà 30 milliards de budget. C'est 2 fois 1/2 le budget belge de la défense. Hein. Rien que pour ça. Et ils sont en train de préparer des satellites qui vont pouvoir intervenir en orbite basse contre ou pour d'autres satellites, par exemple pour les refueler, ce qu'on ne faisait jamais, pour les désorbiter. Quand vous faites ça, c'est pas compliqué de les détruire. Donc la limite est floue et je crains vraiment qu'on franchisse progressivement toutes ces étapes.
2: Pour de nombreux experts, le traité de l'espace de 1967 reste aujourd'hui un rempart essentiel. Ce texte affirme notamment le libre accès à l'espace, sa non-appropriation, son usage pacifique et son bénéfice pour l'ensemble de l'humanité. Le Saint-Siège ne veut pas réinventer la roue en créant un nouveau traité sur l'espace. Pour Dominique Lambert, le Vatican souhaite plutôt réappuyer les principes contenus dans les traités déjà existants.
1: Le Saint-Siège a décidé de faire une réflexion en profondeur, d'autant qu'il existe un traité de l'espace de 1967, avec 5 grands principes de ce traité, le libre accès à l'espace, la non-appropriation de l'espace, la responsabilité des États et non pas des compagnies privées, l'usage pacifique, ça c'est une insistance importante, et le respect du bien commun, un peu comme ce qu'on avait dans le traité pour la préservation de l'Antarctique 1959. Eh bien, ce traité-là, qui a été signé par énormément de nations, le Saint-Siège a décidé de l'appuyer en montrant les fondements éthiques profonds qui soutiennent ce traité et en disant qu'il est important de ne pas le renégocier, puisque énormément de nations l'avaient signé, mais simplement peut-être l'améliorer par un protocole additionnel.
2: L'espace est déjà stratégique. La question n'est donc plus de savoir si la dimension militaire existe, mais comment empêcher qu'elle ne prenne le dessus au détriment de la coopération scientifique et de l'intérêt général. De là, une nouvelle question se pose. Jusqu'où l'humanité peut-elle aller ? Au-delà des questions politiques ou environnementales, l'exploration spatiale nous renvoie aussi à une interrogation profondément humaine. Pourquoi voulons-nous toujours aller plus loin ? Pour comprendre l'univers, pour repousser nos limites, ou parfois pour nourrir le rêve d'une humanité capable de survivre partout, Dominique Lambert nous explique la position du Saint-Siège sur les limites à fixer.
1: Je pense que ce à quoi le Saint-Siège s'opposerait, ce sont des projets qui porteraient atteinte, par exemple, à la dignité des personnes. Le Saint-Siège ne s'oppose pas à des projets ou à des personnes précises, mais elle s'opposerait à des projets, par exemple, qui mettraient tellement en péril les astronautes qu'elle serait indigne du respect que l'on doit aux personnes. Donc, il est légitime de prendre des risques. On est allé au sommet de l'Himalaya, on a pris, bon, les cosmonautes prennent des risques, etc. Mais ce sont des risques qui sont toujours tempérés par un respect de la personne. Mais une exploration qui, d'une certaine manière, ne tiendrait pas compte des limites physiologiques et qui explorerait simplement pour le prestige ou pour accumuler des profits indépendamment des considérations humaines, ça, il faudrait s'opposer à cela. Mais bien entendu, on ne s'oppose pas, et le Saint-Siège ne s'oppose pas certainement, à une exploration, à une prise de risque technologique ou encore moins refus de l'innovation. Mais seulement, je pense que, et d'ailleurs certains astronautes ont dit, ils sont prêts à retourner sur la Lune, mais peut-être pas à aller sur Mars.
2: Et lorsqu'on évoque les projets de colonisation de Mars, une autre question surgit. L'être humain est-il réellement capable d'affronter un tel voyage ?
1: Moi, je ne suis pas un spécialiste de la médecine spatiale, mais c'est clair que vous connaissez toutes sortes de répercussions des séjours longs dans l'espace sur la physiologie humaine. D'ailleurs, on apprend beaucoup en médecine par ce genre d'analyse de la santé des astronautes. Mais ce qui serait dangereux, par exemple, c'est l'exposition à un taux de radiation important qui risquerait de provoquer des cancers, etc. Ou bien des problèmes qui sont liés aussi à la psychologie, le fait d'être enfermé pendant autant de temps. Donc, il y a des tas de questions qui se posent. Le tout, c'est de voir, dans la mesure où on respecte les limites de l'humain, c'est acceptable, mais dans la mesure où on détruirait systématiquement l'humain à des fins mercantiles ou à des fins simplement de prestige national, là, il faudrait vraiment poser des questions. Et puis, il y a aussi, sous-jacent à certains projets, l'idée qu'on pourrait, en quittant la Terre, en allant coloniser différents sites, etc., on pourrait, d'une certaine manière, avoir cette espèce d'impression qu'on est immortel, qu'on va pouvoir, même si la Terre disparaît, on va pouvoir reconstituer les civilisations ailleurs, etc., avec une idée de se prolonger éternellement dans l'immanent. Et de nouveau, ce qui est important, c'est de ne pas croire que en faisant cette quête d'immortalité dans l'immanence, croire qu'on toucherait la transcendance. Et c'est ça peut-être un des problèmes philosophiques importants de ces projets. C'est d'une certaine manière de mal situer le problème de la transcendance. Et de manière un peu symétrique, c'est à ça que Mgr le Maître s'opposait quand il s'opposait à ceux qui croyaient voir dans le Big Bang le doigt de Dieu. Il cherchait dans le passé quelque chose qui serait la création. Eh bien, il y a quelque chose d'un peu symétrique aujourd'hui. Nous cherchons dans l'immensité du cosmos quelque chose qui serait comme la vie éternelle. Mais ce n'est pas dans cette direction qu'il faut la chercher et il faut être raisonnable. Je ne suis pas du tout technophobe, au contraire. Je trouve qu'il faut développer les technologies de la cosmologie, de l'astronautique, etc. Mais toujours en référence à ce qui fait le cœur de l'humain. Dieu est au cœur de l'humain, plus intérieur à l'homme que lui-même. Et donc, défendre le cœur de l'humain, c'est aussi défendre ce droit de la transcendance, si on veut. Peut-être que, justement, la recherche spatiale ou les missions spatiales peuvent avoir un rôle extrêmement important pour montrer que, malgré les tensions, malgré les divisions, etc., des humains peuvent, d'une certaine manière, ne pas perdre le sens de l'autre et de la fraternité.
2: Ce que nous dit Dominique Lambert, c'est que finalement, la réflexion porte alors moins sur la technologie elle-même que sur son but. En conclusion, je vous propose de revenir un instant sur le document « L'espace et l'humanité à la croisée des chemins » édité par la Fondation Caritas in Veritate. On va entendre la recommandation de l'archevêque Ettore Balestrero à l'occasion de la publication de ce document.
17: La première mesure concrète que l'humanité devrait prendre, je dirais que c'est de respecter ce qui existe déjà, à savoir le traité de l'espace extra-atmosphérique il y a près de 60 ans. C'est précisément l'un des objectifs de notre publication, montrer et expliquer dans quelle mesure ces principes sont en accord avec ceux de la doctrine sociale catholique, notamment le respect de la dignité humaine. Près de 120 États ont adhéré à ce traité, parmi lesquels les principales nations spatiales. Il est en vigueur et reconnaît que l'utilisation et l'exploration de l'univers relèvent de l'humanité tout entière.
2: Clément Laloyau, en définitive, pour le Vatican, peut-on dire que ce qui est techniquement possible est souhaitable ?
12: Eh bien Manu, de manière générale, le Vatican considère l'exploration spatiale comme l'une des plus belles aventures humaines. Mais l'Église insiste néanmoins. Elle doit rester au service de l'humanité tout entière. Le progrès garde tout son sens lorsqu'il respecte la dignité, la sécurité et la liberté de celles et ceux qui le rendent possible.
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2: Au terme de ces entretiens, plusieurs idées fortes émergent. D'abord, l'espace est devenu indispensable à nos sociétés. Navigation, télécommunication, observation du climat ou gestion des catastrophes, nous dépendons déjà largement des technologies spatiales. Ensuite, l'espace entre dans une nouvelle phase de son histoire. L'arrivée massive d'acteurs privés, les perspectives économiques considérables et les ambitions géopolitiques créent de nouveaux défis. Troisième enseignement, l'environnement spatial n'est pas infini. Les débris, l'encombrement des orbites et les risques de pollution menacent déjà certaines activités futures. Quatrième constat, la militarisation progresse, même si l'espace demeure aujourd'hui encadré par des principes internationaux qui privilégient son utilisation pacifique. Enfin, et c'est peut-être la question la plus importante, l'exploration de l'espace nous oblige à réfléchir à ce que nous voulons devenir comme humanité. Conquérir davantage ne suffira pas, il faudra aussi apprendre à partager, à coopérer et à protéger cette nouvelle frontière. Comme le rappellent plusieurs intervenants de cet épisode, l'espace peut devenir un lieu de compétition et de confrontation. Mais il peut aussi rester un bien commun au service de tous les peuples et des générations futures. Merci à Ettore Balestrero, Dominique Lambert et Jean-Paul Poncelet pour leurs analyses. Un grand merci également à Clément Laloyau pour son éclairage et pour la préparation de ce podcast. 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

0: Et il est 10h sur RCF Notre-Dame. Le retour de l'info, c'est avec Éléonore Claude. Bonjour Éléonore.
1: Bonjour Melchior, bonjour à tous.
0: Au cœur de l'actualité ce matin, ce sont les manifestations lycéennes qui débordent de toutes parts.
1: Plus de 400 établissements sont fermés, 1793 gardes à vue ont été menés depuis le début de la semaine et l'on dénombre 75 membres du personnel de l'éducation, dont 40 proviseurs blessés depuis le début du mouvement. Édouard Geffray, ministre de l'Éducation nationale, s'apprête donc à rencontrer les syndicats dès aujourd'hui. Et le gouvernement lâche un peu de lest de son côté. Il renonce aux frais d'inscription prévus pour les étudiants non boursiers en BTS et en classe préparatoire. Le budget 2027 prévoit, lui, une hausse des prélèvements obligatoires malgré les promesses du Premier ministre. Hausse qui pourrait atteindre les 48 milliards d'euros en tout, alors que l'envolée des prix de l'énergie inquiète. Aujourd'hui, les pays de l'Union européenne se réunissent pour trouver la parade. Hier, les Américains appelaient les Européens à débloquer leurs réserves de gasoil. Immédiatement, Washington menacerait sinon d'interdire ses exportations vers l'Europe. Base de Fairford en Angleterre, un homme de 27 ans soupçonné de préparer un acte terroriste. L'homme à la double nationalité britannique et iranienne est donc soupçonné de cet acte, de préparation de cet acte terroriste. C'est la sixième personne interpellée dans l'enquête sur l'incident survenu dimanche dernier, non loin de la base de Fairford, qui est utilisée par l'armée américaine. Le Premier ministre Andy Burnham évoque que de fortes indications d'une implication de l'Iran, que Téhéran dément catégoriquement. Et puis enfin, le retour sur Terre de Sophie Adno se rapproche après plus de 8 mois dans l'espace. L'astronaute française entrevoit donc ce voyage. L'équipage du Crew 13, venu la reveler, s'est amarré cette nuit à la Station Spatiale Internationale, un trajet qui aura duré 7h55, le plus rapide jamais réalisé par un vaisseau américain, selon la NASA.
0: Merci beaucoup, Éléonore Claude. Passez un bon week-end, on vous retrouve lundi de 6h30 à 10h sur RCF Notre-Dame.
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0: Bonjour, bonjour à tous, bienvenue dans ce 10-12 sur RCF Notre-Dame. Ce matin, le cancer du sein au cœur d'Octobre Rose, un mois de sensibilisation pour rappeler l'importance du dépistage. On en parle dans un instant avec notre invité. 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À 11h30, et Dieu dans tout ça, avec Marie-Ange de Montesquieu. Bonjour Marie-Ange.
3: Bonjour Melchior. On y passera tous. Ça vous évoque quoi ? On y passera tous à quoi ?
0: À la mort,
3: bah oui, c'est très joyeux.
0: Oui, oui. Voilà. Tout à fait.
3: Mais il en parle avec beaucoup d'humour et d'amour. Oui. On y passera tous, c'est le titre de son dernier livre d'ailleurs, Michael Boilon, thanatopracteur, nous racontera son métier, justement ce qu'il fait tous les jours. Il va chercher les défunts et il va les sublimer, il va les habiller, les maquiller pour le bien des familles, pour que les familles quittent leurs proches défunts dans les meilleures conditions possibles.
0: À tout à l'heure.
3: À tout à l'heure.
0: 11h30 sur RCF Notre-Dame et en direct. Chaque matin, vous le savez, on prend du temps pour décrypter l'actualité, pour prendre un peu de hauteur aussi et comprendre ce qui se joue derrière les événements. Chaque année en France, près de 62 000 nouveaux cancers du sein sont diagnostiqués. Le cancer du sein reste le cancer le plus fréquent chez la femme et constitue un enjeu majeur de santé publique. Pourtant, détecté tôt, il peut être pris en charge avec de meilleures chances de guérison. Le taux de survie à 5 ans dépasse 99% lorsque le cancer est diagnostiqué à un stade précoce. Derrière ces chiffres, il y a surtout des parcours personnels, l'attente avant un dépistage, l'annonce d'un diagnostic, les traitements, les effets secondaires, puis l'après-cancer. Avant, pendant, après, chaque étape soulève ses propres questions et peut nécessiter un accompagnement adapté. Information, prévention, suivi médical, soutien psychologique et j'en passe, les besoins évolue au fil du temps. Alors à l'occasion d'Octobre Rose, ce mois de sensibilisation au cancer du sein, l'objectif c'est de rappeler les bons réflexes mais aussi de donner des repères concrets pour mieux vivre chaque étape. C'est ce que nous allons faire avec notre invité du 10-12. Bonjour docteur Sophie Lenzaimi.
4: Bonjour Melchior, merci pour votre accueil.
0: Merci à vous d'avoir accepté. Vous êtes radiologue. On vous connaît aussi sur Instagram avec l'alias The French Radiologist. Si vous êtes avec nous ce matin, c'est parce que vous êtes aussi l'autrice avec le docteur Anna Lienko du Grand Guide du cancer du sein. C'est sorti chez Hachette. Avant, pendant, après, accompagner le parcours de chacune sereinement. Il y a des clés à l'intérieur pour vraiment comprendre tout le parcours médical. Il y a des conseils pratiques pour accompagner les femmes avant, pendant, après. Et puis, l'après, c'est aussi pour travailler sur soi. Ce matin, on va bien sûr parler du cancer du sein. Docteur Breureau, ce qui revient chaque année. Mais concrètement, qu'aimeriez-vous que les femmes retiennent au-delà du traditionnel « penser au dépistage » ?
4: Alors, ce que j'aimerais qu'elles retiennent, c'est qu'il faut être alerte et vraiment à se connaître, en fait, connaître leur corps. Par exemple, apprendre à reconnaître une anomalie sur leur sein et à ne pas laisser traîner, parce que souvent, et aussi à ne pas traîner pour les dépistages, mais souvent, on a des patientes qui ont, par exemple, une anomalie qui apparaît, et en fait, elles vont faire un peu, pas l'autruche, mais elles vont le mettre un peu sous le côté et dire « bon, bah, je verrai ça plus tard ». Et en fait, l'anomalie persiste et grossit, et donc ça s'aggrave. Et donc, ce que j'ai envie de dire, c'est à la moindre anomalie dans votre sein, au moindre doute, allez consulter un professionnel de santé, gynécologue, sage-femme, ou médecin généraliste.
0: Et est-ce que le message doit être davantage connaître son risque et son parcours que simplement faire une mammographie ? Et vous, en tant que spécialiste de l'imagerie de la femme, j'imagine que ça vous interpelle.
4: Alors, pour l'imagerie, en fait, en radiologie et en médecine tout court, on réfléchit en fonction du risque. Donc, on a trois principaux groupes de patientes. Les patientes qui sont à très haut risque, c'est celles qui vont avoir une mutation génétique, qui vont avoir un suivi particulier à partir de 30 ans.

0: force, voilà, ça fait depuis mon milieu d'internat que je fais de l'imagerie de la femme et de la scénologie. Et je me suis rendu compte qu'il y avait beaucoup de patientes, en fait, qui étaient très angoissées par l'examen mammographie-échographie. Il y en a beaucoup qui pleurent sur la table d'examen quand on leur annonce une nouvelle, qu'elle soit bonne ou mauvaise, qui se livrent sur leur stress, leur angoisse ou sur leur vie personnelle. Et je trouve que c'est vraiment un moment qui peut être très anxiogène pour les patientes parce que justement elles ne savent pas qu'est-ce qu'on attend, qu'est-ce qui va sortir de cet examen. Et surtout la mammographie, c'est un examen qui est désagréable. Donc il y a le stress de cet examen n'est pas agréable, je peux avoir potentiellement mal, et il y a le stress de on va peut-être m'annoncer que j'ai un cancer. Mmh. Donc mentalement et physiquement, on a cette double douleur entre guillemets. Ouais. Et donc mon but avec ce livre, c'est vraiment d'expliquer aux patientes. Parce que je pense que quelqu'un qui sait et qui s'informe se prendra mieux en charge et fera des meilleurs choix pour lui-même que celui qui ne sait pas.
1: Je le disais, docteur Sophie-Hélène Zaïmi, vous êtes aussi connue sur Instagram avec un compte qui s'appelle The French Radiologist. Vous êtes suivie par près de 160 000 personnes. Vous racontez votre quotidien de radiologue à l'hôpital. Vous partagez votre métier avec les peines qu'on peut connaître dans ce métier, mais aussi les joies. Dans ce livre aussi, le guide du cancer du sein, il y a des réponses à des questions très simples. La différence entre une mammographie, une échographie, une IRM. Beaucoup de femmes encore ne savent pas quelle différence il y a entre ces différents examens.
0: Oui, alors souvent les gens disent « bon bah, je suis allée chez le médecin, j'ai fait une radio ». Et je suis là « mais t'as fait une radio ?» Parce que pour ta maladie, c'est plutôt une IRM, c'est plutôt un scanner. « Ah non, en fait, je suis passée dans le grand tube, etc. » Donc le but aussi, c'est d'expliquer... parce que souvent aussi, les patientes qui viennent, elles me disent « Ah, mais je ne comprends pas pourquoi cette fois on me fait une écho, l'autre fois on m'a fait une mammo, pourquoi là on m'a dit de faire une IRM ?» Donc le but, c'est d'expliquer pourquoi la mammographie, elle est importante et pourquoi l'échographie est importante et pourquoi les deux sont complémentaires dans certains cas. Parce qu'il y a des anomalies qu'on va voir à la mammographie qu'on ne verra pas à l'échographie et vice-versa. Et l'IRM, c'est un examen qu'on prescrit dans des conditions particulières et c'est un examen qui est très sensible, donc qui va flasher beaucoup d'anomalies.
1: Oui. Alors justement, si vous êtes avec nous ce matin, docteur Sophie-Hélène Zaïmi, c'est aussi pour faire de la sensibilisation parce que c'est le mois d'octobre rose. On peut voir d'ailleurs beaucoup de présentateurs à la télévision avec ce signe représentatif d'octobre rose. Alors en radio, c'est un peu plus compliqué d'en porter. Est-ce qu'on peut avoir un cancer du sein alors qu'on ne ressent aucune douleur et qu'on n'a aucune boule palpable?
0: Tout à fait, c'est l'enjeu du dépistage parce que le cancer du sein, au début, il est silencieux, il est asymptomatique et parfois il peut être totalement asymptomatique pendant plusieurs années. Parce que un cancer du sein, ce n'est pas forcément une boule, ça peut être un foyer de microcalcification, ça peut être une autre forme, une distorsion architecturale, c'est un terme très technique. Mais en fait, il y a plein de formes différentes de manifestations du cancer du sein et il y en a qui sont asymptomatiques. Donc c'est pour ça qu'on dit, bon, cherchez les symptômes.
1: Oui.
0: Si vous avez des symptômes, allez consulter. Mais si vous n'avez pas de symptômes, n'oubliez pas de faire votre dépistage. Et le fait de se faire contrôler cliniquement n'empêche pas de faire le dépistage parce que c'est le meilleur moyen de trouver le cancer du sein.
1: Le dépistage, donc, ça passe par cette imagerie qui permet de détecter des liaisons qui ne donnent aucun symptôme parfois.
0: Voilà, exactement. Ouais. Donc c'est la mammographie. On fait toujours, dans le cadre du dépistage organisé, donc les patientes qui ont un risque modéré, un risque moyen, entre 50 et 74 ans, qui n'ont pas d'autres facteurs de risque que leur âge, on va leur faire du coup ce bilan, ce check-up tous les deux ans. C'est pris en charge à 100% par la Sécurité sociale, il n'y a pas d'avance de frais. C'est un courrier, une invitation qu'elles vont recevoir chez elles. Mmh. Et donc, on les invite à prendre rendez-vous dans des centres agréés qui font justement ce dépistage.
1: Mmh. Docteur Sophie-Hélène Zaïmi, vous êtes notre invitée jusqu'à 10h30 sur RCF Notre-Dame. À l'inverse, lorsqu'une femme va découvrir une boule dans son sein, ou en tout cas une anomalie au toucher... ma mère, c'est ça?
0: Ouais.
1: Voilà, pardonnez-moi.
0: Oui, c'est vrai, c'est vrai.
1: Mais voilà, quelle doit être sa réaction tout de suite? Est-ce qu'on doit être dans l'inquiétude? Est-ce qu'il faut aller consulter rapidement? Est-ce qu'il y a urgence?
0: Alors, ce n'est pas une urgence vitale, mais il faut savoir que la plupart des lésions des choses qu'on va palper dans son sein sont bénignes. Donc là, je tiens à rassurer que la plupart des masses qu'on trouve dans le sein, ça peut être un kyste, ça peut être une tumeur bénigne type adénofibrome, etc. Donc, la plupart des cas, c'est bénin. Mais on ne peut pas exclure, il faut savoir que le cancer du sein, c'est quand même une femme sur 8. Donc, on ne peut pas exclure que ce soit quelque chose de pathologique, de cancéreux. Et donc, il faut quand même consulter au moindre doute. Donc, pour moi, toute palpation d'une boule dans le sein doit être explorée à l'imagerie, qu'on puisse savoir est-ce que c'est un kyste, est-ce que c'est rassurant, ou est-ce que c'est quelque chose de plus inquiétant. Et dans ce cas-là, on ira faire une biopsie.
1: Donc, oui, il faut avoir le réflexe en tout cas.

0: Il faut avoir le réflexe de consulter, ouais.
1: Sans s'inquiéter. Enfin, c'est pas l'idée.
0: En fait, le but, c'est pas de s'inquiéter. Encore une fois, le message, c'est la plupart des masses dans le sein sont de nature bénigne. Donc, ça sert à rien de se dire, oh, je palpe quelque chose, c'est sûr que j'ai un cancer, et d'être stressé. Mais en tout cas, ce que je tiens à dire, c'est qu'il faut quand même consulter parce qu'on ne peut pas exclure que derrière une masse ou derrière une anomalie dans le sein, il y a quelque chose qui pousse. Par exemple, moi, une fois, je me souviens, j'ai une patiente qui était venue, elle avait juste un creux dans le sein, c'est-à-dire qu'il y avait son galbe du sein naturel, et il y avait une sorte de petite dépression qui s'était créée dans son sein, une petite vallée dans son sein. Et en fait, c'était apparu au début, c'était une toute petite dépression. Et puis au fur et à mesure, ça s'était creusé. Et en fait, derrière, c'était un cancer qui attirait en fait la peau en dessous. Et malheureusement, elle avait mis du temps à consulter parce qu'elle n'avait pas réalisé en fait que c'était potentiellement un signe de cancer du sein. Parce que souvent, on parle de la boule,
1: mais
0: on parle pas de la peau d'orange. Enfin, on parle de la peau d'orange, mais c'est moins connu. On peut avoir un aspect de peau d'orange. On peut avoir du coup une rétraction du mamelon, c'est-à-dire un mamelon qui est sorti habituellement, qui commence à rentrer progressivement à l'intérieur. Ça, c'est un signe de cancer du sein. Alors, je rassure les patientes qui ont une ombilication du mamelon de naissance ou depuis toujours. Oui. Ça, c'est pas un signe parce qu'il y a des patientes qui ont les seins rentrés de nature depuis toujours. Quoi.
1: L'idée, c'est de faire un dépistage une fois par an. De toute façon, c'est...
0: Tous les deux ans, de 50 à 74 ans.
1: Tous les deux ans ?
0: De 50 à 74 ans, si on a un risque moyen. Oui. Et après, à partir de 25 ans, on peut faire un examen clinique annuel par gynécologue, sage-femme et médecin généraliste.
1: Quels sont les principaux facteurs de risque du cancer du sein, docteur Sophie-Hélène Zaïmi ? Est-ce que c'est l'âge, ce sont les antécédents familiaux, génétiques, les hormones, l'alcool, le surpoids, et j'en passe. Il y a plein de facteurs différents.
0: Ouais, alors, on va classer, pour faire simple, les facteurs en deux grosses familles. On va avoir les facteurs de risque non modifiables et les facteurs de risque modifiables. Donc, les facteurs de risque non modifiables, c'est notre corps, on est né comme ça et on ne peut pas le changer. Les facteurs de risque modifiables, ça va être nos comportements, notre environnement sur lequel on peut agir. Donc, dans les non modifiables, il y a l'âge, il y a le fait, d'être une femme, parce qu'être femme, forcément, par rapport aux hommes, on a beaucoup plus de risques, et le cancer du sein peut exister chez les hommes.
1: On en reparlera.
0: Ouais,
1: tout à fait.
0: Mais en tout cas, donc, chez les femmes, du coup, donc, le fait d'être une femme, c'est un facteur de risque non modifiable. L'âge, donc plus on vieillit, plus le risque de cancer du sein augmente. Donc c'est pour ça qu'on fait le dépistage entre 50 et 74 ans. L'âge médian du cancer du sein, c'est à peu près la soixantaine. Donc 50-50 à partir de 60 ans. Et ensuite, il y a les antécédents familiaux. Donc, si on a plusieurs membres de la famille qui ont un cancer du sein, dans ce cas-là, on a plus de risques. Et ensuite, il y a les facteurs de risque génétiques qu'on ne peut pas modifier. Et dans les facteurs de risque qu'on peut modifier, il y a du coup l'exposition aux toxiques, donc alcool et tabac, qui favorisent tous les cancers globalement, mais qui sont aussi un facteur de risque de cancer du sein. Il y a le fait de manger de la nourriture ultra transformée, d'avoir une alimentation pas saine. Donc la nourriture ultra transformée, ça va être par exemple les chips, tous les produits industriels en fait qu'on nous vend, qui sont pas des produits sains entre guillemets.
1: Oui.
0: Et ensuite il y a le fait d'avoir une activité physique,
1: la sédentarité,
0: etc., et le surpoids.
1: On va en reparler, évidemment, docteur Sophie-Hélène Zaïmi. Vous êtes avec nous jusqu'à 10h30. On évoquera le pendant, parce qu'on était dans l'avant, il y a le pendant et il y a l'après aussi. Ouais. Et ça, c'est bien aussi noté noir sur blanc dans votre très beau livre, Le Grand Guide du cancer du sein, publié chez Hachette avec votre collègue, docteur Anna Lienko, qui, elle, est chirurgienne.
0: Spécialisée dans la reconstruction du sein. Ouais.
1: Je rappelle qu'à 10h30, c'est le débat politique. On parlera de l'affaire Bardella, du jeu de LFI dans la mobilisation des lycéens. Vous pouvez nous appeler dès maintenant pour réagir au 01 56 56 44 44.
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1: C'est l'heure de l'édito du 10-12, signé ce matin Clara Mézières, engagée dans le collectif Lutte et Contemplation et également étudiante en théologie. Bonjour Clara.
3: Bonjour Melchior.
1: Vous êtes un peu nostalgique ce matin.
3: Nostalgique de vendredi dernier,
1: oui,
3: où le pape était là et nous a dit « Vous êtes les saints de France », sans mauvais jeu de mots avec la thématique de ce matin. Alors je ne comprends plus, est-ce qu'il faut devenir des saints ou se les palper ? Bien, les deux, s'il vous plaît. Et je sais, Melchior, qu'on a déjà beaucoup parlé du voyage du saint pontife à cette antenne, mais ce qui m'intéresse aujourd'hui, c'est ce qu'il a dit dans l'avion qui le ramenait à Rome lundi dernier.
1: Alors on va donc jouer un peu les prolongations avec Léon XIV et on va pouvoir même entendre sous votre voix les déclarations de Léon XIV.
3: Exactement. Léon XIV répondait en fait à la question d'un journaliste allemand sur la montée de l'extrême droite dans son pays en disant, je cite, on observe, alors j'attends peut-être le...
4: At the same time with
3: on observe une certaine tendance à associer ces points de vue d'extrême droite à une forme particulière de religion, ce qui non seulement, selon moi, mais aussi selon les dirigeants de l'Église catholique en Allemagne, ne constitue pas une expression authentique du christianisme.
1: Bravo pour cette traduction directe.
3: Et il poursuit, là encore, nous devons en revenir aux valeurs de l'Évangile qui ne prône ni la haine ni la division, mais la compréhension, la compassion et l'accompagnement.
1: Ça a le mérite d'être très clair pour Léon XIV.
3: Oui, et dans ce court extrait, dans ces quelques phrases, le pape dit en fait deux choses importantes. Il fait d'abord un constat, celui d'un rapprochement entre certaines idées d'extrême droite et une forme de religion. Et puis il tranche, il dit que ces idées ne sont pas une expression authentique du christianisme. On dirait que le pape veut éviter une forme de malentendu, de confusion.
1: L'idée selon laquelle l'extrême droite et la foi chrétienne seraient liées, c'est ça Clara ?
3: Oui, et on peut se poser la question de l'état de cette confusion en France. Bien sûr, nous savons que les catholiques votent de plus en plus à l'extrême droite. Pour rappel, le vote Zemmour-Le Pen et Dupont ayant rassemblé avait constitué 40% du vote catholique en 2022, ce qui est bien sûr supérieur au reste de la population. Mais le deuxième mouvement qui commence à être établi grâce à des enquêtes journalistiques, c'est que des militants identitaires et nationalistes se tournent vers l'Église comme si le catholicisme était la suite logique de leur engagement politique. C'est une part minoritaire, évidemment, mais réelle des nouveaux catéchumènes.
1: Est-ce que, Clara, nous sommes dans cette forme de rapprochement que le pape dénonce en Allemagne ?
3: Bien, il me semble en effet que nous sommes témoins de cela, et cela nous appelle à une réelle et grande responsabilité. Si, dans le sein de notre mère l'Église, des idées identitaires et nationalistes prolifèrent, il est temps de faire un dépistage lucide et courageux. Et si hors de l'Église, des symboles catholiques sont récupérés, il faut dire, à l'instar du pape, ce qui n'est pas et ne sera jamais une expression authentique de notre foi en Christ. Et si enfin, l'idolâtrie de la nation trouve dans notre Église un terrain favorable, il est urgent d'établir un diagnostic et d'opérer avant que le malentendu ne prenne racine.
1: Merci beaucoup Clara Mézières. Une réaction, docteur Sophie-Hélène Zaïmi, sur ce que vous venez d'entendre ?
0: Non,
1: pas forcément de réaction. En tout cas, on a entendu vos références, évidemment, Clara Mézières.
0: C'est pas mon domaine, je suis désolée.
1: Non, mais bien sûr, mais je ne forçais pas du tout, docteur. Merci beaucoup, Clara Mézières. Je rappelle que vous êtes engagée dans le collectif Lutte et Contemplation et vous êtes étudiante en théologie. L'édito du 10-12 est à réentendre sur notre site rcfnotre-dame.fr.
0: Je ne sais pas quoi dire.
1: Vous êtes avec nous, docteur Sophie-Hélène Zaïmi. Je rappelle que vous êtes radiologue. Vous êtes l'autrice d'un livre, Cancer du sein. C'est le grand guide du cancer du sein, avant, pendant, après. Accompagner le parcours de chacune, sereinement publié chez Hachette avec votre collègue, le docteur Anna Lienko. Vous êtes radiologue. On a parlé de l'avant, évidemment, l'avant-dépistage. Il y a le pendant. Il y a le pendant où l'image fait basculer le parcours. Et là aussi, pour toutes les femmes qui donc sont confrontées à un diagnostic positif d'un cancer du sein, il y a une bascule.
0: Tout à fait. Bah, en fait, je pense que l'annonce d'un cancer du sein, ça fait un choc et ça fait passer la patiente d'un état où elle était entre guillemets en bonne santé à un état « je suis malade, je suis atteinte d'un cancer ». Alors, ce que j'ai envie de dire, c'est que le pronostic du cancer du sein, maintenant, il est très favorable. Encore une fois, s'il est détecté tôt, si on fait bien le dépistage, s'il est pris en charge à temps,
1: oui.
0: Comme vous le disiez au début de l'émission, les chances de survie à 5 ans sont à 90%. Donc, c'est une très bonne nouvelle et c'est pour ça qu'on invite les femmes à se faire dépister tôt pour justement que la prise en charge soit la moins lourde et la moins pénible possible parce que plus on arrive tard, plus ça va être compliqué de le soigner. Et donc, le but, c'est qu'on puisse retirer la tumeur et puis qu'on puisse faire les thérapies adjuvantes ou néo-adjuvantes avant, oui. Après. Et que, voilà, on puisse suivre ensuite la patiente sans qu'il y ait trop de séquelles, même si ça reste quand même, pour le corps de la patiente, un bouleversement total.
1: Oui, parce qu'une fois le diagnostic posé, la radiologie ne s'arrête pas là. Il va y avoir aussi, avec l'imagerie dans la suite du parcours, un rôle très important. Le bilan d'extension, la préparation de la chirurgie, et j'en passe. C'est le début, malheureusement, d'un long parcours aussi du combattant pour toutes ces femmes.
0: Ah oui, clairement, c'est un parcours du combattant. Et en fait, il y a plein de rendez-vous auxquels elles vont devoir aller pour voir des spécialistes différents. Donc, il y a l'oncologue, il y a le chirurgien, il y a le radiothérapeute, il y a le radiologue, etc. Donc, ça fait plein de noms de spécialistes que je viens de citer,
1: oui.
0: Qui sont des acteurs qu'elles doivent aller voir pour justement voir comment on peut les traiter au mieux.
1: La chance qu'on a en France, je ne sais pas si c'est le bon terme à utiliser, on le connaît bien, ce cancer du sein.
0: Oui, c'est clair. Et surtout, on communique, je pense, pas mal dessus. Le but, c'est vraiment que les patientes décide, parce que moi, par exemple, j'ai une patiente qui est venue et qui avait sauté un ou deux ans de dépistage, et malheureusement, on a trouvé un cancer entre les deux mammographies. Voilà. Donc, ce que j'ai envie de dire, c'est vraiment, n'hésitez pas à consulter, allez vous faire dépister, et sinon, si vous n'avez pas eu d'invitation pour le dépistage, allez voir votre gynécologue pour qu'il vous fasse une prescription pour une mammo et une écho.
1: L'annonce d'un cancer, évidemment, ça fait souvent entrer brutalement la patiente dans un vocabulaire médical qu'elle ne maîtrise pas. Biopsie, ganglions, récepteurs hormonaux, j'en passe, c'est ce qu'on peut lire hein, dans votre livre. Chimiothérapie, alors on connaît peut-être un peu mieux, radiothérapie. Quelles sont les premières informations qu'une femme devrait demander ou en tout cas noter après l'annonce du diagnostic ? D'après alors, vous, docteur Sophie Hélène,
0: le diagnostic, du coup, en général, c'est la napate. Donc, ensuite, après avoir eu leur biopsie, on va prélever, nous les radiologues, on va prélever la lésion qu'on a vue à l'échographie ou à la mammographie. Et on va l'envoyer pour des analyses au microscope. Et ensuite, c'est ces analyses au microscope qui diront s'il y a des cellules cancéreuses ou pas. Ensuite, c'est soit, ça peut être le radiologue qui fait l'annonce des résultats, soit un gynécologue, soit un médecin référent. Et donc, après cette annonce, la patiente, elle va être adressée vers d'autres spécialistes pour justement réfléchir de la meilleure prise en charge. Donc, il va y avoir des réunions de concertation pluridisciplinaires où on réunit plusieurs spécialistes de différentes spécialités pour réfléchir ensemble de quel traitement est le plus adapté. Et ça dépend, en fait, du grade de la tumeur. Si la tumeur a des récepteurs hormonaux, est-ce qu'elle va être sensible aux hormones ou pas, et de plein d'autres facteurs de son histologie. En fait, la tumeur, elle a une carte d'identité, c'est l'histologie. Et en fait, en fonction de sa carte d'identité, on va essayer d'utiliser des agents, les traitements, pour cibler le plus les faiblesses de la tumeur. En fait, le but, c'est de la détruire. Et donc, on va cibler les faiblesses qu'on peut lire sur sa carte d'identité.
1: Et à partir de ce moment-là, évidemment, chaque patient va réagir différemment au traitement. Chaque cancer aussi.
0: Exactement, chaque cancer est unique. Ouais. Chaque patiente est unique. Chaque parcours de soins est unique. Malheureusement, moi, ce que je regrette, c'est que parfois, il y a des patientes qui apprennent qu'elles ont un cancer du sein dans des conditions qui ne sont pas du tout adaptées. Il y en a, par exemple, qui m'ont déjà dit qu'elles l'avaient appris par téléphone, donc ce n'est pas du tout adapté comme prise en charge, ou qui ont reçu un mail, etc. Normalement, l'annonce, ça doit se faire dans un huis clos, enfin, en face d'un médecin, dans un box de consultation. Et voilà, il faut prendre le temps d'annoncer cette nouvelle qui tombe un peu comme une sentence sur la tête des patientes et c'est un coup de massue d'apprendre quelque chose pareil, quoi.
1: Il y a l'avant, il y a le pendant, il y a l'après aussi. Vivre avec et après le cancer, parce que on pourrait se dire que ça y est, les traitements terminés, on passe à autre chose. Dans les faits, c'est faux.
0: C'est faux parce que le cancer du sein, en fait, on va faire un suivi à vie. Mmh. Une patiente qui a eu un cancer du sein, elle va être suivie toute sa vie, tous les ans, par un examen d'imagerie, que ce soit une échographie ou une mammographie, en fonction du traitement qu'on a fait. Et ensuite, elle va être suivie par les gynécologues et en fonction de sa maladie, peut-être qu'elle aura un TEP scanner aussi pour suivre l'évolution, etc. Donc, c'est un suivi médicalisé qui est ensuite très long, enfin qui ne s'arrête jamais, en fait. Et ces patientes, on va les surveiller comme je l'ai sur du petit feu, parce qu'une patiente qui a eu un cancer du sein est plus à risque d'avoir une récidive qu'une patiente dans la population générale qui n'a aucun risque. Donc, avoir eu un cancer du sein est un facteur de risque de cancer du sein. Et c'est pour ça qu'on les surveille au fur et à mesure et que parfois, le cancer, il peut revenir 5 ou 10 ans après et on ne peut pas savoir, en fait, on ne peut pas prédire quand est-ce qu'il va revenir. Ce qui diminue le risque de récidive, c'est l'activité physique.
1: Ah oui.
0: Ça a été prouvé que maintenant, avoir une activité physique diminuait le risque de récidive.
1: L'activité physique, l'alimentation, le sommeil, la santé mentale et j'en passe.
0: Oui, après, il y a toutes les règles de vie hygiéno-diététiques qui sont bien sûr bonnes pour notre santé. Et puis voilà, donc vraiment, c'est important de bien faire ce suivi annuel une fois qu'on a eu un cancer et de ne pas partir dans la nature.
1: Dernière question, docteur Sophie-Hélène Zaimi. On a beaucoup de femmes qui nous écoutent ce matin sur RCF Notre-Dame. Parfois qui ont plus de 60 ans, parfois un peu moins. Qu'est-ce que vous pouvez leur dire ce matin en direct ?
0: Alors, du coup, ce que j'ai envie de vous dire, c'est allez voir votre gynécologue, allez voir une sage-femme, faites examiner vos seins de façon régulière, faites votre suivi gynécologique de façon régulière, parce qu'on parle du cancer du sein, mais il y a d'autres cancers gynécologiques, parfois qui sont silencieux, donc le dépistage du cancer du col de l'utérus, il y a aussi le cancer des ovaires pour les femmes plus âgées, le cancer de l'endomètre. En fait, chaque symptôme gynécologique doit amener à une consultation, que ce soit des saignements anormaux, que ce soit des douleurs, etc., ce que j'ai envie de dire, parce que les femmes, souvent, elles ont tendance à laisser un peu traîner ces choses-là. Mmh. Et j'ai envie de leur dire d'aller justement consulter.
1: Ouais. Merci beaucoup, merci vraiment, d'avoir été avec nous, docteur Sophie-Hélène Zaïmi. Je rappelle que vous êtes radiologue, vous êtes l'autrice avec le docteur Anna Alienko du grand guide du cancer du sein, avant, pendant, après, accompagner le parcours de chacune sereinement. C'est publié chez Hachette, vraiment c'est à mettre entre toutes les mains parce que c'est très pratique, il y a beaucoup d'informations très pratiques à prendre. Et puis surtout, on peut vous suivre sur Instagram, vous avez un compte The French Radiologist, vous êtes suivi par près de 160 000 personnes, on peut aller s'abonner. Merci beaucoup.
0: Merci beaucoup, Melchior.
1: Merci d'avoir été avec nous sur RCF Notre-Dame. Dans un instant, c'est le débat avec Éric Revel et Sophie Dravinel. Mais tout de suite, c'est de l'humour avec Aymeric Christensen.
5: Bonjour, tout est grâce, enfin presque. Avec vous le vendredi, on pose un regard émerveillé et amusé sur des aspects sous-estimés du quotidien. Et ce matin, on parle de quoi ? On parle de vaisselle sale ?
6: Oui, et je vais me tourner tout de suite vers Bruno Le Maire, parce que Anne Sylvestre, figurez-vous, a une question pour vous.
7: Qui c'est qui fait la vaisselle ? Faut pas que ça se perde.
6: Alors ?
7: Qui c'est qui doit rester
6: qui
7: belle
6: fait la vaisselle ?
7: Les mains dans la merde.
8: Non. Le lave-vaisselle, mais je participe beaucoup aux tâches ménagères, de plus
6: réponse.
8: En plus d'ailleurs.
6: Mon piège était grossier, vous n'êtes pas tombé dedans, c'est bien du lave-vaisselle, ce vrai sujet qu'on va parler ce matin. Mais attention, pas comme l'appareil indispensable qui nous libère des corvées de plonge devant l'évier, non. Je pense plutôt à tout le mal qu'il nous fait, le lave-vaisselle comme terrain de guerre.
5: Alors expliquez-nous, car la dimension du lave-vaisselle comme terrain de guerre m'a probablement échappé, Aymeric.
6: Et là, vous voyez, c'est à ce genre de petits détails, Pierruc, qu'on voit que vous êtes encore un jeune marié, finalement. Il y a pourtant des études là-dessus. Dans la plupart des ménages, le lave-vaisselle, c'est un front idéologique et philosophique, le théâtre d'une guerre des nerfs quotidienne. Pourquoi ? Parce que dans un couple, il y a deux personnes.
5: Oui.
6: Une qui remplit toujours les tiroirs selon l'inspiration du moment et une autre qui a des idées bien arrêtées sur la place de chaque chose.
9: Les meilleurs ennemis du monde, voilà ce que nous sommes.
6: Un qui entasse à la va comme je te pousse, qui laisse les assiettes de travers, qui balance les couverts par paquets n'importe où. Et un qui a des tactiques d'échecs, qui commence par le fond, qui range les verres selon leur taille et qui vous expliquera 100 fois que les fourchettes sont plus faciles à ranger après si elles sont regroupées avant. Voilà, un qui s'en fout et un qui surinvestit le remplissage, un qui vous fait un défilé du 14 juillet et un autre plutôt une aire d'autoroute le 15 août. Bref, un anarchiste et un fasciste.
5: Et pour vous, c'est une bonne chose que le lave-vaisselle révèle nos personnalités qui ne sont pas toujours complémentaires.
6: Oui, car la bataille du lave-vaisselle, si elle ne vire pas à la crise conjugale évidemment, est peut-être aussi une façon concrète de faire dialoguer nos visions du monde. Pour peu qu'on dépasse nos petits agacements ou la tentation parfois de s'envoyer assiette et verre à la figure, ce qui est une autre manière de régler le problème, la machine révèle nos peurs, nos espoirs, nos insensibilités, nos psychorigidités. Pour le dire autrement, le lave-vaisselle permet de mieux se connaître, de mieux s'accepter, de ne pas idéaliser l'autre et donc tout simplement peut-être d'apprendre à mieux s'aimer.
5: Même si dans le feu de l'action, souvent ça passe ou ça casse, Aymeric.
6: Exactement, comme les verres à pied en équilibre au-dessus des bols.
5: Ah, c'est terrible ça.
6: Mais tant qu'on n'a pas traversé cette épreuve, sans doute qu'on ne sait pas encore vraiment ce que c'est que la vie à deux.
9: Passer notre amour à la machine. Faites bouillir.
6: Vous aurez noté la petite erreur de débutant d'Alain Souchon qui a manifestement des lacunes, soit en couple, soit en électroménager. On ne sait pas, la meilleure machine pour raviver l'amour, c'est plutôt le lave-vaisselle. Et donc, exercice pratique ce week-end, pensez-y en vous rappelant que tout est grâce, enfin presque.
1: De l'humour tous les jours, c'est ce qu'on vous propose dans la matinale de Pierre-Hugues Dubois, juste avant l'invité politique de Nathanaël de Rinxan.
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1: Laissez-moi parler. Il est 10h31 sur RCF Notre-Dame. La voie est libre et la parenthèse aura été courte. Pendant quelques jours, la venue du pape Léon XIV aura offert à la politique française et à nous une image presque inhabituelle, celle d'une trêve autour des mots de paix, de dialogue et de concorde. Mais le pape à peine reparti, la bataille politique reprend et avec elle un fil rouge. 2027 est déjà dans toutes les têtes. Les sénatoriales d'abord, la droite conserve la majorité au Sénat, mais le RN franchit une nouvelle étape avec la possibilité de constituer pour la première fois un groupe à la Haute Assemblée, une implication territoriale qui compte à l'approche de la présidentielle. Mais dans le même temps, l'affaire Bardella vient fragiliser la stratégie de normalisation du RN. Alors le parti peut-il apparaître comme une force de gouvernement tout en restant confronté à ce type de controverse ? On va en débattre. À gauche, autre front, la mobilisation des lycéens. et les filles tentent de s'y engouffrer. Avec quelle stratégie? Peut-être remobiliser sa base, reconquérir une jeunesse qui vote peu ou installer dès maintenant un rapport de force pour 2027? Ça interroge en tout cas. Et finalement, c'est peut-être ça qui relie tous nos sujets. Le Sénat, la rue, le RN, les LFI, chacun cherche déjà sa place dans la présidentielle qui arrive. Alors après cette courte trêve politique, qu'est-ce qui est réellement en train de se dessiner pour 2027? On en parle avec nos deux débatteurs, La Voix est libre sur RCF Notre-Dame, avec vos réactions également en direct au 01 56 56 44 44. J'ai posé le décor, il est temps d'accueillir Sophie de Ravinel. Bonjour Sophie.
10: Bonjour Melchior, bonjour Eric.
8: Bonjour Sophie.
1: Bonjour et bonjour Melchior. Eric Revel. Sophie, journaliste politique, chroniqueuse à France Info TV et France Inter. Vous êtes aussi responsable pédagogique d'une formation médias et recherche à l'ENS.
10: Absolument.
1: L'École Normale Supérieure, et vous êtes aussi passé par le Figaro. Eric Revel, journaliste économique, directeur de l'Hémicycle, la revue de la presse parlementaire. Vous avez été directeur de LCI.
8: Et de France Bleu.
1: Et de France Bleu, j'allais le dire.
8: Maintenant, ça s'appelle ici.
1: Ah oui, ici. Mais à l'époque, c'était France Bleu.
8: Absolument.
1: Voilà. La venue du pape, Éric Revel, c'est une trêve ou une simple parenthèse?
8: Écoutez, sans aucune ironie, j'ai envie de dire, est-ce que le Léon XIV, le Saint-Père, pourrait pas venir toutes les semaines en France? Oui. Vous voyez, parce qu'on a vécu une parenthèse heureuse. Voilà, de communion, de rassemblement. Bon, même si certains éditorialistes du service public nous ont expliqué que tout ça, ça concernait que minoritairement la France, mais il faut bien le dire, ces quatre jours du Saint-Père en France ont été absolument exceptionnels. Voilà. On s'est rassemblés, qu'on soit croyant ou pas, on a regardé les offices religieux, on a vu cet enthousiasme quand même populaire. Bon. Et puis, quelques jours plus tard, le pays est au bord du chaos. Ouais. Moi, je dis au bord du chaos parce que les spectacles auxquels on assiste dans les lycées français, vous avez vu ce qu'a dit ce matin le ministre de l'Éducation nationale, 40 proviseurs blessés, une centaine d'établissements dégradés de façon non négligeable. Les revendications, bon, on en parlera peut-être des lycéens, je les comprends. Enfin, mais l'instrumentalisation de l'extrême gauche est très dangereuse.
1: On va en parler, Éric Revel, évidemment, c'est au programme de cette Voix est libre. Sophie de Ravinel, c'est vrai que la venue du pape a imposé une forme de trêve. J'aime bien ce terme, de trêve, hein, parce qu'on a l'impression qu'on met pause. Oui. Tout le monde se tait, tout le monde regarde ou écoute sur RCF Notre-Dame, dans une vie politique particulièrement tendue. Est-ce que cette séquence dit quelque chose de l'état du pays?
10: Alors, moi, je pense qu'effectivement, il y a eu un genre d'état de grâce pendant les quatre jours, peut-être le jour qui précède, mais en tout cas pas les heures qui ont suivi. On a tout de suite plongé dans notre quotidien, amplifié effectivement par tous les combats de rue auxquels on peut assister. Je pense que c'était une trêve. Je voudrais remercier le service public, parce que c'est quand même grâce à lui aussi. Évidemment, grâce à RCF Notre-Dame, mais grâce aux services publics et aux opérations spéciales, et je peux le dire, puisque moi, j'ai fait 25 heures de direct sur France 2, j'ai été extrêmement impressionnée par tout ce qui a été déployé par ce service public qu'on vilipende, même s'il y a des éditorialistes de temps en temps qui disent ce qu'ils pensent, Eric, et qui peuvent se tromper. Ce service public qui a été quand même plus qu'à la hauteur pendant ces quatre jours. Est-ce qu'on pouvait imaginer des millions de Français qui ont pu être atteints par les images extraordinaires et si belles qui ont été tournées? Donc ça, c'est un point important dans la discorde nationale, dans les tensions, comme si ce service public qu'on voue aux gémonies au quotidien, eh bien, était aussi capable de rendre ce service public un peu pour la paix sociale, puisque c'est ce que, de façon très neutre, pas engagée spirituellement, a dit le ministre des Affaires étrangères, Jean-Noël Barrot, en parlant d'un moment de paix sociale dans le pays.
1: Oui, parce qu'on rappelle, pour recontextualiser, on en avait parlé sur RCF Notre-Dame, toute la captation vidéo a été faite par France Télévisions.
10: Absolument.
1: Qui d'ailleurs, alors j'étais dans les coulisses, place de la Concorde, ils avaient 200 mètres de camions en régie, c'était assez impressionnant.
10: Oui.
1: J'ai même croisé Delphine Ernotte, la patronne de France Télévisions, qui était aussi assez impressionnée par... Par l'événement, par l'enthousiasme.
10: Et elle était au Stade de France.
1: Et elle était au Stade de France, mais moi
10: et
1: aussi.
10: Ils ont mis, oui, et moi aussi.
1: C'est vrai.
10: Éric, y étiez-vous? Vous étiez devant votre télévision?
1: Ou à la radio? Vous écoutiez la radio?
8: Oui, j'écoutais RCF Notre-Dame.
10: Oh, bravo.
8: Voilà, parce que Melchior était lui au Stade de France. J'ai vu d'ailleurs de très belles images de vous.
11: Oui, c'était impressionnant. Hein. Ouais. Là, il y a, normalement, c'est la place des commentateurs sportifs. Et là, il y avait tous les commentateurs.
10: Le tapis rouge déroulé. Et des jours pour dérouler ces câbles. Hein. Ouais. Des jours de travail pour les techniciens pour dérouler ces câbles.
1: Eric Revel, est-ce que vous considérez que les responsables politiques pendant cette trêve ont vraiment réellement joué le jeu du rassemblement? Ou alors, il y en a qui ont un petit peu tiré profit de cette séquence?
11: Bah, écoutez, jouer le jeu. Alors, si vous voulez dire que ce qui se passe dans les lycées a été différé, bah, ça légitime le fait que certains partis instrumentalisent, puisque le top départ s'est fait après le départ du Saint-Père.
1: Oui.
11: Ce qui est vrai, en tout cas, c'est que, quels que soient les bords politiques, il me semble, vous savez, il y a une trêve annuelle de la politique, ce qu'on appelle la trêve des confiseurs, vous savez, pendant la période de fin d'année.
1: De Noël, oui.
11: Voilà, ouais. De Noël, où justement, les discours politiques se mettent un peu en veilleuse et où on est en famille, on célèbre ou pas Noël, où on est ensemble. Ben là, on a vécu, oui, je pense que Melchior faisait raison, le terme était bon. C'était une véritable trêve, mais cette trêve nous semble déjà loin quand on voit l'actualité qui nous assaille. Cette trêve nous semble loin.
1: Sophie Dravinel, alors après on va passer à un autre chapitre.
10: Oui, moi j'ai un tout petit regret, c'est qu'en revenant dans l'avion, le pape a indiqué clairement qu'on ne pouvait pas être catholique et d'extrême droite. J'aurais bien aimé qu'il le dise à la Concorde devant Marine Le Pen. Voilà, c'est mon regret.
1: Éric Revel.
11: Oui, moi ce que je retiens quand même du Saint-Père, qui m'a intéressé, c'est ce qu'il a dit sur la fin de vie. C'est les messages qu'il a fait passer à Emmanuel Macron...
1: À
11: l'Élysée, de manière quand même très claire et non détournée. Donc c'est intéressant parce que chacun y puise ou les commentaires qui l'intéressent ou les commentaires qu'il n'a pas prononcés.
10: On se félicite tous sur la fin de vie et c'était très fort à Lourdes.
11: Oui.
10: Très beau, ces mots. Vraiment sur ce qui est légal et ce qui est moral, la distinction entre les deux. Quasiment un appel à la désobéissance civile. Et ça, oui, effectivement, ça m'a touchée.
1: Mais... On n'en attendait pas moins de Léon XIV, Sophie Dravinel. C'est évident qu'il allait aller sur ce terrain.
10: Sur le terrain de la fin de vie, oui. Évidemment. C'est très clair sur le fait aussi qu'on ne peut pas dénoncer l'avortement et être pour la peine de mort. Ces incohérences-là, ce qu'il a dit dans l'avion de la même façon. Et là, il visait les Américains pro-Trump catholiques qui sont anti-avortement de façon très frénétique, mais qui soutiennent la peine de mort.
1: Sur l'extrême droite, puisque vous en parliez, Sophie Dravinel, on en parlait d'ailleurs tout à l'heure avec notre éditorialiste Clara Mézières, c'était lors de la conférence de presse traditionnelle d'un retour d'un voyage apostolique ou pontifical. Et en effet, alors il commentait plutôt la situation en Allemagne.
10: Voilà.
1: Est-ce qu'on peut comparer les extrêmes droites allemandes et françaises?
10: Mais bien sûr. On peut les comparer. En tout cas, l'AFD et le parti d'Éric Zemmour ont exactement la même ligne relative à la Russie, sur les questions... ils sont comparables. Après, le parti de Marine Le Pen, en tout cas là, les propos antisémites de Jordan Bardella qui semblent confirmés...
1: Ça aussi, c'est au programme du débat.
10: Voilà.
11: Alors, non, moi, pour moi, on ne peut pas comparer les deux situations, parce que l'AFD est un parti d'extrême droite assumé. Il y a les liens avec la Russie, mais on pourrait dire aussi ce que leurs leaders ont dit sur les Waffen-SS, par exemple. Bon, là, il y a... Bon. Mais vous savez, pour moi, le...
10: Parce que vous croyez que Caroline Parmentier, au RN, n'a pas des propos fondamentalement antisémites, négationnistes?
11: Je ne sais pas, je n'ai pas ces propos en tête, mais vous avez sans doute raison, Sophie. Mais moi, j'opère un distinguo. Puis vous savez, on verra ce qui se passera pour les élections, notamment avec cette affaire Bardella. Mais le peuple a toujours raison. Le peuple a toujours raison.
10: Non, le peuple n'a pas raison. C'est la représentation du peuple au Parlement.
1: Si le RN fait... qui décide en tout cas.
11: Bah oui, si le RN fait 35% dans les sondages au premier tour, c'est qu'il se passe quelque chose dans le pays auquel les partis traditionnels ne répondent pas. Voilà. Puis vous parlez des liens potentiels du RN avec la Russie. Il faudrait aussi mettre en avant les propos de Jean-Luc Mélenchon sur la Russie, par exemple.
10: Totalement. Voilà. Je suis absolument d'accord avec vous. Les uns et les autres se valent sur ce sujet de la Russie, absolument.
11: Un mot encore sur le
10: pape. Comme sur l'antisémitisme.
11: Pour moi,
1: Éric Revel. On va parler de Bardella après.
11: Oui, mais la plus belle réponse que le Saint-Père pouvait donner, puisqu'il avait... annulé, ou en tout cas avait été prévu dans son agenda, je le rappelle, une visite
1: à Jeanne Garnier,
11: dans le soin palliatif, c'est lorsqu'il prend cette jeune fille très handicapée dans ses bras, Voilà. Et la loi sur la fin de vie, est-ce que cette jeune fille aurait été dans les bras du Saint-Père si des gens autour d'elle avaient décidé d'une autre fin de vie? Voilà. Et ben, cette image-là, je peux vous dire, qui rappelle des sculptures de piété absolument incroyables, j'ai trouvé le symbole.
1: Incroyable.
11: Et plus que des discours, cette image restera gravée dans nos mémoires.
10: Une photo de Ludovic Marin de l'AFP.
1: Voilà, merci de le citer, qui a été reprise dans partout.
10: Partout.
1: Il est 10h42 sur RCF Notre-Dame, la voie libre jusqu'à 11h30 avec Sophie Dravinel et Éric Revel. Vous l'entendez, on a plein de choses à se dire ce matin, notamment sur l'actualité politique et l'actualité économique. Et vous nous appelez.
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1: Et je disais, vous nous appelez aussi pour réagir, puisque le standard est évidemment ouvert au 01 56 56 44 44. On vous attend à l'antenne et je sais que Sophie Dravinel et Éric Revel aiment beaucoup vous entendre. Est-ce qu'on ne parlerait pas tout de suite de l'affaire Bardella? Parce que je voulais qu'on parle des sénatoriales, mais on y viendra peut-être. L'affaire Bardella, est-ce qu'on peut parler d'ailleurs d'une affaire, potentiellement oui quand même, Sophie Dravinel? Jordan Bardella qui veut incarner une nouvelle génération et une image de normalisation du RN, et il y a son passé, en tout cas des propos de sa part qui ont été remis à jour par Mediapart. Qu'est-ce que vous en pensez de cette affaire ?
10: Je pense qu'effectivement elle traduit la volonté de dédiabolisation du RN qui ne parvient pas à masquer la réalité, qui est un terrain antisémite de ce parti. Je parlais de certains aujourd'hui parlementaires. Le fait est de Caroline Parmentier. Le fait est que effectivement ces propos-là. Alors moi je suis partagée parce que je pense des propos totalement inadmissibles tenus par un jeune, très jeune. Moi je pense qu'il aurait dû plaider. L'erreur de jeunesse.
1: Oui,
10: et c'était une erreur de communication en matière de réaction.
1: Mais quelle communication faire dans ce cas-là? Parce que dans les deux cas, c'est un peu fini pour sa carrière politique.
10: D'une certaine façon, on peut s'interroger de savoir si, quand on plaide une erreur de jeunesse, 15 ans après, 20 ans après, 10 ans après, on ne peut pas quand même replonger dans quelque chose d'autre. Je pense qu'une erreur de jeunesse se pardonne. Un mensonge, si c'est le cas, comme celui qu'il essaye d'imposer, là, c'est définitivement terminé. Dans un cas, il aurait pu avoir une chance. Dans l'autre, c'est définitivement terminé pour moi.
1: Vous partez du principe, tous les deux, et Éric Revel, je vous interroge, que ce qui a été mis en avant dans les enquêtes de Mediapart sont réels, sont vrais.
11: Bah, écoutez, moi, je fais, confiance à la puissance d'investigation de Mediapart. Je rappelle que l'affaire Cahuzac, c'est Mediapart.
1: Ouais.
11: Bon, je ne ferai pas de commentaires parce que ce serait politiquement trop facile de rappeler rappeler à monsieur Louis Plenel que lorsqu'il était trotskiste et qu'il
10: c'est
11: signait des papiers.
10: C'est plus lui qui dirige Mediapart.
11: Et qui, non, d'accord, mais qui signait des papiers dans Rouge, il avait légitimé l'attentat contre des athlètes israéliens des Jeux Olympiques. Bon, je ferme la parenthèse.
10: Et il s'en est repenti.
11: Alors, oui, très bien. Bah oui, mais donc là, on accepte la repentance. Moi, je vais vous dire, si les propos ont été écrits, prononcés, c'est gravissime. Il n'y a pas de doute. C'est gravissime. La défense de Bardella, dès l'instant où il dit tout ça sont des faux, je ne vois pas comment maintenant il peut expliquer que c'est une erreur de jeunesse. Là aussi, j'aimerais quand même rappeler une chose. J'ai commencé en disant que ces propos étaient gravissimes. L'antisémitisme est un délit et heureusement qu'il doit être condamné avec la plus grande force. Hein. Et d'ailleurs, quand parfois des députés de la France Insoumise tutoie la frontière, j'aimerais voir une justice un peu plus ferraquée sur ses propos. Mais est-ce que j'aurais l'outrecuidance de rappeler que dans un livre célèbre de Pierre Péan, qui s'appelait « Une jeunesse française », l'auteur révélait que François Mitterrand avait porté l'ordre de la Francisque, l'ordre du maréchal Pétain, régime collaborationniste, régime antisémite, en tout cas dans la fin du pouvoir du maréchal Pétain. Bon, ça n'a pas empêché François Mitterrand, le moment venu, de faire une sorte de mea culpa. Alors, je ne dis pas qu'il a expliqué que c'était une erreur de jeunesse. Bon, voilà. Je ne blanchis pas Bardella. Parce que, alors, maintenant, le timing, il est un peu confondant. Parce que, quoi qu'il se passe maintenant, le poison va être lent pour le RN. C'est-à-dire que, notamment sur un second tour, les gens vont se poser la question, quand même, si Marine Le Pen vire en tête au premier tour. Ils vont se poser la question légitimement. Est-ce que je donne ma voix à, finalement, à un parti qui n'a pas changé ? Bon. Donc, voilà. Et puis le timing, il y a un timing politique quand même qui m'a frappé, bon, mais vous en avez parlé, Melchior, donc bravo, c'est que ça intervient le lendemain d'une entrée historique du Rassemblement National au Sénat. Oui. Donc du coup, tout ça est passé complètement inaperçu, parce que cette entrée historique de 15 sénateurs apparentés ou RN au Sénat, bah, c'est la marche accélérée vers le pouvoir du RN. Bon. Mais le fait que le coup ait été dégainé, que Mediapart va feuilletonner, hein, c'est sa façon de révéler des choses.
1: Ils le font très bien.
11: Ils le font très bien, oui, le poison est lent, mais maintenant, voilà, je pense que le doute est dans les esprits. Et c'est sans doute ça le plus grave pour le RN.
1: Ça vient de qui, d'après vous ? Qui est la taupe ?
11: Elle n'a pas été révélée.
1: Mais disons que ce ne serait pas une stratégie. Alors attention,
11: vous êtes complotiste.
1: Non, ne dites pas ça. Non.
0: Le clan Le Pen.
11: Mais c'est possible.
10: Je pense que de toute façon, Mediapart ne conduit pas de telles enquêtes sur le coup d'une. Il peut y avoir des effets d'aubaine pour les uns et les autres. Moi, je crois savoir qu'ils mènent cette enquête depuis plusieurs mois. En tout cas, c'est ce qu'ils ont dit. Fabrice Arfi, qui est responsable des enquêtes. Et en qui, moi, j'ai toute confiance, qui participe à la mineure Média Recherche dont nous parlions et que j'ai participé à fonder à l'ENS, c'est quelqu'un de sérieux. Évidemment que dans les enquêtes qu'il mène, il y a des choses qui peuvent être... qui peuvent être des fautes, qui peuvent être des erreurs, etc. Mais sur ce travail-là, ça n'obéit pas à une seule... Évidemment que ça peut rendre service à certains qui peuvent s'en servir comme un effet d'aubaine, encore une fois. Mais je pense que il peut y avoir aussi des histoires d'amour contrarié. Il y a toujours 50 000 raisons qui rentrent dans une enquête comme ça.
11: Moi, ce que vraiment je dénonce et n'apprécie pas, c'est la façon dont, encore une fois, l'enquête va feuilletonner et les preuves, si elles doivent être mises sur la table, elles sont mises sur la table. Mais c'est la façon dont la classe politique s'empare du truc. Vous voyez, Gérald Darmanin, ministre de la Justice, ce matin, dit Bardella ment éhontément. Bon, Bardella ment éhontément. Alors, peut-être que le ministre de la Justice a aussi des preuves dans son côté. Mais comment est-ce qu'on peut affirmer cela ? Bardella ment éhontément. Pourquoi ? Parce que Gérald Darmanin, garde des Sceaux, est un soutien d'Édouard Philippe. Ils ont vendu des frites ensemble, vous voyez. Mais ce que je veux dire, c'est que...
1: Il aurait dû rester à sa place, Gérald Darmanin.
11: Non, mais en fait, vous voyez bien qu'il y a une récupération aussi. Et voilà, mais c'est toujours la même chose politique. C'est-à-dire que si le RN devait s'effondrer dans les sondages ou marquer le pas, l'extrême centre avec Édouard Philippe serait aux aguets.
10: Disons que la gravité des propos qui, a priori, auraient été tenus par Jordan Bardella, quand même, justifie qu'on le mette à l'écart.
1: Observons la réaction de Jean-Luc Mélenchon, qui tout de suite n'a pas tout hurlé en disant que c'était affaire d'État, un scandale public. Il est remarquable dans son jeu aussi, Jean-Luc Mélenchon.
11: Remarquable, non, mais... le mot vous appartient, mais c'est un esprit politique avancé, évidemment, pour une raison très simple. Autre, hein, mais c'est la même chose, c'est de la même veine que Gérald Darmanin qui, en creux, se dit « c'est bon pour Édouard Philippe si le RN s'effondre ». De la même manière, si Jean-Luc Mélenchon est au second tour... Il y a une porosité, on sait, entre l'électorat du RN et celui de la France Insoumise. Suivant les élections, c'est 10-15%. Il aura besoin de toutes ses voix, s'il est au second tour, pour éventuellement franchir un nouveau cap. Donc oui, il fait de la politique et on pouvait s'attendre. Alors il dit, n'attendez pas de moi que je vous dise du bien du RN, évidemment, il rajoute ça. Mais vous avez raison, il ne condamne pas de manière ferme. Mais pourquoi ? Parce que quel est l'électorat que vise Jean-Luc Mélenchon ? Il vise pas un électorat juif, Jean-Luc Mélenchon, il vise un autre électorat. Donc il veut, j'imagine, ne pas... Et c'est ça que je redoute et que je trouve très malsain, Melchior. C'est que chacun essaie de faire son beurre sur cette affaire. laissons nos collègues, confrères de Mediapart dérouler leurs preuves. Attendons la réaction, la plainte en diffamation posée par Jordan Bardella et voyons comment les choses... Mais que chacun essaie de tirer son petit... De
10: oui,
11: tirer sa
10: plotte
11: pour faire son
10: Eric.
11: Jeu politique. Mmh. Oui, mais si vous voulez, le pays est dans un tel état, Sophie, qu'il me semble qu'il faudrait avoir des débats d'un autre niveau.
1: Ouais, c'est ce qu'on essaie de faire, en tout cas, aujourd'hui.
10: Oui, oui, non, mais on est bien d'accord. Je pense, encore une fois, que la gravité de ces propos... devrait pousser le RN et Jordan Bardella, en tout cas, à se mettre de côté, effectivement, pour apaiser la scène politique.
1: Mmh. Est-ce que Marine Le Pen peut lâcher Bardella sur ça ? Est-ce qu'il y a un moment où elle pourra dire... elle pourra dire, bah non, on n'a plus confiance en Jordan Bardella, quoi.
10: Oui, et puis ça va se terminer comment ? Comme ça s'est toujours terminé dans le clan Le Pen, avec la mise de côté des numéros 2 quand ils ne conviennent plus. Voilà, et on revient sur ce qu'on disait, sur l'homogénéité ou, du clan Marine Le Pen. Et on rappelle que Jordan Bardella a été en couple avec une des nièces de Loïc Olivier, qui est elle aussi de la même famille. Oui, c'est pas très original pour le parti du Rassemblement National. C'est comme les partis d'extrême gauche. Il y a des factions, il y a des guerres. Et là, il y a en plus le côté familial, l'héritage. Et on a pensé arriver, certains ont pensé arriver avec Jordan Bardella à une union des droites de type Mélanie. Ça a échoué. Et on verra où ça ira avec Marine Le Pen.
1: Je reviens sur le calendrier de la publication de cette enquête de Mediapart, parce que on est en quoi ? On est en octobre 2026, c'est-à-dire quand même tôt dans la campagne présidentielle, même si on est en plein dedans, c'est tôt. Si ça vient du RN, imaginons cette option, et bon, c'est des choses qui quand même reviennent beaucoup dans les commentaires. La stratégie, elle est très bonne. C'est maintenant qu'on met Jordan Bardella de côté, pour ensuite redessiner un petit peu ce que pourrait être un gouvernement... au Rassemblement National. Si Mediapart n'avait pas eu de taupe du côté du Rassemblement National, peut-être qu'ils auraient publié l'affaire en février, comme en 2017 avec le canard enchaîné et l'affaire Fillon. Et là, ça avait, pour le coup, ça avait vraiment tué politiquement François Fillon. Donc c'est ce qui me fait penser que ça peut venir du Rassemblement National. Mais après, voilà, on va peut-être pas commenter
11: vous menez votre enquête.
10: Oui, cher, si vous voulez. On en saura plus. On en saura plus bientôt.
11: Melchior Colonel Moutard dans tous les deux. Bon, moi, je suis pas aussi, mais bon, machiavélique ou. Ce que je note quand même, c'est que bon, c'est d'abord Mediapart qui enquête et qui choisit le timing dans lequel il décide de sortir cette affaire.
10: Oui, ils choisissent ou pas, parce qu'ils peuvent très bien avoir eu besoin de X temps. Souvent, on prête des intentions à des enquêteurs de cette façon. Ils avaient les documents à un moment. On n'est pas certain qu'il y ait le choix d'un timing. Ça peut être juste parce que, ben voilà.
11: Je pense que c'est beaucoup plus embêtant en réalité pour le RN que cette affaire sorte 7 mois avant. Parce qu'encore une fois, je pense que cette affaire est une sorte de poison lent. Si l'affaire est sort en février 2027, comme vous l'expliquez, Melchior, là aussi, la défense, c'est de dire, voyez, on vous refait le coup de Fillon, on essaie de m'assassiner à 2 mois, voilà.
1: Oui, mais bon, non, les Français sont pas dupes non plus.
11: Ils l'ont été. Ce qui me semble beaucoup plus grave, et on va en parler, j'espère, c'est ce qui se passe dans nos lycées. Parce que.
10: Attendez juste un mot pour finir avant les lycées, si je peux me permettre, Eric.
11: Parce que je voulais faire
10: qui tire un effet d'aubaine aussi, c'est Bruno Retailleau. Il ne s'est pas, retiré. Il n'a pas annoncé son soutien à Édouard Philippe comme Gérard Larcher l'espérait, ou qu'on suppose qu'il l'espérait. Ça veut dire que Bruno Retailleau, lui, qui est quand même très distancé par Édouard Philippe, peut se dire, je vais récupérer la mise.
11: Oui, vous avez raison.
10: Et donc, c'est pour ça que je me permets d'aller au bout de ce raisonnement sur les conséquences de l'affaire Bardella. C'est que Bruno Retailleau, qui avait retardé un peu son choix... de quitter la campagne, et qui disait je vais pousser jusque janvier, voire pourrait très bien reprendre des forces dans cet épisode-là.
1: Ça peut être, c'est ce que nous dit Guillaume, un auditeur, ça peut être aussi lancé par le Bloc central pour tenter de se relancer. Bon, après, on n'a pas...
11: Je voulais faire le lien entre ce qui se passe avec l'affaire Bardella, entre guillemets, et ce que vivent une partie non négligeable de nos lycées, là, on n'est plus dans des revendications légitimes, on est dans des émeutes. C'est qu'en réalité...
10: Et des revendications légitimes, les deux.
11: J'ai commencé par ça,
10: Sophie. Oui, mais vous dites qu'on n'est plus dans des revendications légitimes.
11: Légitimes. Quand vous prétendez, et je pense que c'est juste, que le lycée, globalement, manque de moyens... la première des choses, c'est pas dégrader vos installations, ou alors c'est reconnaître que les gens qui dégradent sont pas des lycéens, mais des militants d'extrême gauche. Mais ce que je veux dire, le lien entre les deux, c'est que qui risque de bénéficier des scènes qu'on voit en ce moment dans
1: c'est le lycée hein.
11: Mais évidemment. Donc si vous voulez, l'instrumentalisation que moi je mets en avant de la France insoumise, oui. C'est peut-être une erreur politique de leur part, parce que la bordélisation, elle profite à qui ? À ceux qui incarnent, entre guillemets, l'ordre.
1: Ouais. On va en reparler dans un instant. Juste, j'aimerais terminer le dossier Jordan Bardella, même si, à mon avis, on va en reparler chaque semaine ensemble. Sophie Dravinel et Eric Revel. Évidemment, alors on rigole un peu, mais c'est une affaire qui est très sérieuse, mais on est plutôt là aussi pour regarder le jeu politique derrière tout ça et les réactions, Sophie Dravinel. C'est aussi l'idée. Dans La Voix Libre ce matin, je veux dire.
10: Oui.
1: Il n'y a pas de question.
10: Il n'y a pas de question sur... Oui, mais bien sûr, on est là pour observer les réactions. Mais bon, moi, j'ai... Depuis des mois, tout le monde dit le RN va gagner, le RN va gagner, le RN va gagner. Moi, je dis attendez de voir. Ils ont quand même montré à de multiples reprises qu'ils étaient capables de s'autodétruire. Moi, c'est tout ce que j'observe dans cette séquence. Et de s'autodétruire. Pourquoi ? Parce que, fondamentalement... Il y a des choses qui ressemblent, et je reviens sur ce que je disais tout à l'heure, avec le parti d'extrême droite allemande. C'est-à-dire qu'il n'y a pas cette espèce de voile, il y a cette espèce, pardon, de voile pudique sur le RN pour dire, en fait, ils ne sont plus comme ils étaient aujourd'hui. C'est un parti bourgeois qui est prêt à tenir le pays, qui est capable de le faire, à tenir les gouvernails du pays, du point de vue économique, du point de vue, voilà, qui assume une histoire libérale. Enfin, bon, mais de fait, non. Voilà, c'est juste mon observation. Ouais.
1: Éric Revel, Sophie Dravinel, on marque une pause dans La Voix Libre sur RCF Notre-Dame. Dans un instant, on va parler de la mobilisation des lycéens. Que cherchent LFI dans cette affaire également ? J'aimerais qu'on arrive à joindre Marianne et François. Vous nous avez appelés au standard au 01 56 56 44 44. N'hésitez pas à nous rappeler, on vous accueillera avec... Avec grand plaisir, évidemment, sur RCF Notre-Dame.
10: Venez.
1: Eh bien oui, voilà, on a envie de discuter avec vous. On parlera quand même aussi des sénatoriales un petit peu, si on aura le temps. Bref, La Voix est libre, c'est toujours en direct. Et on se retrouve dans un instant et jusqu'à 11h30 sur RCF Notre-Dame. À tout de suite.

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0: Et toujours en direct jusqu'à 11h30 dans La Voix est libre, c'est notre débat du vendredi avec Sophie de Ravinel et Éric Revel. On a parlé il y a quelques instants de la trêve que vous nous avez apportée Léon XIV en venant en France. On a parlé de l'affaire Bardella et l'impact que ça pourrait avoir pour le Rassemblement National. Venons-en à cette mobilisation des lycéens. Éric Revel, vous avez commencé, hein, des lycéens qui se mobilisent et la France Insoumise qui tente aussi de s'inscrire dans le mouvement, vraiment. Est-ce que c'est une mobilisation sociale que les filles accompagnent ou une stratégie politique assumée ?
3: Ben, moi, je ne pense pas qu'ils essaient d'accompagner le mouvement. Ils amplifient le mouvement. Ils jettent de l'huile sur le feu. La bordélisation, c'est pas le terme exact de Mélenchon, mais l'idée du chaos permanent, c'est théorisé par la France Insoumise. Donc, si vous voulez, moi, je suis à la fois scandalisé et terrifié par ce qui se passe. Pour moi, si les étudiants continuent là, je ne parle pas des lycéens, parce qu'il y a un mouvement étudiant aussi qui prend de l'ampleur, hein, parce que Parcoursup, c'est quand même une difficulté majeure pour ceux qui sortent du bac, mais je ne conteste pas, Sophie, que en cette période encore de pré-rentrée, il n'y ait pas un prof devant chaque classe. Je ne conteste pas qu'il faille davantage de psychologues scolaires, d'infirmiers, d'infirmières, d'accompagnants pour les élèves en difficulté, en position de handicap. Tout ça est juste. Ce que je conteste, c'est la façon dont LFI, et à mon avis, en faisant une erreur politique que j'ai dénoncée tout à l'heure, instrumentalise ce qui est en train de se passer. Peut-être même en cherchant qu'un lycéen, et personne ne souhaite, et surtout pas moi, mais reste sur le carreau, pour pouvoir déclencher d'autres choses. Pour moi, c'est une démonstration de force de LFI. Je rappelle quand même que le maire de Saint-Denis avait expliqué que si le résultat des élections présidentielles ne plaisait pas à LFI, il déclencherait une insurrection populaire. Une insurrection populaire. En fait, c'est une démonstration de force. Peut-être d'ailleurs que les Français vont réfléchir, hein, aussi là-dessus. C'est peut-être l'autre versant. C'est-à-dire, si le RN arrive au pouvoir, regardez ce que LFI est capable de faire. Donc, est-ce que vous avez envie que le RN arrive au pouvoir ? Bon, mais on assiste quand même à une instrumentalisation absolument incroyable. Et puis, encore une fois, même si dans les 2000 interpellations, je crois que les gardes à vue à 90%, ce sont des lycéens, il y a aussi tous ces gens qui, visiblement, ont 25, 30 ans, 35 ans.
0: On ne sait pas ce qu'ils font là. Hein.
3: Qui ne sont plus lycéens, visiblement. Ouais. Alors, c'est sans doute des militants d'extrême gauche. Parce que quand Mélenchon dit la sauvagerie policière, il faut s'interposer. En réalité, vous encouragez, encore une fois, les revendications sont légitimes. On avait des revendications aussi, nous, quand on était lycéens. Ça date pas d'hier.
0: Bon.
3: Mais aujourd'hui, cette violence dont toute la société française est la victime m'inquiète beaucoup. Moi, je pense qu'on est au bord du chaos.
0: Ah oui, à ce moment-là. Sophie de Ravinel, cette violence, elle a été dénoncée évidemment par une grande partie quand même des politiques en France, notamment par Bruno Le Maire ce matin, qui était notre invité, celui de Nathanaël Lorinxan. Vous la dénoncez également. Pour autant, vous pouvez dire, Sophie de Ravinel, que certaines des revendications sont justifiées.
4: Oui, beaucoup, énormément. Il n'y a qu'à aller se déplacer en Seine-Saint-Denis pour voir l'état des établissements, sans toilettes, sans vitres aux fenêtres, sans papier, sans savon, sans bureau, sans papier pour les copies, sans chaises qui fonctionnent. Non, c'est une réalité. Et puis le niveau pour avoir le droit d'enseigner en Seine-Saint-Denis n'est pas, de la part des professeurs, n'est pas le même demandé pour d'autres départements. Ça, c'est aussi dramatique et totalement injuste. Pourquoi est-ce qu'il faudrait un 6 sur 10 pour avoir le droit d'enseigner en Seine-Saint-Denis quand ailleurs il faut une autre note, 6 sur 20, pardon, et non pas 6 sur 10, et 10 sur 20 ailleurs. Donc ça, c'est profondément injuste, c'est une injustice de traitement. Par ailleurs, deuxième chose que j'observe, les jeunes qui manifestaient, il y a eu une évolution du type de manifestation, comme dans tous les mouvements sociaux. Et effectivement, là où je rejoins Eric, c'est qu'on va vers une concentration des méthodes. C'est-à-dire qu'ils ont observé que la masse ne fonctionne pas, que le fait de manifester en masse n'a pas d'effet, et que du coup les blocus des lycées qui demandent moins de jeunes, plus de violence, là ont plus d'effet.
3: Et c'est donc vous légitimez la violence.
4: Moi, je légitime absolument pas la violence. Et d'ailleurs, Jean-Luc Mélenchon, dont vous me faites le porte-parole, alors que je suis bien, bien loin de ces positions.
3: Non, mais parce que j'ai entendu le maire de Saint-Denis toujours dire, dans certains cas, la violence est légitime.
4: Oui, absolument. Mais moi, Bali Bakayoko, qui a été formé par les communistes et qui est quelqu'un d'extrêmement intelligent, c'est exactement ce qu'il fait. Je ne sais pas pourquoi il fait ça. Je suis absolument d'accord. Je vois aussi des médias qui l'ont filmé en disant qu'il mettait le feu alors qu'en réalité il était là pour l'éteindre, et que moi je pense qu'il faudrait que tous les maires comme lui aillent sur le terrain au contact des jeunes, et que ça demande un courage physique que l'ensemble des maires n'ont pas, et ça on peut le regretter. Alors, terrain conquis, peut-être, n'empêche...
3: Devant le lycée Paul-Éluard, oui, il est en terrain conquis.
4: Mais en tout cas, moi, je pense que tous les maires devraient aller sur le terrain au contact de ces jeunes. Et je pense, un dernier point, que ces jeunes-là, moi, je le regrette, tombent dans la violence, une violence qui est totalement injustifiable. Et d'ailleurs, Jean-Luc Mélenchon a dénoncé cette violence à de multiples reprises, il l'a encore fait. Après, qui est du trolling de la part des députés LFI, qui profitent de la situation, c'est une évidence.
0: Oui.
4: Et pour moi, il n'y a rien de... Effectivement, ça ne fait qu'attiser cette envie d'ordre pour les Français qui n'est absolument pas un projet politique.
0: Marie-Thérèse nous a rejoint au 01 56 56 44 44. Bonjour Marie-Thérèse.
2: Bonjour monsieur, moi je suis une vieille, 85 ans.
0: Oui, parlez bien dans votre téléphone, Marie-Thérèse, on ne vous entend pas
2: là,
0: très
2: vous
0: bien.
2: Vous m'entendez ?
0: C'est
2: vous
0: parfait, m'entendez ? C'est parfait.
2: Alors moi j'appartiens au... J'ai un peu l'humour au sous-prolétariat. Je ne sais pas si ça existe encore.
4: Aussi.
2: Non, j'aime bien un peu d'humour, un peu de rigolade et du côté gauchisant. Non, je ne suis pas gauchisant, moi je suis pour l'église, je suis un petit peu droite quand même. Hein. Voilà, je critique personne chacun.

0: embêter les gens et les gens et la famille à ce croire supérieur parce qu'il est étudiant et des fois le trois quarts il y en a qui arrivent à rien parce qu'ils n'ont pas le niveau, ils ne tiennent pas.
1: Oui.
0: Alors moi je voulais dire, moi dans ma situation, c'est ce que j'ai fait. J'ai travaillé dans les bureaux
1: Et vous, vous êtes
0: à la Sorbonne.
1: Et c'était pour vous offrir des études, hein. On a compris, Marie-Thérèse, votre témoignage. Merci de nous avoir appelé, Sophie Dravinel.
2: Oui, oui, je comprends tout à fait ce que veut dire Marie-Thérèse. Et je suis aussi, moi, extrêmement choquée par les agressions contre soit des représentants, contre des enseignants qui sont poursuivis, mis au sol. Cette femme policière qui a été poursuivie, mise au sol.
1: Un camion pompier brûlé.
2: Oui, oui, mais c'est complètement, c'est de la violence. C'est la violence sur le terrain, et là, effectivement, il y a la responsabilité des élus de les appeler au calme. Et j'ai vu, j'ai noté en même temps ce qui était voté dans le budget de faire payer les entrées en BTS ou en prépa a été retiré du budget et considéré que, par les jeunes comme une avancée pour eux.
1: On espère que en tout cas, qu'il va y avoir d'autres avancées de cette manière. Éric Revel, peut-être une réaction. On va entendre Patrick dans un instant.
3: Oui, oui, écoutez, non, j'ai pas grand-chose de plus à ajouter. J'espère que le mouvement va se calmer. Il y a une journée qui est un peu le pic de la contestation lycéenne, le 6 octobre. Donc c'est encore loin, le 6 octobre, hein, c'est dans 4 jours. Bon, qu'est-ce qui se passe d'ici là? Est-ce que le mouvement s'amplifie? Oui, il y a des lycées qui manquent de tout. Moi, j'ai été scolarisé au lycée Jules-Lecurie de Nanterre, vous voyez, je pense pas que c'était un lycée extrêmement favorisé. Et pour autant, oui, on cassait pas tout. Ceux qui ont défilé contre le CPE l'ont pas fait dans une violence inouïe comme celle à laquelle on assiste aujourd'hui.
2: On assiste à une montée de violence, je suis bien d'accord avec vous. Et cette montée de violence, qui est une espèce de concentration de la grogne sociale, est extrêmement inquiétante pour le pays.
3: Vous vous souvenez du contrat de première embauche où Dominique de Villepin, là, il y avait une manifestation avec des millions de gens, de jeunes dans la rue.
1: C'était en quoi, 2004
3: non, 2006, je crois, non, il me semble. Attendez, je
1: ne pas.
3: Bon, 2005. Voilà. Pardon, j'étais pas loin.
1: Non, je ne sais pas, mais je pense que c'est...
3: Ah, c'était juste pour me contredire. Bon. non, si vous voulez, moi, je suis très, très inquiet parce qu'il s'agit de nos jeunes. La jeunesse a toujours été l'avenir d'un pays. À notre époque, comme c'était le cas à mon époque, la jeunesse, c'est forcément l'avenir d'un pays. Mais aujourd'hui, vous voyez, quand je vois les lycéens d'Henri IV, par exemple, vous voyez, Henri IV, c'est pas le lycée le plus démuni de France.
1: Non.
3: Bon, qui se joignent. Alors, vous allez me dire, c'est de la solidarité, c'est normal, ça permet de faire pression. Quand vous voyez là, je regarde encore ce matin, vous avez encore des lycées qui flambent.
1: Donc, c'est l'effet de masse.
3: C'est de la
2: contagion.
3: Ouais. Puis si vous voulez, l'ironie quand même de Jean-Luc Mélenchon qui explique qu'il y est pour rien, ce serait la première fois qu'un mouvement de masse serait organisé en télépathie, vous voyez. Moi je trouve ce jeu extrêmement dangereux pour la paix sociale.
1: Patrick, bonjour.
4: Bonjour à vous trois, bonjour Melchior, et bonjour à tout le monde. Et
2: bonjour.
1: Bon, bonjour.
4: C'est très bien, vous êtes très nuancés. Et en fait, le petit refrain qui revient à chaque fois, d'abord pour les étudiants, leurs revendications sont tout à fait louables, quand on voit comment ils sont accueillis dans leur classe et le manque de professeurs, etc., etc., il y aurait bien à dire. Le problème, c'est qu'il n'y a pas de dialogue. Le problème, c'est qu'il n'y a pas de dialogue entre les forces de l'ordre et les étudiants qui manifestent. C'est un rapport de force qui est complètement intolérable. Pourquoi on ne les écoute pas? Pourquoi les gouvernements ne les invitent pas dès le début, même bien avant? Et secondo, toujours le même petit refrain, des frères et des filles qu'on récupère le mouvement. Non, les députés ont le droit, effectivement, de soutenir certains pour la droite, certains pour la gauche. Ils ont le droit d'être présents dans les défilés, dans les manifestations. C'est pas pour autant qu'ils mettent de l'huile sur le feu, comme on l'entend sur les chaînes d'infos en continu. On voit bien où ils sont orientés, notamment le monsieur qui est votre invité.
1: Patrick, alors, autant je peux entendre sur les revendications, on regarde les images quand même, et je pense, Patrick, et merci beaucoup de nous avoir appelé sur RCF Notre-Dame, mais...
3: Je peux répondre peut-être.
1: Bien sûr, alors Éric, allez-y.
3: Écoutez, moi je veux bien qu'on explique que ce qui est montré n'est pas réel, n'existe pas. Mais quand je vois des députés et les filles, c'est pas une invention. Ils sont devant avec leur écharpe tricolore qui encourage en fait ces lycéens parfois au risque de leur propre vie.

0: vie, de leur propre intégrité physique, à continuer un mouvement qui vire à l'émeute. Bon, bah alors peut-être que Patrick voudrait interdire certains médias qui ne pensent
1: non,
0: pas comme lui.
1: Non, je pense...
0: Donc moi, si, le jour où je ne peux plus dire ce que j'ai envie de dire, je vais vous dire, c'est très simple.
1: Il faut pouvoir le dire.
0: C'est très simple. Je dirais que ma liberté d'expression est atteinte, et j'en tirerai les conséquences. Mais là, ça voudra dire que le pays est encore plus malade qu'il ne l'est aujourd'hui.
2: On n'en est pas là. Et la voie est libre sur RCF Notre-Dame,
1: absolument. Et merci, Eric, Sophie, de dire ce que vous dites. Juste une chose. Moi, je suis inquiète quand vous parlez de l'intégrité physique, à juste titre, des enseignants. Moi, je pense aussi à ce que dit Patrick. Et là, je pense que Patrick a raison sur l'impossibilité du dialogue. Et je pense que c'est le nœud du sujet. C'est un vrai sujet, c'est une vraie souffrance, c'est une vraie douleur. Et je pense que les violences policières de ces jours, parce qu'il y a de vraies violences policières, procèdent d'un épuisement des forces de police, primo, depuis des années, secondo, d'une absence de formation au sein de la police et du ministère de l'Intérieur. Ça, c'est un vrai problème, de savoir comment gérer des jeunes qui sont effectivement ingérables. Et ça, je pense qu'il y a un vrai souci de formation au sein de la police.
2: Je reviens sur les jeunes, sur la jeunesse, parce que ça n'aurait échappé à personne. On est en pleine campagne présidentielle. Le seul parti qui parle aux jeunes actuellement, c'est qui ? C'est LFI.
1: Oui.
2: Il n'y en a aucun d'autre.
1: En statistique.
2: Donc peut-être que pour répondre à Patrick, oui, il y a peut-être un jeu politique aussi de la part de LFI, de dire, bah, nous on vous écoute, on est le seul parti qui vous écoute. Éric Revel.
0: Faites attention, Melchior, hein, vous allez être catalogué politiquement.
2: Mais bah, écoutez, on peut,
0: vous
2: mais
0: avez
2: je vois pas
0: raison,
2: comment.
0: Vous avez tout à fait raison, qui peut croire un seul instant que la cause lycéenne est tout à coup la première préoccupation de la France insoumise. En fait, c'est un calcul électoral, comme je dénonçais la façon dont certains, et Sophie avait raison d'y mettre, j'avais oublié Bruno Retailleau dans le lot, c'est-à-dire que chacun essaie de faire son beurre sur l'affaire Bardella.
2: Oui,
0: évidemment,
2: mais...
0: c'est de la politique, mais c'est extrêmement dangereux. Mais... on joue avec l'intégrité physique de nos enfants.
2: Éric Revel, si vous regardez tous les partis politiques aujourd'hui, je peux en parler puisque je suis relativement jeune et en tout cas, voilà, j'ai déjà voté plusieurs fois. Ça vous énerve, ça, Sophie.
1: Mais non, vous avez raison.
2: Le seul parti qui parle aux jeunes, c'est LFI. Et on pouvait dire la même chose du Rassemblement National, qui était le seul parti qui parlait de la sécurité à l'époque. Alors maintenant, il y a plein de partis qui
1: Tout à fait.
2: Mais regardez,
1: dans les enquêtes d'opinion, pardon Melchior, les enquêtes d'opinion, le parti qui fait le plein chez les jeunes, c'est la France Insoumise.
0: Voilà. Et le RN. Et Bardella jusqu'à cette affaire. Si, il était extrêmement suivi sur les réseaux sociaux. Ça a été un des arguments. Oui. Bah, là, on parle de deux partis radicalisés quand même.
1: Oui.
0: Mais parce que en fait, le pays est dans une situation telle que cette radicalisation, elle répond, me semble-t-il, quelle que soit la radicalisation, à un besoin de rupture des Français. Vous savez, c'est un sujet dont on ne parle pas, mais que je suis au jour le jour. C'est le niveau de notre dette. On est au bord d'une crise de la dette publique française.
2: On en a beaucoup parlé.
0: C'est-à-dire que là, on parle de moyens pour les lycées, mais en fait, on n'a plus un euro de valide. Le service de la dette, c'est l'année prochaine 100 milliards d'euros. 100 milliards d'euros. Les taux d'intérêt explosent. Non, mais c'est un vrai sujet. Comment financer la réhabilitation de certains lycées avant qu'ils soient détruits? Si vous n'avez pas d'argent, c'est compliqué. Alors, il y a une partie qui vient des régions, des départements, tout ça est vrai. Mais en fait, on est pris à la gorge en matière de finances publiques.
2: Et vous avez
1: raison de dire que le pays est au bord du gouffre. Quand vous disiez tout à l'heure que les Français ont raison, moi je dis, oui, évidemment, il y a une élection présidentielle, la démocratie va parler. Ensuite, s'il y a une élection législative, ce sont les parlementaires qui vont voter et qui formeront le Parlement. Et à ce titre-là, ils seront les représentants des Français. Et si les Français exigent une rupture, c'est pas comme avec des partis comme le Rassemblement National ou comme la gauche radicale, c'est pas forcément comme ça qu'ils vont remettre le pays sur les rails.
2: Il est 11h17 sur RCF Notre-Dame. On est encore ensemble pendant quelques minutes avec vous deux, Sophie Dravinel et Éric Revel, et vos appels au 01 56 56 44 44.
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2: Parler quand
0: on continue avec Sophie.
2: C'est ça qui est très intéressant. On est en tressaillant 2017, hein, Sophie Dravinel.
1: En 2017. Oui, 2017. Je me disais, oulala,
0: Emmanuel Macron va être élu président de la République. Encore.
1: Renouvelé.
2: Non, ça y est, on arrive quand même à voir beaucoup de choses se dessiner, même si tout
1: peut
2: arriver.
1: Non, pour moi, il va se passer énormément de choses. Et je continue à dire, vous disiez très justement, Melchior, tout à l'heure, qu'on était au lancement de la présidentielle. Je pense qu'on n'est pas du tout au cœur de la campagne. D'abord, le paysage n'est pas clair. Je ne sais pas qui ira vraiment au bout. On voit là dans les derniers sondages d'opinion que Édouard Philippe distance un peu ses challengers, Gabriel Attal et Bruno Retailleau. Mais on vient de dire, et à juste titre, que l'effondrement de Jordan Bardella est potentiellement du RN, même si je pense que la question de l'antisémitisme ne fera pas forcément chuter, hélas, le vote pour Marine Le Pen. Je pense que le tableau final n'est pas encore là, et je pense qu'on l'aura dans les deux derniers mois et pas avant. Donc pour l'instant, on est dans une espèce de drôle de guerre ou de drôle de campagne. Et puis on a tous les événements extérieurs qui peuvent venir percuter le pays. Et on l'a vu avec ce possible tentative d'assassinat, enfin de détournement d'avion et d'attentat terroriste international, qu'avec Fly Dubai, chaque jour apporte son lot de tensions.
2: Est-ce qu'on peut parler des sénatoriales un petit peu, et Éric Revel, je sais que c'est un sujet qui vous passionne.
0: Oui, pas plus que ça. J'ai vu que Gérard Larcher a été réélu pour un sixième mandat. C'est dire si cette haute assemblée est conservatrice quand même. Non, le sujet, c'est l'entrée de 15 sénateurs apparentés RN. Alors j'ai vu aussi que Gérard Larcher, lors de sa réélection, a dit que si le RN gagnait, il ferait tout pour s'opposer constitutionnellement à la prise de pouvoir du RN. C'est un sujet fort, vous voyez, c'est un sujet fort. Mais je partage tout à fait l'avis de Sophie sur la campagne. J'aime bien le terme de drôle de guerre, c'est exactement ça. Ouais. Vous voyez, pour l'instant, on est, je ne vais pas faire une comparaison parce que des millions de personnes y ont perdu la vie, mais dans chaque tranchée, l'un observe l'autre, si vous voulez. Le paysage politique français n'est pas du tout stabilisé. François Hollande est en attente. D'ailleurs, mais le spectacle, j'ai regardé hier le deuxième débat de la primaire socialiste.
2: Ah oui, on n'en a pas parlé, c'est vrai.
0: D'abord, il parle tellement de Mélenchon qu'il n'a pas besoin d'être là pour être au centre des débats. Donc pour lui, pour le leader de la France Insoumise...
2: Mais c'est parce qu'on est sur une ligne de crête avec ces candidats de gauche.
0: Mais si vous voulez, je pense que Raphaël Glucksmann rame dur.
1: Il a été très agressif, je trouve.
0: Oui, parce que je pense qu'il comprend qu'il n'arrive pas... Maintenant, je trouve les positions de Raphaël Guzman très courageuses.
1: Oui.
0: Très courageuses, parce qu'il doit gagner cette primaire avec un maximum d'écart, mais à mon avis, ça ne va pas être le cas. Donc, ça ne sera pas un tremplin, une dynamique. Donc oui, Sophie a raison, le paysage n'est pas du tout stabilisé. Il peut y avoir des surprises, même si les surprises, on en a eu une en 2017. Bon, après, on pense ce qu'on veut, comme dit l'autre. Disons que le résultat n'est pas terriblement probant, notamment socialement et économiquement. Donc, qu'est-ce qui peut se passer? En fait, personne ne sait. Vous savez, il va y avoir d'autres... vous le savez, au moment d'une élection présidentielle, il y a le printemps, en général, c'est au mois de mai, mais il y a toujours une saison de boules puantes, vous voyez. Ce qui touche aujourd'hui Bardella, je pense que ça va toucher d'autres candidats, pas pour les mêmes raisons, peut-être pas aussi graves, mais il va y avoir d'autres boules puantes qui vont sortir, et peut-être que certains candidats ne s'en remettront pas.
2: Il y en a un qui sort du lot, je trouve, lors de ces débats... à la télé, des partis de gauche, c'est pas vraiment le PS, c'est vraiment la gauche.
1: Une gauche démocrate centriste, on va dire.
2: Emmanuel Morel, c'est un avis très personnel, ça n'a absolument aucune espèce d'importance, mais il était un peu inconnu au bataillon, Emmanuel Morel. Pour autant, je trouve que par rapport aux autres qu'on entend beaucoup plus dans les médias, il tient toute sa place.
1: C'est intéressant parce que Emmanuel Morel, c'est un député qui fut député européen, qui était pauprénisme des courants du PS, et qui est quelqu'un de très cultivé. Et ça me plaît parce que c'est quelqu'un qui travaille beaucoup, qui lit énormément, qui a une vraie bibliothèque, contrairement à beaucoup d'hommes politiques, qui est capable de brasser les idées et qui est capable de le faire avec intelligence et ouverture et curiosité. C'est quelqu'un avec qui j'ai souvent discuté, qui est passionnant sur bien des points, et ça me plaît qu'il y ait des personnalités de ce type-là qui émergent, parce que c'est extrêmement important dans les partis politiques d'avoir ce type de personnalité.
2: Outsider un peu.
1: Oui, outsider, et qui en même temps, qui est une espèce de un peu de boussole culturelle.
2: Ouais. Éric Revel,
0: écoutez, si vous me demandez mon penchant, bien que je ne sois pas sûr d'aller voter pour la primaire socialiste, je vous dirais que Jérôme Gage. Moi, je suis assez séduit par le punch, la sincérité qu'affiche Jérôme Gage, que je connais aussi un peu par ailleurs. Voilà, il a été très courageux à des moments où précisément il était pris à partie dans des manifestations contre l'antisémitisme, parfois même par des militants d'extrême gauche. Et je trouve que la position qu'il tient est intéressante. Et puis je rajouterais quand même, parce que je la trouve extrêmement résiliente, Ségolène Royal. Ah oui. Si vous voulez, femme...
1: Elle nous fait l'admiration de beaucoup dans son espèce de folie courageuse. Oui.
0: Alors folie, moi je ne me serais pas permis de prononcer le terme, mais je trouve qu'avec le nombre de coups qu'elle a pris, d'avoir une telle résilience... Hein, et Dieu sait que je l'ai critiqué, je trouve ça assez admirable.
2: André, vous êtes à Bruxelles, un regard belge sur la situation politique en France est aussi intéressant. Bonjour André.
4: Oui, bonjour, voilà, ça va, je reprends contact.
2: Ça fait longtemps que vous n'avez pas entendu.
4: Oui, voilà, c'est vrai que bon, moi j'étais très franco-français ces derniers temps, donc voilà, mais en fait quand même, le hasard fait bien les choses. Bon, d'abord, enfin je pourrais dire comme ça, c'est presque anecdotique que je crains. Je ne dirais pas que je crains, c'est pas ça tout à fait. J'estime que bon, il y a 70% de chances qu'on ait en finale un match Bardella contre Mélenchon.
0: Le Pen.
4: Comment on voit les choses.
2: Bardella ou Le Pen
4: Bon, je voulais signaler, si ça n'a pas été fait auparavant, une initiative intéressante qui sort un peu du lot, c'est le projet de convention citoyenne, organisée, plutôt initiée par Jean-Marc Jancovici, avec 150 citoyens, donc sur le modèle de la convention du climat, et disons qu'il demande un financement participatif sur Ulule, voilà, Ulule, je ne sais pas comment on dit, donc voilà, et ça je trouve une initiative à soutenir. Quoi.
2: Merci André.
4: Les citoyens en avant, quoi. Il a déjà eu beaucoup de soutien apparemment.
2: Merci André pour votre appel. Sophie Dravinel.
1: Oui, absolument, et je trouve que cette initiative est aussi intéressante que toutes celles, et notamment, je crois, celle lancée par le journal La Croix de Bayard, Parlons-nous.
2: Faut qu'on se parle.
1: Et ça, c'est du même acabit, si je peux me permettre, sans détourner le propos de notre auditeur. Et c'est-à-dire que là où, effectivement, Éric, vous avez raison, la classe politique n'est pas au niveau, les citoyens doivent pouvoir montrer qu'il y a d'autres initiatives possibles, absolument.
2: C'est l'heure de vos coups de cœur. Et ça fait du bien. On va finir sur une note un peu positive. Alors bon, on a eu beaucoup d'échanges. C'est vrai que la situation politique en France, elle n'est pas évidente. Hein, parce que j'en parlais ce matin avec un proche qui me disait ça déprime un peu. Ah oui, c'est vrai que pendant le pape, on n'était pas déprimés. Mais là, c'est le retour un peu à la réalité. Ça peut être un peu violent. Éric Revel, votre coup de cœur concerne les enseignants.
0: Oui. Alors, j'irais simplement, petite métaphore, c'est qu'avec le pape, on était dans le ciel et depuis deux jours, on est revenu sur terre. Vous voyez alors, mon coup de cœur.
2: Sous terre, peut-être.
0: Sous terre, si vous voulez. Ben, bon. Moi, mon coup de cœur, c'est pour le corps enseignant en France. Alors, d'abord, parce que les manques de moyens sont criants, c'est évident, même si le budget de l'éducation nationale est quand même l'un des plus importants de ce pays, même si l'éducation nationale n'arrive pas à réduire les inégalités social dont parlait à juste titre Sophie, mais a plutôt tendance à les accroître, c'est un constat que je fais. Je leur tire mon chapeau parce que souvent, dans les classes, c'est difficile pour eux. Souvent, il y a des classes où il n'y a pas de professeurs, donc c'est compliqué pour les lycéens. Mais je voudrais aussi leur tirer mon chapeau parce que la façon dont on a vu, là, pendant ce début d'émeute, quelques professeurs, 40 proviseurs, je le rappelle, ce qu'a dit le ministre de l'Éducation nationale ce matin, 40 proviseurs blessés. Eh bien, ces gens qui ont la foi éducative chevillée au corps, moi, je leur tiens mon chapeau, souvent avec des salaires qui ne sont pas à la hauteur.
2: Et on en parlait hier dans mon émission, On va se parler, où justement, on essaie de redorer un peu l'image et puis cette profession d'enseignant. Sophie Dravinel, merci.
0: Qui est enseignante?
2: Ah oui.
1: Moi, oui. Alors, oui, mais de fait, plus responsable pédagogique. Mais voilà, mais de fait, j'aimerais beaucoup. Non, mais j'aime énormément enseigner quand ça m'arrive de le faire. Moi, je voudrais un coup de cœur. Oui, rapidement, mais je vais quand même une minute, un coup de cœur pour un jeune palestinien à Lourdes, qui était fidèle parmi les fidèles et qui a voulu déployer le drapeau de son pays, la Palestine, qui est un État, je reconnais, qui a été, il faut le dire, qui a été reconnu par la France.
2: Il y a un an, et jour pour jour quasiment.
1: C'était absolument. Et donc ce jeune, dans la foule, à Lourdes, a voulu déployer son drapeau. Et à peine avait-il commencé à déployer le drapeau de son pays que la police est arrivée, qu'il a été interdit de le déployer. Et quand il a commencé à le déployer, il y a eu 5 policiers qui sont venus, qui l'ont mis en garde à vue, alors que tous ses papiers étaient en ordre. Il a 37 heures de garde à vue. Et ça, je trouve ça scandaleux. Et donc, un coup de cœur pour ce jeune Palestinien qui a le droit de déployer le drapeau de son pays. Et le drapeau de la Palestine n'est pas un drapeau terroriste.
2: Merci beaucoup à tous les deux, Sophie Dravinel et Eric Revel.
0: Merci.
2: C'est un plaisir d'être avec vous. La Voix est libre. On se retrouve vendredi prochain. Dans un instant, c'est Et Dieu dans tout ça avec Marie-Ange de Montesquieu et son invité. À tout de suite.
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2: Il est 11h30 sur RCF Notre-Dame et Dieu dans tout ça, c'est avec vous, Marie-Ange, et avec votre invité.
3: Rebonjour Melchior. Et oui, j'ai envie d'introduire aujourd'hui cette émission par cette déclaration scoop de Jésus avec la résurrection de Lazare. Je suis la résurrection et la vie. Celui qui croit en moi vivra quand même il serait mort. Et bien aujourd'hui, figurez-vous, mesdames et messieurs, et bien je reçois celui bien vivant qui redonne un peu vie d'une certaine façon aux personnes qui meurent. Et ce n'est pas le Christ. Enfin, pas que je sache en tout cas. C'est un thanatopracteur qui pratique la thanatopraxie, c'est-à-dire ralentir ce qu'on appelle la thanatomorphose, donc la décomposition du corps. Alors, je me suis entraînée devant ma fille ce matin, pour être sûre de bien prononcer. Bonjour Mickaël Boilon.
4: Et bonjour, non, super, vous avez bien prononcé.
3: C'est bon, je suis une bonne élève aujourd'hui avec vous.
4: Un coup sur deux, on accroche. Super.
3: Alors juste avant de rentrer évidemment au cœur de votre livre, Mickaël, et de votre métier, ce rôle de métier, passion, vocation, une remarque pour commencer. C'est vrai que je me posais la question en préparant l'émission, à l'heure où la mort n'a jamais été autant redoutée, en tout cas niée, on constate quand même ce succès des séries policières, vous le savez, avec ces autopsies filmées, avec plus ou moins d'humour. Je vous vois faire déjà un peu la tête. Je ne sais pas si c'est à juste titre que l'on doit s'en offusquer. En tout cas, ça fascine plus que jamais, mais sous cet angle-là. Et moi, ça m'interroge. Vous avez un avis là-dessus avant de commencer vraiment l'émission, Mickaël Boilon ?
4: Moi, je pense que c'est oui. Ils ont tendance à
3: dramatiser. Série,
4: ouais, ils ont tendance à dramatiser, à montrer le côté très très glauque de la chose. Or, quand on sait ce que c'est que le travail d'un médecin légiste, on est loin de tout ça. Mais voilà, ça m'étonne pas. C'est de la com. Tout tourne autour de ça.
3: Oui, mais de la com, c'est quand même étonnant que bon, ils savent que ça va marcher, quoi.
4: Mais ouais, parce que c'est du hard, c'est violent. Oui, c'est tout ça.
3: C'est mystérieux.
4: Ouais,
3: aussi.
4: C'est mystérieux aussi.
3: On ne voit pas travailler, on ne voit jamais travailler.
4: Bah, c'est tout à fait ça, mais c'est tout ce que je déteste finalement, parce qu'en fait, ça fonctionne pareil dans la thanatopraxie et dans ces séries, ils aiment bien mettre ça en avant, mais finalement, c'est une infime partie de leur travail et c'est pareil pour nous. Les morts violentes, c'est une infime partie de notre travail, mais c'est toujours la question qu'on nous pose.
3: Alors, j'ai envie, avant de vous présenter vraiment, de rentrer dans le vif du sujet. On a 28 minutes, c'est peu. C'est à la fois juste le temps pour faire connaissance avec ce drôle de métier qu'est le vôtre. Et c'est indispensable, et ce beau métier, finalement. C'est vrai qu'on ne veut pas trop savoir, je pense. Hein. Moi, personnellement, ouais. C'est vrai que, bon, avant d'ouvrir votre livre, j'étais, bon, allez, il va falloir travailler. nous sortons le corps du véhicule et l'installons dans le laboratoire, écrivez-vous dans ce livre. Hein. On y passera tous, je n'ai pas précisé en ce début d'émission, chez Robert Laffont. Nous sortons le corps du véhicule et l'installons dans le laboratoire pour que je puisse procéder aux soins. Alors, cette pièce, dites-vous, voilà, est soumise à des normes. Elle doit être entièrement carrelée, avec des prises étanches, une bouche d'évacuation d'eau. On se dit, oh là, pourquoi ? Au centre, un extracteur d'air, une table en inox pour pratiquer le soin et des rangements pour le matériel. Voilà, vous dites que vous commencez par disposer les instruments dont vous allez avoir besoin, etc. Ma blouse imperméable résistante aux éclaboussures. Alors on dit OK. Et aux produits chimiques, vous revêtez également votre tablier de protection. Hein, le vôtre est en PVC, mais il peut être en caoutchouc ou en tout autre matériau étanche. J'adore les détails. Ensuite, vous revêtez vos chaussées, si je puis dire, vos gants à usage unique. Bon, ça on s'en doute. Vos surmanches, votre masque à cartouche que vous portez, Mickaël Boilon, systématiquement pour bloquer les vapeurs et les odeurs. Tous les thanatopracteurs ne le portent pas, car une journée entière sur le nez, c'est long, surtout en été. Tout un programme, hein, ça commence bien.
4: Ouais.
3: C'est tout ça.
4: Mais oui, mais c'est très très important.
3: Ouais.
4: C'est très très important. Toutes ces conditions sont là pour des normes d'hygiène, parce qu'un défunt peut être contagieux, il faut se le dire. Voilà. Les bactéries continuent de proliférer. Voilà. Il peut être contaminé, et donc nous, contaminés. Et on travaille aussi dans des conditions, donc dans des vrais laboratoires, il faut bien se le dire. En France, la mort est très cadrée. Hein,
3: d'accord.
4: Et c'est
3: ça pas forcément le cas ailleurs, ça voulait dire ?
4: Ah oui, non, il y a des pays où c'est... La thanatopraxie française fait partie des thanatopraxies les plus développées au monde, voilà. Notre cursus est un des plus compliqués aussi au monde.
3: Ça, vous l'expliquez, hein.
4: Ouais,
3: c'est presque médecine,
4: quoi. C'est super important. Ben ouais, il nous faut des notions, parce que c'est pas juste un mort. Voilà. Parce que derrière, il y a aussi d'autres professionnels qui vont être en contact avec ce défunt. Et nous, on est censé quand même le rendre particulièrement non pathogène. Voilà, c'est ça le boulot du thanatopracteur.
3: D'abord non pathogène, Et ensuite, présentable.
4: Et c'est ça. Donc, on a besoin de ces conditions optimales. Voilà. D'accord. On travaille dans des vrais laboratoires.
3: Sur ma table de travail, le défunt est encore dans la housse de transport que je dois désinfecter. Je la laisse parfois sous le corps pour prévenir les écoulements. Oui, je sais, c'est hyper dégoûtant. C'est pas hyper ragoûtant. J'ouvre, dites-vous, la housse. Je procède à l'identification, bien évidemment. Je vérifie que les informations indiquées sur le bracelet du défunt sont identiques à celles du certificat de décès. Là, on se retrouverait presque dans une salle d'autopsie, finalement. Il y a un petit point commun, peut-être.
4: Il y a un côté administratif qui est très, très important. Ouais. Imaginez, vous faites le soin sur une mauvaise personne, ça reste un acte invasif, voilà. Mais imaginez.
3: Personnellement,
4: ça m'est jamais arrivé. D'accord. Je connais pas de confrère à qui c'est arrivé, mais ça peut arriver. Donc, ouais. Bien sûr, les défunts sont identifiés. C'est pas des gens qu'on connaît personnellement. Donc, on doit vérifier sur qui on pratique. C'est quelque chose d'éliminatoire à l'examen si vous vérifiez pas l'identité de votre défunt.
3: Alors, vous êtes super jeune, Michael Boilon.
4: Oui, mais oui.
3: Donc, c'est un métier.
4: J'ai passé les 30 ans quand même.
3: Non, c'est pas pour vous. C'est pas pour vous glorifier ou faire une quelconque remarque déplacée derrière ma remarque. C'est juste que vous pratiquez ce métier depuis combien de temps ?
4: Eh bien, j'ai commencé à 18 ans.
3: C'est dingue.
4: Ouais, j'ai commencé
3: à 18. Qu'est-ce qui vous est passé par la tête ?
4: Je voulais absolument travailler avec des défunts.
3: Et pourquoi ?
4: Et je sais pas, j'ai pas côtoyé la mort, j'étais pas fanatique de films d'horreur, etc. Bien au contraire, mais j'ai toujours été attiré par la mort et je voulais être légiste de base, parce que je pensais aussi, comme beaucoup, que les légistes sont les médecins qui travaillent avec les morts, mais finalement, non, ils travaillent juste en parallèle de la justice. Or, moi, c'était vraiment travailler avec les défunts.
3: Ils font parler les défunts, quand même, les médecins légistes.
4: Aussi, mais c'est une infime partie de leur travail. Il faut savoir qu'ils peuvent aussi s'occuper de femmes battues, de personnes agressées. C'est ceux qui constatent tout ça. D'accord. Voilà.
3: C'était les défunts, votre...
4: Moi, c'est les défunts. C'est les défunts, parce que pour être légiste, il faut une psychologie de dingue. Je ne dis pas qu'il n'en faut pas pour être thanatopracteur et travailler dans le funéraire. Mais moi, c'était les défunts, voilà. Et j'ai commencé par un cursus militaire. J'ai passé un concours pour rentrer dans la gendarmerie que j'ai eu. Après, vu que j'étais asthmatique, ils m'ont ajourné, parce que je voulais être pilote d'hélicoptère.
3: Oui, c'est ça, vous vouliez pilote d'hélico, quoi.
4: C'est ça. Et donc, j'ai dit, j'ai pris école de thanatopraxie, j'ai fait un stage, et j'ai fait une demande, et j'ai intégré cette école, et voilà. J'ai arrêté pendant quelques années parce que j'ai eu des problèmes de santé, mais même après mes problèmes de santé, je suis revenu dans le funéraire, et c'était vraiment ce qui me faisait vibrer, quoi.
3: Alors, c'est un peu frustrant dans votre livre, alors c'est passionnant, hein, mais on a envie de savoir ce qui vous... Vous ne répondez pas vraiment à la question de... Qu'est-ce que vous aimez vraiment dans ce métier tous les jours ? En côtoyant,
4: L'accompagnement.
3: En soignant.
4: Ouais, c'est ça, c'est un métier d'accompagnement. Disons qu'il n'y a pas de sous-métier, qu'on soit d'accord. Hein. Toute personne est utile à quelqu'un ou à quelque chose. Mais on sent vraiment qu'on sert à quelque chose. Quand on s'occupe d'une personne. C'est l'époux de toute une vie, c'est le papa de toute une vie, c'est le grand-père de toute une vie, c'est pas rien. Et nous, on est là, on accompagne ces gens, on les conseille, on fait au mieux pour que le défunt soit beau, présentable, pour lui rendre sa dignité, parce qu'on sait que pour le travail du deuil, des familles derrière, c'est ça, notre métier. Donc, moi, c'est ça qui me fait vibrer.
3: Alors, vous expliquez, ça c'est très intéressant dans votre livre, par contre, vous donnez des détails sur ce que vous ressentez au moment, il y a d'ailleurs des anecdotes, on va parler de quelques-unes, des rencontres incroyables que vous avez faites, finalement, si on peut parler de rencontres, mais je pense qu'on peut en parler, vous vous conditionnez, c'est-à-dire que c'est quand même beaucoup de larmes, vous travaillez dans les métiers liés aux pompes funèbres, tout ce qui entoure la mort, en fait, hein, alors qui est un marché aussi, vous en parlez aussi dans votre livre, mais vous dites, vous faites attention à vous, c'est-à-dire que vous vous préservez, vous faites attention à ne pas, par exemple, trop en savoir ou en apprendre sur les personnes que vous soignez, enfin que vous embellissez, les défunts que vous embellissez.
4: C'est indispensable.
3: Vous vous préservez ainsi ?
4: Ouais, c'est indispensable. Ce qu'on ne sait pas ne peut pas nous atteindre, et je pense qu'il y a des choses qu'il vaut mieux ne pas savoir. Donc, il faut se mettre des barrières. Voilà. Il faut de l'empathie.
3: Ouais.
4: Il faut le côté humain, mais il faut se mettre des barrières. Et c'est aussi ce que fait le personnel soignant. Vous savez, des fois, ils se cantonnent. Et pourtant, c'est des gens très humains. Moi, je connais des infirmières, des aides-soignantes qui sont humainement formidables. Mais dans le cadre de leur travail, pour bien faire les choses, elles sont obligées de se préserver. Et c'est pareil quand on travaille dans le funéraire. Voilà.
3: Ouais. Et vous dites, c'est intéressant, vous dites que vous, dans ce monde où on sacralise un peu trop la mort, vous la désacralisez. Alors, je me dis, mais c'est bizarre, parce que j'ai l'impression que c'est bizarre, j'ai l'impression qu'il fait exactement le contraire, qu'il opère le contraire. Vous sacralisez, mais je ne sais pas dans quel sens vous avez écrit ça.
4: Ouais, non, je ne sais pas comment dire. Il y a un rapport à la mort depuis quelques années, c'est très particulier. Je pense qu'il y a aussi un lien avec la religion. Voilà. Avant, les gens étaient très croyants, ils se posaient beaucoup moins de questions sur leur propre mort parce qu'ils se disaient, bon, ben, au moment où je vais mourir, je vais aller au paradis et ça va être super. Maintenant, les gens sont de moins en moins croyants, il faut se le dire. Ouais. Donc, ils n'ont plus ce côté-là auquel ils peuvent se rattacher.
3: D'accord.
4: Donc, maintenant, il se pose beaucoup plus de questions. On ne connaît pas beaucoup de thanatos, on ne connaît pas beaucoup de gens qui travaillent dans le funéraire. On ne sait pas trop ce qui s'y passe. Personne n'est revenu de là-haut pour nous dire ce qui s'y passe aussi. Donc, comme tout ce qui est peu connu, ça suscite des on-dit, le côté mystique, etc. Donc, les amis, il n'y a pas de souci. On va vous raconter ce qui se passe derrière les portes d'un funérarium. Et vous allez voir, il ne se passe rien de dramatique. Tout ce qu'on fait au défunt est là pour le bien-être du défunt et surtout des familles derrière aussi.
3: Ouais.
4: Voilà. Et donc voilà, voilà pourquoi j'ai décidé de l'aborder comme ça.
3: Ouais, alors c'est amusant parce que vous racontez par exemple, j'aurais presque envie de vous citer, vous raconter des anecdotes qui m'ont même fait bondir moi aussi. Vous êtes occupé d'un, je ne sais plus comment il s'appelle celui-là, cet homme-là, je crois que c'est un homme d'un certain âge, mais peu importe, qui était sur la table, et puis vous vous retournez pour parler à votre collègue, et tout à coup, il y a un bras qui bouge.
4: C'est ça. Non, en fait, le bras n'a pas bougé, c'est qu'en fait, on enduit les mains, etc.,
3: avec de crème réhydratante
4: pour bien, voilà, pour masser et pour faire circuler le fluide qu'on injecte. Ouais. Et lorsque on pose les mains des fois sur l'abdomen, la main glisse et donc sa main a glissé sur la mienne. Et donc sa main s'est posée sur la mienne. Donc d'un coup, je me suis tournée.
3: Sursauté, quoi.
4: Mais oui, mais bien sûr.
3: Évidemment.
4: Mais ça arrive à toute personne qui travaille dans le funéraire. On a même pris des mains aux fesses par moment.
3: Mais non. Mais
4: si, parce qu'on lève les bras pour les nettoyer, etc. Puis vous vous tournez, vous relâchez le bras. Vous...
3: Tout à coup.
4: Le bras tombe, vous prenez une main aux fesses. Bah alors.
3: Et puis les morts vomissent. Vous dites que c'est. Ils vomissent.
4: Eh oui,
3: parfois,
4: mais bien sûr.
3: C'est-à-dire,
4: bien sûr.
3: Quoi
4: et ben, ils, en fait, ils régurgitent pas le bol alimentaire parce qu'il y a plus ce phénomène de régurgitation puisque la personne est morte. Mais en fait, avec l'accumulation des bactéries. Le fait qu'on ait des bols alimentaires et que les bactéries font des gaz, il y a une pression qui se fait à l'intérieur. Et au bout d'un moment, il faut que ce soit évacué. Donc nous, dans le cadre du soin, on peut ponctionner le bol alimentaire, etc., ou les liquides qu'il peut y avoir même dans la trachée, etc.
3: Ouais.
4: Mais des fois, on intervient, on n'a pas eu le temps de le faire. Et donc, à ce moment-là, on remue le défunt, puisqu'on va le chercher, etc., même si on fait ça délicatement.
3: D'accord.
4: Et tout ça, l'activation, etc., au bout d'un moment, ça remonte et ça ressort.
3: D'accord.
4: Donc on dit que le défunt vomit.
3: Ouais. En tout cas, vous avez l'air très pragmatique, effectivement. Peut-être que c'est ça qui aide à supporter les conditions. Parce qu'on va quand même parler dans les dieux dans tout ça. Peut-être que vous posez des questions autour de, finalement, ou alors, soit, et le bon dieu dans tout ça, quand vous en apprenez un peu plus sur le parcours effroyable, tragique d'une personne. Vous parlez même d'un enfant. Ça a dû être terrible. Vous racontez la première fois que vous êtes occupé d'un enfant, de 7 ans, je crois.
4: Ben, c'est ça. Ben, de toute façon, ça fait partie
3: aussi. Ça sort tout seul, mais...
4: Non, mais c'est la vérité. C'est aussi,
3: ça doit être terrible.
4: C'est aussi ce qu'on pense, nous, qu'on soit d'accord. Je pense qu'aucune personne normalement constituée ne peut se faire à l'idée de s'occuper d'un enfant. Voilà. Ça nous touche aussi. Encore une fois, on doit se mettre des barrières. Mais ça fait aussi partie de notre quotidien. Parce que, bon, dans la majeure partie du temps, on décède en fin de vie. Voilà, et c'est dans l'ordre des choses. Mais au milieu de tout ça, il y a des morts violentes, il y a des enfants, il y a des choses bien particulières et bien singulières qui, heureusement, sont rares. Parce que sinon, on aurait une santé mentale qui serait particulièrement affectée.
3: Ouais.
4: Mais bien sûr, les enfants font partie de notre quotidien aussi. Quoi.
3: Est-ce qu'au milieu des larmes, est-ce que ça vous arrive d'en verser encore des larmes, vous-même? Ou peu, ou de moins en moins, ou de temps en temps, quand même, ça revient?
4: Eh bien, figurez-vous que dans le cas... Je vais passer pour un insensible. Dans le cadre de mon boulot, de moins en moins, parce que je fais tout pour me protéger, voilà. Mais
3: avec
4: à côté
3: cet enfant,
4: de ça,
3: par exemple, vous n'avez pas pleuré?
4: Non, mais ça a été très compliqué. Par contre, les deux jours à la suite ont été compliqués. Mais à contrario, vous me mettez devant la petite maison dans la prairie, le chien de Jack qui meurt, je pleure toutes les larmes de mon corps. Mais parce que c'est pas mon travail.
3: D'accord.
4: Je suis dans mon moment détente. Et
3: avec
4: j'ai
3: les tabliers et les gants,
4: capacité,
3: vous êtes le thanatopracteur.
4: C'est ça. J'ai cette capacité
3: travail.
4: À me dire, de toute façon, cet enfant, il est là. Il n'est pas là à cause de moi. Par contre, à contrario, je peux peut-être changer les choses. Je vais m'occuper de lui, bien m'occuper de lui, le rendre beau pour ses parents, pour ses proches, pour apaiser leur travail du deuil et pour lui rendre sa dignité à ce petit. Et donc, je tire le positif de cette situation. Oui, il est mort, mais de toute façon, de m'apitoyer sur son sort ne le ramènera pas. Par contre, je peux faire plein de choses qui vont quand même lui rendre un bel hommage et aider sa famille. Donc, c'est ça le côté positif de la chose. On peut tirer du positif de cette situation. Ça peut paraître bizarre de dire on tire du positif de la mort d'un enfant. Mais malheureusement, ça fait partie du cycle de la vie. Mais moi, je sais que je vais pouvoir faire plein de choses qui vont aider ses proches.
3: C'est ça. Hier, je disais, vous sublimiez. J'y vais un peu fort quand même. Mais en fait, finalement, non, c'est ça. Mon inconscient a parlé.
4: Mais bien sûr.
3: Et finalement,
4: que si.
3: C'est ça.
4: Vous Moi, encore deux semaines, j'ai une épouse qui m'a dit merci d'avoir rendu la dignité à mon époux.
3: Waouh.
4: Ben oui. Et quand on vous dit ça, mais quand on vous dit ça, ou des personnes qui vous prennent dans leurs bras, qui vous remercient, on se dit oui, bien sûr. Il n'y a pas de moment où je me dis. Il y a des moments où on est là, on se dit mais. Pourquoi je suis là? Mais pourquoi j'ai choisi ce métier? Et puis bam, tu reprends, tu te dis allez, c'est parti. Puis quand à la fin, tu vois le défunt qui est beau et tu vois une famille qui est apaisée,
3: ouais.
4: Tu te dis ok. Mais voilà, c'est ça, nous, notre bonheur en fait, c'est d'accompagner ces gens et de faire tout ça.
3: Et Dieu là-dedans?
4: Et Dieu là-dedans.
3: Je pensais bien que j'allais vous poser la question quand même, un quart d'heure.
4: Et Dieu là-dedans, je ne sais pas du tout.
3: Vous ne savez pas.
4: Non, puisque moi, je suis pas nécessairement croyant.
3: D'accord.
4: Voilà. Et surtout, je me pose pas de questions.
3: Vous vous posez pas de questions?
4: Non. Moi, j'ai une de mes premières, quand j'ai commencé mon cursus conseiller funéraire, puisque j'ai commencé comme ça.
3: On l'a pas dit, mais vous êtes d'abord aussi conseiller funéraire. Hein.
4: J'ai une prof qui était formidable et qui nous a dit un jour, je vous conseille vivement de faire attention à tout ce qui est religion, de faire attention à tout ce qui est spirituel. Ayez vos croyances, mais ne poussez pas trop le bouchon avec tout ça, parce que ça peut ruiner votre carrière.
3: Ah oui, voilà. Carrément.
4: Ouais.
3: Pourquoi ça?
4: Parce que il y en a qui sont partis dans des délires après de communication avec les morts, etc.
3: Ah, ça va vite, ça. Hein.
4: Et ouais, et finalement, en fait, leur carrière a été entachée par tout ça. Ça a été compliqué pour eux. Ils n'arrivaient plus à gérer ce. Moi, je ne me pose pas de questions. Je me dis que s'il y a, si on peut même parler des âmes, des esprits, et bah, tant mieux. Bah, s'il y en a, je me dis que peut-être elles peuvent être à côté de moi. Et on m'a dit récemment que, une médium m'a dit récemment que j'ai été accompagnée de deux femmes. Voilà.
3: Ah, vous allez voir quand même des meilleurs.
4: Avec
3: alors.
4: Moi. Non, alors non. Si je l'ai rencontrée dans un mariage.
3: Ah bon, d'accord.
4: Voilà.
3: Bon, alors ça va.
4: Et elle m'a
3: là.
4: Dit ça. Et je lui ai dit, eh ben, écoute, tant mieux. Moi, je me dis, de toute façon, il n'y a pas de raison que ces personnes me fassent du mal. Au contraire, je m'occupe d'eux, de leur famille, etc. Moi, j'en reste là. Je ne développe pas le sujet plus loin que ça. Voilà.
3: Bon, êtes-vous prêt quand même à vous confesser?
4: Oui,
3: c'est parti, on y va.
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1: À confesse. 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
3: Est-ce que ça vous est déjà arrivé, Michaël Boilon, quand même, d'en savoir suffisamment, savoir qu'une personne que vous embellissiez était une crapule?
4: Oui. Oui.
3: Aïe, aïe, aïe. Comment ça se passe dans ces cas-là? Ça, c'est quand même. Vous n'êtes pas un robot. Vous n'êtes quand même pas de glace, vous êtes quand même un humain derrière votre blouse.
4: Non, ouais, c'est sûr. Après, bon, on sait aussi qu'il y a des gens qui sont foncièrement mauvais et qui décèdent aussi un jour, donc il va bien falloir s'en occuper.
3: Qu'est-ce que vous dites à ce moment-là?
4: Ben, je me dis que moi, je suis pas croyant, mais je me dis que bon, on dit que seul Dieu est apte à juger.
3: Ouais.
4: Dieu ou certaines instances. Moi, je suis pas Dieu, je suis là pour juger personne. Je suis pas non plus juge, je suis là pour juger personne, voilà.
3: Ouais.
4: Oui, je me suis déjà occupé de personnes qui avaient tué des gens,
3: d'accord,
4: qui avaient fait de la prison pour des choses plus ou moins mauvaises, et on me l'a appris. Et je fais comme si de rien n'était, voilà. Ces gens-là avaient purgé leur peine, donc.
3: Et quand c'est pas le cas, c'est pareil.
4: Je me suis occupé de gens qui avaient purgé leur peine, voilà.
3: Pour des homicides, pour des choses.
4: Non, j'ai jamais eu de personne où on m'a raconté, tiens, il a fait ça. Puis quand même, il a fait ça.
3: Pas,
4: encore faut-il que ce soit vrai.
3: Voyez,
4: ouais, mais encore faut-il que ce. Bon, alors ouais, non, ça j'ai jamais eu. Par contre, j'ai jamais eu. Mais j'ai eu des personnes qui avaient fait des choses pas très bien, mais j'ai fait mon boulot quand même.
3: Enfin, ouais.
4: Je préfère ne pas savoir, voilà.
3: J'allais dire, vous restez de marbre, mais c'est pas très...
4: Bah non, mais... mais voyez, encore une fois, si on sait pas, on n'a pas cette problématique. Je préfère encore ne pas savoir. Moi, je m'occupe d'un défunt et ce qu'il a pu faire.
3: Vous êtes dans la présomption d'innocence plus. Enfin, pas d'innocence, mais de... Vous dites,
4: pas d'innocence,
3: ce n'est pas de
4: parce que je me suis occupé de personnes qui avaient... C'était avéré, ils avaient fait des choses, mais c'est pas mon souci. Ils ont fait leur peine de prison et je m'en suis occupé, et puis voilà.
3: Et vous?
4: Moi.
3: Comment vous rêveriez qu'on vous... Je sais pas... Qu'on vous sublime, qu'on s'occupe, qu'on je sais pas, qu'on vous accompagne, qu'on vous...
4: Ah, moi j'ai parlé... J'ai
3: envie d'être incinéré, d'être enterré...
4: Non, alors je veux pas du tout être crématisé.
3: D'accord.
4: Je ne veux pas du tout être crématisé.
3: Vous en parlez dans votre livre de ça, la crémation.
4: Ouais, moi je ne veux pas, mais c'est vraiment très personnel. Hein, voilà, c'est très personnel, je n'ai rien vu d'horrible dans le cadre d'une crémation. Moi je ne veux pas du tout. Après, mes proches savent ce que je veux et ce que je ne veux pas. Voilà, parce que c'est important d'en parler. Parce que oui, techniquement, je suis censé mourir vieux et je l'espère. Mais je peux aussi mourir demain. Donc il faut en parler. J'invite les gens à en parler très rapidement. C'est pour ça que j'ai mis le questionnaire des dernières volontés à la
3: oui,
4: fin.
3: Oui, absolument.
4: Du livre. Voilà, mais c'est très important.
3: Oui.
4: Alors moi, non. Inhumation, cérémonie. Cérémonie civile, de la musique joyeuse qui me ouais. ressemble, du Lady Gaga, du Céline Dion. Ah oui, on passe du Coq à l'âne, du Michael Jackson, voilà. Du Mozart, why not?
3: Ouais, c'est drôle parce que justement, j'ai oublié de. Il y a tellement de choses à raconter sur votre métier, effectivement, ce que vous faites et comment vous le vivez. Michael Boilon, vous dites que vous travaillez très souvent, ça c'est comme dans les séries, je suis désolée de vous dire ça, mais dans les séries américaines, très souvent, les médecins légistes, alors c'est souvent ceux qu'on voit évidemment opérer, écoutent du hard rock, enfin, selon les tempéraments évidemment des médecins en question. Vous écoutez Lady Gaga, vous écoutez, vous mettez de la musique systématiquement, vous regardez même des concerts
4: quasi
3: en même temps.
4: Systématiquement, ouais. Quasi.
3: Pourquoi vous avez besoin de faire ça?
4: C'est beaucoup mieux.
3: C'est vivant. C'est ça.
4: Je vais pas vous mentir qu'un laboratoire c'est pas jovial. Voilà, c'est pas,
3: bon, enfin,
4: c'est
3: quand
4: pas
3: même
4: jovial.
3: Un peu d'humanité.
4: Donc je mets mes écouteurs, voire même des fois je diffuse la musique dans le labo et c'est beaucoup plus vivant. Et j'adore mettre des lives, ouais.
3: Moi,
4: j'adore les lives.
3: Ça vous déconcentre pas trop de voir Lady Gaga?
4: Non, pas, mais non, je les mets en audio.
3: Ah oui, en audio. Je pensais que vous expliquiez, vous les vous regardiez en même temps, mais non, vous les mettez dans vos oreilles.
4: Non.
3: D'accord, à fond les ballons, quoi.
4: Ah oui. Ah mais oui,
3: je vous imagine en train de danser, vous savez,
4: on a des réactions de public, etc. C'est la musique en mieux, moi je trouve, le live, parce qu'en plus de ça, ça vit. C'est des concerts, c'est...
3: Vous êtes vraiment un vivant.
4: Ah oui.
3: Parmi les morts que vous voyez plus que les vivants, quasiment.
4: Il n'y a pas plus vivant que les gens qui côtoient la mort tous les jours.
3: Comment vous expliquez ? C'est marrant de dire ça.
4: Bah parce qu'en fait, tous les matins, moi j'ai ma piqûre de rappel de me dire, bah, j'ai de la chance. Wow. Moi je suis en vie, je ne suis pas à la place de ce monsieur ou de cette dame. Et ouais, et ça c'est comme le personnel soignant, c'est très semblable ce qu'on peut vivre avec le personnel soignant, parce que c'est pareil, ce qu'ils voient dans leur quotidien leur permet d'apprécier un peu plus la vie, parce qu'ils se disent qu'ils ont de la chance, ils sont pas à la place de leur patient. C'est pareil pour nous, c'est voilà, la petite piqûre de rappel qui se dit, bah ok, t'as eu une galère, bon, t'as encore 400 balles de réparation sur ta voiture, oh, c'est quoi 400 euros, non, on les trouvera, c'est pas grave, voilà.
3: Ouais.
4: C'est pas irréversible, c'est pas comme la mort.
3: Vous avez peur de la mort?
4: J'en ai pas peur, mais j'ai pas envie d'aller frapper à sa porte non plus. Voilà. Je mets un casque quand je fais du vélo, je vais pas faire de selfie au bord des falaises des Trottas. Voilà, mais encore une fois, c'est pas pour autant que je suis prudent, mais je peux traverser la route là et me faire renverser. Mais j'essaie d'avoir une vie,
3: quand même,
4: une vie saine. Mais ouais, mais bien sûr.
3: C'est fou ça.
4: Il y a des morts très stupides, alors on se dit, ouh.
3: Pas moi.
4: Ben, si je peux éviter, j'évite, quoi.
3: Souvent, non, mais moi ça m'arrivera pas.
4: Ah non, moi je suis pas du tout là-dedans, par contre. Hein. Je sais que ça n'arrive pas qu'aux autres, les morts très très stupides.
3: Ouais.
4: Donc il faut se faire suivre pour la santé, il faut avoir une vie relativement saine. Alors bien sûr, il y en a qui disent « Oh oui, mais t'en as, ils ont fait du sport toute leur vie et ils meurent à 40 ans d'une crise cardiaque. » Oui, non mais bien sûr. Mais de manière générale, on sait très bien que les personnes qui vont faire des infarctus à 40 ans, c'est des gens qui sont en surpoids, qui ont plusieurs pathologies dues à une hygiène de vie déplorable. On le sait aussi, il faut être pragmatique, il faut arrêter au bout d'un moment.
3: Mais moi je pensais quand même que, je sais pas, je pensais qu'il y avait... Je dirais pas que ça vous a donné la foi, ça vous aurait donné un peu de foi, mais vous croyez à un au-delà, vous croyez à quelque chose après la mort, il y a quelque chose pour vous qui va se passer ou pas?
4: Moi, je pense pas.
3: Vous pensez quoi? Ça se finit comment?
4: On meurt, c'est comme ça.
3: On meurt et c'est comme ça.
4: C'est comme un sommeil, mais un sommeil éternel, voilà. Mais ce n'est que mon avis à moi. Et puis encore une fois, j'ai failli mourir il y a 10 ans, mais je peux pas. On me pose souvent la question, comme je dis aux gens, mais je sais pas. Parce que je suis là en face de vous, moi aussi, donc je ne sais pas ce qui se passe après. Mais moi, je pense qu'il n'y a rien. Non. Il n'y a rien, donc c'est pour ça qu'on a une vie, et il faut en profiter de cette vie-là. Une fois qu'on meurt, on meurt, c'est la fin. Puis heureusement qu'on meurt et qu'il y a une date butoir, sinon la vie serait insipide, on n'aurait pas d'objectif, on se lèverait tous les matins, on serait léthargique, oh, un jour de plus, allons-y.
3: Ouais.
4: Ça serait un calvaire. Mais ça serait un calvaire si la vie n'avait pas de fin.
3: Et l'émerveillement? Vous en faites quoi, l'émerveillement devant la nature, devant ce qui nous dépasse en termes de beauté, par exemple?
4: Mais les choses... Moi, je fais partie de ces gens qui s'émerveillent d'un peu, qui se satisfaient... Moi, je me satisfais d'un peu, voilà.
3: Ouais.
4: Manger un plat de pâtes avec des amis, souvent, j'ai des gens qui disent « Oh, tu sais, c'est très, très simple. » Je dis « Moi, je préfère manger des pâtes avec des amis que du caviar avec des cons. » Après, si on peut manger du caviar avec des amis, c'est bien aussi. Mais il faut se contenter. Moi, je vais en Auvergne, c'est très, très beau. Des fois, je m'arrête sur le bord de la route, je regarde, je me dis... Voilà, il faut se satisfaire de tout ça, de tout ce qu'on peut contempler, de notre vivant, voir, en prendre plein les yeux, passer du moment avec des amis, etc.
3: Ouais.
4: Ces choses qui sont simples, mais qui font que c'est ça, profiter de la vie.
3: Ça vous a généré quoi? Je ne sais pas si vous avez suivi, on n'en a même pas parlé avant de rentrer dans ce studio. Vous voyez, je ne mens pas aux auditeurs. Le pape Léon XIV, vous avez eu des frissons, vous n'avez rien ressenti quand même. Qu'est-ce qui... Vous avez vécu comment cet événement? Désolé, je pose la question de toute façon à tous les invités.
4: Non, mais il n'y a pas d'exception. Non, j'ai trouvé ça très bien. Et encore une fois, moi, j'adore visiter, je ne suis pas croyant, mais j'adore visiter les cathédrales, les lieux de culte,
3: d'accord.
4: Je trouve ça très beau. J'ai été voir Bernadette Soubirous, voilà, même si j'ai un avis particulier là-dessus. Non, j'aurais été voir le pape, mais moi j'y crois pas spécialement, j'aurais pas fait le déplacement pour, mais voilà, j'aurais pu aller le voir, je l'aurais fait. Par contre, j'ai une précision à faire sur le soin de conservation du pape d'avant, qui était particulièrement raté, c'était horrible.
3: Sur le pape François?
4: C'était horrible.
3: Non, racontez-nous.
4: Ah, c'était horrible, mais on le sait tous dans la profession.
3: Allez-y.
4: On se l'est tous dit, mais son soin était totalement raté.
3: Non.
4: Il était grisâtre, il avait les mains figées, mais ils ont raté son soin.
3: Il a raté quoi le
4: Les Italiens ne sont pas très bons pour les soins de conservation.
3: Aïe, aïe, aïe. Ah ouais.
4: Il était comment
3: le pape François, le pauvre?
4: Il a été raté. Ils l'ont surdosé, il a viré au gris, il était figé.
3: Parce qu'en fait, ce qu'on n'a pas eu le temps de dire, c'est que vous utilisez énormément de produits chimiques.
4: Oui,
3: hein.
4: Voilà, c'est ça. Et c'est une... La thanatopraxie, attention, c'est quelque chose de scientifique, mais il y a des dosages, c'est très important. C'est pour ça qu'on fait ce cursus, d'ailleurs, hein, avec cette partie médecine et tout, et pour éviter ce genre de choses. Voilà.
3: Ouais.
4: Parce qu'imaginez, c'est votre proche que vous retrouvez comme ça.
3: Ouais, c'est surtout que, on est quand même très humain, très visuel, quoi.
4: Et ben oui.
3: Et qu'on croit ou pas,
4: et
3: moi je pensais
4: que... c'est ça qu'on doit éviter.
3: Ouais.
4: On peut rater des soins de conservation, attention.
3: Ouais. Écoutez, faut bien... Donc c'est pour ça que vous dites, d'ailleurs, vous alarmez, vous conseillez aux personnes qui lisent votre livre de préparer les choses avant de mourir.
4: Mais bien sûr, il faut tout préparer.
3: Maintenant, aujourd'hui, après l'émission, on commence à... Voilà,
4: mais il faut le faire, de toute façon, on ne nous a pas menti, on y passera tous, c'est comme ça que j'appelle le livre,
3: hein.
4: C'est pas pour rien. On y passera tous, donc il faut anticiper, préparer soi-même les choses, c'est éviter à nos proches, lorsqu'il nous arrive quelque chose, un poids supplémentaire.
3: Mais le cœur fait un peu la tête, non,
2: ça... Bon, c'est un sujet que je ne maîtrise pas assez.
3: Eh bien, réécoutez l'émission.
2: Oui, bah bien sûr.
3: Vous allez voir, ça va presque vous donner envie de vous... Non, mais c'est vrai que
2: de
3: vous dédramatisez, de vous y intéresser.
4: De vous
3: déjà.
4: Y intéresser.
3: Moi, j'étais comme vous, hein, je vous assure qu'avant de... J'ai lu ce bouquin avec des pieds de plomb au départ. J'étais là...
4: Et finalement, voyez-vous, et c'est un sujet qui concerne...
3: Vous en parlez de façon tellement humoristique et avec tellement de passion que ça donne envie.
4: De toute façon.
3: Voilà, enfin, ça donne envie.
4: Autant en sourire, parce que de toute façon, ça ne changera pas la finalité, on va tous mourir. Donc, autant l'accepter.
3: Amen.
4: Accepter, on savoure la vie.
3: Même si vous ne croyez pas, amen quand même.
4: Amen.
3: Merci infiniment, Michael Boileau. On y passera tous chez Robert Laffont. Merci d'être venu jusqu'ici.
4: Merci
2: à tous les deux pour ces échanges dans Et Dieu de tout ça. C'est déjà la fin de ce 10-12.
3: Oui.
2: Merci Marie-Ange de Montesquieu.
3: Demain.
2: Non, toujours pas Marie-Ange. Il faut aller dormir.
3: Aïe, aïe, aïe, aïe, aïe. Ouais. Lundi matin.
2: Vous allez dormir et nous, on se retrouve lundi matin
3: avec
2: dans
3: joie.
2: Le 10-12 avec grand plaisir avec l'écrivain Yann Kefelec. On reviendra sur ces mobilisations étudiantes également et sur malheureusement cette violence aussi qu'on peut voir un peu partout. D'ici là, je vous souhaite un excellent week-end. Reposez-vous bien si vous le pouvez. Et puis de toute façon, nous, on est là pour vous accompagner. C'est le cas 24h sur 24. Et je vous souhaite une belle journée avec RCF Notre-Dame.

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8: Bonjour à toutes et à tous, il est midi sur RCF, votre flash national présenté par Théo Lenens. En Belgique, une trentaine de bâtiments publics pourraient être mobilisés cet hiver pour renforcer l'accueil des personnes sans abri. La régie des bâtiments a identifié ces lieux dans différentes régions du pays, principalement dans les grandes villes. L'hiver dernier, 2 bâtiments fédéraux avaient été déjà utilisés à Liège et à Bruxelles. Cette année, l'objectif est d'anticiper davantage les besoins et de disposer de solutions prêtes à être mobilisées. Les bâtiments seront examinés au cas par cas avec les communes et les CPAS en fonction des besoins locaux et des caractéristiques des lieux. La Fédération royale belge des échecs a été victime d'une fuite de données. Selon le site spécialisé French Bridges, une base contenant les informations de près de 6000 joueurs affiliés et de 210 clubs belges aurait été dérobée. Certaines données seraient sensibles, notamment les coordonnées de responsables et trésoriers de clubs, des adresses mail, des numéros de téléphone et 174 numéros IBAN. La Fédération confirme avoir constaté la fuite samedi dernier et l'identité du tiers à qui les données auraient été transmises n'est pas connue à ce stade. Le conseil d'administration indique avoir pris des mesures immédiates pour colmater la fuite. Et il appelle également les joueurs et responsables de clubs à la plus grande vigilance face aux messages suspects, notamment par email ou par téléphone. En Wallonie, les syndicats des aides à domicile menacent d'actions plus fortes face à la hausse des prix du carburant. La FGTB, le 7K et le CNE estiment que les travailleurs ne sont pas suffisamment soutenus par le gouvernement wallon. Les aides familiales utilisent leur véhicule personnel pour se rendre chez les bénéficiaires et selon le 7K, l'indemnisation actuelle des frais de déplacement basée sur un calcul ancien ne couvre pas suffisamment les coûts. Le syndicat estime le manque à gagner à environ 150 euros par mois avec les prix actuels. Les syndicats indiquent avoir interpellé à plusieurs reprises le ministre wallon de tutelle Yves Coppieters, sans qu'une solution concrète n'ait été proposée jusqu'ici.

0: Au Yémen, les combats entre les Houthis pro-iraniens et les forces gouvernementales soutenues par l'Arabie saoudite ont fait plus de 80 morts en 24 heures dans le gouvernorat du Taiz, dans le sud-ouest du pays. Selon des sources des deux camps, au moins 55 combattants anti-gouvernementaux et 26 militaires gouvernementaux ont été tués. Les affrontements se déroulent sur plusieurs fronts, alors que les Houthis cherchent à encercler Taiz, troisième ville la plus peuplée du Yémen. Les Houthis ont également détruit jeudi un pont essentiel reliant les zones contrôlées par le gouvernement à Aden, où siègent les autorités internationalement reconnues. L'émissaire de l'ONU pour le Yémen, Hans Grundberg, se dit alarmé par l'intensification des combats et s'inquiète notamment des victimes, des dégâts aux infrastructures et des routes coupées qui empêchent certains habitants de fuir. Et pour finir sport, les Diables Rouges affrontent la Turquie ce vendredi à 20h45 à Sclessin pour la troisième journée de la Ligue des Nations. Mathias Fernandez-Padro ne figure pas parmi les 23 joueurs retenus par Marc Van Bommel. C'était votre flash information nationale. Belle journée à l'écoute de RCF.
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4: Bonjour à toutes, bonjour à tous. Et aujourd'hui, première en coulisses du mois, nous allons parler de la programmation théâtrale des jours qui viennent au Théâtre de Liège. Et nous le ferons en compagnie de Caroline Gons. Elle est responsable de la coordination artistique au Théâtre de Liège. Nous la retrouvons dans quelques instants, juste après cette petite pause musicale.

0: pense à vous.
1: Je pense à vous, c'est Jean Dujardin, oui, l'acteur, et Jeanne Chéral. C'est une nouveauté 2026.
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1: Le moment pour nous de revenir sur l'agenda du Théâtre de Liège pour ce mois d'octobre. Et ça, nous le faisons en compagnie de Caroline Gonce. Caroline, le Théâtre de Liège démarre un petit peu en foire d'octobre.
3: Absolument, exactement, la foire d'Empoigne. Qui sait si vous aurez assez de place, assez de temps pour venir jusqu'au Théâtre de Liège. Je vous le souhaite quand même, parce qu'il n'y a pas que les croustillons dans la vie, il y a aussi une nourriture plus spirituelle, dramaturgique et joyeuse qui vous attend pour le mois d'octobre au théâtre. On commencera en fanfare avec une metteuse en scène liégeoise dont les spectacles ont fait le tour du monde, qui s'appelle Anne-Cécile Van Dalem et qui revient pour son nouvel opus d'une trilogie. Le spectacle s'appelle La Fête. Il a été créé au Théâtre National, où il a déjà un retentissement vraiment très très important. Et il s'inscrit dans une trilogie que Anne-Cécile est en train de construire autour des mondes hantés. Voilà, ce qui rime avec la foire aussi, également. Et donc là, elle s'attaque à un fait divers qui a eu lieu il y a plusieurs années en Flandre, d'un jeune... Un jeune étudiant qui, lors d'un bizutage beaucoup trop musclé, cet étudiant était d'origine belgo-sénégalaise, a été tué. Et à la suite de ce, il y a eu un procès. Des jeunes étudiants qui ont participé

0: Et presque 20 ans après, les protagonistes de cette histoire, que se diraient-ils et quel serait l'endroit de réconciliation possible et de rancune inconciliable. Donc ça, c'est un spectacle qui dure un peu plus de 2 heures. Vraiment, nous avons vu toutes les étapes de travail, les filages. C'est un moment de telle maîtrise de mise en scène, de jeu, vraiment d'interprète d'un niveau exceptionnel, de rapport à la vidéo, d'une rare intelligence, très très belle scénographie. Tout ça est pensé avec tellement d'intelligence que vraiment nous-mêmes, en étape de travail, quand ce n'était encore que carton et l'heure, on était absolument éblouis. Voilà, je pense que vous en entendrez parler ici et ailleurs, puisque c'est de toute évidence la sensation de cette rentrée théâtrale. Et on enchaîne avec de la danse en coprésentation avec le théâtre de Maastricht. On a la joie de co-accueillir un spectacle de Benjamin Millepied qu'on ne présente plus, qui était donc directeur du New York City Ballet, qui a eu la direction de la danse à l'Opéra de Paris, et qui cette fois-ci s'attaque à la force créatrice de cette grande, longue dame brune qu'est Barbara. Et il revient donc nous proposer en fait comme un hommage à elle, mais aussi un moyen de remettre sa poésie, son endroit de lumière, d'intelligence et de lucidité sur le monde, dans une conversation sensible entre les danseuses et le corps, entre l'âme de la chanteuse et le corps des interprètes sur scène. Donc ça, ce sera à Maastricht le 13 et le 14 octobre, et donc nous le présentons, nous le co-présentons avec nos collègues de Maastricht.
1: Caroline Gon, en ce moment même à l'Opéra de Liège, Marco Goethe propose Dark Matter, dans lequel on retrouve Barbara. Ici au Théâtre de Liège, on va retrouver encore Barbara. Qu'est-ce qu'elle nous dit, Barbara?
0: Je crois qu'elle portait ce regard si singulier d'être à la fois une grande force intérieure et extérieure, c'est-à-dire qu'on sentait que c'était une artiste absolument habitée, mais qu'elle avait toujours un regard d'une grande lucidité sur le monde qui l'entourait, et que je crois que cette lucidité aujourd'hui, brouillée par tous les différents stimuli qui nous sont proposés, peut-être se perd, et que donc cette boussole qu'elle est à un endroit autant de militance, de citoyenneté, de poésie, de tendresse, je pense que c'est ça qui fait qu'aujourd'hui encore elle évoque pour les artistes et pour nous, public, vraiment quelque chose qui nous accompagne. Je vois bien qu'elle a aujourd'hui un retentissement sur les jeunes étudiants en école d'art, qu'elle fait partie comme ça d'un panthéon de femmes créatrices qui les protègent et leur donnent la bonne voie.

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1: Et après Barbara, nous retrouvons Caroline Gons. Elle est responsable de la coordination artistique au Théâtre de Liège. Avec elle, nous parlons de la programmation du mois d'octobre au Théâtre. Et nous voici déjà le 13 octobre avec un spectacle créé au Théâtre de Liège. That's the way the cookie crumbles.
2: Absolument. Ce qui veut dire en anglais, c'est ainsi que la vie va. Une jeune artiste de la Fédération Wallonie-Bruxelles, Émilie Franco, qui a des origines siciliennes, est venue parler de ce projet au Théâtre de Liège et tout naturellement, cette discussion a donné lieu à une production qui est portée par le Théâtre de Liège et par tout un tas d'autres partenaires en France et ailleurs, et en Italie bien sûr, et qui part de ce postulat assez fou, la première fois où Émilie a mis les pieds dans le village de Sicile où vivait sa grand-mère, d'où venait sa grand-mère. La ressemblance entre elles deux a été tellement frappante que les gens de la famille, les gens qui étaient restés dans le village de Sicile, ont dit « ce n'est pas possible, tu es elle ». Et en faisant quelques recherches, et puis en discutant avec des gens dans le village, quelqu'un lui fait cette confidence en disant « mais en fait, tu sais que ta grand-mère n'est jamais partie en Belgique, elle n'est jamais partie à Liège, moi je sais que c'est faux, ta grand-mère en fait est partie à New York ». Et partant de cette révélation, somme toute singulière pour quelqu'un qui fait partie de notre famille avec laquelle on a grandi à Liège, puisque c'est le cas d'Émilie et de sa grand-mère, elle se pose la question, elle regarde dans tous les fichiers. Vous savez qu'aux États-Unis, quand on rentre à Ellis Island, il y a un grand, grand registre où tous les gens sont absolument tous inscrits, et elle trouve le nom de sa grand-mère dans ce registre de personnes arrivées depuis l'Europe à New York. Et à partir de là se mène une enquête qu'elle va vraiment réellement faire, partir à New York, rechercher des pistes sur cette grand-mère qui aurait eu deux histoires. Serait-il possible d'avoir une histoire, une vie entière de chaque côté de l'océan? Et c'est cette enquête-là dans laquelle Émilie nous invite, elle nous prend par la main pour faire cette performance où elle va autant chanter. C'est le texte qu'elle a écrit, qu'elle va également interpréter. Un travail d'une grande précision, d'une extrême poésie, extrêmement émouvant, et qui travaille aussi avec vraiment un fond extrêmement pensé sur un phénomène qui existe de plus en plus et qui est documenté par les scientifiques et par les chercheurs, qui s'appelle le reality shifting, et qui permet de passer dans qui est une chose que la jeunesse comprend très bien, dans une existence comme ça, d'un multiverse où nous pourrions avoir une autre trajectoire. Donc partant de cette chose hyper tendre de « ma grand-mère est-elle celle qu'elle est, est-elle celle qui a vécu cette vie fantasmée aux États-Unis » revient quelque chose sur des questions qui sont beaucoup plus larges et beaucoup plus actuelles sur le monde dans lequel on vit.

0: Alright, c'est Jen et nous étions en 2018.
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0: Caroline Gon, parallèlement à ce spectacle, le Théâtre de Liège nous propose aussi à partir du 14 octobre Le silence du cœur.
2: Voilà, cette fois-ci dans la grande salle, Le silence du cœur est un premier spectacle d'une metteuse en scène de la Fédération Wallonie-Bruxelles qui s'appelle Marie-Aurore Daouans et qui va en fait adapter un livre de cet auteur qui avait eu le Goncourt en 2021 avec la plus secrète part des hommes, qui s'appelle Mohamed Bounkarsar, et qui a écrit cette œuvre, Le silence du cœur, qu'elle adapte pour la première fois au théâtre, qui a été récompensée de tout un tas de prix, en fait, traite vraiment de l'endroit de l'humanité, de l'altérité, de la confrontation des cultures, l'idée étant, partout on peut choisir entre le rejet et l'accueil. Question, on ne peut plus d'actualité et on ne peut plus vaste. Et en fait, cette histoire est très simple. 70 hommes arrivent, ont traversé la Méditerranée, comme c'est le cas quotidiennement, et arrivent dans un village de la campagne sicilienne. Vous voyez que nos deux spectacles se répondent de façon très jolie. Et que donc vont s'en mêler entre les différentes personnes qui sont l'association qui a invité ces 70 personnes à rejoindre une terre d'exil en Sicile, et puis des médecins, et puis le curé de la paroisse, et puis des gens, des villageois. Et ça va être toute cette question-là de dialogue entre ces hommes qui arrivent de loin, qui sont dans un espace qui est un peu un espace où le temps passe et où... on n'a pas forcément de prise sur le temps qu'ils vont rester dans ce village. Et puis cette tradition d'accueil de la terre sicilienne qui a déjà aussi et qui est forte d'une histoire d'accueil et de richesse très très vaste de mélange des cultures. Donc voilà ce qui se passe. Cette petite ville qui est farouchement opposée au départ à leur arrivée va être aussi peu à peu attendrie par la complexité de ces rencontres et des questions que ça pose fondamentales. Qu'est-ce que l'accueil, qu'est-ce qu'on attend les uns des autres et qui sont ces autres ?
0: Avec cet angle qui fait que quand on est confronté avec une histoire réelle, avec quelqu'un que l'on a en face de soi, on change parfois d'idée. Hein.
2: Absolument, c'est ça. C'est cette traversée du miroir où on se rend compte que nos différences sont bien moins nombreuses que nos points communs.
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0: Avec Caroline Gons, qui est responsable de la coordination artistique au Théâtre de Liège, nous allons quand même jeter un petit coup d'œil sur ce qui nous attend au mois de novembre, car il y a le festival Impact.
1: Alors, le festival Forum Impact revient, c'est une biennale, donc chaque année, enfin tous les deux ans, on fait revenir cette programmation qui dure une quinzaine de jours et pendant lesquels on va essayer de créer des espaces de rencontre à la croisée entre les arts, la science et la société. Et donc, on va vous proposer, ce sont des propositions qui partent tous d'art numérique ou de techniques auxquelles vous n'êtes pas forcément habitués quand venant dans nos salles. Le rapport entre la scène et la salle est en général très changé. Les récits aussi. On aura des casques à résonance osseuse dans Poisson Blanc. On aura d'autres endroits avec une proposition de Hunger qui est vraiment à la croisée de la danse, de la musique, de la performance visuelle live. Et puis Remains qui va ouvrir ce festival qui propose une heure et demie sous le centre d'une sous un arbre, donc un dispositif absolument original comme le sont toutes les propositions de ce festival avec des techniques qui ne sont pas courantes.
2: Voilà un beau teasing en tout cas.
1: Merci.
2: Alors vous nous rappelez où on peut retrouver toutes les informations et les réservations?
1: Absolument, toutes les réservations sont non seulement sur le site internet mais également à l'accueil du Théâtre de Liège. Nos équipes pour tous les gens qui ont déjà passé la porte sont les personnes les plus accueillantes qui soient et vous pouvez être sûr d'être reçu et de pouvoir surtout adapter vos envies, vos curiosités, votre besoin de théâtre avec quelque chose que l'on propose. La saison 26-27 ne fait que commencer mais elle est pleine de surprises et de trésors.
2: Merci beaucoup Caroline, on se retrouve le mois prochain.
1: Avec plaisir.
0: Un grand merci à Caroline Gons qui était notre invitée, notre guide dans la programmation du Théâtre de Liège pour ce mois d'octobre. Voilà, moi je n'ai plus qu'une chose à vous dire, bien des choses chez vous.

0: 12h30, vous écoutez RCF Liège, les actualités régionales avec Denis de Lovafos. Bonjour Denis.
1: Bonjour Christophe, bonjour à toutes, bonjour à tous. Les rassemblements d'élèves se poursuivent ce vendredi en région liégeoise. À Oupeil, un projet de 69 logements publics voit le jour. Et puis du côté de Flémalle, inauguration de la ligne Galva 5 d'ArcelorMittal.
0: À Liège, de nouveaux rassemblements étudiants se tiennent ce vendredi.
1: Après les incidents survenus hier devant plusieurs établissements lors d'une action d'élèves, la plupart des écoles secondaires liégeoises restent fermées ce vendredi. Des appels à se rassembler circulent toutefois depuis hier sur les réseaux sociaux et des regroupements sont observés. Parmi les établissements concernés figurent notamment le collège Saint-Louis à Warem et l'IPES de Herstal, où la police a dû intervenir du côté de Herstal avec 18 arrestations administratives réalisées. À Anse, le schéma est identique avec une grosse dizaine, là aussi, d'arrestation. Selon la police de Liège, plusieurs groupes sont aussi mobilisés dans le centre-ville. Là, par contre, peu d'incidents sont à signaler. Certaines hautes écoles rejoignent également le mouvement, comme par exemple la Haute École Libre Mosane ESAS.
0: Inauguration de 69 logements à Oupeil.
1: Une réalisation du Confort Mosan, société de logements de service public qui gère à présent 1770 logements à Oupeil et à Juprel. Elle a décroché des subsides européens et du plan de relance de la Wallonie de 14 millions d'euros. Un investissement important, comme le confirme Axel Noël, directeur gérant du Confort Mosan, au micro de Marc Gérardi.
2: Oui, c'est un investissement de taille. C'était surtout une volonté de l'Europe et de la Wallonie, après les différentes crises, d'avoir une force majeure au niveau du logement. Et ce nouveau plan, ça a été vraiment une initiative qui permet de répondre à un vrai besoin sur le terrain.
3: 20 millions au total, dont 14 grâce à l'Europe et au plan de relance, plan 250.
2: Voilà, exactement. Donc les chiffres parlent d'eux-mêmes. Ce sont des sommes significatives. C'est aussi une volonté du Confort Mosan d'investir comme partenaire dans la zone. Le Confort Mosan mobilise aussi des moyens propres pour compléter ce financement. Oui.
3: Avec 3 sociétés, partenariat public-privé.
2: Oui, c'était aussi une formule inédite qui répondait à un timing très serré. Et finalement, la combinaison, la force de nos équipes a permis d'arriver à un résultat tout à fait satisfaisant dans des temps qui étaient extrêmement courts, je le répète.
1: 9 maisons et 12 appartements voient le jour rue Fuvois et Simone Veil à Vivnis, puis 2 immeubles de 19 et 13 appartements sur 5 niveaux rue du Roi Albert à Oupeil, et enfin une maison et 15 appartements avec ascenseur et cave en copropriété rue Florent Lerut à Hermal sous Argenteau.
0: Le centre fait d'asile de Theux n'accueillera pas de demandeurs d'asile cette année.
1: Installé depuis 5 ans au camping de Poller à Theux, le centre temporaire fait d'asile ne rouvrira pas cet hiver. Une décision du gouvernement fédéral qui n'est pas définitive. La raison budgétaire est évoquée pour expliquer cette décision. Elle intervient également, selon Sudinfo, dans un contexte de durcissement de la politique migratoire menée par la ministre Anne-Lène Van Bossuyt. Le centre pouvait héberger environ 250 personnes entre novembre et la mi-avril afin d'augmenter temporairement la capacité d'accueil.
0: Inauguration en Flémalle de la ligne Galva 5 d'ArcelorMittal.
1: Oui, je vous l'annonçais en titre. Après 4 ans de fermeture à la suite de la faillite de la branche belge du groupe Liberty Galati, la ligne de galvanisation Galva 5 d'ArcelorMittal Belgium a été inaugurée ce jeudi, Christophe. Elle produit déjà une importante quantité d'acier depuis sa réouverture en avril dernier. Selon ArcelorMittal, près de 70 collaborateurs assurent l'exploitation de la ligne aujourd'hui. Les produits qui en sont issus sont destinés notamment au domaine de la sécurité routière, du chauffage, de la ventilation et de la climatisation, ainsi que pour diverses utilisations industrielles et automobiles. Et pour clôturer ce journal, eh bien on fait un point sur la météo. Christophe, quel temps va-t-il faire en cette fin de semaine ?
0: Cet après-midi, Denis, le temps restera assez ensoleillé avec des nuages de haute altitude, notamment sur les reliefs de l'est du pays. Les maxima se situeront entre 16 et 18 degrés sur les hauteurs de l'Ardenne et autour de 19 ou 20 degrés ailleurs, le tout sous un vent faible de direction variable.
1: Merci beaucoup Christophe, c'est donc la fin de ce journal local. Excellente après-midi et déjà bon week-end à toutes et à tous, évidemment à l'écoute des programmes de RCF Liège. Quant à nous, eh bien, on se retrouve pour la suite de l'actualité de votre région dès lundi à 8h du matin. Bonne fin de journée.

0: Le journal régional à l'instant avec Denis Delovin-Fosse. Et voici Bernard Gabriel et ses actualités musicales.
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2: Bienvenue dans cette émission consacrée à l'actualité musicale avec Patrick Tuta à la technique.
3: Bonjour Bernard, bonjour à nos auditeurs.
2: La chanson dans l'âme se consacre avant tout à la variété française. Et quand on pense variété, on ne pense pas aux chants liturgiques ni aux groupes typiquement chrétiens. Pourtant, il peut arriver que des chansons engagées chrétiennement se retrouvent au sommet de hit parade. Et comme la France vient de vivre un moment exceptionnel avec la visite de Léon XIV, pourquoi pas voir monter dans les hit parades ce morceau avec les paroles du pape.
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Vous êtes les saints de France, un message fort du pape Léon XIV lors de la soirée au Stade de France. Et lors de cette soirée, on a pu également entendre le duo Grégory Turpin et Natacha Saint-Pierre qui interprétaient « Pour que le monde ait la vie ».

0: Je reviendrai bientôt à Natacha Saint-Pierre dans La Chanson dans l'âme, puisque son troisième album consacré à Thérèse de Lisieux sort ce 2 octobre. Et en plus, elle sera à Liège le 31 octobre. Mais revenons à la visite du pape en France, car il s'est vraiment passé quelque chose la semaine dernière, et pas seulement lors de la soirée au Stade de France. RCF vous a fait vivre ces grands moments et notamment la rencontre à Lourdes pendant laquelle la jeune Eva Mollenmaker a repris « Quand tu t'en iras » de la comédie musicale Bernadette de Lourdes.
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1: Et oui, grand moment d'émotion dimanche dernier à Lourdes pour la venue du pape. On va passer maintenant aux chansons à texte qui ont retenu mon attention cette semaine. Et tout d'abord, Grand Corps Malade qui sort son 9e album déjà. Il s'intitule « Voir la mer ». C'est un album qui était annoncé depuis des mois avec notamment « Le prochain rêve » en duo avec Stiletto ou encore « J'en ai pas encore fini ». Ce sont deux chansons déjà passées dans La chanson dans l'âme. Mais dans ce nouvel album, on trouve 16 titres intéressants et j'en ai sélectionné deux pour aujourd'hui. La plage titulaire, Voir la mer et Mes doutes avec toi. On va donc commencer par Voir la mer, qui est une chanson qui nous parle d'évasion quand l'existence est trop lourde à porter. Elle colle parfaitement à l'air du temps.
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0: Voir la mer, plage titulaire du dernier album de Grand Corps Malade, sur lequel on trouve de nombreux duos. Et j'ai été particulièrement touché par celui-ci, Mes doutes avec toi. C'est un titre qui n'est pas sans rappeler la chanson d'Anne Sylvestre, Des gens qui doutent, et ma foi, un très beau texte pour entamer un échange philosophique où on réfléchirait sur nos vérités.
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Après Grand Corps Malade, Eddie De Pretto. Lui aussi peut être considéré comme un chanteur à texte qui peut favoriser des échanges de paroles. Lui aussi porte des thèmes en lien avec l'actualité et il a nouveau frappé fort avec son titre « Sous influence ». Lors d'un atelier avec des jeunes, par exemple, on pourrait se demander quelles sont les influences que l'on accepte et quelles sont les influences qui nous enferment.

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1: Eddie Depreto, qui ma foi monte bien dans les hit parades et qui annonce un nouvel album. Et en consultant le classement du Tip Top de Vivacité, j'ai eu la grande surprise de voir 5 titres en français dans les 6 premiers. Ça doit vraiment être du jamais vu. Ce sont des titres déjà passés. Dans la chanson Dans l'âme, il y avait Des fleurs de Stromae, Le petit pêcheur de Manon Lisa, Belle vie de Marguerite, Chaussures roses de Teddy Burr. Et la cinquième, Une seule vie d'Angèle. Et comme c'est le seul de ces titres que je n'ai pas encore passé dans l'émission, le voici. Un texte qui évoque le temps qui passe et l'angoisse d'une jeunesse confrontée à un monde qui s'accélère. C'est un titre qui annonce Instinct, le troisième album d'Angèle qui est prévu pour la mi-octobre. Merci pour votre écoute. On se retrouve la semaine prochaine avec d'autres actualités musicales parce qu'elles se bousculent en ce mois d'octobre.

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1: Léon XIV, rencontre des artistes. L'Église a besoin de vous, leur a-t-il dit ce matin, soulignant que l'art n'est pas accessoire, mais un lieu fondamental d'écoute. On y revient juste après les titres. Le respect de la vie, réaffirmé avec force par le pape lors de son voyage en France, et ce contre-exemple aux États-Unis avec la tentative ratée d'exécution d'une femme. Les évêques américains ont rappelé leur opposition à la peine de mort et demandé que la condamnation à mort de Chris Sapayke soit commuée en prison. L'Érythrée rompt ses relations diplomatiques avec l'Éthiopie, Addis Abeba reprochant à Asmara de soutenir les rebelles tigréens. Nous verrons comment les Érythréens sont passés d'alliés à ennemis du Premier ministre éthiopien. La Russie poursuit son pilonnage méthodique des infrastructures civiles ukrainiennes. Le gouvernement ukrainien craint un hiver particulièrement difficile pour la population civile.
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1: Bonjour. L'art est un lieu fondamental d'écoute où l'on peut s'instruire sur les aspirations et les blessures de l'humanité, sur sa soif de beauté, de justice et de paix. C'est ce qu'a rappelé le pape dans la matinée lors d'une audience accordée à une trentaine d'artistes et de conservateurs. Ils ont été reçus dans le cadre de la rencontre « L'art du possible, tissé ensemble », promu par le dicastère pour la culture et l'éducation. Dans son discours, Léon XIV a précisé à ses hôtes que l'Église a besoin de vous, soulignant également qu'elle n'a jamais considéré l'art comme un accessoire. Les précisions de Myriam Sandouno.
3: L'Église observe avec estime, gratitude et espérance le monde de l'art. Elle a besoin des artistes et souhaite cheminer à leur côté afin qu'ensemble, a dit le pape, nous puissions préserver la magnifique humanité qui nous a été confiée. Une humanité qui fait face à l'ère de l'intelligence artificielle où il devient urgent de distinguer l'art humain de ce qui est produit par les machines. Il manque aux algorithmes l'étincelle humaine, a déploré Léon XIV, qui soutient que la culture et l'art lorsqu'ils sont authentiques, préservent cette étincelle. Aujourd'hui, l'Église souhaite renouveler une alliance avec les artistes et les institutions culturelles, une alliance pour préserver l'humain, a lancé le pape, saluant la collaboration des artistes apportée au Saint-Siège ces dernières années, en particulier pour la réalisation du pavillon de la Biennale de Venise et pour les projets d'art contemporain organisés par le dicastère pour la culture et l'éducation.
1: Myriam Sandouno, à Lourdes, lors de son voyage apostolique en France, dimanche dernier, Léon XIV avait défendu le respect de la vie, déclarant notamment que ce qui était légal n'était pas nécessairement moral. C'est le cas de la peine de mort, légale dans plusieurs États des États-Unis. Les États-Unis où l'exécution ratée de Chris Sapayke continue de faire des vagues. Âgée de 50 ans, cette femme devait mourir le 30 septembre dans une prison du Tennessee, mais les deux injections qu'elle a reçues n'ont pas marché. Le gouverneur de cet État du Sud a suspendu les exécutions en attendant une enquête. Les églises ont rappelé, elles, leur opposition à la peine de mort et que la condamnation de Christina Park soit commuée en prison. Olivier Bonnel.
4: Dans une lettre commune à leur gouverneur Bill Lee, les évêques catholiques, évangéliques et épiscopaliens du Tennessee demandent de toute urgence de commuer la peine de mort prononcée à l'encontre de Chris Sapayke et de veiller à ce que l'État du Tennessee ne tente pas de l'exécuter à nouveau. Si le meurtre qu'elle a commis en 1995 et qui lui a valu la peine capitale ne saurait être minimisé, la responsabilité de rendre la justice ne doit pas nécessairement entraîner une nouvelle mort, écrivent-ils. Les évêques rappellent aussi la longue opposition de leurs églises à la peine capitale et que ces convictions trouvent leur source au cœur de la foi chrétienne. Nous croyons que chaque être humain est à l'image de Dieu et possède donc une dignité que même le péché le plus grave ne peut effacer, écrivent-ils. Cette exécution ratée appelle donc un acte de miséricorde, plaident les évêques, demandant au gouverneur de commuer la peine de mort de la condamnée en une peine qui protège le public tout en préservant sa vie. Un tel acte ne va pas à l'encontre de la justice, conclut-il, mais affirme que la justice ne doit pas nécessairement se transformer en vengeance et que l'État du Tennessee peut choisir la modération, la dignité humaine et la miséricorde.
1: Olivier Bonnel, une dizaine de jours après la reprise des combats dans le nord de l'Éthiopie, le ministère des Affaires étrangères a annoncé hier fermer son ambassade à Asmara. Il a aussi déclaré 10 diplomates érythréens persona non grata, leur donnant 48 heures pour quitter l'Éthiopie. Dans la foulée, l'Érythrée a annoncé rompre ses relations diplomatiques avec son voisin éthiopien. Retour sur la genèse de cette escalade diplomatique avec Augustine Passy.
5: Cette décision intervient quasiment jour pour jour au 7e anniversaire de l'annonce du prix Nobel de la paix d'Abiy Ahmed. En 2019, le premier ministre éthiopien a en effet été récompensé pour ses efforts de réconciliation avec l'Érythrée. Un an après cette distinction, la guerre a cependant éclaté au Tigré, cette région septentrionale d'Éthiopie. L'appui fourni par l'armée érythréenne aux troupes fédérales éthiopiennes a rapidement été établi. Puis déçu par l'accord de paix signé en novembre 2022, le président érythréen Isaias Afwerki s'est finalement progressivement rapproché du front de libération du peuple du Tigré. L'Érythrée est accusée par la suite d'avoir participé dans l'ombre à la formation de l'alliance de 7 groupes d'opposition éthiopiens, dont le Front de libération du peuple du Tigré. Asmara aurait également entraîné militairement certaines milices, dont les Ougougoumo de la région de l'Afar, eux aussi membres de la nouvelle coalition, officialisée seulement 2 jours avant la reprise des combats. Addis Abeba soupçonne enfin son ex-allié de circonstance d'avoir fourni les drones à courte portée qui ont ciblé plusieurs villes du pays ces derniers jours. Augustine Passy pour Radio Vatican.
1: Et les relations entre Addis Abeba et le Caire ne sont pas non plus au beau fixe. L'Égypte a en effet déclaré persona non grata un diplomate éthiopien, lui donnant lui aussi 48 heures pour quitter le pays après l'expulsion d'un diplomate égyptien par Addis Abeba. Le contentieux de fond entre les deux pays est le garde, le grand barrage de la Renaissance construit sur le Nil en territoire éthiopien aux grandes dames de l'Égypte. Autre guerre, celle en Ukraine où la Russie poursuit ses frappes ciblées dans et autour de la capitale Kiev et où, à l'approche de l'hiver, on craint une nouvelle saison difficile. Moscou ayant repris ses bombardements contre les infrastructures énergétiques ainsi que les transports. À Kiev, Emmanuel Chaz.
6: À Kiev, de nouvelles explosions ont retenti au cours de la nuit alors que la Russie continue de frapper la capitale ukrainienne quotidiennement. Après une frappe sur une école la veille, les enfants étaient à l'abri sous terre. Aujourd'hui, c'est un immeuble résidentiel qui a été endommagé. Une personne est morte alors que des frappes ces derniers jours visent à nouveau le réseau électrique de la ville. Des premières pannes d'électricité ont été signalées dans plusieurs quartiers et DETEC, le premier fournisseur privé d'énergie, a remis en place des coupures d'urgence auxquels on fait face alors qu'on n'est même pas encore entré dans la saison froide. Et c'est le conseiller présidentiel Serhiy Bezkresnov qui l'affirme. Pour la première fois, la Russie s'en prend aussi aux pylônes électriques avec des drones spécialement adaptés pour sectionner le métal, en plus des lignes à haute tension qui alimentent la ville. Moscou vise aussi des structures, des ponts qui relient les deux rives de la capitale. Suite aux frappes de la nuit, 2 d'entre eux ont été temporairement fermés à la circulation. Emmanuel Chaz, Kiev RFI pour Radio Vatican.
1: L'Ukraine brouillée avec un de ses alliés, la Corée du Sud, dont le président ne décolère pas. Séoul exige en effet des excuses de la part de Kiev pour avoir dévoilé que les prisonniers nord-coréens capturés sur le front ukrainien ont été transférés en Corée du Sud. Les Sud-Coréens voulaient que cela reste secret, mais Volodymyr Zelensky, le président ukrainien, l'a révélé publiquement à la tribune de l'ONU la semaine dernière. Finalement, la chef des sociaux-démocrates va s'atteler de nouveau à la formation d'une coalition en Suède. L'ancienne première ministre Magdalena Andersson avait pourtant jeté l'éponge lundi, ne parvenant pas à faire cohabiter toutes les composantes de la gauche et du centre. Le président du Parlement, après plusieurs jours de consultations et de réflexions, a toutefois décidé de lui confier de nouveau la tâche de former un gouvernement. 400 lycées fermés en France aujourd'hui en raison des violences de ces dernières heures dans le pays. Le ministre de l'Éducation nationale doit rencontrer dans la journée les associations de parents d'élèves et les syndicats lycéens. Le gouvernement accuse le parti de

0: discussions pour trouver une solution n'ont pas abouti, ce qui laisse craindre une escalade dans ce conflit. Voilà, c'est la fin de cette édition. Prochain retour de l'actualité en langue française, ce sera à 18h heure de Rome. D'ici là, n'oubliez pas notre site internet, notre page Facebook ou notre compte X. Excellente journée à toutes et à tous.
1: Dans une vingtaine de minutes, nous retrouverons Sarah Sorgi pour une nouvelle édition des Inattendus du texte. En attendant, voici une sélection de musique chrétienne.
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0: Céleste, à l'instant, sur RCF Liège, en compagnie de Sarah Sorgi qui reçoit Myriam Tonus, on s'intéresse à Hadjar dans la Bible.
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2: Bonjour à tous et à toutes et bienvenue dans Les inattendus du texte. Aujourd'hui, nous allons parler d'une femme dont on parle peu, en tout cas moins que Sarah, Abraham ou Isaac. Une femme qui n'est ni l'épouse légitime, ni la grande matriarche, ni l'héroïne officielle de l'histoire. Elle s'appelle Hadjar. Elle est servante, elle est étrangère, elle devient mère dans des circonstances qu'elle n'a pas choisies, elle est rejetée, chassée dans le désert, et pourtant, c'est elle qui va donner un nom à Dieu. Aujourd'hui, dans les inattendus du texte, nous allons donc revenir à son histoire et la relire avec un regard neuf. Parce que derrière la servante d'Abraham, derrière la mère d'Ismaël, il y a peut-être une femme que le récit biblique nous invite précisément à regarder autrement. Et pour nous accompagner dans cette aventure, je retrouve Myriam Tonus, théologienne et autrice, qui s'intéresse notamment aux questions de théologie, de spiritualité et à la place des femmes dans la tradition chrétienne.
3: Bonjour Sarah.
2: Bonjour Myriam.
3: Bonjour à tous nos auditrices et auditeurs.
2: Alors Myriam, si nous devions présenter Hadjar à quelqu'un qui ne connaît pas la Bible, qui est-elle ?
3: Alors je dirais, on va aller dans les coulisses d'une grande histoire, parce que dans les coulisses, il y a toujours beaucoup d'autres personnages qui sont pourtant bien présents, dont la Bible parle, mais on les a laissés dans les coulisses, si j'ose dire. Et donc c'est toujours intéressant d'aller voir derrière la grande scène où se passent plein de choses. Alors, vous vous souvenez que la semaine dernière, nous avions parlé de Sarah, la femme d'Abraham, et puis des difficultés, elle n'arrive pas à avoir d'enfant, elle est déjà très âgée. Et néanmoins, Dieu a promis à Abraham qu'il aurait une descendance, et il y tient évidemment, parce que la stérilité était considérée à cette époque comme étant une véritable malédiction. Et donc, voyant que, on est là dans le chapitre 16 de la Genèse, Sarah voit qu'elle n'arrive pas à donner un fils à Abraham, eh bien elle va avoir un geste étonnant. Je dirais, c'est un petit peu ce qu'on pourrait comparer aux mères porteuses aujourd'hui. C'est-à-dire qu'elle va se tourner, elle a des servantes bien sûr, parce que c'est une femme opulente, et cette servante est égyptienne, elle s'appelle Hadjar, et elle va aller vers sa servante, et elle va la mettre littéralement dans les bras de son mari. La Bible dit « Sarai, femme d'Abraham, prit Hadjar, l'Égyptienne, sa servante, et la donna pour femme à son mari Abraham ». Ça ne veut pas dire qu'il va du tout l'épouser, mais c'est-à-dire qu'elle le lui met dans les bras pour qu'elle puisse donner un enfant à son mari.
2: Alors, vous venez de le dire, Sarah donne Hadjar à Abraham pour qu'elle lui donne un enfant. Peut-on réellement parler de choix ou de consentement dans cette histoire ?
3: Oh, je pense que ce n'est pas vraiment, non, ce n'est pas un choix, ni d'un côté ni de l'autre d'ailleurs. Il faut quand même souligner que, et c'est important pour la suite de l'histoire, Sarah prend une décision, mais qui est quand même un peu une décision sacrificielle, parce qu'on n'imagine pas une femme qui aime son mari et qui va la mettre dans les bras d'une autre femme. Mais je vais dire, surtout quand on se remet dans l'époque, j'ai évoqué la gestation pour autrui, on est à des années-lumière de ça au moment où se passe ce récit. Et donc, c'est un choix un peu sacrificiel qui ne lui donne pas de bonheur, mais elle pense effectivement à son mari. Et donc, on va comprendre la réaction qu'elle va avoir immédiatement après le moment où elle apprend qu'effectivement, Hadjar est enceinte. Et du côté d'Hadjar, vous savez, les servantes, elles n'avaient pas de décision de toute façon. Elles n'avaient aucune responsabilité au sens où je décide de faire ceci plutôt que cela. Donc de toute façon, les femmes, c'était des objets qu'on pouvait s'échanger. Souvenez-vous, Sarah, que Abraham fait passer pour sa sœur, parce que sinon elle va être prise par le roi du lieu, et puis après il risque de la lui voler, etc. Donc les femmes sont des objets d'échange, très clairement.
2: Donc derrière cette histoire personnelle se dessine donc aussi toute une organisation sociale dans laquelle certaines femmes ont beaucoup moins de pouvoir que d'autres.
3: Ah, c'est clair, c'est clair. Maintenant, il faut remettre cette histoire quand même dans le dans la grande fresque biblique. Hein. Il est donc question d'un Dieu qui veut faire alliance vraiment avec un peuple. Et pour ça, ben, il faut que ce peuple puisse avoir des leaders, il faut que ce peuple puisse avoir des hommes qui le conduisent, ce peuple. Et il faut aussi que des femmes donne à ces hommes des enfants qui pourront écrire l'épisode suivant. Donc, il ne faut pas prendre les choses, évidemment, au pied de la lettre, mais cette histoire fait partie aussi de ce qu'on appelle la grande histoire du salut.
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2: Et nous sommes toujours en compagnie de Myriam Tonus. Alors, Myriam Tonus, ce qui est particulièrement intéressant dans l'histoire d'Adjar, c'est qu'elle nous oblige à regarder autrement la relation entre deux femmes, donc Sarah et elle, deux femmes prises dans une histoire qui les dépasse, mais qui ne disposent absolument pas du même pouvoir.
3: Ah non, non, non, ça il est très clair que celle qui est vraiment totalement dépendante, c'est Adjar. Voilà, elle est servante de Sarah, mais elle est servante d'Abraham, et voilà. Et donc, il va se passer quelque chose qui est au fond très banal. On va assister à un triste et moche mélodrame familial parce que ce qui se passe, dit la Bible, quand elle se vit enceinte, donc Adjar, sa maîtresse ne compta plus à ses yeux. C'est-à-dire que, je veux dire, elle se prend presque pour elle. Elle, puisqu'elle va donner un enfant à son maître, eh bien, elle se considère presque comme sa femme. Et là, on ressent toute la difficulté sacrificielle a été pour Sarah de laisser place à une autre femme, parce qu'alors elle entre dans une... Je ne sais pas si c'est vraiment de la colère, mais enfin, elle a l'impression de s'être fait avoir jusqu'au bout, puisqu'elle va faire une scène à son époux. Elle va lui dire que la violence qui m'est faite retombe sur toi. C'est moi qui ai mis ma servante dans tes bras, et depuis qu'elle s'est vue enceinte, je ne compte plus à ses yeux. Eh bien, que le Seigneur soit juge entre toi et moi. Elle souffre de cette situation parce que tout d'un coup, la servante, quelque part, se rebelle et change de position, de dominée, la voilà qui devient presque dominante. Et ça, on peut comprendre, Sarah ne le digère pas vraiment. Et j'ajoute que Abraham, comme beaucoup d'hommes dans la Bible, pas courageux pour un sou, hein, on l'avait déjà vu avec Adam, répond simplement à sa femme, « Ta servante est entre tes mains, fais-lui ce que bon te semble. » Voilà. Et donc, avec la bénédiction du mari, eh bien, la Bible dit, Sarah humilia Agar et celle-ci prit la fuite. Alors, humilia, ça veut dire qu'elle l'a ramenée à sa condition de servante en disant, mais pour qui te prends-tu ? On n'a pas le détail des textes, mais pour qui te prends-tu ? Tu étais là simplement pour donner un enfant à mon mari. Et donc, elle va la chasser.
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2: Alors, Myriam Tonus, vous venez de le dire, Adjar finit par être chassé. Pourquoi le désert est-il un moment aussi important dans son récit ?
3: Ah, parce que le désert, c'est le lieu de Dieu. En tout cas, c'est une des grandes régions, des grands lieux naturels où on fait la rencontre de Dieu. Et effectivement, et c'est très, évidemment, très surprenant, Adjar chassé, ben vous savez, on mettait dans le désert, on envoyait dans le désert les béliers chargés des péchés, on envoyait dans le désert les gens qu'on voulait perdre définitivement. C'est clair que je pense que Sarah imagine qu'elle ne va pas survivre dans le désert avec son enfant, et on va voir qu'elle est menacée effectivement de ne pas survivre. Donc voilà, c'est une punition, c'est pour s'en débarrasser. Hein. Après, on a essayé de s'arranger avec elle, et puis finalement, elle l'a pris de haut, et ben c'est fini.
2: Alors, que signifie le fait que Dieu la rencontre précisément lorsqu'elle est seule, vulnérable et rejetée ?
3: Alors voilà, c'est là que ce que je disais tout à l'heure, cette histoire fait partie du plan de Dieu, c'est-à-dire de sa volonté que le salut, la promesse puisse se poursuivre malgré tous les aléas et les réactions humaines. Parce qu'effectivement, elle rencontre en fait un ange, mais on sait que l'ange, c'est une présence de Dieu. Et qui lui dit « Mais où vas-tu ? Ou d'où viens-tu ? » Elle dit « Mais je fuis ma maîtresse Sarah. » Et l'ange lui dit « Curieusement, retourne chez ta maîtresse et humilie lis-toi sous sa main. Alors, a priori, on a envie de dire, ben zut alors, hein, cette pauvre fille, elle est vraiment perdante sur tous les rapports. Et puis, en réalité, immédiatement après, l'ange lui dit, je te donnerai une descendance tellement nombreuse qu'il sera impossible de la compter. Tu es enceinte, tu vas enfanter un fils, tu lui donneras le nom d'Ismaël, c'est-à-dire Dieu entend, car le Seigneur t'a entendu dans ton humiliation. Autrement dit, l'histoire dit, vous savez, cette histoire, ne la laissez pas simplement au plan humain d'un couple comme ça, en souffrance, et puis il trouve une solution qui n'est pas bonne, etc. Non, non, en fait, toute cette histoire dit, Dieu sait ce qu'il fait. Et donc, bien sûr qu'il va protéger Hadjar, parce que s'il la laisse dans le désert, elle n'a aucune chance, et son enfant encore moins.
2: Et on se retrouve tout de suite après une petite pause musicale avec Clara Luciani, Respire encore.

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1: Et nous sommes de retour dans Les inattendus du texte avec Myriam Tonus. Alors Myriam, c'est peut-être l'un des paradoxes les plus forts de cette histoire. Adjar est une femme que les autres personnages semblent pouvoir utiliser, déplacer et finalement abandonner.
2: Oui, tout à fait.
1: Mais lorsqu'elle est dans le désert, le récit biblique nous dit que Dieu l'entend. Et c'est elle qui, en retour, donne un nom à son fils Ismaël.
2: Voilà, qui signifie « Dieu m'entend ». Dieu entend. Donc, Ismaël, on a vu l'importance des prénoms dans la Bible. Et donc, c'est-à-dire que Dieu a écouté la plainte de cette femme qui est utilisée, qui a été rejetée maintenant. Elle n'a pas fait grand-chose au départ pour que les choses tournent bien. Mais tout de même, justement, l'ange lui dit « Mais retourne, c'est pas grave, elle va t'humilier, mais tu vas voir, toi, tu vas mettre au monde. » Et c'est une promesse qui est très, très, très semblable à celle que Dieu fait à Abraham aussi. Il y aura d'ailleurs une confusion quand Dieu dit à Abraham, enfin les anges encore disent « Tu auras un fils, et ta descendance aura... qui donnera une descendance aussi nombreuse que les étoiles dans le ciel. » Abraham, une fois que son fils Ismaël sera né, pense sincèrement que Dieu parle d'Ismaël et non pas l'histoire d'Isaac après, parce que Isaac va naître, mais après. Et je dirais, c'est pas tout à fait rare de voir des femmes qui, après avoir connu de longues périodes de stérilité, une fois qu'elles adoptent par exemple un enfant, eh bien, elles sont enceintes. Alors évidemment, Sarah, elle a quand même plus de 80 ans, c'est un peu improbable. Mais lorsqu'il va y avoir un temps dont on ne parle jamais, un peu de, non pas de rivalité, mais en tout cas, Abraham considère vraiment Ismaël comme son fils. Et donc, il va le circoncire, il considère également Isaac comme son fils, et le circoncive ensemble, mais il n'empêche que Sarah, sa femme, de son côté, ne donnera jamais le même statut à Isaac et à Ismaël.
1: Que signifie théologiquement le fait qu'Ismaël soit pour Adjar, Dieu entend ? Est-ce que cela change notre manière de penser la place des personnes marginalisées dans la Bible ?
2: Mais je pense que ça dit quelque chose de toutes les personnes, parce que je veux dire, quand on est honnête vis-à-vis de soi-même, on a tous et toutes, je pense, à certains moments de notre vie, des instants où on a l'impression qu'il n'y a personne qui nous écoute, qu'on doit traverser seul les difficultés et que même Dieu, il est un peu sourd. Et donc, c'est cette affirmation répétée, incessante et qu'on retrouvera dans le Nouveau Testament que non, Dieu entend les plaintes, que Dieu se soucie de tous les personne, y compris, alors c'est là la grande nouveauté évidemment, les plus petites, les plus humbles, les plus écrasées, les plus méprisées, en la personne notamment ici d'une servante et qui plus est étrangère et qui plus est qui est chassée deux fois dans le désert. Il ne faut pas oublier que la première fois elle est enceinte et puis elle vient mettre au monde son enfant et puis ça a l'air de s'arranger et puis pas du tout parce que Sarah est jalouse. Là, vraiment de cet enfant par rapport à ce Isaac, au sien. Et donc, ils vont de nouveau, elle et son mari, alors son mari avec vraiment un très gros chagrin sur le cœur, ils vont de nouveau la renvoyer au désert, mais cette fois-ci avec son bébé. Et une deuxième fois, Dieu va intervenir, sauver l'enfant, sauver la maman, ce qui prouve bien qu'il y a, et c'est important quand même, que cet enfant n'est pas, et sa mère, ne sont pas des personnages aussi secondaires que ce qu'on dit parfois. On en parle très peu quand on parle de la Bible en catéchèse. On parle beaucoup de Sarah et d'Isaac et d'Abraham, mais on parle très peu de cette histoire. Or, en fait, les interventions de Dieu, elles sont vraiment aussi importantes, aussi puissantes. Et on verra que effectivement, quand Dieu dit, l'ange de Dieu dit, Dieu a entendu la voix du petit garçon qui pleurait. Elle l'avait déposé dans un buisson, disant, ben voilà, si on doit mourir l'un et l'autre, voilà, je mets mon enfant un tout petit peu à l'ombre, mais il va de toute façon mourir. Et l'ange dit, debout, prends le garçon, tiens-le, je vais faire de lui une grande nation. On croirait vraiment entendre la promesse de Dieu à Abraham. Voilà.
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1: Alors, Adjar est une étrangère, une servante, une femme sans pouvoir, mais Est-ce que c'est pour cela que son histoire peut encore résonner aujourd'hui auprès des personnes qui se sentent invisibles ou mises à l'écart ?
2: Oui, oui, chaque fois qu'il y a dans la Bible, Ancien ou Nouveau Testament, une personne qui est marginalisée, alors les femmes, parce que, bien sûr, parce qu'à l'époque, les femmes n'avaient strictement aucun droit. Bon, on a l'impression que Sarah n'a plus, c'est vrai. Mais qu'est-ce qui fait sa richesse ? C'est qu'elle est la femme d'Abraham. Sarah toute seule n'a pas d'importance par elle-même. Donc les femmes n'ayant aucun droit, la Bible nous dit, voilà, même les femmes, et puis après on pourrait mettre même les enfants, hein, parce que l'attitude de Jésus vis-à-vis des enfants n'est absolument pas conforme à ce qui se passait dans son temps et dans sa société. Les malades, les lépreux, les étrangers, voilà, que sais-je, les esclaves. Or ça, dès les premières lois du peuple hébreu, il est bien dit, tu libéreras, tu accueilleras l'étranger, la veuve, l'orphelin. Il y a vraiment, c'est une excellente nouvelle qui est donnée dès les premiers chapitres de la vie. Non, Dieu n'abandonne jamais, jamais ceux qui sont victimes d'injustice, qui sont victimes de discrimination, etc. Et donc les femmes peuvent aussi, bien entendu, se retrouver dedans. Et je dirais, moi personnellement, pour moi, le premier féministe, c'est Jésus.
1: Alors, Hajar devient aussi, à travers Ismaël, une figure importante dans la tradition musulmane. Comment voilà. Comprendre cette place d'Hajar dans les différentes traditions religieuses finalement ?
2: Eh bien, parce que effectivement, Dieu a dit ton fils, il dit à Hajar, bah, ton fils sera le chef d'une grande nation, etc. Et donc, après qu'elle a été envoyée avec Ismaël dans le désert, elle va d'abord y rester. Et la Bible dit, donc elle va aller donner à boire à son enfant, Dieu est avec lui, il grandit, il habita au désert et il devint un tireur à l'arc. Ce qui était un personnage brillant dans les sociétés antiques. Il habite au désert de Parané et sa mère lui choisit une femme du pays d'Égypte, évidemment, puisqu'elle-même est égyptienne. Et donc, la dernière mention qu'on a d'Ismaël dans la Bible, au chapitre 25 de la Genèse, c'est qu'il a eu 12 fils. Alors, on pense évidemment aux 12 tribus d'Israël, hein, de l'autre côté, pour Isaac. Donc, il a 12 chefs pour 12 clans. Alors, il a aussi 2 filles. Il a vécu 137 ans, ça veut dire une longévité de patriarche. Et puis, il est mort et fut réuni au sien. On n'a plus parlé de sa mère Hagar, mais Hajar, on peut penser, elle, qu'elle y est. Et donc, c'est ainsi que plus tard, des siècles plus tard, Ismaël a été considéré comme l'ancêtre des Arabes, ainsi que de la lignée qui menait au prophète de Mohammed. Donc, dans la tradition musulmane, c'est un prophète important. Le Coran dit qu'il a joué un rôle décisif dans la fondation de la Mecque. Et c'est même, vous connaissez, on n'en parlera pas ici, mais l'histoire d'Abraham qui à un moment donné va sacrifier son fils, dit-on sur la demande de Dieu, mais on dit Isaac, mais dans la tradition musulmane c'est Ismaël qui doit être sacrifié et qui va être sauvé effectivement par, on va prendre à sa place un bélier, voilà. Et donc, c'est le fait qu'Abraham ait eu 2 fils et qu'Abraham les ait considérés tous les deux comme ses enfants, lorsque les peuples, alors pour des raisons qui n'ont rien d'abord de religion, mais, se sont séparés et puis qu'une des deux branches, c'était plutôt territorial, qu'une des deux branches a adhéré à l'islam, ils ont vu dans la figure d'Ismaël leur ancêtre, tandis que les Juifs, eux, voyaient dans leur ancêtre Isaac, 2 frères d'un même père. Et bénit tous les dieux par Dieu.
1: Enfin, Myriam, si vous deviez décrire en une image Hajar à nos auditeurs, comment nous la présenteriez-vous ?
2: Je pense que c'est une femme qui se met à exister. Parce que si on voit bien au début, bon, c'est une servante égyptienne, hein, bon, elle a juste un nom comme ça. Et puis, elle a eu une tentative d'exister par elle-même, je vais dire, en donnant un fils à Abraham. Ça se passe mal et on se dit, ben voilà, ça va s'arrêter là. Et puis, pas du tout parce que Dieu intervient. Et chaque fois, c'est-à-dire la deuxième fois aussi, quand elle se retrouve chassée par Sarah d'abord et puis avec la complicité d'Abraham, et cette fois en vrai danger de mort avec son petit garçon, Eh bien, Dieu intervient. Et à partir du moment où Dieu intervient, la soutient, lui fait la promesse. La promesse, c'est celle, tu ne vas pas disparaître à ta mort. Tu as des descendants et ça va être un grand peuple, etc. Eh bien, c'est une manière, elle va agir comme une mère, puisqu'elle va donner un mari à son fils et probablement qu'elle va rester dans les parages avec lui. Et puis que ce fils va devenir un personnage important. Et par ricochet, je vais dire, puisque tout de même, dans les portraits de toutes les femmes, il y a un homme derrière. Mais en tout cas, cette femme est restée dans les histoires grâce à Dieu, grâce aux interventions et au fait qu'elle a été reconnue et que ce qui aurait pu être une tragique histoire d'un couple stérile qui cherchait des issues et puis des vaines jalousies de femmes, eh ben, est devenue, je trouve aussi, une très belle histoire. Et personnellement, même si on n'en parle quasiment pas dans le monde chrétien, je trouve très juste qu'elle soit honorée par les musulmans.
1: Alors, peut-être que la question que nous pouvons garder de cette histoire est toute simple. Qui voyons-nous et qui ne voyons-nous pas ? Hadjar était servante, elle était étrangère, elle était rejetée, mais dans son récit, elle devient celle qui découvre un Dieu qui l'entend. Merci Myriam Tonus pour cette rencontre avec Hadjar et merci
2: avec
1: à vous.
2: Avec plaisir.
1: Et merci à vous, chers auditeurs, d'avoir écouté Les Inattendus du texte. Une femme, un texte et une émission pour regarder autrement. Et à très bientôt pour une nouvelle Inattendue.

0: Bonjour à toutes et à tous, il est 14h sur RCL, votre journal national présenté par Théo Lévens. À Liège, les manifestations d'étudiants se poursuivent ce vendredi. Ce matin, environ 400 jeunes se sont rassemblés devant l'Athénée Royal. Liège Atlas qui reste ouvert. Des pétards ont été lancés et la circulation est perturbée. D'autres étudiants, notamment de Saint-Luc et de Liège 1, organisent de leur côté une mobilisation qu'ils veulent pacifique. Ils réclament le retrait des réformes de l'enseignement et de meilleures conditions pour les professeurs qu'ils jugent trop souvent surmenés. Les étudiants dénoncent également le coût des abonnements de bus et s'opposent aux dépenses consacrées à l'armement. Les organisateurs souhaitent élargir le mouvement tout en évitant les dégradations survenues jeudi. À ce propos, réunis vendredi matin à la suite des manifestations étudiantes de jeudi, le collège communal a fait état de 6 arrestations, dont 5 judiciaires. Aucun blessé n'a été signalé. À Bruxelles, de nombreuses familles avec enfants restent sans hébergement depuis plusieurs semaines, alertent plusieurs organisations de terrain. Les centres d'accueil sont saturés et les solutions trouvées au jour le jour ne suffisent plus. Entre le 14 et le 20 septembre, 18 familles se sont présentées au hub humanitaire pour chercher un hébergement. La semaine suivante, 18 autres familles avec 32 enfants ont formulé la même demande. Parmi ces enfants, 12 avaient moins de 6 ans, dont 4 bébés de moins d'un an. Face à l'augmentation des demandes, les cuistots solidaires ont notamment dû suspendre leur dispositif de financement de nuit d'hôtel pour les familles sans solution. L'association affirme avoir épuisé ses moyens. Les organisations de terrain demandent aux autorités de garantir rapidement des places d'hébergement adaptées, notamment à l'approche de l'hiver. Et en Flandre, le budget continue de faire débat au Parlement. Les partis d'opposition dénoncent notamment un manque de vision et des mesures qui pèseront, selon eux, sur les ménages. Le budget prévoit notamment une hausse des droits d'enregistrement et du prix des titres-services, ainsi que plusieurs économies. L'aide à la garde d'enfants versée aux parents utilisant certaines crèches privées sera également supprimée. Ces dernières mesures inquiètent notamment Groene, qui estime qu'elle pourrait représenter jusqu'à 900 euros de dépenses supplémentaires par an pour certaines familles. Le parti craint également qu'elle n'aggrave le manque de places d'accueil abordables. La fédération patronale Uniso partage cette inquiétude. Elle estime que la suppression de cette aide pourrait décourager l'ouverture de nouvelles structures d'accueil et à terme compliquer davantage la conciliation entre travail et garde des enfants. En Angleterre, la fédération de football réagit pour la première fois aux 114 infractions financières reprochées à Manchester City par la Premier League. La FA estime que ces violations ont eu des conséquences majeures pour l'intégrité du football. Les faits concernent la période 2009-2018 pour Manchester City. Et le club est notamment accusé d'avoir artificiellement gonflé ses revenus et minoré ses coûts de plus de 900 millions de livres, soit plus d'un milliard d'euros. Le club comptait ces accusations. Une sanction doit encore être prononcée à une date qui n'a pas été précisé. Manchester City a annoncé son intention de faire appel. C'était vos informations nationales sur RCF. Il est 14h03. Belle journée à notre écoute.
1: 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C'est Théo Mertens qui nous rejoint.
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3: Jacques Gilène, vous êtes un des responsables ici à ce musée, le Mundaneum. Alors moi j'ai une première question d'approche déjà dans le Mundaneum qui est vraiment le règne de ce qui est le plus strict, le plus rigoureux, le plus classé. Parler de l'anarchisme, c'est un peu ironique.
4: Alors ça peut paraître particulier, mais le Mundaneum a une histoire qui est liée à l'anarchisme. Parce qu'une bonne partie des collections, nous avons une collection sur l'anarchisme qui est assez riche et qui a été rassemblée par Marcel Dieu et Walter Theodor Gliner, qui étaient tous les deux anarchistes et qui ont commencé à collecter et justement à classer une collection sur l'anarchisme. Donc c'est une collection sur l'anarchisme qui n'est pas anarchique pour le coup.
3: Voilà. C'était juste pour faire un petit clin d'œil en commençant. L'anarchisme, il a connu son grand moment, 19e.
4: Alors l'âge d'or de l'anarchisme, on peut dire c'est la période de la Belle Époque. Donc le dernier quart du XIXe siècle jusqu'en 1914.
3: Alors moi, en réfléchissant dans le train, avant de vous rencontrer, en venant ici, je me suis dit, tiens, l'anarchisme, c'est pas, me semble-t-il, le culte du rien, du nihilisme, c'est plutôt remettre les choses à plat pour créer quelque chose de neuf. Je me trompe ?
4: Tout à fait. Alors c'est justement un des objectifs de cette exposition, c'est que l'anarchisme n'est pas fait que de gens qui sont contre tout.
3: Voilà.
4: La base de l'anarchisme, c'est le rejet de l'autorité, en premier lieu celle de l'État.
3: Ou d'une autorité certaine.
4: Ou d'une autorité, quelle qu'elle soit. mais en premier lieu celle de l'État, mais pour construire un monde plus fraternel. La fraternité est très importante chez les anarchistes, pour construire un monde plus égalitaire, plus respectueux de la nature, etc. Donc il y a un idéal vraiment derrière, qui peut varier selon les anarchistes, parce qu'il y a plusieurs tendances dans le mouvement anarchiste, mais c'est effectivement un mouvement beaucoup plus riche que ce qu'il ne peut paraître. Ce ne sont pas seulement des lanceurs de bombes, des casseurs, comme on a l'habitude de l'entendre souvent.
3: Voilà, c'est pas le chaos.
4: Voilà.
3: Eh bien, si on allait voir.
4: Allons voir.

0: On a appelé cette exposition Nuances de noir parce qu'il y a plusieurs tendances dans le mouvement anarchiste, donc on voulait refléter un peu la diversité de ce mouvement et aussi pour refléter le côté contemporain de l'anarchisme. Donc de nos jours, il y a relativement peu de gens qui se revendiquent anarchistes. Par contre, il y a pas mal d'idées anarchistes qui ont percolé dans les luttes contemporaines. Et donc là, on explique les raisons pour lesquelles on a fait cette exposition. Donc on voulait casser justement les stéréotypes qui règnent habituellement sur les anarchistes, l'image de lanceur de bombes, hein, qui est héritière des attentats de la fin du Xe siècle et du début du XXe siècle contre Sicile l'impératrice par exemple. L'image de casseur qu'on peut voir de nos jours avec les Black Blocs. On voulait aussi casser la confusion qu'il y a de plus en plus fréquemment aujourd'hui entre les libertaires, donc les anarchistes, et les libertariens, qui sont représentés par des personnalités comme le président argentin Javier Milei ou Elon Musk, qui d'une certaine manière sont anarchistes dans le sens où ils veulent limiter le pouvoir de l'État, mais qui ne sont pas du tout anarchistes par contre, parce que leur but c'est de maintenir le capitalisme et le surprofit au détriment des gens qui travaillent. Et donc pour le coup on est très loin de l'idéal anarchiste.
1: Ça se rapproche plus du totalitarisme.
0: En effet.
1: Alors un des slogans qu'on connaît très très bien, c'est « ni Dieu ni maître ».
0: Oui, tout à fait. Ben, ça résume un peu ce qui rassemble les anarchistes. Ni maître, c'est évident, c'est le rejet d'autorité, rejet de l'État et le rejet de tous les rouages de l'État. Rejet de l'autorité suprême aussi, que ce soit Dieu ou un dogme quelconque ou une ligne de conduite. Donc la base, c'est vraiment la liberté de l'individu. Ça ne veut pas dire que l'individu peut tout faire. L'idéal quand même est de vivre en communauté, de trouver une manière d'établir une communauté égalitaire basée sur la liberté, la démocratie directe, l'autogestion. Donc chacun doit pouvoir participer aux décisions. Et du point de vue économique, chacun doit pouvoir vivre de manière correcte.
1: Utopique.
0: Utopique ou pas, je pense que dans l'anarchisme, il y a des idées qui peuvent inspirer des améliorations de notre société.
1: J'ai vu encore un autre slogan, l'ordre moins le pouvoir.
0: Donc l'ordre moins le pouvoir, c'est un peu inspiré des idées d'Élisée Reclus, qui disait la plus haute expression de l'ordre, c'est l'anarchie. Justement pour casser cette image de désordre qu'on associe souvent à l'anarchisme, ben non, l'anarchisme c'est quelque chose qui a un vrai projet de société construit.
1: Chacun a le droit de faire son propre ordre. Là,
0: oui, voilà, donc il y a un ordre qui est établi par les idées auxquelles les gens adhèrent, mais sans pouvoir, parce qu'il n'y a pas d'État, parce qu'il n'y a pas d'autorité suprême, etc.
1: Où est-ce que vous avez trouvé toutes ces affiches ?
0: Alors, il y a beaucoup de documents qui proviennent des collections du Millennium, mais il y en a aussi d'autres centres d'archives, de l'Institut d'histoire ouvrière, économique et sociale, qui est notre partenaire dans ce projet. Ça, j'ai oublié de le dire, c'est important, avec le Centre d'histoire et de sociologie des gauches de l'ULB. Il y a des documents qui viennent de l'AMSAB à Gand, de l'Institut international d'histoire sociale d'Amsterdam, du Centre international de recherche sur l'anarchisme de Lausanne. Et alors, il y a des documents qui nous ont été prêtés par des personnes privées. Et donc là, il y a quelques 250 documents qu'on peut voir, donc c'est une exposition assez dense. C'est une exposition qui est plutôt axée sur les idées anarchistes. Et donc on commence par exemple contre l'autorité, contre le capitalisme, contre la religion, pour la liberté sexuelle, l'égalité avec les femmes, pour un art libre, et on termine avec

0: et Dieu en tant qu'autorité suprême, mais par contre on garde de la Bible les principes de partage, d'égalité et d'échange, de fraternité. Donc c'est dans ce sens-là que c'est un anarchisme chrétien où on conserve les principes religieux en rejetant tout ce qui dérange les anarchistes.
1: L'argent est omniprésent dans notre monde, donc le capitalisme nous gère d'une certaine manière, et à bas le capitalisme, on le rejette. Qu'est-ce qu'on met à la place ?
0: Alors, à la place, on met, alors ça dépend un peu des différentes approches, mais à la place, on met des systèmes de mise en commun des moyens de production, des richesses. Ça peut aller jusqu'à le rêve d'une société sans argent. C'est par exemple ce que des communautés anarchistes qui ont été créées à la fin du XIXe siècle et au début du XXe siècle ont essayé de faire, de vivre sans argent. Donc selon le système du troc, par exemple, on essaye de vivre en autarcie. Il y a une colonie anarchiste qui existait à Bruxelles en 1905-1908, à Stockel, donc c'est Woluwe pour l'instant. Donc c'est assez drôle parce que de nos jours, Stockel, c'est une commune un peu bourgeoise, riche. À l'endroit plus ou moins où se trouvait la colonie à l'époque, il y a maintenant un terrain de tennis, on peut voir des grosses voitures autour. Donc à ce moment-là, c'était la banlieue de Bruxelles, donc c'était la campagne. Et une quinzaine d'anarchistes ont loué une ferme, une fermette, où ils cultivaient leurs légumes, ils élevaient leurs poules, ils imprimaient leurs journaux, ils publiaient des brochures, ils donnaient des pièces de théâtre, dans le but de propager les idées anarchistes, de montrer qu'il était possible de vivre selon ces idées, mais aussi pour contrer l'image de lanceurs de bombes qui était encore très très présente à l'époque, suite aux attentats à la bombe, à la Chambre des députés de Paris, par exemple, ou les assassinats de tête de chefs d'État, ouais. Il y a eu Sicile l'impératrice, il y a eu le président français Sadi Carnot, et il y en a eu d'autres, donc c'était quelque chose de très présent.
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0: À vous écouter, je me fais la réflexion que sous d'autres vocables, aujourd'hui, on a un habitat partagé, par exemple. Bien, c'est un petit peu ce que vous venez de citer avec cette ferme à Stockel. Et il y a des expériences qui ont débouché sur des réalités que nous connaissons encore aujourd'hui.
1: Tout à fait. Et il y a des expériences qui ne sont pas toujours anarchistes. Mais il y a des expériences de communautés partagées ou dans les squats, par exemple, c'est quelque chose qui est très présent, où il y a une espèce de vie en commun qui se met en place et qui pratique l'autogestion, la démocratie directe. Donc le fait que tout le monde partage les décisions, on peut éventuellement désigner un délégué, mais qui reste
0: Un porte-parole.
1: un porte-parole, mais qui reste dépendant du groupe. Il peut être démis de ses fonctions à n'importe quel instant et il doit montrer. Il doit vraiment accomplir ce pour quoi il était désigné.
0: Je vois un document qui attire mon attention. De quelle année date-t-il? L'école rénovée.
1: Donc
0: Alors ça,
1: l'école rénovée, ça c'est une revue
0: 1900, non, 1908, si je vois bien.
1: 1908. Donc ça c'est une revue qui parle de l'enseignement libre prôné par Francisco Ferrer, parce que l'éducation est une dimension très importante chez les anarchistes et il y a eu plusieurs expérience comme ça d'enseignement libre où l'enfant est actif dans la vie de l'école,
0: Ça.
1: on lui apprend à prendre ses décisions, à choisir sa vie sans
0: Se
1: dépendre
0: prendre en main.
1: à se prendre en main. On prenait aussi l'enseignement mixte. Il faut savoir que fin 19e siècle, l'enseignement mixte était un peu, on
0: Oh,
1: va dire, rétro-satanas.
0: le tabou. Ouh là là. Surveillance partout, liberté nulle part. Ah, on parle des caméras.
1: C'est un des chevaux de bataille des anarchistes, c'est la surveillance que l'État impose sur l'individu via les caméras, via la police. Ce sont des débats très très contemporains ou via Internet. Internet, c'est assez drôle parce qu'au début, Internet a suscité beaucoup d'espoir chez les anarchistes, dans le sens où, a priori, Internet, bien que l'origine d'Internet soit militaire, a priori, c'est un espace où tout le monde peut s'exprimer librement. Mais rapidement, ils se rendent compte que il peut y avoir la surveillance de l'État,
0: Toujours des déviances possibles.
1: il y a le contrôle des entreprises, il y a le contrôle militaire. Et donc, ils vont exploiter les failles d'Internet en se faisant parfois hackers, alors à la fois pour s'approprier des services payants, mais aussi, comme ça a été le cas pour Wikileaks, par exemple, pour révéler des informations qui sont tenues secrètes par les États ou les entreprises.
0: En fait, je pense que dans le subconscient des gens, on est tous un petit peu anarchistes en se disant j'ai envie de vivre ma vie, d'être libre. Et à côté de cela, il y a des slogans qui sont très très très forts, comme la propriété, c'est le vol, pas de patron, etc. Mais on sait bien que, enfin, dans le sens patron, il faut avoir un peu de nuance parce qu'il faut organiser l'industrie, il faut qu'elle rapporte égale. Donner des moyens de subsistance aux gens. Donc c'est très très très ambigu tout ça.
1: Oui, alors c'est ambigu et pourtant il y a eu des cas où des entreprises ont été gérées par les ouvriers. Ça a été le cas pendant la guerre d'Espagne par exemple, donc où les ouvriers s'organisaient en autogestion et les entreprises ont continué à fonctionner avec des résultats très très bons.
0: Ce que je relève quand même en regardant toutes ces affiches, c'est qu'il y a beaucoup de revendications, beaucoup de non. Hein? Non à ceci, non à cela. Est-ce que je voudrais voir quelque chose de plus positif, de concret, de choses.
1: Par exemple, il y a ce que je vous ai montré plus tôt sur les colonies, où on essaye de
0: Exact.
1: mettre en place
0: Ouais.
1: une société autre. Il y a eu des expériences similaires pendant la guerre d'Espagne. Alors, on pourra voir plus loin, il y a pour l'amour libre, par exemple. Là, alors il y a des contre, mais il y a pour une société libertaire. Ah, mais effectivement, le but, c'est d'abord
0: Bah, bien sûr.
1: De déconstruire la logique.
0: Mettre le doigt sur des problèmes.
1: De mettre le doigt sur des
0: Ouais,
1: problèmes
0: ouais.
1: pour proposer autre chose.
0: Est-ce qu'on peut dire que cette recherche de liberté, elle est aussi vieille que l'humanité finalement? On peut supposer, on peut imaginer qu'à l'homme de Néandertal, il y avait déjà des gars qui disaient non, non, chef, je ne veux pas faire comme ça.
1: Oui, sans doute, mais étaient-ils animés tous de
0: Ah.
1: l'idéal d'une
0: Ça,
1: société fraternelle,
0: faudra aller voir à
1: égalitaire?
0: Lascaux.
1: C'est autre chose.
0: Est-ce qu'il y a des théoriciens qui ont émis des idées, mais bien structurées sur l'anarchisme?
1: Ben oui, il y a Bakounine, Kropotkine, Proudhon. Oui, il y a eu de nombreux écrits qui font encore référence aujourd'hui chez les anarchistes et qui détaillent de manière, comme ça a été le cas avec le marxisme par exemple, il y a des écrits très nombreux qui parlent de tout cela, oui, bien sûr.
0: Tout à l'heure, on a dit « ni Dieu ni maître », mais là, il y a un autre slogan qui est assez humoristique, je trouve. C'est, ça pourrait être une phrase d'un humoriste, Pierre Dac, par exemple. « Si Dieu existait, il faudrait s'en débarrasser ».
1: Oui, alors ça, c'est inspiré d'une citation de Bakounine. Hein, ce n'est pas formulé tel quel, mais c'est un peu l'idée est la même. Et donc, en effet, ben, Dieu, en tant que principe suprême, est rejeté en tant que symbole d'autorité, mais surtout l'Église est rejetée parce qu'elle impose des dogmes, des comportements qui entravent la liberté de l'individu. Et donc, par exemple, quand le pape Jean-Paul II est venu en Belgique en 1985, en 1995, ben, il a été sujet à de nombreuses caricatures et on a cette affiche, par exemple, on était à l'époque de l'épidémie de sida. Et donc il y a cette affiche où on voit le pape agenouillé au sol et cette affiche dit « Contre le sida, la capote, pas la calotte ».
0: Le jeu de mots est facile, hein. Heureusement en français ça marche bien.
1: Ça marche très bien, ça marche très bien.
0: Ce que j'aime bien, c'est ici cette affiche... visiblement, on dirait un uniforme qui sort de chez Hergé, avec, oui. Avec la paire de bottes. Ne soyez pas complices, refusez le service militaire. Nous sommes des marionnettes qui sont actionnées par un général 2 étoiles.
1: Oui. Alors, l'antimilitarisme est quelque chose de très important chez les anarchistes. D'abord parce que l'armée est le bras armé de l'État, et comme on rejette l'État, inévitablement on rejette l'armée, d'autant plus que l'armée, fin 19e siècle et début 20e siècle, est souvent utilisée pour réprimer les mouvements sociaux, les grèves, les manifestations.
0: Oui, la police belge a tiré sur les mineurs, hein, faut pas l'oublier.
1: Voilà. Mais aussi, intégrer l'armée, ben, c'est intégrer le système de défense d'un État.
0: Et adhérer à quelque chose.
1: Voilà, et potentiellement participer à une guerre pour défendre une patrie qu'on ne reconnaît pas, puisqu'on ne reconnaît pas l'État. Donc les anarchistes sont contre ce système-là. Ça, c'est une affiche
0: le lapsus est révélateur.
1: Qui date de la mise en place de l'objection de conscience en Belgique et qui invite les jeunes hommes à refuser le service militaire et ne pas être complices des guerres qui peuvent... Donc l'anarchisme est un idéal assez pacifiste qui va plutôt prôner la solidarité internationale. Ça ne veut pas dire qu'on rejette les guerres dans tous les cas. Par exemple, dans un contexte révolutionnaire, on peut accepter qu'il y ait des conflits armés.
0: Et on a le droit de se défendre aussi.
1: Et on a le droit de se défendre. Et la question va se poser au moment où éclate la Première Guerre mondiale. C'est un épisode qui va profondément diviser le mouvement anarchiste, parce que les uns vont dire ben « là, il s'agit de combattre un régime autoritaire allemand en l'occurrence, donc ça vaut la peine d'aller se battre ». Même si c'est pour défendre une démocratie relative qu'on conteste à mains égards. Et d'autres vont dire non, ça ne correspond pas à notre idéal, donc nous on refuse de se battre, quelle qu'en soit la raison pour défendre un État, et donc beaucoup sont exilés ou ont été déserteurs.

0: Je vois deux grands noms qui ont... Je pense toujours à la musique d'Ennio Morricone quand je vois Sacco et Vanzetti.
1: Ouais. Voilà. Alors Sacco et Vanzetti sont deux anarchistes italiens qui vivaient aux États-Unis et qui sont jugés en 1920 pour des attentats qu'ils n'ont pas commis. Et pour des manifestations desquelles ils ne sont pas responsables. Et en 1920, ils sont condamnés à mort, ce qui suscite une campagne de soutien international très importante, notamment en Belgique. Ils sont malgré tout exécutés en 1927, et chose intéressante, c'est qu'ils seront réhabilités en 1977, il faudra attendre 50 ans. Et donc l'année prochaine, on fera quelque chose très certainement sur le centième anniversaire, pour autant qu'on puisse parler d'anniversaire, ouais, de l'exécution de Sacco et Vanzetti. Donc ce sont deux anarchistes qui sont emblématiques de la répression que les anarchistes subissaient à l'époque. C'est une des raisons pour lesquelles les anarchistes sont opposés à la police, par exemple. Parce qu'il y a la police en tant qu'instrument de répression, mais aussi la surveillance qu'ils subissaient. Par exemple, dans une vitrine là-bas, on peut voir des archives qui sont issues de la police des étrangers. Donc c'est un dossier de police d'un archive qui s'appelait Émile Chapelier. Et on voit que les policiers suivaient leurs activités au jour le jour, qu'ils rédigeaient des rapports. Alors, c'est très intéressant ces dossiers parce qu'on y trouve aussi des pièces qu'on ne trouve pas ailleurs, parce que les policiers récoltaient des pièces à conviction, évidemment.
0: Ouais. Ça résonne encore aujourd'hui avec ce qui se passe aux États-Unis. Je vois une affiche là, No Border Camp, les campements d'étrangers, mais la chasse aux gens qui ne sont pas dans les clous. Les clous décidés par ceux qui plantent les clous, évidemment.
1: Oui, mais il ne faut pas aller jusqu'aux États-Unis. Hein. Chez nous, les violences policières sont quand même une réalité. On peut voir la façon dont les manifestations se passent maintenant, il y a clairement matière à contestation.
0: Donc cette exposition a tout lieu d'être et a tout lieu d'être visitée. Ça peut se faire jusque quand ?
1: Ça peut se faire jusqu'au début mai 2027.
0: Donc on a un petit peu le temps. Il y a des affiches qui sont extraordinaires, il y a des choses. Déjà, Jacques, ça porte à discussion, et c'est ça qui est important, c'est de créer le débat. Qu'est-ce que c'est l'anarchie ? Qu'est-ce que c'est une société, finalement ?
1: Tout à fait, mais c'était un peu aussi l'objectif de cette exposition, c'est de voir qu'il y a peut-être d'autres manières de penser le monde, qu'on soit anarchiste ou pas. Ce n'est pas une exposition militante. Hein.
0: Ici, c'est
1: une exposition qui montre une série d'idées et qui montre que ces idées peuvent peut-être être intéressantes, même si on n'adhère pas
0: totalement.
1: Et en susciter d'autres. Donc il y a plein de sujets qui peuvent donner lieu à des discussions très nourries.
0: Ça se passe au Mundaneum à Mons. Si vous ne l'avez pas encore visité, il est grand temps de venir. C'est une petite marche depuis la gare, bon quart d'heure, 20 minutes. Ça monte un petit peu, hein. C'est Mons, hein. Faut pas oublier ça, c'est pas plat.
1: Il y a moyen de faire le trajet à plat.
0: Quand on passe devant le Beffroi, puis devant Saint-Audru, ça vaut la peine.
1: Oui.
0: Merci Jacques Guilaine.
1: Pas de quoi.
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Nous le savons bien, so RCF et don. 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

0: 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Nous retrouvons sans plus tarder Multimusique avec Fabrice Renard et Sarah Kim.
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2: Bonjour madame, bonjour mademoiselle et bonjour monsieur. Nous sommes très heureux de vous retrouver à l'écoute des programmes de Multimusic, une émission que vous pouvez écouter en modulation de fréquence, bien sûr, mais également via notre site internet et les quatre plus grandes plateformes de podcast les plus visitées dans le monde, à savoir Deezer, Spotify, Google Podcast et Apple Podcast. Merci à la direction de RCF pour ce très beau témoignage de confiance. Une émission coproduite avec les établissements Pema Musique, l'Académie Grétry de la ville de Liège, la CDM, la Fondation internationale Yehudi Menuhin et la maison d'édition et de production de CD Outer Music. Une émission rendue possible grâce aux compétences techniques de notre ami Christophe, des compétences techniques qui nous emmènent aujourd'hui à l'autre bout de la planète. Nous sommes en direct avec la ville de Pékin, capitale de la Chine. Et nous accueillons aujourd'hui la très très grande pianiste Su Hyun Ham, lauréate du concours international Reine-Elisabeth de Belgique, une très grande pianiste que j'ai l'honneur et le privilège d'interviewer avec Sarah Kim, ma collègue, ma collaboratrice, sans qui Multimusic ne serait pas ce qu'elle est. Elle intervient depuis son domicile parisien. Je vous rappelle qu'elle est concertiste de renommée internationale et titulaire des grandes orgues de l'Oratoire du Louvre de Paris. Bonjour Sarah, comment allez-vous?
3: Bonjour Fabrice, ça va très bien, merci.
2: Hello Su Hyun Ham, how are you?
4: Hello, I'm good, how are you?
2: Very, very good. We are happy to speak with you a second time for this wonderful interview, Sarah.
4: Thank you for a wonderful opportunity, thank you.
2: Su Hyun Ham, en juin 2019, vous avez interprété l'intégrale des études transcendantes de Franz Liszt. Qu'est-ce qui vous a motivé à entreprendre ce véritable projet monumental? Quand j'étais encore jeune, ces 12 études ressemblaient pour moi à une montagne géante que je ne pourrais peut-être jamais gravir. C'était honnêtement intimidant, très intimidant pour moi, ne serait-ce que de penser à en commencer l'étude. Mais un jour, j'ai décidé de vouloir réaliser ce fantasme. Je me suis dit, tant de pianistes ont déjà joué ces études, les ont déjà enregistrées. Pourquoi ne serait-ce pas possible pour moi? Et j'ai voulu moi-même réaliser ce fantasme personnel sous la forme de cet enregistrement. J'ai vraiment décidé à cette occasion de me tester, de me transcender moi-même. Que représentent ces 12 études transcendantes pour vous sur un plan personnel et sur un plan artistique? La saison dernière, en interprétant Liszt, j'ai découvert un côté très différent de l'image que j'avais auparavant de ces 12 études. En les regardant attentivement du début à la fin, Liszt m'est apparu soudainement plus humain qu'auparavant. Avant, je le considérais comme un compositeur, parfois un peu brutal. Mais aujourd'hui, je perçois mieux ses émotions intérieures et je le ressens comme un compositeur qui aimait vraiment la musique, ce qui rend désormais sa musique beaucoup plus près de moi sur un plan personnel. Quel genre de voyage avez-vous apprécié au niveau du public durant vos nombreuses prestations?
4: I hope the audience can
2: Bien
4: feel what
2: sûr,
4: I felt while
2: le
4: studying
2: public
4: this
2: apprécie
4: piece
2: la virtuosité, la technique semblable à de véritables feux d'artifice. Mais dans mes concerts, j'espère surtout leur donner, leur laisser quelque chose dans leur cœur. En qualité de professeur à l'Université Hebei de Pékin, quel est le principal message que vous essayez de partager avec vos étudiants?
4: Of course, enjoy music, but
2: Bien sûr, appréciez la musique avant tout. Mais pour vraiment en profiter, vous devez aussi vous entraîner suffisamment pour atteindre un niveau, pour atteindre le niveau. C'est primordial. Je vous propose à présent de vous écouter jouer du piano, Suyan Ham. Qu'avez-vous choisi pour nous aujourd'hui?
4: Yeah, I prepare Liszt Tridenta Etude number 4, Mazeppa.
2: J'ai choisi pour vous l'étude transcendante numéro 4 de Franz Liszt.

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1: Et si vous prenez l'antenne en ce moment, sachez que ce moment est assez exceptionnel puisque nous sommes en direct avec Pékin. Et nous avons l'honneur et le privilège de nous entretenir avec une très très grande pianiste, Soo-Hyun Ham, lauréate du concours international Reine-Elisabeth de Belgique. Merci à notre ami Christophe qui réussit vraiment toutes les connexions possibles et imaginables. Il y en aura d'autres bientôt, mais ça c'est un petit secret. Soo-Hyun Ham, vous jouez souvent la musique de Frédéric Chopin, Franz Liszt. Qu'est-ce qui vous attire, vous intéresse plus spécialement chez ces compositeurs? J'aime partager une musique que je sens émotionnelle, naturelle, qui me parle à moi. C'est le cas de Franz Liszt, par exemple. Et j'espère que ce sera aussi le cas avec d'autres compositeurs dans le futur. Que trouvez-vous dans la musique de chambre qui soit différent de vos prestations en qualité de soliste? J'adore vraiment la musique de chambre. C'est une expérience tellement différente des prestations en soliste. Vous devez répéter ensemble. Vous devez communiquer ensemble avec des musiciens qui ne parlent pas nécessairement le

0: même langage que vous. Je trouve cela très ressourçant, très inspirant. Et avec quel musicien chambriste avez-vous ressenti la plus proche connexion? Je pratique généralement la musique de chambre avec mes amis, mes collègues et même mon époux. Chaque musicien a une personnalité différente, des souhaits personnels différents, et il convient de rassembler tous ces différents points de vue. Ce n'est pas toujours facile d'opérer des choix, mais c'est nécessaire et c'est passionnant. Si vous prenez l'antenne en ce moment, je vous rappelle que nous nous entretenons avec la très grande pianiste d'origine sud-coréenne mais résidant désormais à Pékin, Soo-Hyun Ham, lauréate du concours international Reine-Elisabeth de Belgique. Et aujourd'hui, nous sommes en direct avec elle depuis Pékin. Quel est le Mont Everest, le projet que vous aimeriez encore concrétiser aujourd'hui? Eh bien, chaque pièce est importante pour moi, mais si je devais choisir un nouveau Mont Everest, ce serait définitivement l'intégrale du clavier bien tempéré de Jean-Sébastien Bach. Je ne l'ai jamais joué intégralement, mais peut-être un jour, j'essayerai. C'est un très intéressant projet. Soo-Hyun Ham, je propose de vous écouter à nouveau.
1: So, since we talked about chamber music, what about Debussy Buddhist Suite number 1 and 4?
0: Puisque nous avons évoqué la musique de chambre, je vous propose la petite suite de Debussy, les parties 1 et 4.

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1: Suyan Ham, pensez-vous enregistrer un nouvel album dans le futur? Bien sûr, si j'en ai l'opportunité, j'adorerais le faire. Il conviendra alors de choisir la musique. Franz Liszt, peut-être? Et nous avons une question rituelle de fin d'émission. Comment voyez-vous l'avenir de la musique dans votre pays? Je pense que le futur est très brillant. De plus en plus de personnes jouent du piano. Les gens qui aiment la musique sont là, toujours là. Vous pouvez le ressentir. Et je veux continuer à créer de merveilleuses choses avec elle. Suyan Ham, ce fut un réel plaisir de discuter avec vous durant ces deux émissions. Ce fut un grand honneur car vous êtes une très très grande pianiste appréciée et reconnue dans le monde entier. Mais maintenant, nous allons conclure cette émission avec une troisième pause musicale et avec vous naturellement. Je propose de terminer en musique avec Mozart.
2: Suyan, thank you so much for
3: thank you, Fabrice, thank you, Christophe.
1: Thank you very much, Suyan. Mesdames et messieurs,
3: thank you, my pleasure.
1: C'était un très grand plaisir de s'entretenir avec la grande pianiste, lauréate du concours Reine-Elisabeth, Suyan Ham, et c'était en direct depuis Pékin. Excellente semaine à vous, restez bien fidèles à l'écoute des programmes de RCF. Au plaisir de vous retrouver la semaine prochaine. Au revoir.

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2: Chers auditeurs, il y a un aspect de notre physionomie auquel nous pensons tous les jours et aussi à de grandes occasions. Cet aspect, vous allez le comprendre, c'est la coiffure. Elle peut se présenter sous les formes tout à fait simples ou sophistiquées, par exemple à l'opéra. Donc, nous avons vraiment besoin de ce soin. Et nous faisons attention parce qu'elle fait partie de notre vie et des moments dans notre vie. Mariage, communion, etc. Nous avons une spécialiste dans notre studio, c'est...
3: Jennifer Magia. Bonjour Elgibetta, je suis ravie d'être ici avec vous. Et effectivement, j'ai 20 ans de carrière et je prends soin des femmes tous les jours.
2: Mmh.
3: Donc mon but est de leur apporter vraiment une vision globale d'elles-mêmes et qu'elle se sente belle avec elle-même et que tout soit parfait.
2: Et où peut-on vous trouver ?
3: Alors, moi, j'ai un salon de coiffure à Bénezet, rue Vieux Chemin de Jupille. Et nous avons 4 coiffeurs qui coiffent les femmes tous les jours.
2: Mm-hmm. Alors, prochainement, vous allez être donc intéressée par une représentation de Fabio Viruzon. Présenté aussi par Abdel, et nous allons entendre où ça se trouve, comment, pourquoi.
3: Ok, donc cette date, c'est le 24 octobre, et nous avons décidé de collaborer avec Abdel et Fabio pour mettre en lumière la femme.
2: D'accord.
4: Bonjour Elgibetta, donc voilà, nous allons préparer une collection qui s'appelle Her On Par. C'est une collection de Jennifer Magia, c'est que le tient vraiment à cœur. C'est pour sublimer les femmes, comment elles sont par rapport à leur forme, par rapport à leur mal à l'aise, parfois on a des silhouettes un peu généreuses qui ne savent pas comment s'habiller, comment avoir un look, comment avoir sublime eux-mêmes. Donc Jennifer, on a eu la chance de travailler la première fois au château Taravizé, à Fos-la-Ville, qu'elle a créé sa propre collection. On a fait un shooting avec 4 modèles différentes et elle a sublimé chaque femme avec la forme de son visage par rapport à sa coiffure. On l'a rassurée par rapport à leur morphologie, on lui a donné confiance et tout. Et ce qu'on a un point commun, parce qu'ici on parle à mariage entre la coiffure et la mode, et c'est vraiment la collection des rompeurs, parce que le point commun qu'on a ensemble, c'est pour sublimer les femmes, les rassurer et qu'elles soient sublimes et leur remettre en confiance.
2: Et tout ceci en musique. Vous allez avoir des vedettes. Mmh. Oui, dites qui ?
3: Nous avons Miranda Hummels qui va venir chanter.
2: D'accord. Jimmy.
3: Et on a Elgibetta Dedek qui va venir comme pianiste.
2: D'accord. Je vois un petit interlude. Et puis, Jimmy.
4: Jimmy, son option, oui.
2: D'accord. Et vous nous avez préparé quoi maintenant comme interlude musical?
3: J'ai préparé Louane, Le Secret. Parce que c'est une chanson qui me tient particulièrement à cœur, parce que j'ai perdu ma maman il y a 3 ans d'un cancer. Et donc du coup, ça me tient à cœur parce que Louane fait passer un message qu'elle ne se sentait pas en confiance avec elle. Et donc j'essaye de faire comprendre à ma fille qu'elle doit avoir confiance en elle, qu'elle doit avancer. Et j'aurais bien voulu que ma maman fasse ce message avant qu'elle parte. Et elle me l'a fait. Et donc, je suis honorée de ça. Et cette chanson, bah, je l'ai mise le jour de son enterrement. Et ça me fait tout drôle de pouvoir en parler à la radio parce que beaucoup de femmes ont perdu leur maman. Beaucoup de femmes viennent au salon aussi me déposer le fait qu'elles ont perdu leur mère. Et donc, comme j'ai réussi à affronter cette situation, je leur donne des conseils pour pouvoir affronter le deuil, partager des moments très intimes avec elles. Des fois, elles pleurent au salon. Et quand j'ai perdu ma maman, je me suis dit que plutôt d'en faire quelque chose de dramatique, j'en ai fait une force. Et donc, tous les jours, quand je me lève le matin, bah, je pense à elle et je suis fière de continuer à coiffer. Et je le fais aussi pour ma famille et pour les femmes.

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1: Nous parlons aujourd'hui de l'importance d'une coiffure dans la vie privée, mondaine, musicale, avec la directrice de Arte Moda, Jennifer Margien. C'est peut-être le moment de rappeler les événements liés à la coiffure de Marie-Antoinette et de son premier coiffeur, le grand, qui a péri suite à un incendie provoqué par le feu d'artifice lors de l'instauration du mariage de Marie-Antoinette et de Louis XVI. Mais c'est par après qu'elle a eu un coiffeur qui voulait, c'est le plus grand du globe terrestre. C'était Léonard Hozier. En fait, il paraît qu'il y a eu trois frères, qu'il y en avait un qui coiffait la reine pour les grands événements, et puis un de ses frères, plus jeune, quotidiennement. Et justement, c'est très dommage parce que Marie-Antoinette a perdu trop de temps à se faire coiffer pour son voyage, pour la fuite. Hein. Et alors quoi? Eh bien, elle était en retard. Et le coiffeur, ce jeune, donc Léonard, quand il a dû partir avec elle, en fait, il devait la précéder. Mais le retard était fatal. Hein. Les postes qui étaient prévus secrètement se sont dissipés parce qu'il n'y avait pas d'arrivants. Et quand ils sont arrivés, c'était trop tard. Donc imaginez-vous que c'est à cause d'une coiffure que l'histoire de France a changé. Bon, mais maintenant on n'en est pas là. On ne fait pas de perruques, on ne fait pas de poufs sur la tête. Je suppose que vous adaptez donc le visage, l'ovale ou l'allongement du visage, vous le soulignez par des coiffures adaptées. Comment ça se passe? Si on va dans votre salon, qu'est-ce qu'on peut imaginer? C'est vous
2: oui. qui Alors, le faites. Forcément, ça, les méthodes de coiffure ont changé. C'est plus du tout la même chose qu'avant. Avant, on avait les clientes qui arrivaient, qui se faisaient coiffer toutes les semaines avec le même brushing. La coiffure a totalement changé parce que les outils ont été mis en grande surface et les femmes savent se coiffer toutes seules maintenant. Ce qui est important pour nous coiffeurs, c'est vraiment de changer la vision de la coiffure et amener nos clientes à quand même prendre soin d'elles, malgré qu'elles ont tout à la maison. Donc moi, je suis devenue directrice d'Arte Moda au mois de janvier. Donc Arte Moda, c'est un groupe de coiffeurs qui est basé sur 5 pays. Donc, je voyage en Europe pour former les coiffeurs sur la Belgique, le Luxembourg, la France, la Suisse et l'Italie.
1: Mais bravo!
2: Merci, Elsbieta. Donc, je suis bilingue, je parle italien. J'ai 20 ans de carrière et ceci me permet de pouvoir transmettre mon savoir aux coiffeurs. C'est ça qui est très important pour moi. Je coiffe mes clientes, je leur redonne confiance. Mais j'ai perdu beaucoup de temps dans ma carrière à ne pas avoir confiance en moi, donc ça m'a mis des barrières.
1: Mais on n'en parle pas de ceci sur l'antenne. On vous admire, on vous admire.
2: Voilà.
1: Mais tant qu'on y est, pouvez-vous nous donner quelques conseils pour nos soins?
2: Alors, il est très important pour moi de prendre soin de soi tous les jours. Que ce soit par rapport à ses cheveux, que ce soit par rapport à méditer, que ce soit par rapport aussi à faire du sport. Et tout, en fait, est lié. Donc, c'est-à-dire que si une femme se sent bien à l'intérieur d'elle, elle peut aussi briller. Mmh. Et donc, elle va briller aussi par rapport à sa coiffure. Donc, moi, quand elles arrivent au salon, j'essaye de leur faire vivre une expérience. Pas simplement leur apporter un brushing ou des mèches. J'essaye de faire comprendre à chaque femme à quel point elles sont belles. Qu'elles soient avec des longs cheveux, qu'elles soient blondes, qu'elles soient minces, qu'elles soient fortes, qu'elles n'aient pas de cheveux aussi. Parce que c'est déjà arrivé que j'aie des femmes avec des alopécies, mm-hmm. avec des problèmes de trichotillomanie où elles s'arrachent les cheveux. Et donc, j'essaye vraiment d'être avec mon équipe là pour leur faire comprendre que telles qu'elles sont, elles sont belles.
1: Mais évidemment, le stress peut provoquer le blanchiment, et en une seule nuit, paraît-il. Hein. Aussi bien pour cette reine qu'on a citée ici, que aussi pour quelqu'un que j'ai connu, qui a sauté d'un train pendant la guerre, qui menait évidemment vers les camps, et qu'on a retrouvé le lendemain avec des cheveux tout à fait blancs.
2: Oui.
1: C'est incroyable, hein?
2: Parce que les cheveux sont le reflet de notre âme. Et donc, quand notre âme ne va pas bien, bah, les cheveux ne vont pas bien non plus.
1: Dites-moi, et alors, comment est-ce qu'on peut corriger, par exemple, la kératine? Est-ce qu'on le fait par les aliments ou...
2: Alors, il y a plusieurs solutions. On peut trouver des soins qui sont à la kératine et qu'on peut faire en salon. Il y a aussi des compléments alimentaires pour régénérer la fibre capillaire. Et il y a aussi tout ce qu'on mange. Forcément, si on fume, qu'on a une mauvaise alimentation, c'est vrai que ça peut se répercuter sur le cuir chevelu et sur les cheveux.
1: Donc, j'ai lu aussi que le soleil a une grande importance et c'est ainsi qu'en automne, où il y en a moins, les cheveux tombent. Mais qui repousse, hein, attention.
2: Oui, ça repousse. On pense que c'est souvent lié à la chute des feuilles, mais en fait, c'est souvent lié à une mauvaise routine capillaire pendant l'été. Donc, c'est-à-dire que comme on protège sa peau avec des crèmes solaires, en général, on ne protège pas son cuir chevelu. Donc souvent, à la ligne, si on n'a pas mis de crème solaire, ça peut provoquer un coup de soleil, ce qui peut faire perdre les cheveux. Et ça arrive un mois ou deux mois après le coup de soleil. Donc il y a des routines capillaires vraiment à faire pendant l'été.
1: Bien, merci. Merci pour ce remarque. Maintenant, nous allons entendre encore un peu de musique. Jennifer, qu'est-ce que vous proposez?
2: Alors, j'ai choisi Soprano, Mon Everest. Pourquoi j'ai choisi cette musique-là? Parce qu'en fait, elle explique un petit peu en deux, trois mots ma carrière. Donc moi, je rêve très grand et tout le monde me dit en général que je n'arriverai pas à créer mes objectifs et pourtant, ça se fait. Et donc, j'invite tout le monde à continuer à croire en ses rêves.

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1: Et avec Jennifer Magien qui nous amène dans le monde de la coiffure. Cet élément très important dans notre physionomie, aussi bien dans la vie, je dirais, musicale, pourquoi pas, si on pense à l'opéra, et à tous les costumes et accessoires, que dans la vie privée, je dirais même religieuse, parce qu'il faut être bien coiffé quand même le jour de son mariage, ou bien le jour de sa communion. Je me rappelle que dans le temps, la petite fille devait avoir absolument des boucles. Donc, elle dormait avec les papillotes toute la nuit. Elle dormait mal, évidemment. Et c'était difficile parce que les cheveux étaient très longs. Et autrefois, vraiment, c'était exagéré. Quand vous pensez à l'impératrice ici, elle avait des cheveux jusqu'au genou, je crois. C'était épouvantable. Bon. Qu'est-ce que vous aurez conseillé actuellement, Jennifer?
2: Effectivement, les pauvres, c'était plutôt une torture qu'un bien-être. Heureusement, maintenant, la coiffure, elle a évolué. Et c'est vrai que les boucles sont toujours ultra tendance. Après, effectivement, il y a tout le temps des nouveaux termes qui arrivent. Donc maintenant, on coiffe plutôt en forme wavy. Donc ce sont des boucles faites avec des fers où on met des protections thermiques pour ne pas sensibiliser les cheveux comme auparavant. Donc, effectivement, les longs cheveux sont aussi synonymes de féminité, surtout pour l'homme. Mais les choses aussi là changent parce que les femmes portent leurs cheveux aussi courts. Et puis, forcément, les influenceuses et tout ça, maintenant, ont des carrés. Donc, les jeunes filles aussi veulent ressembler à des stars. Et donc, elles suivent la mode aussi des chanteuses et des comédiennes.
1: Et parlons de la mode. Dans un événement prochainement au château de
3: Limon.
1: Et c'est Abdel qui nous donne voilà, les renseignements.
3: Donc, Arte Moda avec Jennifer Magier et Couture Bourgeau. On présente et on parle une soirée d'exception avec des shows et des artistes. Et aussi pour une cause, Jennifer prendra la parole tout à l'heure pour expliquer pour son ACBL. Alors, ce jour-là, on va célébrer la beauté de chaque femme à partir de 18h30. Il y aura un défilé de mode, coiffeur au live. Il y aura de la couture au live aussi. Un show musical avec deux hommages surprises qu'on va essayer de rendre hommage à Couture Bourgeau et Jennifer Magier ce jour-là. Puis une prestation musicale avec Elgebieta Dedeck, bien sûr, à l'apéritif, et Miranda Humil, la chanteuse hollandaise qui est très connue. Et ce soir-là, toutes les modèles seront dans ce château-là. Les femmes ne sont pas couronnées par un roi, elles se couronnent elles-mêmes.
1: D'accord. Alors, encore une fois, bien l'adresse.
3: Alors, c'est Château de Limon à Doncelles.
1: D'accord. Alors, on poursuit. Quelle est votre invention spéciale pour cette journée exceptionnelle?
2: Alors, on va dire qu'on a plein d'inventions spéciales, mais on va garder des surprises. Une chose qui est super importante pour moi et qui me tient à cœur, c'est que je fais partie d'une ASBL qui s'appelle Un temps pour aimer et que tous les dons qu'on va avoir ce jour-là seront reversés à cette association-là qui est fait par Julia Willow. Et en fait, on réalise les rêves des enfants qui vont probablement décéder ou alors on aide les familles à avoir du matériel au niveau médical s'il y a besoin de les aider avec des chaises roulantes, avec des casques. On est là vraiment pour récolter des gouttes d'amour ce soir-là pour pouvoir aider toutes ces personnes et notamment aider aussi les enfants qui sont issus de familles défavorisées ou des parents qui n'ont pas su prendre soin de leurs enfants. Et ben on verse aussi de l'argent pour pouvoir les aider. Ce qui est très important aussi pour moi, c'est que cette soirée-là, en fait, j'ai commencé à prendre conscience de la personne que j'étais à partir du moment où je me suis fait coacher, où je me suis fait aider par des personnes qui pouvaient me faire évoluer et qui voyaient en moi la personne que j'étais mais que je ne voyais pas encore. Et donc, je remercie mon coach Marco Gerassi qui m'aide chaque jour à faire évoluer le groupe Arte Moda et pour laquelle je suis passée directrice. Et j'essaye d'aspirer tous ces coiffeurs à avancer et je les aide pour qu'ils deviennent aussi la meilleure version d'eux-mêmes.
1: Nous demandons encore à Jennifer le dernier mot.
2: Donc voilà, l'événement c'est Crée ta place, trouve ton espace. Il se fera le 24 octobre au château de Limon à partir de 18h30. Et je vous invite vraiment à vous inscrire parce que ce sera une soirée exceptionnelle.
1: Merci, merci beaucoup à Jennifer, à Abdel, à Fabio, évidemment, et au public. Hein.
2: Merci.
4: Écoutez-moi, moi la chanteuse à demi, parlez de moi, à vos amours, à vos amis, parlez-leur.

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1: Les images que nous avons de Jésus sont nombreuses et variées. Mais que peut-on connaître véritablement de lui sur base des données historiques dont nous disposons? Un Juif nommé Jésus, les données de l'histoire. Une émission basée sur l'œuvre de l'historien John-Paul Meyer, réalisée par Dominique Villard et Laurent Verporten. Dominique Villard, bonjour.
2: Bonjour.
1: Dominique Villard, nous sommes dans une série d'émissions qui commence à être un peu longue et qui pourtant va encore se poursuivre, car ce chapitre 36 du quatrième volume de John-Paul Meyer, Un certain juif Jésus, est assez conséquent. Il porte sur les règles de pureté, pureté religieuse et même pureté dans le cadre de la vie quotidienne, de la vie sociale, dans ce judaïsme du premier siècle, celui dans lequel Jésus a vécu. Alors ces questions de pureté, elles peuvent nous sembler quelque peu éloignées à nous aujourd'hui au XXe siècle, mais elles étaient vraiment prégnantes à cette époque-là, et Jésus se serait ou a dû sans doute s'exprimer ou manifester sa position à son époque. C'est ce qui semble être le cas, et je dis bien ce qui semble être le cas, dans un chapitre des évangiles, celui de Marc au chapitre 7.
2: L'enjeu de toutes ces émissions, et particulièrement de celles qui sont concentrées sur ce chapitre 7 de l'évangile de Marc, est précisément de distinguer dans ce long passage, une vingtaine de versets, la position de Jésus par rapport à ses règles de pureté. Et évidemment, ça demande un travail de peignage important, de tamisage, puisque nous avons pu observer dans notre étude des premiers versets de cette péricope que l'influence littéraire, rédactionnelle de Marc est extrêmement prégnante dans ce texte. Il n'empêche que Meyer fait le job comme à son habitude et donc procède à une analyse extrêmement fouillée de chacun des passages significatifs de cette péricope, avec effectivement comme enjeu final de confirmer dans un autre domaine qui est lié aux règles de pureté, confirmer l'image que nous avons commencé à dessiner du Jésus historique sur la question du divorce, la question des serments et des vœux qui va d'ailleurs revenir dans cette émission-ci, et la question du sabbat. Qu'avions-nous vu comme profil de Jésus se dégager? Eh bien, un Jésus entièrement plongé dans les discussions théologiques de son temps. Donc, pas du tout l'image d'une espèce de rabbin, soit révolutionnaire, soit mai 68 art.
1: Oui, qui irait à contre-courant.
2: Qui irait à contre-courant, qui prendrait tout de façon un petit peu distante pour appliquer une espèce de nouvelle loi un petit peu hors sol. Absolument pas cela. Un Jésus qui est pleinement embarqué dans les discussions de son temps, qu'on voit reflété dans toute une série d'écrits que nous avons longuement analysés, présentant les différentes factions théologiques, les différentes écoles théologiques de son temps. Cela se confirmera-t-il d'un point de vue historique au niveau des règles de pureté? C'est l'enjeu de ce chapitre.
1: Oui, on va essayer, on essaye déjà depuis quelques émissions, de déterminer, grâce aux outils de la critique historique, cette position que Jésus aurait ou aurait pu avoir, ou cette position telle qu'elle nous est présentée dans les évangiles et de manière symptomatique dans cet évangile de Marc au chapitre 7, car en réalité, Pour le reste, on n'a pas énormément de textes dans lesquels Jésus aborde de manière spécifique ce point.
2: Nous avons effectivement un seul passage, qui est celui que nous étudions actuellement, dans lequel Jésus va se positionner de manière explicite et extrêmement nette sur les lois de pureté. C'est un passage long, mais unique.
1: Dominique Villard, on va réécouter ce passage. En fait, il s'agit donc des 23 premiers versets, mais comme aujourd'hui nous allons nous concentrer sur ce que l'on appelle la deuxième réponse de Jésus, c'est-à-dire les versets 9 à 13, j'ai choisi de ne pas vous proposer un passage dans lequel on entendrait les 10 derniers versets de ce passage pour que les auditeurs puissent se concentrer sur la fin de ce que nous allons écouter et qui constitue donc à partir du verset 9 ce que l'on appelle la seconde réponse de Jésus. Nous écoutons donc le chapitre 7 de l'évangile de Marc, les versets 1 à 13.
3: Les pharisiens et quelques scribes venus de Jérusalem s'assemblèrent auprès de Jésus. Ils virent quelques-uns de ses disciples prendre leur repas avec des mains impures, c'est-à-dire non lavées. Or, les pharisiens et tous les juifs ne mangent pas sans s'être lavés soigneusement les mains, conformément à la tradition des anciens. Et quand ils reviennent de la place publique, ils ne mangent qu'après s'être purifiés. Ils ont encore beaucoup d'autres observances traditionnelles, comme le lavage des coupes, des cruches et des vases d'airain. Et les pharisiens et les scribes lui demandèrent : Pourquoi tes disciples ne suivent-ils pas la tradition des anciens, mais prennent-ils leur repas avec des mains impures ? Jésus leur répondit : Hypocrite, Ésaïe a bien prophétisé sur vous, ainsi qu'il est écrit : Ce peuple m'honore des lèvres, mais son cœur est éloigné de moi. C'est en vain qu'il m'honore en donnant des préceptes qui sont des commandements d'hommes. Vous abandonnez le commandement de Dieu et vous observez la tradition des hommes. Il leur dit encore : Vous anéantissez fort bien le commandement de Dieu pour garder votre tradition. Car Moïse a dit : Honore ton père et ta mère. Et celui qui maudira son père ou sa mère sera puni de mort. Mais vous, vous dites, si un homme dit à son père ou à sa mère, ce dont j'aurais pu t'assister est corban, c'est-à-dire une offrande à Dieu, vous ne le laissez plus rien faire pour son père ou pour sa mère, annulant ainsi la parole de Dieu par votre tradition que vous avez établie. Et vous faites beaucoup d'autres choses semblables.
1: Dominique Villard, je le disais aujourd'hui, nous allons surtout nous intéresser à la deuxième réponse de Jésus, réponse qu'il fait aux pharisiens et aux scribes qui l'interrogent au sujet d'une absence de respect dont auraient témoigné ses disciples. Alors dans les émissions précédentes, nous avons d'abord analysé historiquement la première réponse de Jésus qui est en fait une référence à la Torah. Et nous avions conclu qu'il y avait peu de chances qu'il s'agisse de paroles historiques de Jésus.
2: Tout à fait. Donc nous voyons que des préoccupations de Marc et de la première Église viennent complètement colorer la première réponse de Jésus. Nous voyons tout le travail de Marc, notamment sur le choix de la version qui est placée dans la bouche de Jésus, donc la version issue de la Torah. Nous avons pu observer en effet que deux versions circulaient, une version masorétique en hébreu et une version grecque qui est celle de la Septante, c'est-à-dire une traduction de la Torah en grec vraisemblablement rédigée au IIe siècle avant Jésus-Christ. Nous avons pu observer combien Marc faisait un choix délibéré de reprendre la version de la Septante. Pourquoi ? Parce que cela sert davantage ses intentions théologiques. Dans la version masorétique, le reproche qui est fait est un reproche adressé au tout Israël. Vous m'adorez des lèvres, mais votre cœur n'y est pas. Par contre, le traducteur de la Septante a fait un choix théologique déjà. Il transforme le reproche qui est fait. Et ce reproche qui est fait ne l'est plus à l'ensemble du peuple d'Israël, mais à un groupe de prêtres, de religieux, auxquels il est reproché de rendre à Dieu une adoration vaine. Pourquoi est-elle vaine ? Parce que dans la pratique, dans les enseignements qu'ils donnent au peuple, ils enseignent des commandements humains, je reprends les mots du texte, ils enseignent des commandements humains en lieu et place des éléments de la révélation elle-même, donc des éléments divins.
1: Donc nous sommes face, Dominique Villard, selon la version que l'on choisit de ce passage de l'Ancien Testament, nous sommes face à deux reproches très différents. Dans la version masorétique, c'est un reproche qui porte sur la sincérité des croyants. Ils honorent Dieu du bout des lèvres, mais leur cœur reste froid, reste sec. Il s'agit donc d'une forme d'hypocrisie, mais d'hypocrisie personnelle, d'une inauthenticité

0: constater ce que Jésus dit aux pharisiens, c'est vous êtes des hypocrites. Mais vous n'êtes pas des hypocrites par rapport à une différence finalement interne et externe, explicite et implicite. Mais vous êtes des hypocrites plutôt dans le sens de vous placer à la place de Dieu et de dire au peuple que ce que Dieu veut, c'est en fait ce que vous, vous voulez.
1: Oui, tout à fait, parce qu'il y a une exploitation de la majesté divine, et comme il s'agit de règles, de lois, ça ne concerne plus chaque personne en tant que telle qui, en quelque sorte, ne serait pas sincère dans son rapport à Dieu, mais ça concerne évidemment des règles de vie qui seraient des règles humaines au lieu d'être des règles divines. Et ça, Dominique Villard, au-delà du fait que c'est très intéressant d'abord d'apprendre qu'il y a plusieurs versions, en tous les cas il y en a deux, et de comprendre pourquoi Marc a choisi cette version. Justement, pourquoi l'a-t-il choisi ? Parce que ça sert davantage, vous avez parlé de projet théologique, on pourrait presque dire, ça sert davantage les circonstances dans lesquelles il écrit son évangile, c'est-à-dire cette première communauté chrétienne qui a donc des problèmes qui n'étaient pas ceux de Jésus.
0: Absolument, et on voit pourquoi Marc, un, choisit délibérément la version de la Septante, mais en plus, retravaille lui-même, nous avons vu l'ordre des mots, par exemple, dans cette version de la Septante, de façon à faire, à rendre davantage saillante l'opposition entre commandements divins et doctrines humaines, puisque c'est bien là-dessus que Jésus va s'appuyer pour justifier sa critique de la manière de faire, de la manière de vivre, de la manière d'enseigner des pharisiens. Donc le pivot de l'accusation de Jésus est bien celui-là, une sorte de rupture entre ce qu'ils devraient enseigner et ce qu'ils enseignent effectivement, avec en plus, et l'hypocrisie pointe là également, une façon de profiter de par leur position de maître de la loi, profiter d'une forme de confiance que leur accorde le peuple.
1: Alors Dominique Villard, on a bien compris l'utilisation de cette version de la Septante, mais précisément, on l'a tellement bien compris qu'on ne peut pas rapporter ces paroles à Jésus. Encore une fois, ces paroles concernent un contexte historique bien particulier, celui de la première communauté chrétienne, et pas celui qu'a connu Jésus par définition. Donc, on constate qu'il s'agirait là d'une position à propos de ces questions de pureté qui ne pourrait pas remonter jusqu'à Jésus lui-même. La trace, l'ombre de Marc est trop présente derrière ces paroles.
0: Oui, c'est-à-dire la façon dont Marc travaille le texte est destinée à rencontrer les problèmes de la première communauté chrétienne, c'est-à-dire le rapport des juifs convertis ou des gentils, donc des personnes autres que juives qui se convertissent au christianisme, aux lois de pureté en général telles qu'elles ont été édictées dans la Torah. C'est ça qui préoccupe Marc au premier chef. Et c'est pour cela qu'il va utiliser le passage de la Septante plutôt qu'un autre. Et ce passage de la Septante, pourquoi il va le transformer pour encore rendre cette préoccupation plus saillante. Et on avait pu aussi observer que Marc n'était pas le seul à appeler au renfort de son argumentation ce passage de la Septante. Quand Paul, donc encore plus près des événements liés à Jésus, en 50, adresse certaines lettres à des communautés chrétiennes qui manifestement sont aux prises avec des dilemmes sur le respect des règles de pureté, ou au contraire, est-ce que finalement l'évacuation de ces règles de pureté ne devrait pas être une caractéristique des nouveaux convertis ? Donc on sent là le dilemme de la première communauté chrétienne, et on voit très bien que Paul, mais aussi les Actes des Apôtres, que la lettre à Tite, reprennent à chaque fois la version de la Septante. Donc on voit bien que dans ce positionnement que cherche à définir la première communauté chrétienne par rapport aux règles de pureté, on voit bien

0: bien que ce passage de la Septante fait partie de la panoplie argumentaire.
1: En fait, que ce soit saint Paul ou saint Marc, ils sont face aux mêmes difficultés et donc ils vont puiser dans le même texte. C'est aussi simple que ça, parce qu'ils vivent à la même époque.
0: Absolument, et c'est ça qui nous permet de voir que, outre énormément de caractéristiques littéraires de Marc qu'on a pu retrouver dans le texte, même sa façon d'aborder la polémique et de placer des éléments dans la bouche de Jésus est trop similaire à ce qu'on retrouve dans d'autres occurrences que pour vraiment refléter ce que Jésus aurait pu dire aux alentours des années 30.
1: Dominique Villard, peut-être que certains auditeurs se demandent si Jésus lui-même n'aurait pas pu avoir accès à cette version de la Torah de la Septante, mais je les renvoie à l'émission précédente où nous avons mis en évidence cette impossibilité d'un point de vue historique. C'est un aspect bien spécifique de la question qui a fait l'objet de la deuxième partie de l'émission précédente. Alors maintenant, Dominique Villard, nous allons écouter ce que l'on appelle la deuxième réponse de Jésus. Car nous allons voir ici que nous ne sommes pas exactement dans le même cas de figure, même si apparemment il s'agit de la suite du discours de Jésus. Je propose d'ailleurs qu'on réécoute uniquement ces versets 9 à 13.
2: Il leur dit encore, « Vous anéantissez fort bien le commandement de Dieu pour garder votre tradition. Car Moïse a dit, « Honore ton père et ta mère. » Et « Celui qui maudira son père ou sa mère sera puni de mort. » Mais vous, vous dites, « Si un homme dit à son père ou à sa mère, « Ce dont j'aurais pu t'assister est corban, c'est-à-dire une offrande à Dieu, vous ne le laissez plus rien faire pour son père ou pour sa mère, annulant ainsi la parole de Dieu par votre tradition que vous avez établie, et vous faites beaucoup d'autres choses semblables. »
1: Dominique Villard, dans une émission précédente, lorsqu'on mettait en avant les caractéristiques du style de l'évangéliste Marc, on avait déjà repéré ce procédé étrange de scinder un discours qui pourrait en fait ne constituer qu'une seule unité, puisqu'on sait Jésus semble s'arrêter pour permettre simplement à Marc de dire « et il ajouta encore ». C'est déjà un peu suspect, ça fait ressembler à une sorte de couture, en quelque sorte, entre deux textes qui pourraient apparemment être disparates. On ne serait donc pas face à un discours unique, et donc notre regard historico-critique devrait se montrer d'autant plus attentif, puisque nous ne sommes pas dans le même cas de figure. Mais laissons cette remarque de côté pour l'instant pour essayer de parler déjà du contenu de ces versets 9 à 13 du chapitre 7. Il semble qu'on avance progressivement vers des exemples plus concrets de ces questions de pureté ou d'interdit.
0: Jésus articule la deuxième réponse à la première. Donc il faut voir cette deuxième réponse de Jésus comme une forme d'illustration du reproche que Jésus adresse aux pharisiens, c'est-à-dire de substituer à la doctrine divine une doctrine purement humaine. Et Jésus applique cela sur ce qu'on appelle le korban, c'est-à-dire un mot qui signifie que un élément de la vie quotidienne, que ce soit de la nourriture ou que ce soit des possessions, sont attribués de façon officielle par un vœu ou par un serment à la divinité. Ça peut être sous la forme d'une offrande ou ça peut être sous la forme d'un sacrifice. Jésus montre donc par là que, d'une part, il répond sur ce qu'on appelle le registre apodictique, c'est-à-dire lié directement au commandement, on pourrait dire le volet théorique ou le volet théologique, suivi d'une illustration qui, elle, prend la forme d'une casuistique. Casuistique, c'est-à-dire un cas concret sur lequel on applique le principe que l'on ne sait plus à rappeler. Donc nous avons une liaison entre apodictique et casuistique et effectivement, on rentre dans le concret de la gestion du quotidien avec cet exemple de Corban. Dans le contenu amené par Jésus dans la seconde réponse, il faut bien voir qu'il amène également une citation de l'Ancien Testament et même deux qu'il met ensemble. Ces citations sont Exode 20, verset 12 et Exode 21, verset 17.
1: Effectivement, Dominique Villard, Jésus rappelle ici de passages, de règles que l'on trouve dans le Décalogue. Alors, on va poursuivre évidemment notre enquête, mais d'abord un morceau de musique assez original. Tout d'abord, il s'agit d'un morceau qui s'intitule Décalogue, et vous allez peut-être l'entendre, les phrases du Décalogue, les 10 commandements, sont donc citées dans cette chanson. Ils sont cités en anglais et ils sont cités avec des voix transformées par le synthétiseur, car ce morceau date de la fin des années 80, tout début des années 90. C'est un morceau que l'on doit à un claviériste chrétien américain, John Laurie. Je vous propose d'écouter ce morceau très daté, intitulé Décalogue.

0: Et nous écoutions Décalogue, un morceau de musique dans lequel les 10 commandements sont rappelés en musique, une chanson donc que l'on doit à l'artiste américain John Laurie.
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0: Dominique Villard, on vient d'écouter un morceau de musique qui s'intitule Le Décalogue, parce que ce décalogue, il y est fait référence dans cet évangile de Marc au chapitre 7. C'est exactement au verset 10 que Jésus rappelle deux règles de ce décalogue qui constituent en quelque sorte le socle à partir duquel il va construire une argumentation pour s'opposer aux critiques des pharisiens et des scribes.
2: Voilà. Jésus reprend dans la Torah une forme de socle qui lui sert pour asseoir son argumentation. Nous voyons que nous réfléchissons avec le Jésus de Marc sur un commandement qui consiste à honorer son père et sa mère et à ne pas tenir sur eux des propos désobligeants. Donc c'est un appel à la déférence pour ses géniteurs, pourrait-on dire. Et donc Jésus, dans cette façon d'amener l'Ancien Testament, reprend exactement la même structure, qui est en fait la structure de Marc, avec une insistance, mais en même temps une progression. Au départ, Jésus dit aux pharisiens qu'ils négligent bel et bien les commandements divins. Ici, c'est plus fort. Vous annulez bel et bien le commandement de Dieu pour observer votre tradition, n'est-ce pas? On retrouve en quoi cette deuxième réponse de Jésus est vraiment une illustration, même au niveau des mots qui sont employés. Donc, vous substituez au commandement divin votre tradition, vous négligez donc le commandement divin et puis vous nullifiez ce commandement divin à nouveau en prêchant des commandements humains. Voilà vraiment la réponse symétrique, l'organisation avec laquelle Marc procède pour lier et créer un système de résonance entre la première et la deuxième réponse de Jésus. Alors, il faut voir un autre point extrêmement intéressant et qui montre combien ce travail a dû demander à Marc une réflexion au niveau de l'articulation à la fois des mots et de la logique. En effet, il faut bien voir que dans la progression du texte, Marc amène Jésus là où il veut l'amener. Nous avions donc au départ mentionné la tradition des anciens. Puis, le Jésus de Marc enchaîne sur la tradition des hommes. Et puis, il termine sur votre tradition. Et cette tradition, c'est la tradition de l'hypocrisie. Donc, il faut bien voir que si on reprend tout le verset, on passe par une espèce de jeu de cliquet à chaque verset à quelque chose qui se rapproche toujours davantage du groupe auquel Jésus s'adresse, c'est-à-dire les pharisiens. Donc, vous préférez utiliser la tradition des anciens plutôt que le commandement divin, vous préférez enseigner des commandements humains plutôt que les commandements de Dieu, et vous préférez nullifier ce que la Torah nous dit comme commandement vis-à-vis de son père et de sa mère au profit de votre tradition. Votre tradition est donc hypocrite et doit donc être disqualifiée.
0: Et après, il donne des exemples.
2: Donc, voilà l'élément qu'il faut observer. C'est ce travail de Marc pour ramener son texte par une série de glissements progressifs vers les interlocuteurs prêtés à Jésus. C'est extrêmement intéressant d'observer cela et on voit tout le travail rédactionnel de Marc. Alors, ça nous conduit à la conclusion suivante. Puisque ces deux réponses sont extrêmement articulées par Marc, puisque nous avons considéré que la première réponse reflétait davantage des préoccupations de la première Église que des préoccupations de Jésus en son temps, il est évidemment impossible que la réponse que Jésus aurait faite lors d'un incident qu'il aurait opposé à des pharisiens sur la question de la pureté, il devient donc impossible de considérer que ce bloc de phrases, première réponse, deuxième réponse, soit historiquement celui que Jésus aurait produit. C'est impossible, il y a trop de liens, même si, attention, un exégète comme Saroléa, qui est discuté dans une longue note, a pu dire qu'en fait, la deuxième réponse de Jésus constituait la réponse historique. Mais si on relit le texte et qu'on reprend à partir du verset 5, qu'on saute la première réponse de Jésus pour arriver à la deuxième réponse, on voit que ça ne colle pas. Et c'est normal que ça ne colle pas puisque Marc a produit une réponse articulée. Et donc, si on fait sauter la première réponse, on se retrouve avec une deuxième réponse qui est un petit peu suspendue en l'air et qui ne colle pas à une réponse historique de Jésus à une interpellation du pharisien. Donc, nous sommes obligés de disqualifier comme historique ce bloc première réponse, deuxième réponse. Ça ne peut pas être la réponse historique, les paroles historiques de Jésus.
0: Dominique Villard, l'argumentation que vous exposez, qui est celle de John Paul Meyer, semble implacable. Mais est-ce qu'on ne pourrait pas, ne serait-ce que l'espace d'un instant, la mettre malgré tout de côté et considérer chacune de ces deux réponses comme, malgré leur lien apparent et leur articulation, comme deux unités de texte séparées?
2: C'est l'enjeu de ce qui suit. C'est absolument passionnant. Bien entendu, on doit rejeter comme historique la liaison, le bloc que Marc tente de rendre cohérent entre la première réponse et la deuxième. Nous avons clairement mis de côté, au niveau de l'historicité, la première réponse de Jésus. Dès lors, la deuxième n'est pas historique non plus, puisqu'elle est liée à une première réponse qui n'atteint pas les critères d'authenticité historique. Mais pourrait-on imaginer que la seconde réponse aurait été amenée là, de façon plus ou moins adroite par Marc, d'un contexte que nous ne connaîtrions pas, mais qui aurait généré une déclaration historique? C'est à cette enquête que nous allons devoir nous appliquer maintenant.
0: Donc Dominique Villard, si je vous comprends bien, ce qui est à rejeter d'un point de vue historico-critique, c'est la liaison opérée par Marc entre ces deux textes. Et ça, je l'ai dit il y a quelques instants, c'est assez clair, c'est bien démontré. Mais encore une fois qu'on a... ça a été bien démontré. Mais si l'on rejette la liaison historique entre les deux textes, et encore une fois, le simple fait que Marc semble dire que Jésus reprend la parole alors qu'il n'avait aucune raison de la rendre, va dans ce sens, on pourrait quand même imaginer que la deuxième partie du texte, elle soit historique, non pas dans ces circonstances, mais que ce soit des paroles que Jésus aurait réellement prononcées.
2: Y a-t-il dans ce texte hautement travaillé par Marc et particulièrement dans cette articulation première et deuxième réponse, y a-t-il un fossile? C'est-à-dire une réponse de Jésus amenée par Marc. Donc Marc en aurait été le récipiendaire et il souhaiterait, par fidélité à ce qu'a été l'existence historique de Jésus, il souhaiterait malgré tout en faire bénéficier ses auditeurs ou ses lecteurs. Et donc, pourrait-on voir dans cette deuxième réponse ce fossile, c'est-à-dire une parole flottante de Jésus, on ne connaît pas son contexte, mais qui a été effectivement prononcée par Jésus dans des circonstances inconnues, et que Marc aurait rapatrié dans ce long passage sur les règles de pureté au service d'un discours théologique dont on a pu voir qu'il était lié aux circonstances de sa première communauté mais qui malgré tout reflèterait un enseignement historique de Jésus. C'est une question évidemment fondamentale. Est-ce que Jésus a pu évoquer, dans des circonstances inconnues, la question du Corban? Et il faut d'entrée de jeu bien voir que la situation historique, même si on ne la connaît pas, serait complètement différente entre la première et la deuxième réponse. Dans la première réponse, on voit très bien que les préoccupations de la première Église sont celles qui sont reflétées dans cette première réponse, c'est-à-dire la volonté de la première Église de se positionner d'une manière spécifique par rapport à l'héritage juif sur les lois de pureté. On sait par toute une série d'écrits que cela a été une préoccupation, un souci fort de la première Église. Par contre, le Corban, et on va voir ici une anecdote sur le Corban qui reste, même si on va l'analyser, relativement obscure, relativement circonscrite, correspond d'entrée de jeu à un contexte qui est davantage lié, qui est davantage plausible pour le Jésus historique. Et c'est cela que nous allons devoir établir. Est-ce qu'il n'y a pas dans la deuxième réponse une chance d'authenticité historique bien plus grande, ne fût-ce que dans le contenu de cette deuxième réponse?
0: Alors Dominique Villard, au vu du travail que nous avons effectué sur ce passage, hein, les versets 1 à 23 du chapitre 7, et particulièrement sur la première réponse de Jésus, on pourrait imaginer que le travail va consister à repérer l'absence de présence et du style de Marc dans ces versets, puisque c'est justement ça qui était un des arguments qui montrait que, précisément, la première réponse avait peu de chances d'être historique. Comment John-Paul Meyer commence-t-il son analyse ?
2: Meyer ne va pas démarrer sur des caractéristiques stylistiques de Marc. Il prend un autre chemin, il essaye d'établir si cette réflexion sur le Corban était un thème de débat pour les différentes factions concurrentes, théologiques, présentes à l'époque de Jésus. Et c'est intéressant parce qu'on voit pourquoi il était nécessaire dans le troisième volume de les passer longuement en revue. Donc, souvenons-nous, hein, avec nos auditeurs fidèles, nous avons longuement analysé ce qu'était la théologie des Sadducéens, la théologie des pharisiens, la théologie des Esséniens. Dans ce volume-ci, nous avons repris, d'ailleurs, nous nous sommes appuyés sur ce troisième volume, mais pour aller plus loin, quand nous reprenons tout ce qui concerne les serments et les vœux au niveau des règles de pureté. Est-ce que le fait de ne pas respecter un vœu ou un serment vous rend impur finalement? Donc nous avons retrouvé tout ce socle que nous avons établi dans le troisième volume dans une réflexion plus pointue menée sur le positionnement de Jésus par rapport, non pas spécifiquement aux règles de pureté, ma langue un peu fourchée, mais par rapport à la halakha, c'est-à-dire la manière dont on gérait les affaires courantes. Nous avons donc vu le sabbat, les vœux et les serments et le divorce. Et nous voyons ici les lois de pureté. Donc nous avons déjà recroisé toutes ces factions, tous ces groupes concurrents entre eux, mais à Jésus aussi. Et nous allons reprendre cette réflexion au niveau de chacun de ces groupes. Ces groupes se disputaient-ils sur cette question du Corban?
0: Dominique Villard, on voit évidemment tout l'argument historico-critique. Si la première réponse de Jésus est bien conforme au contexte historique vécu par la première communauté chrétienne, on sait aussi que cette première communauté chrétienne n'a pas repris cette expression de Corban. Or, nous la trouvons dans la deuxième réponse de Jésus. C'est donc sans doute le signe que cette seconde réponse est, quant à elle, plutôt conforme au débat qui animait le judaïsme du 1er siècle. Et c'est là-dessus que nous allons nous lancer après avoir écouté un morceau de musique. Alors, dans ce passage du chapitre 7, Jésus cite deux commandements du Décalogue, au verset 10, et notamment celui d'honorer son père et sa mère. C'est en fait une référence au chapitre 20 de l'Exode, dans lequel le décalogue est donné par Yahvé aux hommes, et ce commandement concernant le devoir de respecter ses parents, ça se trouve donc à ce chapitre 20 de l'Exode, le verset 12. Eh bien, un chanteur en a fait une chanson, c'est un pionnier du ska, du reggae, mais aussi de la musique rock. Il s'agit de l'artiste jamaïcain Desmond Dekker, qui a fait connaître d'ailleurs ce type de musique un peu avant Bob Marley, mais la chanson que nous écoutons est plus récente puisqu'elle date de 1998 et elle s'intitule « Honore ton père et ta mère »,« Honor your father and mother ».

0: À l'instant sur la radio chrétienne francophone, Desmond Dekker avec Honore ton père et ta mère, Honor your father and mother. Il s'agit bien évidemment d'une référence au verset 12 du chapitre 20 de l'Exode, dans lequel, un épisode dans lequel le décalogue, les 10 commandements sont donnés au peuple juif par Yahvé. Il s'agit d'un commandement qui est repris par Jésus dans ce chapitre 7 de l'évangile de Marc que nous analysons aujourd'hui.
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0: Dominique Villard, nous allons replonger dans ce judaïsme du 1er siècle, parcouru de différents courants, parfois opposés ou parfois associé, et dans lequel Jésus lui-même a joué sa part. Il était très au courant de toutes ces polémiques, de toutes ces prises de position. Il a dû parfois lui-même se positionner. Et pourquoi allons-nous devoir à nouveau redéfinir le contexte spirituel, religieux, judaïque de l'époque à cause de cette notion de korban?
2: Le korban consiste à réserver pour Dieu de la nourriture ou des possessions. Et l'enjeu de ce qui va suivre est de savoir si le korban, c'est-à-dire les conditions dans lesquelles on pouvait faire ce vœu, ces vœux, ces promesses, ces serments, les mots ont une certaine équivalence à l'époque de Jésus, les conditions dans lesquelles on pratiquait ce type de démarche, les conséquences que prononcer un vœu pouvait avoir sur les dites possessions ou nourriture, et enfin, était-il possible de se dédire d'un vœu qui avait été fait? Peut-on trouver dans la littérature au temps de Jésus des traces de controverses qui pourraient nous indiquer que c'était bel et bien, sur un plan historique, une thématique qui suscitait des positionnements différents parmi les différentes écoles religieuses qu'on sait présentes au temps de Jésus?
0: Donc en fait, cette deuxième réponse garderait la trace du contexte bien spécifique dans lequel elle pourrait avoir été prononcée, car si la première réponse répondait à des questions que ne se posait pas Jésus, ou qu'on n'aurait pas pu poser à Jésus, la seconde, elle, correspond très exactement à, encore une fois, ces débats qui étaient animés dans ce judaïsme, encore une fois, du 1er siècle, et même de la première partie du 1er siècle qu'a connu Jésus, et qui n'était déjà plus la préoccupation de cette première communauté chrétienne, et cela grâce à cette notion de korban.
2: Grâce à cette notion de korban, alors, si nous devons nous replonger dans ces mouvements concurrents, spirituels, concurrents de l'époque de Jésus, nous pouvons analyser en premier lieu les écrits qui nous viennent des Esséniens. Pour rappel, les Esséniens sont une branche du judaïsme qui s'est particulièrement illustrée par une forme de rigorisme, puisque le groupe de tête, pourrait-on dire, des Esséniens, s'est établi à quelques dizaines de kilomètres de Jérusalem, dans une région montagneuse où on vivait dans des grottes. C'est la fameuse communauté de Qumran. On a retrouvé des manuscrits, des bibliothèques entières là-bas, qu'on a parfois aussi appelé les manuscrits de la mer morte. Mais nous devons nous souvenir qu'il y avait également, à côté de cette communauté de tête et qui donnait sans doute le « là » à tout le reste, il y avait disséminé sur le territoire d'Israël des communautés esséniennes qui vivaient davantage au contact avec la diversité qui était celle d'Israël à cette époque. Diversité constituée à la fois des juifs d'autre obédience ou des gentils, c'est-à-dire des non-juifs. Nous avons également vu, et nous allons recroiser ce document, que des règles données à ces communautés qu'on pourrait qualifier de diaspora par rapport à Qumran étaient données dans un manuscrit appelé le livre de Damas ou le Damascus Document ou le Damascus Covenant. Damas ou Damascus, on a parfois utilisé un mot ou l'autre et il est difficile de se positionner par rapport à cela. En effet, Damascus ne désigne pas, dans le cas du livre qui nous occupe, nécessairement la ville de Damas. On pourrait imaginer qu'il y avait une communauté peut-être de ces Esséniens. Damascus renvoie à un livre de l'Ancien Testament du prophète Amos dans lequel il désigne une région sous le règne de David qui a un territoire très très étendu. Et donc on peut penser que le titre même du Damascus Document ou du livre de Damascus ou du livre de Damas désigne l'ère sur laquelle les règles édictées dans ce livre devaient être d'application chez les Esséniens. C'est un livre qui a été rédigé aux alentours de 200 avant Jésus-Christ et qui a été encore pratiqué jusqu'au 1er siècle, après quoi les communautés Qumranites et autres périclitent et on n'entend plus parler. Mais à l'époque de Jésus, elle représente un mouvement très important du judaïsme et en opposition avec le judaïsme des pharisiens et des sadducéens, puisqu'il faut se souvenir que les Qumranites considèrent qu'ils représentent le véritable sarment officiel du judaïsme et que, précisément à la fin des temps, et les Qumranites se préparent pour la fin des temps, Dieu reviendra, chassera tous ces prêtres de Jérusalem qui sont en fait des imposteurs et que Dieu, à la fin des temps, rétablira le véritable temple et le véritable Israël. Et on voit que, à la fois dans les règles de la communauté, qui est le document, le manuscrit qui gère à Qumran la vie, mais aussi dans le Damascus Document, on voit bien qu'il y a toute cette préparation à la fois par la pureté au quotidien, mais à la fois par une sorte d'entraînement spirituel et armé qui fera que les membres de cette communauté pourront prêter main forte aux anges au moment de la grande bataille eschatologique qui verra le rétablissement du temple. Et c'est dans ce document de Damas que nous pouvons chercher des références au Corban, s'il y en a.
0: Oui, et bien cette recherche, ça pour la prochaine émission. Merci Dominique Villard.
2: Merci, à bientôt.

I heard it through the grapevine. Je l'ai entendu à travers la vigne. Il s'agit du titre d'un des plus grands classiques de la Motown, une chanson qui a d'ailleurs fait l'objet de multiples adaptations. La plus connue date de 1968 par Marvin Gaye, mais c'est la version de 1970 par le célébrissime groupe américain Creedence Clearwater Revival que je vous propose à présent d'écouter.

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1: C'est clair que de plus en plus, il y a une tendance à la mainmise de certaines nations ou de certaines compagnies privées sur l'espace. Et ça pose question, puisque d'une certaine manière, l'espace doit rester un lieu accessible à tous. Peut-être que, justement, la recherche spatiale ou les missions spatiales peuvent avoir un rôle extrêmement important pour montrer que, malgré les tensions, malgré les divisions, etc., des humains peuvent, d'une certaine manière, ne pas perdre le sens de l'autre et de la fraternité.
2: À qui appartient réellement l'espace? Va-t-il devenir un nouveau Far West économique et militaire? Ou peut-il rester un bien commun au service de tous? C'est la question que nous allons explorer dans cet épisode de C'est clair.
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2: Pendant des siècles, l'humanité a levé les yeux vers les étoiles avec émerveillement. Mais aujourd'hui, on ne se contente plus d'observer l'espace, il est exploré, utilisé et même exploité. Comment se positionne l'Église sur la conquête spatiale et que peut-elle apporter sur le plan éthique? C'est ce que nous allons chercher à comprendre à travers le regard de plusieurs experts et de notre journaliste Clément Laloyau. Bonjour Clément.
4: Bonjour Manu.
2: L'espace et sa gouvernance éthique, Clément, c'est en réalité une question qui interroge le Vatican depuis un certain temps.
4: En effet, Manu, puisqu'en 1891 déjà, donc il y a 135 ans, Léon XIII fondait l'actuel observatoire du Vatican. Et cet intérêt de l'Église pour l'espace est même encore beaucoup plus vieux, puisque la première préfiguration d'un observatoire remonte au XVIe siècle avec Grégoire XIII. Depuis, les derniers papes ont maintes fois exprimé leur vif intérêt pour l'astronomie. Et tout dernièrement, en février 2026, la fondation Caritas in Veritate, présidée par l'archevêque Ettore Balestrero, représentant du Saint-Siège auprès de l'ONU, a publié un document sur l'éthique des activités spatiales. Un document intitulé « L'espace et l'humanité à la croisée des chemins, une nouvelle frontière du bien commun ».
2: On va revenir dans un instant sur ce document essentiel qu'on analysera ensemble, mais d'abord Clément, que dire sur l'évolution de notre rapport à l'espace?
4: Eh bien Manu, on va remonter au 4 octobre 1957. Ce jour-là, un petit satellite soviétique baptisé Sputnik 1 entre en orbite autour de la Terre. Pour la première fois, l'humanité franchit les portes de l'espace.
5: Le 4 octobre 1957, un objet métallique de la taille d'un ballon de plage s'élève dans le ciel soviétique. Il tourne autour de la Terre en émettant un simple bip, mais ce son fait trembler le monde. C'est la première fois qu'un objet créé par l'homme entre en orbite dans l'espace. Il a été lancé par l'Union soviétique et les États-Unis comprennent qu'ils viennent de prendre du retard dans la conquête spatiale. Désormais, la guerre froide se joue également sur ce terrain-là.
4: Quelques années plus tard, le cosmonaute Youri Gagarin devient le premier homme à quitter notre planète. Une aventure extraordinaire commence alors. Depuis, l'espace a profondément transformé notre quotidien. Sans toujours nous en rendre compte, nous dépendons des satellites pour nous orienter avec nos GPS, communiquer à l'autre bout du monde, surveiller le climat, prévoir la météo ou encore détecter certaines catastrophes naturelles. Mais cette aventure, Manu, elle change aujourd'hui de nature. L'espace n'est plus seulement un terrain d'exploration scientifique, il devient un espace économique majeur. Les entreprises privées y investissent massivement. Des milliers de satellites sont lancés. Certains rêvent même d'exploiter les ressources minières des astéroïdes. D'autres imaginent déjà installer des colonies humaines sur Mars. Dans le même temps, les inquiétudes se multiplient. Débris spatiaux, encombrement des orbites, concurrence entre puissances, risque de militarisation. Face à cette situation, des scientifiques, des diplomates et l'Église catholique ont souhaité ouvrir une réflexion éthique. Leur conviction est simple. Si l'espace représente une nouvelle frontière pour l'humanité, il faut décider collectivement quelles règles y appliquer afin qu'il reste au service de tous et non des seuls plus puissants.
2: Lorsqu'on évoque l'espace, on pense spontanément aux fusées, aux astronautes ou aux grandes missions scientifiques. Pourtant, l'espace est déjà partout autour de nous. Sans lui, notre vie quotidienne fonctionnerait très difficilement. C'est ce que nous explique le professeur Dominique Lambert, physicien et philosophe des sciences.
1: Prenez simplement maintenant le fait qu'on ait des satellites pour le positionnement des personnes, pour l'observation météo, pour prévenir les catastrophes naturelles. Donc c'est un bienfait. Nous avons des systèmes qui permettent d'embarquer des télescopes et d'aller voir très loin. Donc tout ça, c'est excellent. Seulement, il ne faudrait pas que les appropriations unilatérales, les destructions de l'environnement spatial se retournent contre ça.
2: Lorsque nous consultons une carte sur notre téléphone, lorsque nous payons par voie électronique ou lorsque les avions traversent les continents, nous utilisons indirectement les infrastructures spatiales. Notre dépendance est devenue telle qu'il serait presque impossible de revenir en arrière. Mais les promesses ne s'arrêtent pas là. Certains imaginent déjà accéder à de nouvelles ressources énergétiques ou minières grâce à l'espace. Se pose alors une question fondamentale, qui profitera de ces richesses.
1: Il y a des instances internationales qui attribuent des orbites, etc. Donc il y a une régulation qui se fait de l'espace, mais c'est clair que de plus en plus, il y a une tendance à la mainmise de certaines nations ou de certaines compagnies privées sur l'espace. Et ça pose question, puisque d'une certaine manière, l'espace doit rester un lieu accessible à tous. Et bien entendu, il faut réaliser que, bien sûr, l'espace peut être une source possible d'éléments rares, une ressource pour les bienfaits de notre planète, mais il faut une destination commune de tous ces biens. Donc il faut que ces ressources puissent profiter à tous et il faut que l'exploitation soit d'une certaine manière raisonnable et ne se traduise pas par une pollution majeure ou par une destruction de cette altérité qu'est l'espace extérieur. Dans ce sens-là, l'Église prône une extension de la protection de l'environnement, telle que le pape François l'avait décrite dans Laudato aussi, une extension de l'écologie intégrale à l'espace extra-atmosphérique.
2: On voit que l'exploration spatiale ne relève plus de la science-fiction. Les bénéfices sont considérables pour l'humanité, mais ils s'accompagnent d'enjeux économiques majeurs. Et c'est précisément là que commencent les tensions, Clément.
4: Oui, Manu. Depuis quelques années, l'espace attire les États, des multinationales et des entrepreneurs milliardaires. Les lancements de satellites explosent et les ambitions économiques se multiplient. Actuellement, plus de 12 000 satellites actifs orbitent autour de la Terre. D'après les dernières projections, on devrait en compter 40 000 d'ici 2030.
6: 10, 9, 8, ignition sequence start, engines armed.
7: Avec cette image, Pékin envoie trois taïkonautes dans l'espace et un message politique à la Terre.
8: La nuit, l'ISS survole un autre continent. Chaque point lumineux, une ville. Vu d'ici, l'énergie humaine devient visible.
9: La NASA a un vaste réseau de projets en cours, de l'ambitieux objectif de ramener l'humanité sur la Lune, au déploiement de télescopes capables de voir la lumière des premières galaxies et de sondes qui osent toucher le Soleil.
10: L'aventure humaine dans l'espace est une priorité constante, marquant une nouvelle ère pour l'humanité. Le programme Artemis n'est pas qu'un plan, c'est la feuille de route pour que les êtres humains marchent à nouveau sur la surface lunaire dans cette décennie, 50 ans après la dernière mission Apollo.
2: Aujourd'hui, certains observateurs s'inquiètent d'une logique du premier arrivé, premier servi. Le président de la fondation Caritas in Veritate, Monseigneur Balestrero, va jusqu'à comparer l'espace à une jungle où chacun agit comme il l'entend, sans se soucier du bien commun.
11: Le grand problème, c'est que l'espace devient une jungle. Et de considérer que dans l'espace, comme il n'y a pas encore un système juridique et normatif suffisamment développé, chacun peut faire ce qu'il veut et celui qui arrive premier, il a le droit de faire tout ce qu'il veut.
12: Côté Far West,
11: mais ça serait pire pour tous. Mm-hmm. Et donc, ce que j'ai dit, on a fait des erreurs dans l'exploration de la Terre. Ouais. Nous devons faire trésor de ce que nous avons appris, de principes que nous avons élaborés sur la Terre et les appliquer dans l'espace. Donc le principe de la dignité de la personne humaine, le principe de la solidarité, le principe de la subsidiarité, et aussi le principe de la responsabilité vis-à-vis pas seulement les générations présentes, mais aussi les générations de l'avenir. Parce que ce que nous faisons aujourd'hui, ou ce que nous ne faisons pas aujourd'hui, aura une très fortes répercussions sur les générations à venir. Ouais. C'est maintenant que nous devons agir pour assurer que l'avenir soit vraiment juste et soit partagé et profitable pour tous.
2: L'expression est forte. L'espace devient une jungle. Derrière cette formule se cache une réalité très concrète. Les orbites autour de la Terre sont de plus en plus encombrées par la quantité de satellites. Des méga-constellations commerciales comme Starlink ou OneWeb occupent déjà des positions stratégiques. Cette situation rappelle parfois certaines pages moins glorieuses de notre histoire. Pour le philosophe des sciences Dominique Lambert, il ne s'agit pas de freiner l'innovation ou l'exploration. L'enjeu est plutôt d'éviter que l'humanité reproduise dans l'espace les erreurs déjà commises sur Terre.
1: On pourrait dire qu'il y a une saine émulation entre les nations, entre les laboratoires, etc. Et ça, c'est tout à fait légitime. Mais d'une certaine manière, effectivement, on ne devrait pas reproduire dans l'espace les erreurs que nous avons produites. Par exemple, les tristes exemples de la colonisation où on s'appropriait des territoires qu'on divisait entre les plus puissants, etc. Donc on ne doit pas reproduire ça, mais on ne doit pas s'empêcher non plus d'explorer, parce que dans le traité de 67, on appelait d'une certaine manière les astronautes des messagers de l'humanité. Donc et on l'a vu dans la mission Artemis, la dernière mission, c'était beau aussi de voir un message fraternel de gens qui s'émerveillent devant la face cachée de la Lune, etc. Bon. Donc, c'est une erreur souvent que l'on commet en éthique des technologies. Il ne faudrait pas croire que l'éthique n'est pas là pour brider la technologie ou pour empêcher l'innovation, parce que l'innovation est importante même pour l'économie, pour l'industrie. D'ailleurs, le Saint-Siège ne va pas du tout dans cette direction. Elle n'est pas là pour brider le développement économique, industriel, scientifique, mais au contraire, pour lui garantir un avenir durable.
2: Dominique Lambert nous dit que le problème n'est pas d'explorer davantage l'espace, mais plutôt de savoir selon quelles règles nous allons le faire. Car sans cadre commun, l'espace pourrait rapidement

0: fragment métallique peut détruire un satellite ou mettre en danger une mission spatiale. Alors, cette situation, elle a été abordée dans le film Gravity, sorti en 2013. Je te fais un petit peu de contextualisation. On est ici dans une scène où un satellite russe est touché par un missile. L'explosion crée un nuage de débris qui va menacer les astronautes sortis en mission.
1: On écoute un extrait.
2: Explorer, ici Houston.
3: Je vous écoute, Houston.
2: Le NORAD nous signale qu'un satellite russe a été touché par un missile. L'impact a créé un nuage de débris d'une vitesse orbitale de 32 000 km/h. Explorer, ici Houston.
3: Parlez, Houston.
2: Mission avortée. Je répète, mission avortée. Procédez au désarrimage d'urgence du télescope Hubble. Initiez la procédure de rentrée. ISS, procédez à une évacuation d'urgence.
3: Bien reçu, procédure lancée. Matt, revenez immédiatement sur Explorer. Je répète, revenez immédiatement sur Explorer.
4: Bien reçu, Explorer, préparez le SAS.
3: Le SAS est armé, prêt à recevoir.
4: Houston, développé.
2: Les débris de l'impact missile ont causé une réaction en chaîne. En percutant d'autres satellites, ils ont créé de nouveaux débris. Et ça file à la vitesse d'un boulet de canon vers votre altitude. Confirmez réception.
4: 5 sur 5.
0: Cette scène du film Gravity illustre une menace réelle que les scientifiques ont nommée le syndrome de Kessler. Alors, il s'agit d'un scénario catastrophe dans lequel les collisions de débris spatiaux provoqueraient une réaction en chaîne, rendant l'orbite terrestre inutilisable pour des décennies.
5: Bien sûr, il y a une urgence pour éviter des appropriations unilatérales, des exploitations qui deviendraient destructives de l'environnement et aussi des exploitations qui empêcheraient le développement futur de la science. On en a parlé tout à l'heure, mais c'est clair que ne pas respecter la banlieue proche de la Terre, ça veut dire aussi peut-être se priver d'une possibilité de sortir de la Terre pour aller explorer les confins de l'univers. Je ne voudrais pas tomber dans l'excès inverse. Je pense que l'humain a toujours voulu explorer et a repoussé ses limites. Donc, il est légitime de quitter la Terre pour aller explorer plus loin. Et les retombées sont importantes pour la Terre.
1: Pour répondre à ce risque, certains proposent d'étendre à l'espace les principes de l'écologie intégrale. Clément, Dominique Lambert le disait plus tôt, l'Église prône une extension à l'espace extra-atmosphérique de la protection de l'environnement telle que le pape François l'avait décrite dans l'encyclique Laudato Si.
0: L'idée est simple. Protéger non seulement notre planète, mais également l'environnement spatial dont dépend désormais une partie de notre avenir collectif. L'espace paraît infini, et pourtant, certaines orbites sont déjà maintenant saturées. Préserver cet environnement n'est donc pas un luxe, mais une condition nécessaire pour poursuivre demain les découvertes scientifiques et les services dont nous bénéficions aujourd'hui.
1: Une autre inquiétude grandit. L'espace pourrait devenir un nouveau champ de bataille. Clément, à ce sujet, vous avez rencontré Jean-Paul Poncelet. Il a été ministre de la Défense en Belgique, mais surtout, il a dirigé le pôle stratégique de l'Agence spatiale européenne.
0: Jean-Paul Poncelet, il estime que les liens entre l'espace et la militarisation existent depuis les origines même de la conquête spatiale. Sa thèse est que toute l'histoire de la conquête spatiale est une conquête militaire depuis ses débuts. C'est ce qu'il nous a confié à la sortie d'une conférence sur l'espace organisée par les évêques européens à Bruxelles.
6: En fait, l'espace, il est militarisé depuis très longtemps. Si militarisé, ça veut dire qu'il y a dans l'espace des équipements militaires, évidemment que oui. Et toute l'histoire de la conquête spatiale a été une conquête militaire pour des raisons militaires et stratégiques. À chacune des étapes, on peut illustrer avec des applications militaires. Le GPS que tout le monde connaît, c'était un système de positionnement pour les forces armées et essentiellement pour les forces armées. Les télécommunications spatiales, c'est parce que les États-Unis étaient en train d'étendre leur influence dans le monde et ils voulaient que leurs forces armées communiquent partout dans le monde, donc le satellite répondait. Ma thèse, c'est que l'espace est déjà militarisé, au sens qu'il y a des équipements qui appartiennent aux militaires, beaucoup, et qu'ils utilisent à des fins de défense, j'espère. Et donc franchir le pas de mettre des armes en tant que telles en orbite, ça c'est une autre étape, elle n'est pas formellement faite, quoique. Et donc l'étape suivante, c'est éventuellement, et ça j'espère qu'on ne le fera pas, de mettre des armes en orbite.
0: Depuis cette rencontre avec Jean-Paul Poncelet, une annonce américaine est venue rebattre les cartes. Le lundi 14 septembre 2026, le secrétaire à l'US Air Force, Troy Menk, a confirmé publiquement pour la première fois que les États-Unis disposaient désormais d'armes de contrôle spatial déployées en orbite. Selon le secrétaire à l'US Air Force, ces armes doivent permettre de défendre les forces américaines contre les actions

0: hostile d'adversaires. Le responsable américain n'a toutefois donné aucune précision sur leur nombre, leur localisation ou leur nature. Et il n'est donc pas possible d'affirmer qu'il s'agit d'armes cinétiques, de lasers ou d'autres systèmes.
1: On va revenir un instant vers Jean-Paul Poncelet qui vous expliquait, Clément, que nous ne sommes pas encore au bout de nos surprises.
2: Je suis malheureusement un peu réaliste, c'est que je pense que le lobby militaro-industriel l'imposera. Pour l'instant, je ne vois pas quelle organisation ou quel intervenant international serait capable de l'empêcher. Et l'étape suivante, c'est quoi? C'est ce qu'on appelle les armes à énergie dirigée, c'est-à-dire des lasers. Tout le monde le sait que ça va arriver, avec comme mission de détruire d'autres satellites. Aux États-Unis, il y a une section des forces armées qui s'appelle la Space Force, la force spatiale, qui a déjà 30 milliards de budget. C'est 2,5 fois le budget belge de la défense. Hein. Rien que pour ça. Et ils sont en train de préparer des satellites qui vont pouvoir intervenir en orbite basse contre ou pour d'autres satellites, par exemple pour les refueler, ce qu'on ne faisait jamais, pour les désorbiter. Quand vous faites ça, c'est pas compliqué de les détruire. Donc la limite est floue et je crains vraiment qu'on franchisse progressivement toutes ces étapes.
1: Pour de nombreux experts, le traité de l'espace de 1967 reste aujourd'hui un rempart essentiel. Ce texte affirme notamment le libre accès à l'espace, sa non-appropriation, son usage pacifique et son bénéfice pour l'ensemble de l'humanité. Le Saint-Siège ne veut pas réinventer la roue en créant un nouveau traité sur l'espace. Pour Dominique Lambert, le Vatican souhaite plutôt réappuyer les principes contenus dans les traités déjà existants.
3: Le Saint-Siège a décidé de faire une réflexion en profondeur, d'autant qu'il existe un traité de l'espace de 1967 avec 5 grands principes de ce traité, le libre accès à l'espace, la non-appropriation de l'espace, la responsabilité des États et non pas des compagnies privées, l'usage pacifique, ça c'est une insistance importante, et le respect du bien commun. Un peu comme ce qu'on avait dans le traité pour la préservation de l'Antarctique 1959. Eh bien, ce traité-là, qui a été signé par énormément de nations, le Saint-Siège a décidé de l'appuyer en montrant les fondements éthiques profonds qui soutiennent ce traité et en disant qu'il est important de ne pas le renégocier, puisque énormément de nations l'avaient signé, mais simplement peut-être l'améliorer par un protocole additionnel.
1: L'espace est déjà stratégique. La question n'est donc plus de savoir si la dimension militaire existe, mais comment empêcher qu'elle ne prenne le dessus au détriment de la coopération scientifique et de l'intérêt général. De là, une nouvelle question se pose. Jusqu'où l'humanité peut-elle aller? Au-delà des questions politiques ou environnementales, l'exploration spatiale nous renvoie aussi à une interrogation profondément humaine. Pourquoi voulons-nous toujours aller plus loin? Pour comprendre l'univers, pour repousser nos limites ou parfois pour nourrir le rêve d'une humanité capable de survivre partout, Dominique Lambert nous explique la position du Saint-Siège sur les limites à fixer.
3: Je pense que ce à quoi le Saint-Siège s'opposerait, ce sont des projets qui porteraient atteinte, par exemple, à la dignité des personnes. Le Saint-Siège ne s'oppose pas à des projets ou à des personnes précise, mais elle s'opposerait à des projets, par exemple, qui mettraient tellement en péril les astronautes qu'elle serait indigne du respect que l'on doit aux personnes. Donc, il est légitime de prendre des risques. On est allé au sommet de l'Himalaya, on a pris, les cosmonautes prennent des risques, etc. Mais ce sont des risques qui sont toujours tempérés par un respect de la personne. Mais une exploration qui, d'une certaine manière, ne tiendrait pas compte des limites physiologique et qui explorerait simplement pour le prestige ou pour accumuler des profits indépendamment des considérations humaines, ça, il faudrait s'opposer à cela. Mais bien entendu, on ne s'oppose pas, et le Saint-Siège ne s'oppose pas certainement à une exploration, à une prise de risque technologique ou encore moins refus de l'innovation. Mais seulement, je pense que, et d'ailleurs certains astronautes ont dit, ils sont prêts à retourner sur la Lune, mais peut-être pas à aller sur Mars.
1: Et lorsqu'on évoque les projets de colonisation de Mars, une autre question surgit. L'être humain est-il réellement capable d'affronter un tel voyage?
3: Moi, je ne suis pas un spécialiste de la médecine spatiale, mais c'est clair que vous connaissez toutes sortes de répercussions des séjours longs dans l'espace sur la physiologie humaine. D'ailleurs, on apprend beaucoup en médecine par ce genre d'analyse de la santé des astronautes. Mais ce qui serait dangereux, par exemple, c'est l'exposition à un taux de radiation important qui risquerait de provoquer des cancers, etc. Ou bien des problèmes qui sont liés aussi à la psychologie, fait d'être enfermé pendant autant de temps. Donc, il y a des tas de questions qui se posent. Le tout, c'est de voir, dans la mesure où on respecte les limites de l'humain, c'est acceptable, mais dans la mesure où on détruirait systématiquement l'humain à des fins mercantiles ou à des fins simplement de prestige national, là, il faudrait vraiment poser des questions. Et puis, il y a aussi, sous-jacent à certains projets, l'idée qu'on pourrait, en quittant la Terre, en allant coloniser différents sites, etc., on pourrait, d'une certaine manière, avoir cette espèce d'impression qu'on est immortel, qu'on va pouvoir, même si la Terre disparaît, on va pouvoir reconstituer les civilisations ailleurs, etc., avec une idée de se prolonger éternellement dans l'immanent. Et de nouveau, ce qui est important, c'est de ne pas croire qu'en faisant cette quête d'immortalité dans l'immanence, croire qu'on toucherait la transcendance. Et c'est ça, peut-être, un des problèmes philosophiques importants de ces projets. C'est, d'une certaine manière, de mal situer le problème de la transcendance. Et de manière un peu symétrique, c'est à ça que Mgr le Maître s'opposait quand il s'opposait à ceux qui croyaient voir dans le Big Bang le doigt de Dieu. Il cherchait dans le passé quelque chose qui serait la création. Eh bien, il y a quelque chose d'un peu symétrique aujourd'hui. Nous cherchons dans l'immensité du cosmos quelque chose qui serait comme la vie éternelle. Mais ce n'est pas dans cette direction qu'il faut la chercher et il faut être raisonnable. Je ne suis pas du tout technophobe, au contraire. Je trouve qu'il faut développer les technologies de la cosmologie, de l'astronautique, etc., mais toujours en référence à ce qui fait le cœur de l'humain. Dieu est au cœur de l'humain, plus intérieur à l'homme que lui-même, et donc défendre le cœur de l'humain, c'est aussi défendre ce droit de la transcendance, si on veut. Peut-être que, justement, la recherche spatiale ou les missions spatiales peuvent avoir un rôle extrêmement important pour montrer que, malgré les tensions, malgré les divisions, etc., des humains peuvent, d'une certaine manière, ne pas perdre le sens de l'autre et de la fraternité.
1: Ce que nous dit Dominique Lambert, c'est que finalement, la réflexion porte alors moins sur la technologie elle-même que sur son but. En conclusion, je vous propose de revenir un instant sur le document « L'espace et l'humanité à la croisée des chemins » édité par la Fondation Caritas in Veritate. On va entendre la recommandation de l'archevêque Ettore Balestrero à l'occasion de la publication de ce document.
4: La première mesure concrète que l'humanité devrait prendre, je dirais que c'est de respecter ce qui existe déjà, à savoir le traité de l'espace extra-atmosphérique il y a près de 60 ans. C'est précisément l'un des objectifs de notre publication, montrer et expliquer dans quelle mesure ces principes sont en accord avec ceux de la doctrine sociale catholique, notamment le respect de la dignité humaine. Près de 120 États ont adhéré à ce traité, parmi lesquels les principales nations spatiales. Il est en vigueur et reconnaît que l'utilisation et l'exploration de l'univers relèvent de l'humanité tout entière.
1: Clément Laloyau, en définitive, pour le Vatican, peut-on dire que ce qui est techniquement possible est souhaitable ?
0: Eh bien Manu, de manière générale, le Vatican considère l'exploration spatiale comme l'une des plus belles aventures humaines. Mais l'Église insiste néanmoins. Elle doit rester au service de l'humanité tout entière. Le progrès garde tout son sens lorsqu'il respecte la dignité, la sécurité et la liberté de celles et ceux qui le rendent possible.
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1: Au terme de ces entretiens, plusieurs idées fortes émergent. D'abord, l'espace est devenu indispensable à nos sociétés. Navigation, télécommunication, observation du climat ou gestion des catastrophes, nous dépendons déjà largement des technologies spatiales. Ensuite, l'espace entre dans une nouvelle phase de son histoire. L'arrivée massive d'acteurs privés, les perspectives économiques considérables et les ambitions géopolitiques créent de nouveaux défis. Troisième enseignement, l'environnement spatial n'est pas infini. Les débris, l'encombrement des orbites et les risques de pollution menacent déjà certaines activités futures. Quatrième constat, la militarisation progresse, même si l'espace demeure aujourd'hui encadré par des principes internationaux qui privilégient son utilisation pacifique. Enfin, et c'est peut-être la question la plus importante, l'exploration de l'espace nous oblige à réfléchir à ce que nous voulons devenir comme humanité. Conquérir davantage ne suffira pas, il faudra aussi apprendre à partager, à coopérer et à protéger cette nouvelle frontière. Comme le rappellent plusieurs intervenants de cet épisode, l'espace peut devenir un lieu de compétition et de confrontation. Mais il peut aussi rester un bien commun au service de tous les peuples et des générations futures. Merci à Ettore Balestrero, Dominique Lambert et Jean-Paul Poncelet pour leurs analyses. Un grand merci également à Clément Laloyau pour son éclairage et pour la préparation de ce podcast. 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

0: Bonjour Christophe Renders.
1: Bonjour.
0: Merci d'être avec nous. Vous êtes chargé pédagogique d'analyse et d'animation au centre AVEC. Aujourd'hui, nous reviendrons d'abord sur le voyage du pape Léon XIV en France. Une semaine après, qu'en reste-t-il? Nous parlerons ensuite de notre manière d'habiter un territoire. Comment concilier des exigences qui peuvent parfois sembler contradictoires, se loger, préserver la nature et protéger notre santé? C'est l'une des questions au cœur du nouveau numéro de la revue En Question intitulé « Ménager le territoire, un acte politique ». La revue En Question, c'est évidemment la revue du centre AVEC. Et puis, dans la séquence La salle des archives, nous reviendrons dans les Hautes-Fagnes après les incendies de cet été autour d'un projet de messe en pleine nature et de cette idée centrale dans Laudato Si, notre maison commune. Et puis, nous terminerons comme chaque semaine avec quelques vers de poésie chrétienne à petite dose. Et cette semaine, ce sera Christian Bobin que nous entendrons. Alors, on commence par le voyage du pape. Une semaine après le voyage de Léon XIV en France, on peut désormais prendre un peu de recul. Christophe Renders, qu'est-ce que vous en retenez aujourd'hui?
1: Ce que j'en retiens, c'est peut-être le mot diversité. Diversité d'abord à l'intérieur de l'Église. On sait que l'Église catholique, elle est traversée de différents courants, de gens plus traditionnels plus, ou traditionalistes même, jusqu'à ceux qui sont plus à ruer dans les brancards, à vouloir un peu une révolution dans l'Église. Et j'ai l'impression que le pape Léon a attiré toutes ces tendances dans l'Église aussi, lors des différents événements où ils se sont rencontrés, peut-être en particulier lors de la veillée avec les jeunes au Stade de France.
0: Au Stade de France,
1: en effet.
0: France,
1: en Seine-Saint-Denis. Et j'ai particulièrement peut-être aimé, lors de cette soirée, la mise en valeur des jeunes catholiques issus des quartiers populaires. Je me suis dit, tiens, voilà un public dont on ne parle pas souvent. On parle des tradis, on voit ceux qui se manifestent et ceux qui sortent dans la rue lors de projets de bioéthique. Voilà, la manif pour tous, etc. Et puis ceux qui peut-être qu'on considère un peu comme des intellectuels chrétiens de gauche engagés. Et puis, sans dénier que les jeunes des quartiers populaires puissent être des intellectuels, ils ont certainement une intelligence très propre à eux, mais le fait que, en tout cas, un des jeunes qui a pris la parole aussi venait de ces quartiers populaires et a pu mettre en évidence le désir de vivre l'évangile dans ces quartiers et de le faire aussi également dans toute la diversité de ces quartiers. Des quartiers qui sont parfois considérés comme des ghettos, mais dont on voit qu'il y a quand même une forme de diversité. Et cette diversité, elle est apparue aussi dans les prises de parole de Léon XIV, déjà lors de son allocution à l'Élysée. Il a mis en évidence qu'une société démocratique ne peut pas se baser sur l'uniformité et qu'elle doit accueillir la diversité des expériences, la diversité des consciences, et que la société s'enrichit de cette diversité. Qu'il ne s'agit pas qu'en tout cas, même si... voilà ce voyage du pape, et on peut en discuter, à célébrer les racines chrétiennes de la France. On a réentendu parler de la France fille aînée de l'Église. J'avoue que moi, personnellement, ça me laisse un petit peu froid, ce genre de réflexion. Mais il a pu dire qu'aujourd'hui, en tout cas, on ne peut pas être chrétien sans valoriser la diversité, sans faire place à tout le monde, quelle que soit aussi sa religion. Il a parlé de la laïcité, et d'une laïcité qui est une laïcité plutôt inclusive, qui ne dit pas les religions à la sacristie, au vestiaire. Lorsque vous venez sur la place publique, il faut taire nos appartenances religieuses. Non, il a revendiqué, non seulement, comme il le dit dans Magnifica Humanitas, le droit, mais aussi le devoir de l'Église et de toutes les autres convictions, qu'elles soient religieuses ou qu'elles soient philosophiques, à pouvoir s'exprimer sur les débats de politique intérieure, que ce soit les questions de politique migratoire, que ce soit les questions de fin de vie, que ce soit les questions d'une société juste, que ce soit les questions même... voilà, notre gouvernement aussi est en conclave budgétaire. Je pense qu'il y aurait pas mal de choses que l'Église elle-même pourrait avoir une parole aussi sur certains arbitrages qu'il y a à faire dans toutes ces décisions politiques qui sont difficiles à prendre, il faut le reconnaître. et dont les enjeux sont multiples.
0: Juste que je comprenne bien, alors ces catégories, comme vous dites, elles sont toujours réductrices, mais vous l'avez bien dit, au sein de l'Église, on le sait, il y a différents courants, certaines fois contradictoires, si on lit les choses d'un point de vue politique, et puis il y a les origines, y compris sociales, qui diffèrent beaucoup. C'est ça qui est très beau et qui était très beau pendant ce voyage, vous l'avez dit. Ces catégories-là, elles vous mettraient, vous, plutôt, et je parle du centre avec en général, hein, pas de vous personnellement, du côté des cathos de gauche ou de ceux dont vous avez parlé, un peu ces intellectuels engagés, progressistes peut-être. La revue du Centre Avec dont on parle aujourd'hui précisément s'attaque à des thèmes qui malheureusement d'ailleurs sont plutôt attribués à la gauche. C'est des thèmes qui devraient être généraux, je parle de ceux notamment, du climat. La figure du pape, on l'a bien vu pendant ce voyage, est un peu celle quand même qui permet de faire coupole, de réunir un peu toutes ces contradictions. Et en même temps, quand on est catho de gauche, plutôt progressiste, il est difficile d'être pleinement papiste parce qu'il y a quelque chose de très hiérarchique aussi dans cette fonction. Vous-même, personnellement, comment vous voyez, au fond, cette figure du pape, au-delà de la personne aujourd'hui de Léon XIV qui incarne peu à peu sa fonction, et c'est normal?
1: Je pense qu'il a un peu une double fonction. Le premier ministère, le premier service qu'a à rendre le pape à l'Église catholique, c'est aussi l'unité. Une unité qui se fait dans la diversité. Et je pense que le mot catholicité, si on retourne à ses racines, veut signifier cette universalité, mais une universalité qui n'est précisément pas une uniformité. Et pour refaire référence à Magnifica Humanitas, ce texte qui est le premier vraiment de la main de Léon,
0: L'encyclique sur l'intelligence artificielle.
1: Sur la préservation de l'humanité ou la protection de l'humanité à l'âge de l'intelligence artificielle. Je pense que c'est important de dire que cette encyclique, elle ne parle pas uniquement de l'intelligence artificielle, mais dans le contexte qui est le nôtre et qui est marqué par, par le fait que l'intelligence artificielle commence à imbiber toutes les couches de notre vie, comment est-ce qu'on pense l'homme aujourd'hui et comment est-ce qu'on protège aussi l'humanité, dont il dit qu'une des choses qui a conservé de l'humanité, c'est sa faiblesse, c'est sa petitesse aussi. Et donc, il me semble que le pape insiste aussi sur la catholicité dans le sens que c'est une unité qui n'est pas uniformité. Mmh. Hein. L'uniformité, c'est l'image de Babel qu'il utilise. C'est le fait qu'on veut être tous ensemble, avoir une seule langue et se retrouver, quitter un petit peu l'enracinement local, concret, et on y reviendra peut-être avec le dossier de notre revue en question, l'importance de prendre en compte des réalités locales aussi. Voilà. Donc, ministère de l'unité, et en même temps, je crois qu'il a à pouvoir avoir une parole qui est aussi, une parole prophétique, même si dans l'Église, il doit y avoir d'autres que le pape qui doivent être peut-être des prophètes encore plus puissants. Mais je pense que le pape Léon le fait sur des questions essentielles, s'opposer à ce qu'il voit comme des tendances sociétales qui sont vraiment contraires à l'Évangile. Et contraires à l'Évangile, non pas comme une sorte de doctrine éthérée qui parlerait uniquement de la vie dans l'au-delà, mais d'une parole, l'Évangile qui est incarné et qui a à s'incarner dans les réalités économiques, sociales, politiques aujourd'hui.
0: Y compris quand il s'exprime sur la fin de vie, alors que le pays a déjà beaucoup souffert de ces débats-là, que ça vient d'être acté. Là, je ne parle pas de la Belgique, évidemment, puisque ça fait longtemps, mais de la France. C'est cet été que la loi est entrée en application et il en a, si j'ose dire, remis une couche sous les applaudissements à Lourdes. Là aussi, vous pensez qu'il était dans son rôle tout à fait que de faire ça en France, que de dire qu'il s'opposait d'une certaine façon à une nouvelle façon de voir le soulagement de la douleur et de la fin de vie, et qu'il s'opposait au fond, il l'a dit assez clairement pour qu'on puisse le traduire, à ce qu'on appelle l'euthanasie.
1: Oui, je pense qu'il n'était pas en dehors de son rôle. Je pense qu'on peut difficilement attendre du pape une autre parole que celle-là. Par ailleurs, je crois qu'il est important, sur un sujet comme celui de l'euthanasie, de le classifier comme étant de gauche ou de droite. Je crois, et il faut être respectueux de l'ensemble des points de vue, mais j'ai entendu aussi des chrétiens engagés à gauche qui étaient soucieux aussi de cette loi, de cette ouverture, précisément aussi parce qu'elle touche aussi aux plus vulnérables. Voilà, et qu'il peut y avoir une dérive, qui est une dérive d'abandonner ou de baisser les bras, je pourrais dire, face à la souffrance. Même si je veux vraiment exprimer mon respect pour toutes les personnes qui demandent l'euthanasie Et je pense que c'est une question qui doit se vivre vraiment en conscience. Mais j'éviterais de la catégoriser comme étant quelque chose de progressiste ou quelque chose de conservateur. Je pense que c'est un débat qui mérite mieux que ce genre de catégorie.
0: On en vient maintenant au nouveau numéro de la revue en question, publié par le Centre avec son titre « Ménager le territoire, un acte politique ?» point d'interrogation. Le dossier aborde l'écologie, notamment à partir des territoires, des espaces publics et des espaces naturels. Alors, dans ce dossier revient notamment une équation qui paraît parfois très difficile à résoudre. Santé, nature, logement. Comme si on s'occupait de l'un de ces aspects de la vie humaine, eh bien, on était obligé de ménager, voire de mettre de côté ces autres éléments de la vie humaine. Je parle donc de santé, nature et logement. Pourquoi ces trois nécessités finissent-elles si souvent par être mises en concurrence, Christophe Renders ?
1: D'une part, je pense que c'est une fausse mise en concurrence. Enfin, c'est une mise en concurrence qui est un peu de l'ordre de la rhétorique ou d'une sorte d'arguments politiques, mais qui est relativement, oui, rhétorique, je dirais. Bon, pourquoi est-ce qu'on le met en concurrence? On sait qu'on manque de logements à bon marché et qu'il y a, par exemple, à Bruxelles, 500 000 personnes qui attendent, qui sont dans les conditions pour pouvoir avoir un logement social. Or, il n'y a que, si je me souviens bien, 40 000 logements sociaux à Bruxelles aujourd'hui. Donc, on peut voir qu'il y a là déjà une sorte de décalage et que le parc immobilier privé, c'est très difficile de réguler les loyers et donc il y a une vraie question de logement. Et donc, il semble peut-être évident de dire qu'il y a des espaces vides, des espaces qui sont inoccupés, comme la friche Josaphat aujourd'hui à Scarbeck, et de se dire on va y construire du logement et notamment du logement social. Alors, ça peut paraître être de bon sens de dire effectivement il y a un espace libre, là on va construire du logement. Le problème, c'est que ces espaces naturels sont aussi un enjeu social. Ce ne sont pas uniquement, je pense que les gens qui aujourd'hui, et c'est un peu là ce qu'on a voulu creuser avec la revue en question, c'est de se dire aujourd'hui, il est plus facile de s'engager pour l'écologie et une écologie intégrale, c'est-à-dire qu'ils prennent aussi en compte les dimensions sociales des crises sociales et écologiques. C'est plus facile de le faire par le biais du territoire. Et que souvent qu'on voit que les gens arrivent à se mobiliser et même à se politiser, dans le bon sens du terme, pas par une appartenance à un parti politique, mais à se saisir de la chose publique et à participer à une réflexion et à la gouvernance au niveau d'espace public, on voit que le territoire est un enjeu important. Et les gens se mobilisent autour des territoires comme la friche Josaphat, peut-être au départ au nom de la protection de la biodiversité. On se rend compte que c'est des espaces où quand on laisse la nature aller d'elle-même, il y a toute une vie qui renaît et que ce sont des corridors de biodiversité qui sont extrêmement importants, non seulement pour des raisons purement environnementales, mais pour des raisons aussi sociales, parce que ces espaces permettent par exemple des îlots de fraîcheur, alors qu'on fait face au dérèglement climatique et on l'a vécu cet été, avec des étés de plus en plus chauds, avec des espaces extrêmement minéralisés dans les villes où la chaleur augmente, le fait de pouvoir avoir accès à des espaces publics qui sont naturels permet aussi aux populations les plus précaires de pouvoir avoir accès à ce que d'autres populations qui ont davantage de moyens et qui ont un jardin, etc., peuvent avoir naturellement.
0: Oui, justement, il y a cette idée que l'accès à la nature risque aussi d'être un facteur supplémentaire d'inégalité sociale. Ça, c'est un thème qui est creusé dans la revue.
1: Exactement. L'accès à la nature, En santé, ceux qui étudient la question de la santé voient que deux facteurs déterminants de la santé physique et de la santé mentale, c'est certainement le logement, mais c'est aussi l'accès à des espaces naturels. L'accès à un espace naturel renforce notre santé mentale, le fait d'être en lien avec le reste du vivant renforce nos liens et renforce notre santé mentale, mais tout aussi important est le logement. Et donc pour revenir à la question que vous posiez, il y a certainement à ne pas réduire la question l'opposition qui peut s'apercevoir entre donner priorité au logement ou donner priorité à la préservation des espaces naturels. C'est une question complexe, mais on le voit et dans notre revue, on interview Jean-Baptiste Godineau de l'association We Are Brussels qui a attaqué en justice et qui a gagné en justice contre la région bruxelloise pour faire stopper aussi tous les plans d'aménagement des friches qui dépassent la moitié d'un hectare. Et il dit que c'est vraiment important de regarder aussi tout ce qui peut être fait dans les espaces qui sont déjà bâtis. Le bâti, en fait, il dit même à un moment dans l'article qu'il y a plus de logements disponibles à Bruxelles que de ménages qui ont besoin de logements. Mais ce problème, c'est qu'il y a de la spéculation immobilière, il n'y a pas de régulation des loyers, il n'y a pas de rénovation aussi du parc immobilier et notamment du parc de logement social. Il dit de manière assez claire, aujourd'hui, on a un parc de logement social qui est trop petit, donc il reconnaît qu'il n'y a pas assez de logements sociaux, mais il est mal géré aussi, que dans les 40 000 logements sociaux qui existent à Bruxelles, 5 000 demandent une rénovation, voire une rénovation vraiment profonde. Et donc, il invite à aller voir, à ne pas mettre cela en opposition et à se dire, il y a déjà des solutions qui peuvent être trouvées dans des espaces qui sont déjà bâtis, soit construire davantage en hauteur, soit faire en sorte que des bâtiments qui sont vides aussi puissent être transformés en logements.
0: On continuera de parler de toutes ces questions après la pause. Quelques secondes de musique et on se retrouve dans un instant pour parler de notre capacité à agir concrètement face aux crises écologiques. À tout de suite, juste après ça.

0: 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Vous écoutez Décryptage, bienvenue à vous. Si vous nous rejoignez, nous sommes toujours avec Christophe Renders, chargé pédagogique d'analyse et d'animation au centre AVEC. Et nous voici à présent dans ce qu'on appelle dans cette émission la salle des archives. Il y a derrière le dossier d'en question un constat assez fort. Face à des crises écologiques et sociales immenses, beaucoup de citoyens peuvent éprouver une forme d'impuissance. En question, c'est la revue du centre AVEC. Alors, ce dossier fait en effet le pari que l'action à l'échelle locale sur un territoire que l'on connaît et que l'on habite peut redonner une prise sur des enjeux qui paraissent autrement immenses. Et ça nous conduit justement à notre archive. L'archive que nous allons entendre aujourd'hui est un peu particulière puisque c'est une archive personnelle. Nous sommes au moment des incendies qui ont frappé les Hauts-de-Fagne. Malmedy accueillait alors des personnes évacuées de la zone touchée. Et le curé de Malmedy, l'abbé Vital Balenda, nourrissait déjà un projet dont il m'a fait part puisque je travaillais à un article, celui d'organiser un jour une messe à la lisière des espaces frappés par le feu. Alors depuis, elle a eu lieu, cette messe, c'était samedi dernier. On écoute l'abbé Vital Balenda.
1: Nous allons dire cette messe dans les Fagnes, ce sera l'occasion pour l'évêque de bénir, c'est-à-dire de consacrer davantage ces trésors naturels à l'amour de Dieu. Nous voulons que cela soit vraiment une intention pour tous les diocèses, que l'évêque fasse la descente sur le lieu, que nous prions tous pour voilà, cette réserve, et en même temps, comment ça doit être un choc, un électrochoc pour nous, de conscience, pour le respect de la création, parce que ce soit tout ce qui est flore, tout ce qui est faune, en fait, nous tous, nous faisons partie de cette toile du vivant. Donc ça, c'est vraiment, c'est une intuition, j'allais même mystique, qui nous vient de Laudato Si, l'encyclique écologique du pape François. Voilà ce que je peux dire.
0: Voilà, c'était le curé de Malmedy et doyen de l'Ardenne, Vital Balenda. Christophe Renders, cette messe, depuis, elle a pris forme. Ça vous paraît important, une initiative comme celle-là, juste après les incendies, ou peu de temps après en tout cas?
2: Oui, ça me semble extrêmement important. En fait, en apprenant que cette messe avait lieu, j'avais un petit peu le sentiment que c'était comme une messe de funérailles. Alors, la Fagne va revivre, elle va revivre. Mais certainement, ce que beaucoup de personnes, en particulier ceux qui vivent et ceux qui ont été touchés directement, qui ont dû être évacués, tout ce que ces personnes ont vécu, mais aussi tous ceux qui aiment, et j'en suis allé se promener dans les Hauts-de-Fagne, ce qu'on a vécu à ce moment-là, c'est un sentiment, voilà, c'est un sentiment de perte de quelque chose qui nous touche au plus profond. Dans ce qui est quelque chose de précieux pour nous. Et je pense qu'il y a quelque chose, effectivement, dans cette messe de l'ordre de funérailles. L'ordre de funérailles, on célèbre à la fois notre tristesse, on prend le temps d'être ensemble et de se soutenir, mais aussi, les funérailles, c'est l'occasion aussi souvent de gratitude. Hein. Lors de messe de funérailles, on se rappelle aussi tout ce que la personne a été pour nous, tout ce que nous avons vécu avec elle, etc. Et j'espère, enfin, j'étais pas là à cette Eucharistie, mais j'espère que la gratitude pour ce que la Fagne est, a été, est et sera, était présente au cœur de cette célébration, de même que la gratitude pour toutes les solidarités qui sont mobilisées à cette occasion-là. Nous sommes des êtres de célébration. Il y a quelques mois, on avait un dossier de la revue en question sur la célébration et l'importance de la célébration dans nos vies. Je pense qu'un événement comme celui qu'on a vécu cet été méritait une telle célébration. Et je suis très reconnaissant au doyenné de Malmedy d'avoir eu l'initiative de cette célébration qui plus est survient au cours du temps pour la création que nous sommes en train de vivre et qui se termine ce 4 octobre.
0: La revue en question, c'est par ce feu qu'elle s'ouvre. Est-ce que vous avez été rattrapé par l'actualité dans le cadre de l'établissement de votre dossier, ou est-ce que cette préoccupation-là, de toute façon, était d'emblée ce qui vous a motivé à parler d'écologie, de difficultés aussi à lutter contre le réchauffement climatique et ses effets? Comment ça s'est fait?
2: En tout cas, le dossier, il était déjà en préparation avant les incendies. Ce n'est pas lui qui a suscité les incendies. Mais on peut faire un lien très concret. Notre porte d'entrée, effectivement, au niveau de ce dossier qui s'intitule « Ménager le territoire, un acte politique ?», point d'interrogation, c'était de partir du constat que face aux grandes crises écologiques, il y a une sorte de paralysie aujourd'hui ou une sorte de perte de pouvoir d'agir que ressentent les citoyens et qu'il y a une sorte d'à quoi bon. Voilà, on est déjà témoin le fait que de plus en plus on parle d'adaptation au changement climatique et que les mesures d'atténuation, ben voilà, on a déjà fait un peu son deuil qu'on va vivre dans un monde à plus 1,5 degré, voire pas plus 2, voire plus 3 degrés. Voilà, il faut continuer sur ces mesures d'atténuation. Mais on s'est rendu compte que c'était important de proposer aux citoyens de nouvelles portes d'entrée. Il ne s'agit pas simplement de s'attaquer à des problèmes globaux qui nous semblent insurmontables à notre petite échelle, mais on se rend compte que lorsqu'on se saisit d'un territoire, lorsqu'on se saisit d'un lieu, le territoire étant un lieu où cohabitent, déjà c'est important de se rendre compte que le territoire, ce n'est pas juste le territoire d'une personne, mais en général, c'est le territoire de dizaines d'habitants, que ces habitants soient humains, et humains dans toute leur diversité, par exemple dans les quartiers à Bruxelles, il y a des territoires qui sont un petit peu aux franges de différents quartiers, des populations diverses peuvent s'y retrouver, ça peut être un lieu de lien social, mais aussi la cohabitation entre humains et non-humains, et tous les éléments de la nature, tous les autres êtres vivants. Et c'est très important de pouvoir repartir de là, parce que ça nous permet, et ça permet souvent des victoires, on se rend compte, et le dossier en question en rend compte aussi, que la mobilisation citoyenne autour des territoires permet des victoires, permet aussi de renouer avec le politique. On se rend compte aussi que les gens, c'est un vrai exercice de démocratie en fait, de travailler au niveau des territoires. Et les différents exemples qu'on donne, comme Park Farm à Bruxelles, qui est aussi une zone friche qui était en partenariat avec le monde politique, et des citoyens et des collectifs d'architectes et de paysagistes qui ont dessiné un espace de rencontre où des populations venant avec des intérêts variés et divers peuvent se rencontrer et peuvent vivre des choses importantes et qu'il y a là quelque chose de très fort.
0: À la toute fin du dossier, à la question comment ménager le territoire, on trouve 5 propositions de pistes. Connaître et cartographier son territoire, s'arrêter, contempler et se réjouir, se faire confiance, intégrer la santé humaine sociale comme un tout indivisible et puis se mobiliser et participer à la gouvernance. Vous n'êtes donc pas uniquement dans le constat au centre avec, mais aussi dans la proposition de pistes. Et ça, je dois le dire, ça fait du bien. Il est déjà presque l'heure de se quitter. Nous voici arrivés au terme déjà de décryptage. C'est l'heure de la séquence Poème chrétien à petite dose. C'est un extrait de La présence pure de Christian Bobin. Christophe Renders, pourquoi ces quelques lignes que nous allons entendre vous plaisent-elles ?
2: Alors, elles me plaisent parce qu'elles invitent aussi à la contemplation. C'est un des points que vous venez de citer à la fin de notre dossier. Pour défendre un territoire, on ne peut pas juste l'aborder de façon technicienne, mais aussi avec un regard contemplatif. Et je crois parce que, comme le dit Christian Bobin, notre monde, il souffre d'un défaut d'attention. Et que la poésie, et ce petit vers, on va le voir, est une pierre à aiguiser l'attention, comme il le dit. On est souvent, on est omnubilé par nos écrans, on est dans le virtuel bien souvent. Et l'importance de se poser, de regarder, de poser une question aussi à un être qui n'est pas un être humain et de recevoir sa réponse, qui est une réponse qui nous invite à renouveler, à sentir que finalement, chaque jour, tout se renouvelle. Il y a quelque chose de très très fort dans ce vers.
0: Je le lis. L'arbre est devant la fenêtre du salon. Je l'interroge ce matin. Quoi de neuf aujourd'hui ? La réponse vient, sans tarder, donnée par des centaines de feuilles. Tout. Merci beaucoup, Christophe Renders, d'avoir suggéré cet extrait et d'avoir été avec nous aujourd'hui.
2: Merci.
0: Merci à vous de nous avoir suivis. Cette émission sera disponible en replay sur Ovio et sur le site de Catobel. À la semaine prochaine pour un prochain décryptage. Et d'ici là, portez-vous bien.

0: 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On prend la direction de Rome, le journal de Radio Vatican.
1: À la une de l'actualité, une journée sous tension en France où plus de 500 élèves ont encore été perturbés par des heurts et des dégradations. Des lycéens qui assurent vouloir poursuivre leur blocage malgré leur rendez-vous avec le ministère de l'Éducation, nous le verrons. La fourniture et le prix du carburant aussi à la une. Les pays européens mais aussi ceux du G7 ont abouti à un accord aujourd'hui pour empêcher Donald Trump d'arrêter les exportations de gaz américain. Dans ce journal, explication de l'escalade diplomatique entre l'Érythrée et l'Éthiopie en pleine reprise des combats au Tigré. Et puis nous irons au Brésil à 2 jours du scrutin présidentiel. Quel bilan économique pour le président Lula qui se représente et espère convaincre plus de 80 millions de personnes surendettées.
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1: Bonsoir à toutes et à tous. Une nouvelle journée de blocage des lycées en France, blocus et dégradation des établissements suite du mouvement de protestation des élèves français. En réaction ce vendredi, associations de lycéens et syndicats ont défilé dans les bureaux du ministre de l'Éducation. Les précisions de Marie-Christine Bonzon.
3: Après plusieurs journées de manifestations de lycéens marquées par des heurts, le ministre de l'Intérieur avait interdit aujourd'hui toute manifestation aux abords des 3700 lycées que compte la France. Des manifestations et des violences ont pourtant été recensées devant plus de 560 établissements. Une enquête est notamment ouverte ce soir pour tentative d'homicide contre un officier de police qui a été roué de coups par des manifestants. D'après une note des services de renseignement dévoilée par la presse française aujourd'hui, le mouvement des lycéens serait instrumentalisé par des groupes proches de l'extrême gauche, notamment la France Insoumise, le parti de Jean-Luc Mélenchon, candidat à la présidentielle de l'an prochain. LFI rejette ces accusations en bloc et Manuel Bompard, le bras droit de M. Mélenchon, accuse à son tour le gouvernement de sombrer dans le complotisme. Cependant, le ministre de l'Éducation s'est entretenu toute la journée avec des syndicats d'enseignants, des parents d'élèves et des associations de lycéens en grève qui réclament davantage de moyens pour l'enseignement. Après leur rencontre avec le ministre, les organisations de lycéens annoncent la poursuite de leur mobilisation, mais déclarent, et je cite, qu'elles se désolidarisent complètement des violences qui, selon elles, ne sont pas commises par des lycéens, mais par des personnes tierces. Marie-Christine Bonzon, pour Radio Vatican.
1: En Espagne, c'est la défense du droit au logement qui fait descendre la population dans la rue. Des manifestations d'indignation contre l'expulsion d'une octogénaire qui se sont poursuivies aujourd'hui devant les portes du Parlement de Madrid. Là où Pedro Sanchez vient de se voir infliger un nouveau revers, l'Assemblée où l'exécutif de gauche n'a pas la majorité a rejeté les 2 décrets du Premier ministre socialiste censés assouplir l'accès au logement. Réunion au sommet sur le gazole à Bruxelles. Les pays européens ont passé la journée en concertation pour faire front face à Donald Trump. Les États-Unis avaient menacé l'Europe de couper les exportations de diesel si leur stock de pétrole n'était pas libéré. Une solution a finalement été trouvée en commun après une réunion en urgence du G7 cet après-midi. Dans l'immédiat, 100 millions de barils vont être prélevés dans les stocks sur les 4 mois à venir. De quoi écarter à la fois les pressions politiques et alléger la pression sur les prix qui ont flambé. À Bruxelles, Pierre Benazé.
4: La présidente de la Commission européenne se félicite de la décision du G7. Elle permet d'écarter la menace de restriction à l'exportation de diesel par les États-Unis. Et Ursula von der Leyen insiste surtout sur le fait que la décision est coordonnée par l'Agence internationale de l'énergie. Les Européens avaient déjà libéré en mars une partie de leurs réserves, mais ils ont rejeté toute décision hâtive qui aurait aussi été une capitulation devant les oukases de la Maison-Blanche. Ils ont multiplié les réunions pour élaborer une réponse collective à 27. Les États-Unis se sont adressés individuellement aux différents gouvernements, mais les Européens ne se sont pas laissés diviser. Ils se sont mis d'accord pour rejeter catégoriquement toute restriction sur le diesel, une mesure qui, je cite, « ébranlerait notre confiance envers les États-Unis en tant que partenaire fiable ». D'autant que, selon la Commission, il n'y a pas de problème immédiat de sécurité d'approvisionnement au sein de l'UE. La décision de libérer des réserves de pétrole a finalement été avalisée, non pour répondre aux pressions américaines, mais pour faire retomber la pression sur les prix, car depuis février en Europe, le prix du gaz a augmenté de 140% et le prix du diesel a doublé. Pierre Benazet, Bruxelles, RFI pour Radio Vatican.
1: L'Union européenne qui s'est mise d'accord avec l'Ukraine pour une avance des aides pour couvrir les besoins financiers de Kiev. Une annonce faite hier au moment où la capitale ukrainienne continuait d'être ciblée par des frappes russes incessantes depuis 48 heures contre des bâtiments énergétiques, une école, mais aussi des ponts majeurs qui ont paralysé la capitale. Moscou saccage Kiev, a dénoncé son maire qui estime aujourd'hui que la métropole se trouve dans une situation dramatique. La guerre qui ravage aussi le nord de l'Éthiopie, le conflit au Tigré a repris depuis 10 jours entre l'armée fédérale et les forces rebelles qui ont été repoussées aujourd'hui hors de la région Afar voisine selon les humanitaires sur place. Et des combats qui minent aussi les relations avec l'ancien allié érythréen. La fermeture de l'ambassade éthiopienne en Érythrée, Asmara. Après cette fermeture de l'ambassade en Érythrée, Asmara a rompu ses relations diplomatiques avec Addis Abeba. Explication de cette escalade diplomatique avec Augustine Passy.
5: Cette décision intervient quasiment jour pour jour au 7e anniversaire de l'annonce du prix Nobel de la paix d'Abiy Ahmed. En 2019, le premier ministre éthiopien a en effet été récompensé pour ses efforts de réconciliation avec l'Érythrée. Un an après cette distinction, la guerre a cependant éclaté au Tigré, cette région septentrionale d'Éthiopie. L'appui fourni par l'armée érythréenne aux troupes fédérales éthiopiennes a rapidement été établi. Puis déçu par l'accord de paix signé en novembre 2022, le président érythréen Isaias Afwerki s'est finalement progressivement rapproché du Front de libération du peuple du Tigré. L'Érythrée est accusée par la suite d'avoir participé dans l'ombre à la formation de l'alliance de 7 groupes d'opposition éthiopiens, dont le Front de libération du peuple du Tigré. Asmara aurait également entraîné militairement certaines milices, dont les Ougougoumo de la région de l'Afar, eux aussi membres de la nouvelle coalition, officialisée seulement 2 jours avant la reprise des combats. Addis Abeba soupçonne enfin son ex-allié de circonstance d'avoir fourni les drones à courte portée qui ont ciblé plusieurs villes du pays ces derniers jours. Augustine Passy pour Radio Vatican.
1: En République démocratique du Congo, l'épidémie d'Ebola a franchi le cap des 4000 morts sur plus de 8000 cas confirmés. Ce sont les derniers chiffres fournis par les autorités congolaises. Les combats sont toujours vifs au Yémen entre forces du gouvernement et les Houthis pro-iraniens. Offensive qui a repris depuis un mois et qui accentue la crise de la faim. L'alerte est lancée par l'ONU ce vendredi. Le Programme alimentaire mondial avertit que ce regain d'insécurité pourrait devenir absolument dévastateur pour la situation alimentaire dans un Yémen déjà en proie à une lourde crise humanitaire. Direction le Brésil maintenant, où les Brésiliens sont appelés aux urnes ce week-end. Premier tour de la présidentielle ce dimanche avec 2 candidats au coude à coude. Le fils de l'ancien président Bolsonaro face à l'octogénaire Lula da Silva qui brigue un nouveau mandat. Le chef de l'État sortant peut se targuer d'un bilan économique plutôt bon sur le papier. En tout cas, dans les faits, la population reste acculée par un surendettement massif. Alors pour convaincre les indécis, le président Lula a lancé plusieurs mesures économiques et sociales ces derniers mois. Les détails avec Jean-Mathieu Albertini.
6: Chômage historiquement bas, investissement étranger au plus haut, inflation sous contrôle et croissance décente, tout semble aller pour le mieux et pourtant le bilan de Lula n'emballe pas. Le coût de la vie pèse, mais le gros problème c'est le surendettement des ménages. Plus de 50% des adultes brésiliens sont concernés, soit environ 81 millions de personnes. La faute notamment à des taux d'intérêt parmi les plus élevés de la planète. Ces dernières années, tout a empiré avec la multiplication d'offres prédatrices sur Internet sans réel contrôle des autorités. Pour ne rien arranger, les sites de paris en ligne ont été légalisés en 2018 sans qu'aucune régulation ne soit votée avant 2023 et le retour de Lula. L'addiction au jeu aurait fait perdre 20 milliards d'euros à l'économie brésilienne. Pour tenter de reprendre la main, Lula a lancé un plan de paiement des dettes et a annoncé l'interdiction des sites de Paris fin septembre. Les deux initiatives sont populaires, mais pas sûr qu'elles suffisent à améliorer la perception de la situation par les Brésiliens. À Rio de Janeiro, Jean-Mathieu Albertini pour Radio Vatican.
1: Il y a 2 jours de ce scrutin présidentiel au Brésil, les États-Unis ont annoncé la suspension des services de leurs ambassades et consulats dès aujourd'hui en raison de préoccupations de sécurité avant les élections. Aux États-Unis, les évêques américains appellent l'État du Tennessee à ne pas tenter à nouveau d'exécuter Christa Pike. Dans une lettre conjointe, les catholiques évangéliques et épiscopaliens de cet État du Sud réaffirment leur vive opposition à la peine capitale et demandent de toute urgence de commuer la condamnation de Christa Pike en peine de prison. La quinquagénaire qui a survécu à 2 injections létales mercredi est toujours maintenue en vie, mais dans un état critique, dans un hôpital de Nashville. Plus d'informations à retrouver sur notre site internet vaticannews.va. C'est la fin de cette édition. Merci de l'avoir suivi. Merci de votre fidélité. Le prochain rendez-vous, ce sera lundi à 8h30. D'ici là, bon week-end à toutes et à tous.

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0: David Céleste à l'instant sur RCF Liège. Il est temps de retrouver Sarah Sorgi qui reçoit une fois de plus Myriam Tonus. Ensemble, elle s'intéresse à une nouvelle femme que l'on rencontre dans la Bible, Agar.
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2: Bonjour à tous et à toutes et bienvenue dans Les Inattendus du texte. Aujourd'hui, nous allons parler d'une femme dont on parle peu, en tout cas moins que Sarah, Abraham ou Isaac. Une femme qui n'est ni l'épouse légitime, ni la grande matriarche, ni l'héroïne officielle de l'histoire. Elle s'appelle Hagar. Elle est servante, elle est étrangère, elle devient mère dans des circonstances qu'elle n'a pas choisies, elle est rejetée, chassée dans le désert, et pourtant, c'est elle qui va donner un nom à Dieu. Aujourd'hui, dans les inattendus du texte, nous allons donc revenir à son histoire et la relire avec un regard neuf. Parce que derrière la servante d'Abraham, derrière la mère d'Ismaël, il y a peut-être une femme que le récit biblique nous invite précisément à regarder autrement. Et pour nous accompagner dans cette aventure, je retrouve Myriam Tonus, théologienne et autrice, qui s'intéresse notamment aux questions de théologie, de spiritualité et à la place des femmes dans la tradition chrétienne.
3: Bonjour Sarah.
2: Bonjour Myriam.
3: Bonjour à tous nos auditrices et auditeurs.
2: Alors Myriam, si nous devions présenter Hagar à quelqu'un qui ne connaît pas la Bible, qui est-elle ?
3: Alors je dirais, on va aller dans les coulisses d'une grande histoire, parce que dans les coulisses, il y a toujours beaucoup d'autres personnages qui sont pourtant bien présents, dont la Bible parle, mais on les a laissés dans les coulisses, si j'ose dire. Et donc c'est toujours intéressant d'aller voir derrière la grande scène où se passent plein de choses. Alors, vous vous souvenez que la semaine dernière, nous avions parlé de Sarah, la femme d'Abraham, et puis des difficultés, elle n'arrive pas à avoir d'enfant, elle est déjà très âgée. Et néanmoins, Dieu a promis à Abraham qu'il aurait une descendance, et il y tient évidemment, parce que la stérilité était considérée à cette époque comme étant une véritable malédiction. Et donc, voyant que, on est là dans le chapitre 16 de la Genèse, Sarah voit qu'elle n'arrive pas à donner un fils à Abraham, eh bien elle va avoir un geste étonnant. Je dirais, c'est un petit peu ce qu'on pourrait comparer aux mères porteuses aujourd'hui. C'est-à-dire qu'elle va se tourner, elle a des servantes bien sûr, parce que c'est une femme opulente, et cette servante est égyptienne, elle s'appelle Hagar, et elle va aller vers sa servante, et elle va la mettre littéralement dans les bras de son mari. La Bible dit « Sarai, femme d'Abraham, prit Hagar, l'égyptienne, sa servante, et la donna pour femme à son mari Abraham ». Ça ne veut pas dire qu'il va du tout l'épouser, mais c'est-à-dire qu'elle le lui met dans les bras pour qu'elle puisse donner un enfant à son mari.
2: Alors, vous venez de le dire, Sarah donne Hagar à Abraham pour qu'elle lui donne un enfant. Peut-on réellement parler de choix ou de consentement dans cette histoire ?
3: Oh, je pense que ce n'est pas vraiment, non, ce n'est pas un choix, ni d'un côté ni de l'autre d'ailleurs. Il faut quand même souligner que, et c'est important pour la suite de l'histoire, Sarah prend une décision, mais qui est quand même un peu une décision sacrificielle, parce qu'on n'imagine pas une femme qui aime son mari et qui va la mettre dans les bras d'une autre femme. Mais je vais dire, surtout quand on se remet dans l'époque, j'ai évoqué la gestation pour autrui, on est à des années-lumière de ça au moment où se passe ce récit. Et donc, c'est un choix un peu sacrificiel qui ne lui donne pas de bonheur, mais elle pense effectivement à son mari. Et donc, on va comprendre la réaction qu'elle va avoir immédiatement après le moment où elle apprend qu'effectivement, Hagar est enceinte. Et du côté d'Hagar, vous savez, les servantes, elles n'avaient pas de décision de toute façon. Elles n'avaient aucune responsabilité au grand sens où je décide de faire ceci plutôt que cela. Donc, de toute façon, les femmes, c'était des objets qu'on pouvait s'échanger. Souvenez-vous, Sarah, que Abraham fait passer pour sa sœur parce que sinon, elle va être prise par le roi du lieu et puis après, il risque de la lui voler, etc. Donc, les femmes sont des objets d'échange, très clairement.
2: Donc derrière cette histoire personnelle se dessine donc aussi toute une organisation sociale dans laquelle certaines femmes ont beaucoup moins de pouvoir que d'autres.
3: Ah, c'est clair, C'est clair. Maintenant, il faut remettre cette histoire quand même dans le dans la grande fresque biblique. Hein. Il est donc question d'un Dieu qui veut faire alliance vraiment avec un peuple. Et pour ça, ben, il faut que ce peuple puisse avoir des leaders. Il faut que ce peuple puisse avoir des hommes qui le conduisent, ce peuple. Et il faut aussi que des femmes donne à ces hommes des enfants qui pourront écrire l'épisode suivant. Donc, il ne faut pas prendre les choses, évidemment, au pied de la lettre, mais cette histoire fait partie aussi de ce qu'on appelle la grande histoire du salut.
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2: Et nous sommes toujours en compagnie de Myriam Tonus. Alors, Myriam Tonus, ce qui est particulièrement intéressant dans l'histoire d'Hadjar, c'est qu'elle nous oblige à regarder autrement la relation entre deux femmes, donc Sarah et elle, deux femmes prises dans une histoire qui les dépasse, mais qui ne disposent absolument pas du même pouvoir.
3: Ah non, ça il est très clair que celle qui est vraiment totalement dépendante, c'est Hadjar. Voilà, elle est servante de Sarah, mais elle est servante d'Abraham, et voilà. Et donc, il va se passer quelque chose qui est au fond très banal. On va assister à un triste et moche mélodrame familial parce que ce qui se passe, dit la Bible, quand elle se vit enceinte, donc Hadjar, sa maîtresse ne compta plus à ses yeux. C'est-à-dire que je veux dire, elle se prend presque pour elle. Elle, puisqu'elle va donner un enfant à son maître, eh bien, elle se considère presque comme sa femme. Et là, on pressent toute la difficulté sacrificielle a été pour Sarah de laisser place à une autre femme, parce qu'alors elle entre dans une... Je ne sais pas si c'est vraiment de la colère, mais enfin, elle a l'impression de s'être fait avoir jusqu'au bout, puisqu'elle va faire une scène à son époux. Elle va lui dire que la violence qui m'est faite retombe sur toi. C'est moi qui ai mis ma servante dans tes bras, et depuis qu'elle s'est vue enceinte, je ne compte plus à ses yeux. Eh bien, que le Seigneur soit juge entre toi et moi. Elle souffre de cette situation parce que tout d'un coup, la servante, quelque part, se rebelle et change de position, de dominée. La voilà qui devient presque dominante. Et ça, on peut comprendre, Sarah ne le digère pas vraiment. Et j'ajoute que Abraham, comme beaucoup d'hommes dans la Bible, pas courageux pour un sou, hein, on l'avait déjà vu avec Adam, répond simplement à sa femme, « Ta servante est entre tes mains, fais-lui ce que bon te semble. » Voilà. Et donc, avec la bénédiction du mari, eh bien, la Bible dit, Sarah humilia Agar et celle-ci prit la fuite. Alors, humilia, ça veut dire qu'elle l'a ramenée à sa condition de servante en disant, mais pour qui te prends-tu ? On n'a pas le détail des textes, mais pour qui te prends-tu ? Tu étais là simplement pour donner un enfant à mon mari. Et donc, elle va la chasser.
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2: Alors, Myriam Tonus, vous venez de le dire, Hadjar finit par être chassé. Pourquoi le désert est-il un moment aussi important dans son récit ?
3: Ah, parce que le désert, c'est le lieu de Dieu. En tout cas, c'est une des grandes régions, des grands lieux naturels où on fait la rencontre de Dieu. Et effectivement, et c'est très, évidemment, très surprenant, Hadjar chassé, ben vous savez, on mettait dans le désert, on envoyait dans le désert les béliers chargés des péchés, on envoyait dans le désert les gens qu'on voulait perdre définitivement. C'est clair que je pense que Sarah imagine qu'elle ne va pas survivre dans le désert avec son enfant, et on va voir qu'elle est menacée effectivement de ne pas survivre. Donc voilà, c'est une punition, c'est pour s'en débarrasser. Hein. Après, on a essayé de s'arranger avec elle, et puis finalement, elle l'a pris de haut, et ben c'est fini.
2: Alors, que signifie le fait que Dieu la rencontre précisément lorsqu'elle est seule, vulnérable et rejetée ?
3: Alors voilà, c'est là que ce que je disais tout à l'heure, cette histoire fait partie du plan de Dieu, c'est-à-dire de sa volonté que le salut, la promesse puisse se poursuivre malgré tous les aléas et les réactions humaines. Parce qu'effectivement, elle rencontre en fait un ange, mais on sait que l'ange, c'est une présence de Dieu. Et qui lui dit « Mais où vas-tu ? Ou d'où viens-tu ? » Elle dit « Mais je fuis ma maîtresse Sarah. » Et l'ange lui dit « Curieusement, retourne chez ta maîtresse et humilie-toi sous sa main. » Alors, a priori, on a envie de dire, ben zut alors, hein, cette pauvre fille, elle est vraiment perdante sur tous les rapports. Et puis, en réalité, immédiatement après, l'ange lui dit, je te donnerai une descendance tellement nombreuse qu'il sera impossible de la compter. Tu es enceinte, tu vas enfanter un fils, tu lui donneras le nom d'Ismaël, c'est-à-dire Dieu entend, car le Seigneur t'a entendu dans ton humiliation. Autrement dit, l'histoire dit, vous savez, cette histoire, ne la laissez pas simplement au plan humain d'un couple comme ça, en souffrance, et puis il trouve une solution qui n'est pas bonne, etc. Non, non, en fait, toute cette histoire dit, Dieu sait ce qu'il fait. Et donc, bien sûr qu'il va protéger Hadjar, parce que s'il la laisse dans le désert, elle n'a aucune chance, et son enfant encore moins.
2: Et on se retrouve tout de suite, après une petite pause musicale, avec Clara Luciani, Respire encore.

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1: Et nous sommes de retour dans Les inattendus du texte avec Myriam Tonus. Alors Myriam, c'est peut-être l'un des paradoxes les plus forts de cette histoire. Adjar est une femme que les autres personnages semblent pouvoir utiliser, déplacer et finalement abandonner.
2: Oui, tout à fait.
1: Mais lorsqu'elle est dans le désert, le récit biblique nous dit que Dieu l'entend. Et c'est elle qui, en retour, donne un nom à son fils Ismaël.
2: Voilà, qui signifie « Dieu m'entend ». Dieu entend. Donc, Ismaël, on a vu l'importance des prénoms dans la Bible. Et donc, c'est-à-dire que Dieu a écouté la plainte de cette femme qui est utilisée, qui a été rejetée maintenant. Elle n'a pas fait grand-chose au départ pour que les choses tournent bien. Mais tout de même, justement, l'ange lui dit « Mais retourne, c'est pas grave, elle va t'humilier, mais tu vas voir, toi, tu vas mettre au monde. » Et c'est une promesse qui est très, très, très semblable à celle que Dieu fait à Abraham aussi. Il y aura d'ailleurs une confusion quand Dieu dit à Abraham, enfin les anges encore disent « Tu auras un fils et ta descendance aura... » qui donnera une descendance aussi nombreuse que les étoiles dans le ciel. Abraham, une fois que son fils Ismaël sera né, pense sincèrement que Dieu parle d'Ismaël et non pas l'histoire d'Isaac après, parce que Isaac va naître, mais après. Et je dirais, c'est pas tout à fait rare de voir des femmes qui, après avoir connu de longues périodes de stérilité, une fois qu'elles adoptent par exemple un enfant, eh bien, elles sont enceintes. Alors évidemment, Sarah, elle a quand même plus de 80 ans, c'est un peu improbable, mais lorsqu'il va y avoir un temps dont on ne parle jamais, un peu de, non pas de rivalité, mais en tout cas, Abraham considère vraiment Ismaël comme son fils. Et donc, il va le circoncire, il considère également Isaac comme son fils, et le circoncive ensemble, mais il n'empêche que Sarah, sa femme, de son côté, ne donnera jamais le même statut à Isaac et à Ismaël.
1: Que signifie théologiquement le fait qu'Ismaël soit pour Adjar, Dieu entend ? Est-ce que cela change notre manière de penser la place des personnes marginalisées dans la Bible ?
2: Mais je pense que ça dit quelque chose de toutes les personnes, parce que je veux dire, quand on est honnête vis-à-vis de soi-même, on a tous et toutes, je pense, à certains moments de notre vie, des instants où on a l'impression qu'il n'y a personne qui nous écoute, qu'on doit traverser seul les difficultés et que même Dieu, il est un peu sourd. Et donc, c'est cette affirmation répétée, incessante et qu'on retrouvera dans le Nouveau Testament que non, Dieu entend les plaintes, que Dieu se soucie de tous les personne, y compris, alors c'est là la grande nouveauté évidemment, les plus petites, les plus humbles, les plus écrasées, les plus méprisées, en la personne notamment ici d'une servante et qui plus est étrangère et qui plus est qui est chassée deux fois dans le désert. Il ne faut pas oublier que la première fois elle est enceinte et puis elle vient mettre au monde son enfant et puis ça a l'air de s'arranger et puis pas du tout parce que Sarah est jalouse. Là, vraiment de cet enfant par rapport à ce Isaac, au sien. Et donc, ils vont de nouveau, elle et son mari, alors son mari avec vraiment un très gros chagrin sur le cœur, ils vont de nouveau la renvoyer au désert, mais cette fois-ci avec son bébé. Et une deuxième fois, Dieu va intervenir, sauver l'enfant, sauver la maman, ce qui prouve bien qu'il y a, et c'est important quand même, que cet enfant n'est pas, et sa mère, ne sont pas des personnages aussi secondaires que ce qu'on dit parfois. On en parle très peu quand on parle de la Bible en catéchèse. On parle beaucoup de Sarah et d'Isaac et d'Abraham, mais on parle très peu de cette histoire. Or, en fait, les interventions de Dieu, elles sont vraiment aussi importantes, aussi puissantes. Et on verra que effectivement, quand Dieu dit, l'ange de Dieu dit, Dieu a entendu la voix du petit garçon qui pleurait. Elle l'avait déposé dans un buisson, disant, ben voilà, si on doit mourir l'un et l'autre, voilà, je mets mon enfant un tout petit peu à l'ombre, mais il va de toute façon mourir. Et l'ange dit, debout, prends le garçon, tiens-le, je vais faire de lui une grande nation. On croirait vraiment entendre la promesse de Dieu à Abraham. Voilà.
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1: Alors, Adjar est une étrangère, une servante, une femme sans pouvoir, mais Est-ce que c'est pour cela que son histoire peut encore résonner aujourd'hui auprès des personnes qui se sentent invisibles ou mises à l'écart ?
2: Oui, oui, chaque fois qu'il y a dans la Bible, Ancien ou Nouveau Testament, une personne qui est marginalisée, alors les femmes, parce que, bien sûr, parce qu'à l'époque, les femmes n'avaient strictement aucun droit. Bon, on a l'impression que Sarah n'a plus, c'est vrai. Mais qu'est-ce qui fait sa richesse ? C'est qu'elle est la femme d'Abraham. Sarah toute seule n'a pas d'importance par elle-même. Donc les femmes n'ayant aucun droit, la Bible nous dit, voilà, même les femmes, et puis après on pourrait mettre même les enfants, hein, parce que l'attitude de Jésus vis-à-vis des enfants n'est absolument pas conforme à ce qui se passait dans son temps et dans sa société. Les malades, les lépreux, les étrangers, voilà, que sais-je, les esclaves. Or ça, dès les premières lois du peuple hébreu, il est bien dit, tu libéreras, tu accueilleras l'étranger, la veuve, l'orphelin. Il y a vraiment, c'est une excellente nouvelle qui est donnée dès les premiers chapitres de la vie. Non, Dieu n'abandonne jamais, jamais ceux qui sont victimes d'injustice, qui sont victimes de discrimination, etc. Et donc les femmes peuvent aussi, bien entendu, se retrouver dedans. Et je dirais, moi personnellement, pour moi, le premier féministe, c'est Jésus.
1: Alors, Hajar devient aussi, à travers Ismaël, une figure importante dans la tradition musulmane. Comment voilà. Comprendre cette place d'Hajar dans les différentes traditions religieuses finalement ?
2: Eh bien, parce que effectivement, Dieu a dit ton fils, il dit à Hajar, bah, ton fils sera le chef d'une grande nation, etc. Et donc, après qu'elle a été envoyée avec Ismaël dans le désert, elle va d'abord y rester. Et la Bible dit, donc elle va aller donner à boire à son enfant, Dieu est avec lui, il grandit, il habita au désert et il devint un tireur à l'arc. Ce qui était un personnage brillant dans les sociétés antiques. Il habite au désert de Parané et sa mère lui choisit une femme du pays d'Égypte, évidemment, puisqu'elle-même est égyptienne. Et donc, la dernière mention qu'on a d'Ismaël dans la Bible, au chapitre 25 de la Genèse, c'est qu'il a eu 12 fils. Alors, on pense évidemment aux 12 tribus d'Israël, hein, de l'autre côté, pour Isaac. Donc, il a 12 chefs pour 12 clans. Alors, il a aussi 2 filles. Il a vécu 137 ans, ça veut dire une longévité de patriarche. Et puis, il est mort et fut réuni au sien. On n'a plus parlé de sa mère Hagar, mais Hajar, on peut penser, elle, qu'elle y est. Et donc, c'est ainsi que plus tard, des siècles plus tard, Ismaël a été considéré comme l'ancêtre des Arabes, ainsi que de la lignée qui menait au prophète de Mohammed. Donc, dans la tradition musulmane, c'est un prophète important. Le Coran dit qu'il a joué un rôle décisif dans la fondation de la Mecque. Et c'est même, vous connaissez, on n'en parlera pas ici, mais l'histoire d'Abraham qui, à un moment donné, va sacrifier son fils, dit-on, sur la demande de Dieu, mais on dit Isaac. Mais dans la tradition musulmane, c'est Ismaël qui doit être sacrifié et qui va être sauvé, effectivement, par. On va prendre à sa place un bélier. Voilà. Et donc, c'est le fait qu'Abraham ait eu 2 fils et qu'Abraham les ait considérés tous les deux comme ses enfants, lorsque les peuples, alors pour des raisons qui n'ont rien d'abord de religion, mais, se sont séparés et puis qu'une des deux branches, c'était plutôt territorial, qu'une des deux branches a adhéré à l'islam, ils ont vu dans la figure d'Ismaël leur ancêtre, tandis que les Juifs, eux, voyaient dans leur ancêtre Isaac, 2 frères d'un même père. Et bénis tous les dieux par Dieu.
1: Enfin, Myriam, si vous deviez décrire en une image Hajar à nos auditeurs, comment nous la présenteriez-vous ?
2: Je pense que c'est une femme qui se met à exister. Parce que si on voit bien au début, bon, c'est une servante égyptienne, hein, bon, elle a juste un nom comme ça. Et puis, elle a eu une tentative d'exister par elle-même, je vais dire, en donnant un fils à Abraham. Ça se passe mal et on se dit, ben voilà, ça va s'arrêter là. Et puis, pas du tout parce que Dieu intervient. Et chaque fois, c'est-à-dire de la deuxième fois aussi, quand elle se retrouve chassée par Sarah d'abord et puis avec la complicité d'Abraham, et cette fois en vrai danger de mort avec son petit garçon, eh bien, Dieu intervient. Et à partir du moment où Dieu intervient, la soutient, lui fait la promesse c'est celle, tu ne vas pas disparaître à ta mort, tu as des descendants et ça va être un grand peuple, etc. Bien, c'est une manière, elle va agir comme une mère, puisqu'elle va donner un mari à son fils, et probablement qu'elle va rester dans les parages avec lui, et puis que ce fils va devenir un personnage important. Et par ricochet, je vais dire, puisque tout de même, dans les portraits de toutes les femmes, il y a un homme derrière, mais en tout cas, cette femme est restée dans les histoires grâce à Dieu. Grâce aux interventions et au fait qu'elle a été reconnue et que ce qui aurait pu être une tragique histoire d'un couple stérile qui cherchait des issues et puis des vaines jalousies de femmes, eh ben, est devenue, je trouve aussi, une très belle histoire. Et personnellement, même si on n'en parle quasiment pas dans le monde chrétien, je trouve très juste qu'elle soit honorée par les musulmans.
1: Alors, peut-être que la question que nous pouvons garder de cette histoire est toute simple. Qui voyons-nous et qui ne voyons-nous pas ? Hadjar était servante, elle était étrangère, elle était rejetée, mais dans son récit, elle devient celle qui découvre un Dieu qui l'entend. Merci Myriam Tonus pour cette rencontre avec Hadjar et merci
2: à
1: vous.
2: Avec plaisir.
1: Et merci à vous, chers auditeurs, d'avoir écouté Les Inattendus du texte. Une femme, un texte et une émission pour regarder autrement. Et à très bientôt pour une nouvelle Inattendue.

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Chers auditeurs, bonjour et bienvenue dans l'émission Église en détresse. Aide à l'Église en détresse est une œuvre de bienfaisance catholique fondée en 1947 pour aider les réfugiés chrétiens en Europe de l'Est d'après-guerre. Aujourd'hui, elle soutient toujours les chrétiens partout où ils sont persécutés, opprimés ou en détresse par l'information, la prière et l'action. Grâce aux dons des bienfaiteurs des 23 secrétariats à travers le monde, la Fondation pontificale peut répondre à plus de 5000 demandes d'aide provenant d'évêques et de supérieurs religieux par an dans environ 140 pays. Comme chaque année depuis son lancement par l'Église catholique en 1914, la 112e édition de la Journée mondiale du migrant et du réfugié a eu lieu cette année le dernier dimanche de septembre. À sa 110e édition, il y a 2 ans, notre cher défunt pape François avait encore célébré l'Eucharistie au stade du roi Baudouin à Bruxelles le dimanche matin 29 septembre 2024. Cette année, c'est le Saint-Père Léon XIV qui a, depuis son déplacement au sanctuaire de Lourdes, en France, le dimanche dernier 27 septembre 2026, appelé à la solidarité et la protection des enfants en fuite, car les mineurs constituent le groupe le plus vulnérable le long des actuelles routes migratoires mondiales. Même pour un seul de ces petits, est le thème choisi par le souverain pontife, inspiré de l'Évangile selon saint Matthieu. Quiconque accueille un seul de ces petits en mon nom, c'est moi qui l'accueille.

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1: Comme Jésus, le pape Léon XIV s'est joint à des centaines d'enfants pour prier le chapelet pour la paix le 1er octobre à la grotte de Lourdes des Jardins du Vatican. Lors de l'Angélus du 27 septembre, le souverain pontife avait déjà invité les fidèles du monde entier à prier le rosaire au cours du mois d'octobre pour la fin de la guerre et pour la paix. Puis, le jeudi soir à 18h, entre 700 et 1000 enfants issus des écoles et paroisses de Rome ont donc récité le rosaire avec le Saint-Père en union spirituelle avec des enfants, des familles, des écoles et des communautés chrétiennes du monde entier. Cette rencontre a marqué le début de la Semaine mondiale de prière de l'Initiative. 1 million d'enfants prient le chapelet. Promu depuis plus de 20 ans par la Fondation pontificale Aide à l'Église en détresse. Ayant vu le jour au Venezuela en 2005, l'initiative s'est progressivement transformée en un mouvement mondial de prière qui se déroule sur une semaine entière, du 1er au 7 octobre, permettant aux diocèses, paroisses, écoles, groupes de prière et familles des différents continents de choisir le jour le plus adapté à leur contexte pastoral. La campagne se clôture le 7 octobre, fête de Notre-Dame du Rosaire, et s'inspire d'une phrase attribuée à Saint Padre Pio de Pietralcina. Quand 1 million d'enfants prient le chapelet, le monde changera. Non seulement à Rome, mais des communautés autochtones de l'Amazonie bolivienne aux paroisses du Soudan, du Zimbabwe, du Mozambique, de la Sierra Leone et de nombreux autres lieux touchés par la guerre, la pauvreté ou l'instabilité sont ainsi unis dans une même intention de prière pour la paix et l'unité. Aide à l'Église en détresse met à disposition du matériel de prière et des idées pour organiser des temps de prière en plusieurs langues, tout en invitant les participants à s'enregistrer afin de rendre visible sur une carte du monde les réseaux d'enfants qui s'unissent à cette prière dans différents pays, afin d'atteindre le plus grand nombre de participants possible. Les parents, les enseignants, les prêtres, les religieux, les catéchistes et les familles peuvent inscrire leurs enfants ou petits-enfants à travers le site web de la campagne. acninternational.org/millionchildrenpraying. 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
7: La paix était aussi l'un des soucis de Saint François d'Assise, ainsi que le respect de toute la création et de l'humanité. Notre cher défunt pape François avait choisi son nom en l'honneur de ce saint, notamment en raison de leur effort partagé pour les pauvres, la conversion écologique et la fraternité universelle. Ces enseignements ont formé la base des deux encycliques que le pape François nous a laissées en héritage. Laudato si, publié en 2015, et Fratelli Tutti en 2020.

inspiré de l'ancien cantique des créatures de saint François d'Assise comme louange à notre maison commune, la terre.

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1: Étant donné qu'en ce 4 octobre 2026, on célèbre le 800e anniversaire du décès de Saint François d'Assise, le pape Léon XIV a proclamé une année jubilaire spéciale. L'équipe de collecte de fonds d'aide à l'Église en détresse internationale a profité de cette occasion pour compiler une sélection de témoignages, de matériels et de projets liés à l'ordre des franciscains, fondé par l'apôtre des pauvres, qui prêchait la pauvreté comme vertu et qui est toujours représentée dans le monde entier. Car souvent, Dieu accomplit ses merveilles à travers des personnes qui se laissent appeler à son service. C'est comme ça.

François d'Assise l'écrivait lui-même. « Tu es saint, Seigneur, Dieu unique, toi qui accomplis des merveilles. » À Kibala, dans l'ouest de l'Angola, les franciscains ont une maison de formation. 15 jeunes hommes s'y préparent à servir Dieu et les pauvres dans l'esprit de saint François. Dès maintenant, ils se rendent avec leurs formateurs dans les villages environnants pour visiter les malades, apprendre à lire et à écrire aux enfants et aux adultes, et rencontrer des jeunes qui pourraient eux aussi se sentir appelés à la vie franciscaine. Ces rencontres sont importantes, car même si c'est Dieu qui donne la vocation, c'est souvent le contact avec des personnes concrètes qui marque le début de ce cheminement. Cependant, les routes qui mènent dans ces villages sont longues et les trajets en mobylette nécessitent beaucoup de temps et d'énergie. De plus, il est dangereux de se déplacer à plusieurs sur un deux roues et un taxi coûte cher. Avoir leur propre voiture rendrait les déplacements plus sûrs et plus faciles et permettrait à long terme d'économiser beaucoup de temps et d'argent. Cela serait également d'une grande aide en cas d'urgence, par exemple pour transporter des malades. Nous avons promis 29 500 euros à ces fils africains de Saint-François pour un véhicule tout-terrain robuste capable de supporter le mauvais état des routes. Qui voudrait aussi leur venir en aide? Dans le pays voisin, la Zambie, trois petites sœurs de Saint-François vivent et travaillent dans la paroisse de Makunka, qui se situe dans une région isolée où les habitants n'avaient jamais entendu parler de Jésus-Christ auparavant. La vie est dominée par la pauvreté et les superstitions, et jusqu'à présent, les sorciers traditionnels étaient le seul recours en cas de maladie et de problèmes. La présence des religieuses est une bénédiction. Elles soignent les malades, donnent des cours aux enfants et aux jeunes et sont un soutien important pour les femmes et les filles qui sont souvent mariées très jeunes, conformément à la tradition. Et là, les abus sexuels sont également répandus. Beaucoup de gens sont enthousiasmés par l'Évangile, qui les libère de leurs peurs et leur permet de reconnaître leur dignité d'enfants de Dieu. Ils se réjouissent de la présence des religieuses et participent volontiers à la vie de l'Église. Cependant, les sœurs vivent dans des conditions extrêmement précaires. Jusqu'à présent, il n'y avait pas d'électricité à Makunka et les vieux panneaux solaires dont se servaient les religieuses ne fonctionnent plus depuis un certain temps. Pour pouvoir raccorder leur maison au réseau électrique public, qui n'est disponible dans la région que depuis peu, elles ont besoin de 8 300 euros. Par notre contribution, on apporterait littéralement de la lumière et de l'énergie aux sœurs. En début de cette émission, on avait déjà évoqué la mission de Jésus qui consiste à veiller sur les plus petits d'entre nous. Et le roi leur répondra « Amen, je vous le dis, chaque fois que vous l'avez fait à l'un de ces plus petits de mes frères et sœurs, c'est à moi que vous l'avez fait. » Ces paroles tirées de l'Évangile selon saint Matthieu sont la force motrice des sœurs franciscaines de la Croix au Liban. Des paroles qui les inspirent dans leur dévouement inlassable au service des plus vulnérables d'entre nous. C'est une vocation, dit aussi sœur Anna du Liban. Une vocation qui résonne dans son cœur. En répondant à cette vocation, la vie de sœur Rose a changé pour toujours. Bien qu'elle ait naturellement eu pour peur de l'inconnu, elle s'est sentie guidée et fortifiée dès le début par les paroles de sainte Thérèse de Lisieux. « Dieu veut que je marche sur un chemin étroit, rectiligne et facile à suivre, et c'est lui qui enlève les obstacles », disait la sainte patronne des missions.
30 ans se sont écoulés depuis que Sœur Rose s'est engagée dans cette foi et est entrée dans la vie religieuse. Elle a rejoint les sœurs franciscaines de la Croix, dont la tâche est de servir les personnes les plus oubliées et de ne jamais refuser d'aider celles et ceux qui en ont besoin, quelle que soit leur confession religieuse. Les sœurs franciscaines de la Croix gèrent le plus grand réseau d'établissements de soins du Liban. Cependant, la crise économique dans le pays rend leur tâche de plus en plus difficile. Nous travaillons avec les malades, les orphelins, les aveugles, les personnes âgées et surtout avec ceux qui ont été rejetés par leur famille. C'est la mission de Jésus, a expliqué encore Sœur Rose. 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Avant de clôturer cette émission par une prière chantée à Saint François d'Assise, récitons aussi la prière au Saint patron de l'Italie d'après la lettre du pape Léon XIV à l'occasion de l'ouverture du 8e centenaire de la mort de Saint François. Saint François, notre frère, vous qui, il y a 800 ans, êtes allé rencontrer Sœur Mort comme un homme en paix, intercédez pour nous devant le Seigneur. Tu as reconnu la vraie paix dans le crucifix de San Damiano. Enseigne-nous à chercher en lui la source de toute réconciliation qui démolit chaque mur. Toi qui, désarmé, as franchi les lignes de la guerre et l'incompréhension, donne-nous le courage de construire des ponts là où le monde soulève des limites. Et en cette période de conflit et de division, intercédez pour nous afin que nous puissions devenir des artisans de paix, des témoins désarmés et désarmants de la paix qui vient du Christ.

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1: Alors que la vigne devrait être symbole de fête, de partage des fruits et de joie commune, la vendange dont parle Jésus dans la parabole de ce dimanche est mêlée d'amertume, de coups et de sang. Jésus est monté à Jérusalem pour donner sa vie jusqu'au bout, il n'a plus rien à perdre, et il veut croire qu'il est encore temps de transformer le cœur des religieux qui s'opposent à lui. Par le biais d'une histoire, par l'image et le symbole, il souhaite bousculer leurs croyances de sachants arc-boutées sur leur vision d'un monde rétréci. Pour commenter cet évangile, je reçois la théologienne et anthropologue Marie-Laure Durand. Nous écoutons la parole chez Matthieu, chapitre 21, versets 33 à 43.
2: Jésus disait aux chefs des prêtres et aux pharisiens : Écoutez une autre parabole. Un homme était propriétaire d'un domaine, il planta une vigne, l'entoura d'une clôture, y creusa un pressoir et y bâtit une tour de garde. Puis il la donna en fermage à des vignerons et partit en voyage. Quand arriva le moment de la vendange, il envoya ses serviteurs auprès des vignerons pour se faire remettre le produit de la vigne. Mais les vignerons se saisirent des serviteurs, frappèrent l'un, tuèrent l'autre, lapidèrent le troisième. De nouveau, le propriétaire envoya d'autres serviteurs, plus nombreux que les premiers. Mais ils furent traités de la même façon. Finalement, il leur envoya son fils, en se disant « Ils respecteront mon fils ». Mais voyant le fils, les vignerons se dirent entre eux « Voici l'héritier, allons-y, tuons-le, nous aurons l'héritage ». Ils se saisirent de lui, le jetèrent hors de la vigne et le tuèrent. Eh bien, quand le maître de la vigne viendra, que fera-t-il à ces vignerons ? On lui répond « Ces misérables, il les fera périr misérablement. Il donnera la vigne en fermage à d'autres vignerons qui en remettront le produit en temps voulu ». Jésus leur dit « N'avez-vous jamais lu dans les Écritures « La pierre qu'ont rejeté les bâtisseurs est devenue la pierre angulaire. C'est là l'œuvre du Seigneur, une merveille sous nos yeux. Aussi, je vous le dis, le royaume de Dieu vous sera enlevé pour être donné à un peuple qui lui fera produire son fruit. »
1: Marie-Laure Durand, il faut resituer le contexte dans lequel Jésus prononce les mots que nous venons d'entendre.
3: Le contexte, Jésus est à Jérusalem, plus précisément au Temple, et il va annoncer une série de paraboles qui vont avoir pour but d'expliciter ce qu'est le royaume de Dieu.
1: Ici, est-ce qu'on a affaire à une parabole ?
3: Alors, on a affaire à une parabole, sachant que parabole, c'est un terme grec. Donc, je préférerais qu'on emploie le terme hébreu d'usage à l'époque. C'est un machal.
1: Ça veut dire quoi ?
3: Un machal, c'est une ressemblance. Voilà. Les meshalim, les machals, étaient traditionnellement commencés, étaient introduits par à quoi la chose ressemble. Donc, l'idée d'un machal, ça fait partie de la technique du midrash, qui est une technique juive de l'époque. Et l'idée, c'est de faire une comparaison avec une histoire, quelque chose de très concret, de très matériel, pour permettre de saisir intellectuellement une idée un peu compliquée.
1: Et Jésus a l'art de faire cela, puisqu'il utilise des petites histoires, très souvent. Par exemple, pour le royaume, c'est comme un homme, c'est comme une femme qui a perdu une pièce d'argent,
3: Exactement, en bon juif, Jésus a sûrement été éduqué avec la technique du machal, et l'utilise très bien. Alors, pour nous, c'est important de comprendre qu'un machal, c'est pas une allégorie.
1: Quelle est la différence ?
3: Dans une allégorie, chaque point de l'histoire correspond à quelque chose. Donc on a peut-être en tête l'allégorie de la caverne de Platon, où chaque élément veut dire autre chose dans un autre système. Le machal ne fonctionne pas comme ça. Ce qui est important dans le machal, c'est de comprendre le point de comparaison. Mais ça ne veut pas dire que tous les éléments du texte vont devoir être expliqués, sont symboles d'autre chose.
1: Et dans ce texte-là, précisément, on a pu avoir cette lecture-là ?
3: Ce texte, traditionnellement, il a souvent été interprété comme un rejet par Dieu du peuple juif. C'est-à-dire, bon, Dieu fait alliance avec le peuple juif, il envoie des prophètes, le peuple juif maltraite les prophètes. De fait, la Bible montre combien c'est difficile pour un prophète de pouvoir annoncer le royaume. Il envoie donc son fils, et le fils est tué. Voilà, ça c'est la lecture assez facile qu'on a faite très rapidement dans l'histoire, après la résurrection en fait, hein. Et après la chute de Jérusalem, après l'exil du peuple juif en Europe, etc., etc. Quand Jésus raconte ce machal, raconte cette parabole, il parle à des juifs, il parle en tant que juif, à l'intérieur de l'Alliance. Donc, pour ma part, il me semble important de plutôt lire ce machal in situ, c'est-à-dire, si on le peut, lire ce texte avec les oreilles du moment. Il est au temple, il s'adresse à des disciples, tout le monde est juif, personne ne conteste l'alliance entre le peuple juif et Dieu, mais à l'intérieur de cette alliance, il y a des dysfonctionnements, et le machal parle de ces dysfonctionnements.

0: Marie-Laure Durand, Matthieu nous dit que Jésus est dans le temple et il s'adresse aux prêtres et aux pharisiens dans toute la séquence de ce chapitre 21. Qui sont ces hommes ?
1: Alors, c'est deux catégories assez différentes du système religieux juif. Les sadducéens, ce sont plutôt des gens qui sont dans le temple et qui sont au service du temple, de la liturgie du temple, des sacrifices. Les pharisiens, eux, ce sont des personnes qui permettent une continuité religieuse dans les villages. Comme tout le monde ne peut pas aller tout le temps au temple,
0: à Jérusalem,
1: il a été instauré à peu près un siècle et demi, petit à petit, notamment au retour d'exil, il a été instauré une lecture à la synagogue, dans les villages, de la parole de Dieu. Et les pharisiens sont en charge, finalement, non seulement de cette pratique-là, mais aussi de toute la loi orale, loi à laquelle n'adhéraient pas les sadducéens.
0: Reparcourons avec vous cet évangile. Jésus donc s'adresse à ces religieux dont vous venez de parler et il dit « Écoutez une autre parabole » parce qu'avant il y a déjà eu une histoire. Hein. Et donc « Écoutez une autre parabole ». Il s'agit d'écouter.
1: Écouter avec le cœur. C'est-à-dire d'une certaine manière, la parabole parle de mon présent et de mon histoire. Alors très directement pour les disciples auxquels il s'adresse, mais nous lecteurs du XXIe siècle, l'idée c'est de lire cette parabole aujourd'hui, pour nous.
0: Un homme était propriétaire d'un domaine, il planta une vigne, l'entoura d'une clôture, y creusa un pressoir et y bâtit une tour de garde. Puis il donna en fermage à des vignerons cette vigne et partit en voyage. Un homme, nous dit le texte, c'est vague.
1: En tout cas, ce qu'on sait de lui, c'est qu'il prend soin de son projet. Il plante une vigne, il la protège, il met tout en place pour que ça fonctionne. Et ça va fonctionner. Voilà. C'est un homme qui fait confiance aussi puisqu'il va donner en fermage, c'est-à-dire qu'il va laisser le soin à d'autres de cultiver cette terre à laquelle il tient.
0: La vigne dans la Bible, c'est un élément fondamental. C'est une réalité d'abord de l'époque, de travailler la terre, la vigne, et puis une réalité symbolique quand même.
1: C'est une réalité symbolique parce qu'elle apparaît au moment, j'allais dire, du déconfinement de l'arche, au moment où Noé sort, il plante une vigne. C'est la première apparition de la vigne qu'on a dans la Bible.
0: Et ça veut dire quoi, ça ?
1: En tout cas, la création redémarre. Et on va l'accompagner d'un élément essentiel, qui est le vin. Et le vin, c'est d'abord le plaisir. Quand les Juifs sanctifient, dans la Bible, vont sanctifier le jour, ils le sanctifient sur du vin. Donc le vin, c'est pas juste de la nourriture, c'est la création vue et appréciée à partir du plaisir et de la joie qu'elle peut donner.
0: Donc elle signifie, cette vigne, un don pour l'homme, mais pour l'homme en fait, pour l'homme dans la joie de boire ce fruit.
1: En tout cas, elle oriente l'humanité sur le fait que l'existence est orientée, ordonnée. Alors, on pourrait dire au plaisir. Alors dit comme ça, bien entendu, très rapidement, ça devient peut-être ingérable, mais en tout cas, pas à la souffrance, pas à la contrainte, pas d'abord à tout ça, à l'abondance, au fait de profiter de ce qui apparaît.
0: Alors l'homme donne la vigne à des vignerons et il part en voyage.
1: Ben, c'est le but de donner en fermage. Enfin, voilà, quelqu'un de logique. C'est-à-dire qu'il s'inquiète de mettre des gens au travail, que la vigne n'est pas abandonnée, et puis après, lui-même doit avoir d'autres projets en tête, et il va les poursuivre.
0: On pourrait penser, justement, puisque vous évoquiez la création, à ce donateur, cette création donnée, et Dieu qui se retire pour que la création tourne avec d'autres, et pas seulement par lui.
1: Alors c'est là que c'est pas une allégorie, c'est-à-dire que c'est pas juste le propriétaire, c'est Dieu, et puis alors la terre, dans ces cas-là, ce serait quoi ? C'est justement qu'il faut avoir une compréhension un peu globale du machal, c'est de dire le fond sur lequel tout ça est possible, c'est l'abondance. Une des grandes informations de ce texte, c'est que la vigne produit du fruit. Et ça, depuis Genèse 1, on le sait, la création produit du fruit. Il suffit de planter une graine et on en a 100 derrière. La création est programmée pour donner du fruit. Et toute cette histoire n'est possible, n'existe que parce que la vigne donne. La vigne donne, il y a abondance. C'est une information majeure du texte, qui nous est un peu cachée, mais il y a abondance.
2: Enfin une bonne nouvelle, Béatrice Saltner.
0: Marie-Laure Durand, nous regardons avec vous l'évangile de ce dimanche. Je rappelle les références, Matthieu 21, versets 33 à 43. « Quand vient le temps de la vendange, nous dit Matthieu, le propriétaire de la vigne envoya ses serviteurs auprès des vignerons pour se faire remettre le produit de la vigne. Mais les vignerons se saisirent des serviteurs, frappèrent l'un, tuèrent l'autre, lapidèrent le troisième. » Comment vous interprétez ce passage ?
1: Ça se passe mal, parce que le contrat, du coup, n'est plus respecté. Alors, moi, je lis le texte dans la TOB. Dans la TOB.
0: La traduction écuménique de la Bible.
1: Voilà, où il est marqué « Il envoya ses serviteurs aux vignerons pour recevoir les fruits qui lui revenaient. » Ce qui est intéressant comme lecture, puisque ça veut dire que le propriétaire ne veut pas tout. Sinon, c'est lui qui romprait le contrat de fermage.
0: Donc il en veut une partie.
1: Il en veut une partie, ce qui est enfin les clauses du contrat généralement. Sinon les fermiers ne peuvent pas vivre. Et ça se passe mal parce que d'une certaine manière les vignerons vont rompre le contrat et ne pas rendre les fruits qui ne leur appartiennent pas.
0: Et alors comment comprendre cette violence? Une violence qui grandit au fur et à mesure du texte. D'abord on frappe, on lapide, on tue.
1: Oui, donc dans ce texte, les fermiers vont s'accrocher à ce qui n'est pas eux. Et c'est peut-être la seconde information majeure de ce texte, et c'est ça que Jésus raconte dans cette parabole, c'est que alors que nous sommes dans une... Enfin, nous sommes, vous voyez, de suite j'interprète, mais les fermiers sont dans une position où ils doivent reconnaître le don qui leur est fait pour ensuite en rendre une partie, c'est-à-dire se décentrer par rapport au produit même de leur action et de leur travail, se décentrer parce qu'ils reconnaissent qu'ils ne sont pas propriétaires de la terre, qu'ils reconnaissent que la terre donne de l'abondance et que ça dépasse largement le fruit de leur travail. Ce décentrement, cette vision plus large, ils ne la font pas.
0: Mais parce qu'ils n'ont pas reçu le don, justement, ils ne pensent pas que c'est à eux, une partie de la vigne est à eux.
1: Je pense parce qu'ils surdéterminent le travail qu'ils ont fait. Ils surdéterminent l'enjeu de leur personnalité, de leur effort. Et ils se disent peut-être, ben avec tous les efforts que j'ai faits, tout le travail que j'ai donné, finalement, ces fruits sont à moi.
0: Alors que dans la réalité, ils en ont la gestion, une partie de la vigne, mais ils ne sont pas à l'origine de la vigne.
1: Ils ne sont pas à l'origine de la vigne, ils ne sont pas à l'origine du contrat. Enfin, ça me fait penser à un psaume démonté qui dit, mais... On peut travailler en vain si Dieu ne soutient pas le projet. Et le Seigneur comble son bien-aimé quand il dort. Donc c'est une mauvaise compréhension de leur rôle, de leur place, non seulement dans ce contrat de fermage, mais dans la création tout entière.
0: Jésus est donc en train de raconter une histoire aux prêtres et aux pharisiens. Le propriétaire d'une vigne a donc donné sa propriété en gérance à des vignerons, et au temps de la vendange, il refuse d'accueillir une première délégation. Et puis le texte continue. De nouveau, le propriétaire envoya d'autres serviteurs, plus nombreux que les premiers, mais ils furent traités de la même façon. Deuxième tentative de la part du propriétaire.
1: Oui, ça veut dire que enfin, il persiste. Il ne voit pas que la violence pourrait les alerter, en fait. Pour se dire, mais qu'est-ce qui vaut cette violence-là ? Et leur logique de possessivité, leur crispation sur le produit de la récolte, leur fait occulter que la violence est un signe qui fait que quelque chose n'est pas en place.
0: Il pourrait venir lui-même, le propriétaire, après tout.
1: Alors il pourrait venir lui-même, oui, effectivement. Et c'est vrai aussi dans la parabole qui suit dans le festin nuptial, où il envoie d'abord les serviteurs. Je pense que
0: pour inviter à la noce, hein, largement.
1: Pour inviter à la noce, effectivement. Je pense que ça devait être la coutume de l'époque, et les pratiques de l'époque, que de largement envoyer ses serviteurs avant d'y aller soi-même ou sans y aller soi-même.
0: Finalement, troisième tentative, l'homme, le propriétaire de la vigne, envoie son fils en se disant « Ils respecteront mon fils ». Donc il y a une marque de confiance quand même vis-à-vis du propriétaire qui se dit bah, « je ne me laisse pas démonter, je continue à essayer d'être en relation et de comprendre ces hommes ».
1: Alors c'est justement la mention du fils qui a souvent fait interpréter ce texte comme symbolisant la relation entre le peuple juif et Dieu, et le fils étant Jésus.
0: Rejeté par le peuple juif.
1: Rejeté par le peuple, en tout cas une partie du peuple. les autorités juives. Et c'est ce mot « fils » qui, avec l'histoire qui est la nôtre, avec le recul de l'histoire qui est la nôtre, nous a fait dire, ben voilà, le fils, c'est Jésus. En tout cas, si on reste dans le machal lui-même, dans la parabole elle-même, le fils est quelqu'un d'important pour le père. Donc, il envoie effectivement quelqu'un qui lui est cher.
0: Précieux.
1: Précieux. En se disant, ben, ils vont peut-être revenir à la raison. Mais ça ne marche pas.
0: Oui, Marie-Laure Durand, ça ne marche pas puisque les hommes qui reçoivent le fils disent « Voici l'héritier, allons-y, tuons-le, nous aurons l'héritage. »
1: Oui, alors ça c'est intéressant parce que c'est vraiment le signe de leur aveuglement, de leur grand aveuglement, parce que c'est pas en tuant l'héritier qu'on devient héritier soi-même. Ça se saurait. Donc, c'est une erreur logique. Ils ont beau tuer l'héritier, il y en a peut-être d'autres. Bon, ça c'est le premier point. Et ensuite, l'objectif c'est pas d'être peut-être héritier soi-même, mais c'est de capter l'héritage. Bon, ça rend explicite que l'appât du gain, et le gain n'étant pas forcément financier. Le gain, ça peut être une posture, ça peut être un rôle, ça peut être des galons, ça peut être un statut dans la société. Tuons l'héritier, nous aurons l'héritage. Et c'est une distorsion de leur point de vue, en fait. Ils ont tellement obnubilé par ce qu'ils veulent garder qu'ils ne comprennent même plus que même en tuant le fils, ils n'auront pas ce qu'ils veulent.
0: Marie-Laure Durand, à la fin de la parabole, Jésus va interpeller directement les prêtres et les pharisiens qui l'écoutent et il demande « Quand le maître de la vigne viendra, que fera-t-il de ses vignerons ?» Et donc la réponse des prêtres est très violente, c'est misérable, il les fera périr misérablement, il donnera la vigne à d'autres. Et puis Jésus poursuit et conclut « N'avez-vous jamais lu dans les Écritures, la pierre qu'ont rejetée les bâtisseurs est devenue la pierre d'angle ?» C'est là l'œuvre du Seigneur, une merveille sous nos yeux. Donc là, Jésus cite les Écritures.
1: Oui, il cite les Écritures, il cite un psaume, et c'est une façon de reprendre la parole un peu violente des pharisiens qui lui répondent, en disant finalement, l'idée ce n'est pas de remettre de la violence, ce n'est pas de réagir à la violence par de la violence. C'est-à-dire que c'est la première réaction qui serait de dire, ben, c'est misérable, il fera périr misérablement ces misérables, il donnera la vigne en fermage à d'autres vignerons, qui est une façon assez violente de réagir. Jésus ne va pas prendre ce chemin-là et va dire, si vous lisez l'histoire biblique, si vous lisez tout le projet tel qu'il s'est déroulé, ben, finalement, ce qu'on rejette, c'est ce qui devient le plus important. Ce qu'on avait volontairement mis de côté, c'est ce qui devient central.
0: Donc la pierre qu'on avait rejetée, c'est ça ?
1: Qu'on avait rejetée. La pierre d'angle, c'est important, c'est la pierre la plus solide, en fait. C'est la pierre non seulement la plus belle, puisqu'elle fait l'angle et qu'elle se voit des deux côtés, mais c'est la plus solide. Or, Jésus nous dit, un peu d'ailleurs, comme on a ça bien évidemment dans la Bible avant le Nouveau Testament, dans le livre d'Esther, il va y avoir une inversion. Quand vous lisez le livre d'Esther, c'est une série d'inversions où les gens qui étaient exclus, qui risquaient leur vie, qui étaient rejetés, reviennent au centre. Et au fond, Jésus nous dit, attention, ces vignerons se croyaient indéboulonnables et ils se sont emparés de ce qui n'était pas à eux. Au final, ils seront mis de côté et d'autres essaieront de vivre de cette vigne et de ce don de l'abondance de Dieu. Voilà, donc personne ne peut devenir propriétaire.

0: Lisons avec vous, Marie-Laure Durand, la finale de cet évangile. Jésus qui dit « Aussi je vous le dis, le royaume de Dieu vous sera enlevé pour être donné à un peuple qui lui fera produire son fruit. Vous sera enlevé. » Là, Jésus nomme directement ceux qui l'écoutent.
1: Oui, et ceux qui le lisent, si je peux me permettre. Et ceux qui le lisent, c'est-à-dire nous, directement.
0: Et ça veut dire quoi, alors?
1: Alors, ça veut dire que le royaume, c'est un don. C'est un don.
0: Le royaume, c'est quoi, d'abord?
1: Alors,
0: très rapidement.
1: Il va nous falloir un peu de temps. Les mots que je mets sur royaume, c'est un espace-temps. Voilà. C'est un espace-temps. Le royaume est proche. Ça veut pas dire qu'il est proche dans le temps. Il est là. Il faut parfois faire un pas de côté et on est dans le royaume.
0: Et c'est le don, le royaume, justement. C'est vivre du don, non pas comme un propriétaire, mais comme un héritier, justement.
1: Comme un fils. C'est le but de beaucoup de paraboles, de dire en fait, ne vous mettez pas en tant que propriétaire, mais vivez en tant que fils. Si vous vivez comme un esclave, vous ne verrez jamais le roi. Vivez comme un fils, vous verrez le père. Voilà. Et le royaume de Dieu, c'est ça. Quand Jésus parle du royaume des cieux, du royaume de Dieu, il est en train de nous proposer de vivre en fils ou en fille. C'est-à-dire d'avoir accès en illimité, on pourrait dire, en illimité à l'abondance de Dieu. Et par des raisonnements tout à fait petits, on préfère être propriétaire alors qu'on a un accès illimité à Dieu qui nous est proposé, offert, seconde après seconde. Et ça, c'est le royaume de Dieu.
0: Marie-Laure Durand, nous avons pris le temps de lire le texte de l'évangile de ce dimanche. En quoi c'est une parole qui est bonne nouvelle pour nous aujourd'hui dans notre société du 21e siècle?
1: La bonne nouvelle, c'est que le fruit est illimité. Ça, c'est la première bonne nouvelle. Et la deuxième, c'est qu'il n'y a besoin d'être propriétaire de rien. Alors, ça ne veut pas dire qu'on n'a pas besoin d'être propriétaire de sa maison, de sa voiture, mais ça veut dire qu'on peut en user et qu'on peut vivre sans engendrer une crispation qui amènera un jour ou l'autre à une distorsion de nos relations avec les autres. C'est ce qui se passe dans la parabole. Si on arrive à vivre de ce don sans l'arrêter, c'est-à-dire à le recevoir et à le rendre, alors on vit dans le royaume de Dieu aujourd'hui, au XXIe siècle, dans la vie qui est la nôtre.
0: Pour l'Église, est-ce qu'il y a un message aussi à recevoir? Nos Églises?
1: Alors pour nos églises, le contexte est intéressant parce qu'il est dans le temple, il va un peu vilipender les pharisiens et les sadducéens qui, on le voit tout au long du Nouveau Testament, ont tendance à se crisper sur l'alliance et à en faire leur propriété. Pour nos églises, l'idée c'est de se dire c'est Dieu qui est en mission, c'est pas nous. Et à la limite, parce qu'on est et parce qu'on vit, on signifie l'abondance offerte par Dieu, mais en aucun cas, c'est à nous de devenir les propriétaires ou les héritiers de ce don qui nous est donné. En vivre, oui, et c'est le meilleur moyen de faire fructifier la terre qui offre encore et encore des possibilités et ce dont on a besoin.
0: Comment recevoir ce fameux don? Parce qu'il est très présent, hein, le don, la vigne, on en a beaucoup parlé, ce don illimité. Qu'est-ce qui fait qu'on a du mal, finalement, à l'accueillir alors qu'il est gratuit?
1: Je pense que si notre préoccupation c'est de faire du chiffre avec des raisins, on va passer à côté du don. Si on travaille à la terre, si on la voit pousser, c'est incroyable en fait une vigne qui pousse. C'est incroyable comment la terre produit. Je pense que c'est ce côté un peu contemplatif aussi qui nous montre qu'on n'est pas le centre, qui va nous permettre de rentrer dans une logique qui est celle du royaume. Et ça suppose effectivement de quitter une logique dans laquelle peut-être notre économie nous enferme ou nos peurs nous enferment pour s'ouvrir à ceux qui poussent, tout seul et sans nous souvent.
0: Merci à vous, Marie-Laure Durand. Je rappelle que l'évangile de ce dimanche est à retrouver chez Matthieu, chapitre 21, versets 33 à 43.
1: Merci à vous.

0: Au nom du Père, et du Fils, et du Saint-Esprit. Chers pèlerins, soyez les bienvenus à Lourdes, en ce lieu où la Vierge Marie est apparue 18 fois à Bernadette et où elle demeure auprès de nous. Je salue tout particulièrement la présence des pèlerins du diocèse de Bayonne et de l'hospitalité basco-béarnaise avec qui nous prierons aujourd'hui le « Je vous salue Marie ». Je salue aussi la présence des nombreux pèlerins, en particulier ceux qui nous viennent de l'île Maurice. Dans une semaine, le pape Léon arrivera en France pour visiter Paris, Lourdes et Metz. Au cours de ce chapelet, prions pour que ce voyage apostolique apporte de nombreuses grâces au peuple de France. Nous méditons aujourd'hui les mystères douloureux du rosaire en union avec vous tous qui participez à cette prière par la télévision KTO, par la radio et par le site internet du sanctuaire. Soutenus par la cohorte des saints, professons notre foi. Je crois en Dieu, le Père Tout-Puissant, Créateur du ciel et de la terre, et en Jésus-Christ, son Fils unique, notre Seigneur, qui a été conçu du Saint-Esprit et né de la Vierge Marie, a souffert sous Ponce Pilate, a été crucifié et mort, a été enseveli et descendu aux enfers. Le troisième jour est ressuscité des morts, est monté aux cieux, est assis à la droite de Dieu le Père Tout-Puissant, d'où il viendra juger les vivants et les morts. Je crois en l'Esprit Saint, à la Sainte Église catholique, à la communion des saints, à la rémission des péchés, à la résurrection de la chair, à la vie éternelle. Amen. Prions pour notre Saint-Père, le pape Léon, pour son prochain voyage en France, ainsi que pour toutes ses intentions. Notre Père, qui es aux cieux, que ton nom soit sanctifié, que ton règne vienne, que ta volonté soit faite sur la terre comme au ciel.
1: Donne-nous aujourd'hui notre pain de ce jour. Pardonne-nous nos offenses, comme nous pardonnons aussi à ceux qui nous ont offensés. Et ne nous laisse pas entrer en tentation, mais délivre-nous du mal.
0: Je vous salue, Marie, pleine de grâce. Le Seigneur est avec vous. Vous êtes bénie entre toutes les femmes, et Jésus, le fruit de vos entrailles, est béni.
1: Sainte Marie, Mère de Dieu, priez pour nous pauvres pécheurs, maintenant et à l'heure de notre mort. Amen.
0: Je vous salue, Marie, pleine de grâce. Le Seigneur est avec vous. Vous êtes bénie entre toutes les femmes, et Jésus, le fruit de vos entrailles, est béni.
1: Sainte Marie, Mère de Dieu, priez pour nous pauvres pécheurs, maintenant et à l'heure de notre mort. Amen.
0: Je vous salue, Marie, pleine de grâce. Le Seigneur est avec vous. Vous êtes bénie entre toutes les femmes, et Jésus, le fruit de vos entrailles, est béni.
1: Sainte Marie, Mère de Dieu, priez pour nous pauvres pécheurs, maintenant et à l'heure de notre mort. Amen.
0: Gloire.

0: Premier mystère douloureux, l'agonie de notre Seigneur. Au moment de passer de ce monde à son Père, Jésus dit « Mon âme est triste à en mourir ». À l'école de la Vierge Marie, Bernadette était animée par un grand amour des pécheurs. La demande de Notre-Dame restait gravée dans son cœur. Pénitence, pénitence, pénitence, priez pour la conversion des pécheurs. Prions les uns pour les autres pour recevoir la grâce d'une authentique conversion. Notre Père, qui es aux cieux, que ton nom soit sanctifié, que ton règne vienne, que ta volonté soit faite sur la terre comme au ciel.
1: Donne-nous aujourd'hui notre pain de ce jour. Pardonne-nous nos offenses, comme nous pardonnons à ceux qui nous ont offensés. Et ne nous laisse pas entrer en tentation, mais délivre-nous du mal.
2: Je vous salue, Marie, pleine de grâce. Le Seigneur est avec vous. Vous êtes bénie entre toutes les femmes. Et Jésus, le fruit de vos entrailles, est béni.
3: Sainte Marie, Mère de Dieu, priez pour nous pauvres pécheurs, maintenant et à l'heure de notre mort. Amen.
2: Je vous salue Marie, pleine de grâce. Le Seigneur est avec vous. Vous êtes bénie entre toutes les femmes, et Jésus, le fruit de vos entrailles, est béni.
3: Sainte Marie, Mère de Dieu, priez pour nous pauvres pécheurs, maintenant et à l'heure de notre mort. Amen.
2: Je vous salue Marie, pleine de grâce. Le Seigneur est avec vous. Vous êtes bénie entre toutes les femmes, et Jésus, le fruit de vos entrailles, est béni.
3: Sainte Marie, Mère de Dieu, priez pour nous pauvres pécheurs, maintenant et à l'heure de notre mort. Amen.
2: Je vous salue, Marie, pleine de grâce. Le Seigneur est avec vous. Vous êtes bénie entre toutes les femmes, et Jésus, le fruit de vos entrailles, est béni.
3: Sainte Marie, Mère de Dieu, priez pour nous pauvres pécheurs, maintenant et à l'heure de notre mort. Amen.
2: Je vous salue, Marie, pleine de grâce. Le Seigneur est avec vous. Vous êtes bénie entre toutes les femmes, et Jésus, le fruit de vos entrailles, est béni.
3: Sainte Marie, Mère de Dieu, priez pour nous pauvres pécheurs, maintenant et à l'heure de notre mort. Amen.
2: Je vous salue, Marie, pleine de grâce. Le Seigneur est avec vous. Vous êtes bénie entre toutes les femmes, et Jésus, le fruit de vos entrailles, est béni.
3: Sainte Marie, Mère de Dieu, priez pour nous pauvres pécheurs, maintenant et à l'heure de notre mort. Amen.
2: Je vous salue, Marie, pleine de grâce. Le Seigneur est avec vous. Vous êtes bénie entre toutes les femmes, et Jésus, le fruit de vos entrailles, est béni.
3: Sainte Marie, Mère de Dieu, priez pour nous pauvres pécheurs, maintenant et à l'heure de notre mort. Amen.
2: Je vous salue, Marie, pleine de grâce. Le Seigneur est avec vous. Vous êtes bénie entre toutes les femmes, et Jésus, le fruit de vos entrailles, est béni.
3: Sainte Marie, Mère de Dieu, priez pour nous pauvres pécheurs, maintenant et à l'heure de notre mort. Amen.
2: Je vous salue, Marie, pleine de grâce. Le Seigneur est avec vous. Vous êtes bénie entre toutes les femmes, et Jésus, le fruit de vos entrailles, est béni.
3: Sainte Marie, Mère de Dieu, priez pour nous pauvres pécheurs, maintenant et à l'heure de notre mort. Amen.
2: Je vous salue, Marie, pleine de grâce. Le Seigneur est avec vous. Vous êtes bénie entre toutes les femmes, et Jésus, le fruit de vos entrailles, est béni.
3: Sainte Marie, Mère de Dieu, priez pour nous pauvres pécheurs, maintenant et à l'heure de notre mort. Amen.
0: Gloire.

0: Ô Marie, conçue sans péché. Deuxième mystère douloureux, la flagellation. Alors Pilate fit saisir Jésus pour qu'il soit flagellé. Ô Marie, secours des affligés, nous te prions pour tous ceux qui souffrent dans leur corps, spécialement nos malades. Que ton intercession leur donne la force dans l'épreuve et l'espérance du salut. Notre Père, qui es aux cieux, que ton nom soit sanctifié, que ton règne vienne, que ta volonté soit faite sur la terre comme au ciel.
1: Donne-nous aujourd'hui notre pain de ce jour. Pardonne-nous nos offenses, comme nous pardonnons aussi à ceux qui nous ont offensés.
0: Et ne nous laisse pas entrer en tentation, mais délivre-nous du mal.
2: Je vous salue, Marie, pleine de grâce. Le Seigneur est avec vous. Vous êtes bénie entre toutes les femmes, et Jésus, le fruit de vos entrailles, est béni.
0: Sainte Marie, Mère de Dieu, priez pour nous pauvres pécheurs, maintenant et à l'heure de notre mort. Amen.
2: Je vous salue, Marie, pleine de grâce. Le Seigneur est avec vous. Vous êtes bénie entre toutes les femmes, et Jésus, le fruit de vos entrailles, est béni.
0: Sainte Marie, Mère de Dieu, priez pour nous pauvres pécheurs, maintenant et à l'heure de notre mort. Amen.
2: Je vous salue, Marie, pleine de grâce. Le Seigneur est avec vous. Vous êtes bénie entre toutes les femmes, et Jésus, le fruit de vos entrailles, est béni.
0: Sainte Marie, Mère de Dieu, priez pour nous pauvres pécheurs, maintenant et à l'heure de notre mort. Amen.
2: Je vous salue, Marie, pleine de grâce. Le Seigneur est avec vous. Vous êtes bénie entre toutes les femmes, et Jésus, le fruit de vos entrailles, est béni.
0: Sainte Marie, Mère de Dieu, priez pour nous pauvres pécheurs, maintenant et à l'heure de notre mort. Amen.
2: Je vous salue, Marie, pleine de grâce. Le Seigneur est avec vous. Vous êtes bénie entre toutes les femmes, et Jésus, le fruit de vos entrailles, est béni.
0: Sainte Marie, Mère de Dieu, priez pour nous pauvres pécheurs, maintenant et à l'heure de notre mort. Amen.
2: Je vous salue, Marie, pleine de grâce. Le Seigneur est avec vous. Vous êtes bénie entre toutes les femmes, et Jésus, le fruit de vos entrailles, est béni.
0: Sainte Marie, Mère de Dieu, priez pour nous pauvres pécheurs, maintenant et à l'heure de notre mort. Amen.
2: Je vous salue, Marie, pleine de grâce. Le Seigneur est avec vous. Vous êtes bénie entre toutes les femmes, et Jésus, le fruit de vos entrailles, est béni.
0: Sainte Marie, Mère de Dieu, priez pour nous pauvres pécheurs, maintenant et à l'heure de notre mort. Amen.
2: Je vous salue, Marie, pleine de grâce. Le Seigneur est avec vous. Vous êtes bénie entre toutes les femmes, et Jésus, le fruit de vos entrailles, est béni.
0: Sainte Marie, Mère de Dieu, priez pour nous pauvres pécheurs, maintenant et à l'heure de notre mort. Amen.
2: Je vous salue, Marie, pleine de grâce. Le Seigneur est avec vous. Vous êtes bénie entre toutes les femmes, et Jésus, le fruit de vos entrailles, est béni.
0: Sainte Marie, Mère de Dieu, priez pour nous pauvres pécheurs, maintenant et à l'heure de notre mort. Amen.
2: Je vous salue, Marie, pleine de grâce. Le Seigneur est avec vous. Vous êtes bénie entre toutes les femmes, et Jésus, le fruit de vos entrailles, est béni.
0: Sainte Marie, Mère de Dieu, priez pour nous pauvres pécheurs, maintenant et à l'heure de notre mort. Amen.

Marie, conçue sans péché. Troisième mystère douloureux, le couronnement d'épines. Les soldats tressèrent une couronne et la posèrent sur la tête de Jésus. Et pour se moquer de lui, ils s'agenouillaient devant lui en disant « Salut, roi des Juifs !» Ô Marie, Notre-Dame de Lourdes, nous te prions pour tous ceux qui exercent une responsabilité dans l'Église, qu'ils se laissent conduire par l'Esprit-Saint pour exercer leur ministère dans la charité et la vérité. Notre Père, qui es aux cieux, que ton nom soit sanctifié, que ton règne vienne, que ta volonté soit faite sur la terre comme au ciel.

0: pécheurs, maintenant et à l'heure de notre mort. Amen.
1: Je vous salue, Marie, pleine de grâce, le Seigneur est avec vous. Vous êtes bénie entre toutes les femmes, Jésus, le fruit de vos entrailles, est béni.
0: Sainte Marie, Mère de Dieu, priez pour nous pauvres pécheurs, maintenant et à l'heure de notre mort. Amen.
1: Je vous salue, Marie, pleine de grâce, le Seigneur est avec vous. Vous êtes bénie entre toutes les femmes, Jésus, le fruit de vos entrailles, est béni.
0: Sainte Marie, Mère de Dieu, priez pour nous pauvres pécheurs, maintenant et à l'heure de notre mort. Amen.
1: Je vous salue, Marie, pleine de grâce, le Seigneur est avec vous. Vous êtes bénie entre toutes les femmes, et Jésus, le fruit de vos entrailles, est béni.
0: Sainte Marie, Mère de Dieu, priez pour nous pauvres pécheurs, maintenant et à l'heure de notre mort. Amen.
1: Je vous salue, Marie, pleine de grâce, le Seigneur est avec vous. Vous êtes bénie entre toutes les femmes, Jésus, le fruit de vos entrailles, est béni.
0: Sainte Marie, Mère de Dieu, priez pour nous pauvres pécheurs, maintenant et à l'heure de notre mort. Amen.
1: Je vous salue, Marie, pleine de grâce, le Seigneur est avec vous. Vous êtes bénie entre toutes les femmes, et Jésus, le fruit de vos entrailles, est béni.
0: Sainte Marie, Mère de Dieu, priez pour nous pauvres pécheurs, maintenant et à l'heure de notre mort. Amen.
1: Je vous salue, Marie, pleine de grâce, le Seigneur est avec vous. Vous êtes bénie entre toutes les femmes, Jésus, le fruit de vos entrailles, est béni.
0: Sainte Marie, Mère de Dieu, priez pour nous pauvres pécheurs, maintenant et à l'heure de notre mort. Amen.
1: Je vous salue, Marie, pleine de grâce, le Seigneur est avec vous. Vous êtes bénie entre toutes les femmes, Jésus, le fruit de vos entrailles, est béni.
0: Sainte Marie, Mère de Dieu, priez pour nous pauvres pécheurs, maintenant et à l'heure de notre mort. Amen.
1: Je vous salue, Marie, pleine de grâce, le Seigneur est avec vous. Vous êtes bénie entre toutes les femmes, Jésus, le fruit de vos entrailles, est béni.
0: Sainte Marie, Mère de Dieu, priez pour nous pauvres pécheurs, maintenant et à l'heure de notre mort. Amen.

0: Marie, conçue sans péché.
1: Priez pour nous, pécheurs.
0: Quatrième mystère douloureux, le portement de croix. Comme ils l'emmenaient, ils prirent un certain Simon de Cyrène et ils le chargèrent de la croix pour qu'il la porte derrière Jésus. Ô Marie, reine des apôtres, nous te prions pour tous les jeunes que le Seigneur appelle à sa suite dans la vie sacerdotale ou dans la vie consacrée. Notre Père, qui es aux cieux, que ton nom soit sanctifié, que ton règne vienne, que ta volonté soit faite sur la terre comme au ciel. Donne-nous aujourd'hui notre pain de ce jour. Pardonne-nous nos offenses, comme nous pardonnons aussi à ceux qui nous ont offensés. Et ne nous laisse pas entrer en tentation, mais délivre-nous du mal.
2: Je vous salue Marie, pleine de grâce. Que le Seigneur soit avec vous. Et le fruit de vos entrailles vous bénisse.
3: Sainte Marie, Mère de Dieu, priez pour nous pauvres pécheurs, maintenant et à l'heure de notre mort. Amen.
2: Je vous salue Marie, pleine de grâce. Le Seigneur est avec vous. Vous êtes bénie entre toutes les femmes. Et Jésus, le fruit de vos entrailles,
3: est béni. Sainte Marie, Mère de Dieu, priez pour nous pauvres pécheurs, maintenant et à l'heure de notre mort. Amen.
2: Sainte Marie,
3: Mère de Dieu, priez pour nous pauvres pécheurs, maintenant et à l'heure de notre mort. Amen.
2: Je vous salue Marie, pleine de grâce, le Seigneur est avec vous. Vous êtes bénie entre toutes les femmes, et Jésus, le fruit de vos entrailles, est béni.
3: Sainte Marie, Mère de Dieu, priez pour nous pauvres pécheurs, maintenant et à l'heure de notre mort.

0: Amen.
1: Je vous salue, Marie, pleine de grâce, le Seigneur est avec vous. Vous êtes bénie entre toutes les femmes, et Jésus, le fruit de vos entrailles, est béni.
0: Sainte Marie, Mère de Dieu, priez pour nous pauvres pécheurs, maintenant et à l'heure de notre mort. Amen.
1: Je vous salue, Marie, pleine de grâce, le Seigneur est avec vous. Vous êtes bénie entre toutes les femmes, et Jésus, le fruit de vos entrailles, est béni.
0: Sainte Marie, Mère de Dieu, priez pour nous pauvres pécheurs, maintenant et à l'heure de notre mort. Amen.
1: Je vous salue, Marie, pleine de grâce, le Seigneur est avec vous. Vous êtes bénie entre toutes les femmes, et Jésus, le fruit de vos entrailles, est béni.
0: Sainte Marie, Mère de Dieu, priez pour nous pauvres pécheurs, maintenant et à l'heure de notre mort. Amen.
1: Je vous salue, Marie, pleine de grâce, le Seigneur est avec vous. Vous êtes bénie entre toutes les femmes, et Jésus, le fruit de vos entrailles, est béni.
0: Sainte Marie, Mère de Dieu, priez pour nous pauvres pécheurs, maintenant et à l'heure de notre mort. Amen.
1: Je vous salue, Marie, pleine de grâce, le Seigneur est avec vous. Vous êtes bénie entre toutes les femmes, et Jésus, le fruit de vos entrailles, est béni.
0: Sainte Marie, Mère de Dieu, priez pour nous pauvres pécheurs, maintenant et à l'heure de notre mort. Amen.
1: Je vous salue, Marie, pleine de grâce, le Seigneur est avec vous. Vous êtes bénie entre toutes les femmes, et Jésus, le fruit de votre entrailles, est béni.
0: Sainte Marie, Mère de Dieu, priez pour nous pauvres pécheurs, maintenant et à l'heure de notre mort. Amen. Gloire.

0: Amen. Ô Marie conçue sans péché. Cinquième mystère douloureux, la crucifixion et la mort de Jésus. Jésus, voyant sa mère et près d'elle le disciple qu'il aimait, dit à sa mère, « Femme, voici ton fils. » Puis il dit au disciple, « Voici ta mère. » Et à partir de cette heure-là, le disciple l'a pris chez lui. Ô Marie, secours des affligés, nous te prions pour tous nos défunts, afin qu'ils participent à la joie promise aux fidèles serviteurs. Notre Père, qui es aux cieux, que ton nom soit sanctifié, que ton règne vienne, que ta volonté soit faite sur la terre comme au ciel. Donne-nous aujourd'hui notre pain de ce jour. Pardonne-nous nos offenses, comme nous pardonnons aussi à ceux qui nous ont offensés. Et ne nous laisse pas entrer en tentation.
1: Je vous salue Marie, pleine de grâce. Le Seigneur est avec vous. Vous êtes bénie entre toutes les femmes. Et Jésus, le fruit de vos entrailles, est béni. Je vous salue Marie, pleine de grâce, le Seigneur est avec vous. Vous êtes bénie entre toutes les femmes, et Jésus, le fruit de vos entrailles, est béni.
2: Sainte Marie, Mère de Dieu, priez pour nous pauvres pécheurs, maintenant et à l'heure de notre mort. Amen.
1: Je vous salue Marie, pleine de grâce, le Seigneur est avec vous. Vous êtes bénie entre toutes les femmes, et Jésus, le fruit de vos entrailles, est béni. Je vous salue Marie, pleine de grâce. Le Seigneur est avec vous. Vous êtes bénie entre toutes les femmes, et Jésus, le fruit de vos entrailles, est béni.
2: Sainte Marie, Mère de Dieu, priez pour nous pauvres pécheurs, maintenant et à l'heure de notre mort. Amen.
1: Je vous salue Marie, pleine de grâce. Le Seigneur est avec vous. Vous êtes bénie entre toutes les femmes, et Jésus, le fruit de vos entrailles, est béni.
3: Juste un petit peu.
4: Je vous salue Marie.
3: Je vous salue. Et où ? Voilà. Je vous salue Marie, pleine de grâce. Le Seigneur est avec vous. Vous êtes bénie entre toutes les femmes et Jésus, le fruit de vos entrailles, est béni.
2: Sainte Marie, Mère de Dieu, priez pour nous pauvres pécheurs, maintenant et à l'heure de notre mort. Amen.
5: Je vous salue
3: Marie. Je recommence. Je vous salue Marie, pleine de grâce. Le Seigneur est avec vous. Vous êtes bénie entre toutes les femmes. Et Jésus, le fruit de vos entrailles, est béni.
2: Sainte Marie, Mère de Dieu,
3: priez pour nous, pauvres pécheurs, maintenant et à l'heure de notre mort. Amen. Je vous salue Marie, pleine de grâce. Le Seigneur est avec vous. Vous êtes bénie entre toutes les femmes, et Jésus, le fruit de vos entrailles, est béni.
2: Sainte Marie, Père de Dieu, priez pour nous pauvres pécheurs, maintenant et à l'heure de notre mort. Amen.
3: Je vous salue Marie, pleine de grâce, le Seigneur est avec vous. Vous êtes bénie entre toutes les femmes, et Jésus, le fruit de vos entrailles, est béni.
2: Sainte Marie, Mère de Dieu, priez pour nous pauvres pécheurs, maintenant et à l'heure de notre mort. Amen.
3: Je vous salue Marie, pleine de grâce, le Seigneur est avec vous. Vous êtes bénie entre toutes les femmes, et Jésus, le fruit de vos entrailles, est béni.
2: Sainte Marie, Mère de Dieu, priez pour nous pauvres pécheurs, maintenant et à l'heure de notre mort. Amen.

0: Amen. Ô Marie, conçue sans péché,
1: priez pour nous qui avons recours à Dieu.
0: Prions. Heureux de nous trouver sous la protection de Marie, la Vierge très sainte, nous te prions, Dieu Tout-Puissant, fais que sa maternelle intercession nous délivre de tout mal sur la terre et nous conduise aux joies éternelles dans le ciel, par Jésus le Christ, notre Seigneur.
2: Amen.
0: Le Seigneur soit avec vous.
3: Et avec votre esprit.
0: Et que Dieu Tout-Puissant vous bénisse, le Père et le Fils et le Saint-Esprit.
2: Amen.
0: Notre-Dame de Lourdes, Notre-Dame de Lourdes,
2: priez pour nous.
0: Notre-Dame de Lourdes,
2: priez pour nous.

0: Notre-Dame, retrouvons à présent la prière du soir. Prions avec la communauté des moines bénédictins de Cœur Moussa au Sénégal.
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Saint-Paul aux Romains. Ô abîme de la richesse, de la sagesse et de la science de Dieu, que ses décrets sont insondables et ses voies incompréhensibles. Qui en effet a jamais connu la pensée du Seigneur, qui en fut jamais le conseiller? Ou bien, qui l'a prévenu de ses dons pour devoir être payé de retour? Car tout est de lui, et par lui, et pour lui. À lui soit la gloire éternellement. Amen.

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3: Quel est le sens du travail et quel est le sens de la culture? Voilà un des questionnements qui nous sont apportés par le Concile Vatican II, Gaudium et Spes, sur laquelle nous nous penchons avec vous, Étienne Fouillot. Bonjour.
4: Bonjour.
3: Vous êtes spécialiste de Vatican II et de l'histoire du catholicisme. Quel sens pour vous, quelle impulsion va donner le Concile Vatican II sur la question du travail, justement?
4: Ça fait partie des annexes au texte principal de Gaudium et Spes, qui ont été discutés à part. Il a même été question un temps de les séparer et d'en faire des textes autonomes. Sur l'économie, l'Église n'a pas changé, de ce point de vue-là, de doctrine. L'Église catholique critique à la fois un libéralisme de l'argent débridé et un socialisme autoritaire. Et elle a cherché pendant toute son histoire une sorte de troisième voie entre les deux, et je pense qu'on en est toujours là. C'est-à-dire que, selon le danger principal, l'accent porte sur lui ou sur un autre. Alors pendant longtemps, le danger principal a été le communisme, le socialisme autoritaire, l'économie dirigée, et on a beaucoup critiqué le communisme. À partir des années 60 et de l'abondance de la société de consommation, etc., le balancier passe de l'autre côté, le communisme connaît des difficultés, et on critique plutôt le laisser-aller, le laisser-faire. Et je pense qu'on Vatican II a plutôt ce sens-là, atténuant les critiques, reconnaissant un certain nombre de bénéfices à une socialisation, pas au socialisme, mais à une socialisation, et critiquant plus énergiquement les débordements d'un capitalisme financier ou économique éhonté. Ce qu'elle appelle « développement harmonisé ». C'est une expression qui vient d'un dominicain français, le père Lebret, qui a fondé Économie et Humanisme après le moment de la guerre, et qui parle de développement harmonisé incluant les pays du tiers-monde. C'est une idée de l'optimisme des années 60, ce développement harmonisé, alors que nous, on constate au contraire quelque chose de tout à fait étranger.
3: On est 60 ans plus tard aussi, il faut le redire. Alors, dans ces questions-là aussi, du lien à l'économie, l'Église vient redire que l'homme vaut plus par ce qu'il est que par ce qu'il a. Plus de justice, plus de fraternité, voilà à quoi elle encourage dans une époque où, effectivement, c'est vraiment l'époque des progrès techniques.
4: Oui, non, c'est tout à fait consonant avec ce qu'elle a écrit, peut-être de manière un peu moins claire, mais en tous les cas, cette notion de développement harmonisé qui inclut donc plus de justice sociale, tout ça c'est déjà dans les encycliques précédentes, mais Gaudium et Spes prolonge en quelque sorte, adapte en incluant beaucoup plus les pays dits du tiers-monde à ce moment-là, qui étaient extérieurs à ses conceptions auparavant. Elle était favorable à la colonisation. Là, désormais, elle est devant des pays qui s'émancipent et elle accepte tout à fait cette émancipation. Elle le prouve en ordonnant des évêques africains, en remplaçant les missionnaires par des hommes du cru, etc. C'est sa contribution à ce développement harmonisé, en remettant les églises locales aux mains des gens du cru et non plus aux missionnaires, ce qui crée une crise missionnaire considérable.
3: Oui, parce que ce qu'elle interroge, en fait, c'est aussi l'intérêt de ceux qui font cela. Qu'est-ce que l'argent sert comme intérêt, en
4: fait? Oui,
3: absolument. Est-ce que c'est celui qui possède ou est-ce que c'est pour les autres?
4: Et elle est très active dans l'aide au développement, et les chrétiens sont très actifs dans toutes les organisations non gouvernementales d'aide au développement, aussi bien chez nous qu'à l'extérieur. Une étude assez récente sur les membres des ONG montre que 30% d'entre eux sont chrétiens ou d'origine chrétienne. C'est-à-dire des gens qui ont pris leur distance avec l'Église, mais dont la matrice est chrétienne. Donc là, il y a un vrai engagement. L'Église a poussé nombre de gens, de coopérants par exemple, à aller, au nom de leur foi et de leurs compétences, aider à ce développement.

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2: Étienne Fouilloux, on est avec vous pour évoquer le Concile Vatican II à travers une encyclique importante, Gaudium et Spes, joie et espérance. Alors dans cette encyclique, il est aussi question de la culture. Comment est-ce que finalement en cultivant les arts, et là je cite l'encyclique, l'homme peut grandement contribuer à ouvrir la famille humaine aux plus nobles valeurs du vrai, du bien, du beau, et à une vue des choses ayant valeur universelle. Alors là, on entend bien aussi qu'il y a une grande place donnée à la culture pour servir quelque chose de plus grand, et que finalement, c'est une ouverture là aussi aux artistes.
3: Oui, c'est assez nouveau. L'Église a encouragé, a été un mécène extraordinaire à travers le temps. Une bonne partie du patrimoine culturel de l'Occident vient de l'Église. Si on n'avait pas eu l'Église, il n'y aurait pas eu de peinture, de sculpture. Donc elle a ce rôle traditionnel, mais elle l'a toujours envisagé comme une manière de s'exalter elle-même. C'était des œuvres.
2: D'exalter l'Église, en fait.
3: Oui,
2: ou d'exalter Dieu.
3: Ou d'exalter Dieu à travers l'Église. C'était des œuvres qui devait servir, à l'exaltation des lieux de culte ou des pontifes eux-mêmes. Donc c'était pour son propre intérêt, en quelque sorte. Alors que là, elle dit, il y a une culture qui dépasse de toutes parts la culture catholique, et on est devant elle un peu interloqué. Elle prend parfois cette culture des formes difficiles à admettre. Donc c'est plutôt une sorte de ballon d'essai qui est lancé qu'une véritable prise en compte. À ce moment-là, on ne peut pas dire que l'Église joue un rôle culturel majeur à travers le monde.
2: Alors elle met quand même un avertissement, en tout cas une limite dans cet élan qu'elle donne à la culture, c'est il faut éviter à tout prix que la culture, détournée de sa propre fin, soit asservie au pouvoir politique et économique. C'est une crainte qu'elle a de voir justement des œuvres au service d'un État parfois totalitaire.
3: Oui, elle a quand même des exemples pas très anciens sous les yeux. Et le nazisme et le communisme ont fait servir la culture à leur exaltation. Donc c'est toujours le même problème. La culture, c'est bien, mais ça peut être mal aussi. Ça peut servir dans le bon sens, au développement du personnel de l'homme, au développement des sociétés, mais ça peut aussi être utilisé contre l'homme et contre les sociétés.
2: Là, on a aussi un aspect de la formation à une culture intégrale aussi, parce qu'elle insiste sur le fait que les ouvriers, les agriculteurs sont aussi invités à se former, à se cultiver, parce que ça participe du développement de la personne.
3: Oui. Paul VI a joué un rôle important, parce que c'est un homme très cultivé, et c'est par exemple lui qui ouvre au Vatican un musée d'art moderne, qui n'existait pas auparavant, en rassemblant des œuvres qui concernent des œuvres de grands artistes qui concernent plus ou moins le christianisme. C'est lui qui... Alors auparavant, des papes avaient instauré une académie pontificale des sciences, il y a une académie pontificale des sciences historiques. Bon, c'était une certaine prise en compte de la culture, mais l'Église voyait toujours la culture moderne comme servant aux adversaires. Les grands noms de la littérature française ont été mis à l'index. Gide, par exemple, Sartre, proche du Concile Vatican II. C'est dans les années 50 pour Sartre et Gide. Et donc, l'attitude nouvelle, c'est d'accueillir, de ne pas juger selon des critères qui sont seulement des critères étroitement confessionnels, mais essayer de comprendre avant de juger. D'ailleurs, il y en a un signe incontestable juste après le concile, qui est la suppression de l'index des livres prohibés par l'Église, que personne n'avait le droit de lire. En fait, beaucoup de gens le lisaient parce qu'ils étaient à l'index, mais c'est un signe fort, la suppression de cette censure a posteriori sur la littérature.
2: Signe fort de l'ouverture à l'art moderne, en tout cas, on pourrait dire, aux artistes modernes. Merci beaucoup, Étienne Fouilloux, d'avoir été avec nous tout au long de ces émissions. Je rappelle que vous êtes historien français, professeur émérite d'histoire contemporaine et spécialiste d'histoire du catholicisme français. Vous avez beaucoup travaillé sur le Concile Vatican II, et notamment à travers un livre dont vous êtes l'auteur, « Une église en quête de liberté, la pensée catholique française du modernisme à Vatican II », un livre publié chez Desclée de Brouwer. Et vous êtes également intéressé aux grands penseurs de ce temps pour lesquels vous avez écrit des biographies. Merci d'avoir été avec nous.
3: Merci à vous.

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Allez, d'ici quelques instants, vous allez retrouver Olivier Delacroix, la Libre Antenne, la voix d'Olivier.

0: 21h passées de quelques instants, quelques actualités musicales qui vous ont présentées par Bernard Gabriel sur RCF Liège.
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2: Bienvenue dans cette émission consacrée à l'actualité musicale avec Patrick Tuta à la technique.
3: Bonjour Bernard, bonjour à nos auditeurs.
2: La chanson dans l'âme se consacre avant tout à la variété française. Et quand on pense variété, on ne pense pas aux chants liturgiques ni aux groupes typiquement chrétiens. Pourtant, il peut arriver que des chansons engagées chrétiennement se retrouvent au sommet de hit parade. Et comme la France vient de vivre un moment exceptionnel avec la visite de Léon XIV, pourquoi pas voir monter dans les hit parades ce morceau avec les paroles du pape.
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Chers amis, l'Église en France a tant besoin de vous. Elle prie pour vous, elle vous attend. N'ayez pas peur de cet appel.

0: Vous êtes les saints de France, un message fort du pape Léon XIV lors de la soirée au Stade de France. Et lors de cette soirée, on a pu également entendre le duo Grégory Turpin et Natacha Saint-Pierre qui interprétaient « Pour que le monde ait la vie ».
1: Pour

0: Je reviendrai bientôt à Natacha Saint-Pierre dans La Chanson dans l'âme, puisque son troisième album consacré à Thérèse de Lisieux sort ce 2 octobre. Et en plus, elle sera à Liège le 31 octobre. Mais revenons à la visite du pape en France, car il s'est vraiment passé quelque chose la semaine dernière, et pas seulement lors de la soirée au Stade de France. RCF vous a fait vivre ces grands moments et notamment la rencontre à Lourdes pendant laquelle la jeune Eva Mollenmaker a repris « Quand tu t'en iras » de la comédie musicale Bernadette de Lourdes.
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1: Et oui, grand moment d'émotion dimanche dernier à Lourdes pour la venue du pape. On va passer maintenant aux chansons à texte qui ont retenu mon attention cette semaine. Et tout d'abord, Grand Corps Malade, qui sort son 9e album déjà. Il s'intitule « Voir la mer ». C'est un album qui était annoncé depuis des mois, avec notamment « Le prochain rêve » en duo avec Stiletto, ou encore « J'en ai pas encore fini ». Ce sont deux chansons déjà passées dans la chanson dans l'âme. Mais dans ce nouvel album, on trouve 16 titres intéressants et j'en ai sélectionné deux pour aujourd'hui. La plage titulaire, Voir la mer, et Mes doutes avec toi. On va donc commencer par Voir la mer, qui est une chanson qui nous parle d'évasion quand l'existence est trop lourde à porter. Elle colle parfaitement à l'air du temps.
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0: On trouve de nombreux duos. J'ai été particulièrement touché par celui-ci, Mes doutes avec toi. C'est un titre qui n'est pas sans rappeler la chanson d'Anne Sylvestre, Des gens qui doutent, et ma foi, un très beau texte pour entamer un échange philosophique où on réfléchirait sur nos vérités.
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Après Grand Corps Malade, Eddie De Pretto. Lui aussi peut être considéré comme un chanteur à texte qui peut favoriser des échanges de paroles. Lui aussi porte des thèmes en lien avec l'actualité et il a nouveau frappé fort avec son titre « Sous influence ». Lors d'un atelier avec des jeunes, par exemple, on pourrait se demander quelles sont les influences que l'on accepte et quelles sont les influences qui nous enferment.

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1: Eddie De Pretto, qui ma foi monte bien dans les hit parades et qui annonce un nouvel album. Et en consultant le classement du Tip Top de Vivacité, j'ai eu la grande surprise de voir 5 titres en français dans les 6 premiers. Ça doit vraiment être du jamais vu. Ce sont des titres déjà passés. Dans la chanson Dans l'âme, il y avait Des fleurs de Stromae, Le petit pêcheur de Manon Lisa, Belle vie de Marguerite, Chaussures roses de Teddy Bear, et la cinquième, Une seule vie d'Angèle. Et comme c'est le seul de ces titres que je n'ai pas encore passé dans l'émission, le voici, un texte qui évoque le temps qui passe et l'angoisse d'une jeunesse confrontée à un monde qui s'accélère. C'est un titre qui annonce Instinct, le troisième album d'Angèle qui est prévu pour la mi-octobre. Merci pour votre écoute. On se retrouve la semaine prochaine avec d'autres actualités musicales parce qu'elles se bousculent en ce mois d'octobre.

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3: Jacques Gilaine, vous êtes un des responsables ici à ce musée, le Mundaneum. Alors moi j'ai une première question d'approche déjà dans le Mundaneum qui est vraiment le règne de ce qui est le plus strict, le plus rigoureux, le plus classé. Parler de l'anarchisme, c'est un peu ironique.
4: Alors ça peut paraître particulier, mais le Mundaneum a une histoire qui est liée à l'anarchisme. Parce qu'une bonne partie des collections, nous avons une collection sur l'anarchisme qui est assez riche et qui était rassemblée par Marcel Dieu et Walter Theodor Gliner, qui étaient tous les deux anarchistes et qui ont commencé à collecter et justement à classer une collection sur l'anarchisme. Donc c'est une collection sur l'anarchisme qui n'est pas anarchique pour le coup.
3: Voilà. C'était juste pour faire un petit clin d'œil en commençant. L'anarchisme, il a connu son grand moment, 19e ?
4: Alors, l'âge d'or de l'anarchisme, on peut dire que c'est la période de la Belle Époque. Donc, le dernier quart du XIXe siècle jusqu'en 1914.
3: Alors, moi, en réfléchissant dans le train, avant de vous rencontrer, en venant ici, je me suis dit, tiens, l'anarchisme, c'est pas, me semble-t-il, le culte du rien, du nihilisme, c'est plutôt remettre les choses à plat pour créer quelque chose de neuf. Je me trompe ?
4: Tout à fait. Alors, c'est justement un des objectifs de cette exposition, c'est que l'anarchisme n'est pas fait que de gens qui sont contre
3: voilà.
4: tout. Hein. La base de l'anarchisme, c'est le rejet de l'autorité, en premier lieu celle de l'État.
3: Ou d'une autorité certaine.
4: Ou d'une autorité, quelle qu'elle soit, mais en premier lieu celle de l'État, mais pour construire un monde plus fraternel. La fraternité est très importante chez les anarchistes, pour construire un monde plus égalitaire, plus respectueux de la nature, etc. Donc il y a un idéal vraiment derrière, qui peut varier selon les anarchistes, parce qu'il y a plusieurs tendances dans le mouvement anarchiste. Mais c'est effectivement un mouvement beaucoup plus riche que ce qu'il ne peut paraître. Ce ne sont pas seulement des lanceurs de bombes, des casseurs, comme on a l'habitude de l'entendre souvent.
3: Voilà, ce n'est pas le chaos.
4: Voilà.
3: Eh bien, si on allait voir.
4: Allons voir.

0: qu'on a appelé cette exposition « Nuances de noir » parce qu'il y a plusieurs tendances dans le mouvement anarchiste, donc on voulait refléter un peu la diversité de ce mouvement, et aussi pour refléter le côté contemporain de l'anarchisme. Donc de nos jours, il y a relativement peu de gens qui se revendiquent anarchistes. Par contre, il y a pas mal d'idées anarchistes qui ont percolé dans les luttes contemporaines. Et donc là, on explique les raisons pour lesquelles on a fait cette exposition. Donc on voulait casser justement les stéréotypes qui règnent habituellement sur les anarchistes, l'image de lanceur de bombes, hein, qui est héritière des attentats de la fin du Xe siècle et du début du XXe siècle contre Sicile l'impératrice par exemple, l'image de casseur qu'on peut voir de nos jours avec les Black Blocs. On voulait aussi casser la confusion qu'il y a de plus en plus fréquemment aujourd'hui entre les libertaires, donc les anarchistes, et les libertariens, qui sont représentés par des personnalités comme le président argentin Javier Milei ou Elon Musk, qui d'une certaine manière sont anarchistes dans le sens où ils veulent limiter le pouvoir de l'État, mais qui ne sont pas du tout anarchistes par contre, parce que leur but c'est de maintenir le capitalisme et le surprofit au détriment des gens qui travaillent. Et donc pour le coup on est très loin de l'idéal anarchiste.
1: Ça se rapproche plus du totalitarisme.
0: En effet.
1: Alors, un des slogans qu'on connaît très très bien, c'est « ni Dieu ni maître ».
0: Oui, tout à fait. Ben, ça résume un peu ce qui rassemble les anarchistes. Ni maître, c'est évident, c'est le rejet d'autorité, rejet de l'État et le rejet de tous les rouages de l'État. Rejet de l'autorité suprême aussi, que ce soit Dieu ou un dogme quelconque ou une ligne de conduite. Donc la base, c'est vraiment la liberté de l'individu. Ça ne veut pas dire que l'individu peut tout faire. L'idéal quand même est de vivre en communauté, de trouver une manière d'établir une communauté égalitaire basée sur la liberté, la démocratie directe, l'autogestion. Donc chacun doit pouvoir participer aux décisions. Et du point de vue économique, chacun doit pouvoir vivre de manière correcte.
1: Utopique.
0: Utopique ou pas, je pense que dans l'anarchisme, il y a des idées qui peuvent inspirer des améliorations de notre société.
1: J'ai vu encore un autre slogan, l'ordre moins le pouvoir.
0: Donc l'ordre moins le pouvoir, c'est un peu inspiré des idées d'Élisée Reclus, qui disait la plus haute expression de l'ordre, c'est l'anarchie. Justement pour casser cette image de désordre qu'on associe souvent à l'anarchisme. Ben non, l'anarchisme c'est quelque chose qui a un vrai projet de société construit.
1: Chacun a le droit de faire son propre ordre. Là,
0: oui, voilà, donc il y a un ordre qui est établi par les idées auxquelles les gens adhèrent, mais sans pouvoir, parce qu'il n'y a pas d'État, parce qu'il n'y a pas d'autorité suprême, etc.
1: Où est-ce que vous avez trouvé toutes ces affiches ?
0: Alors, il y a beaucoup de documents qui proviennent des collections du Millennium, mais il y en a aussi d'autres centres d'archives, de l'Institut d'histoire ouvrière, économique et sociale, qui est notre partenaire dans ce projet. Ça, j'ai oublié de dire, c'est important, avec le Centre d'histoire et de sociologie des gauches de l'ULB. Il y a des documents qui viennent de l'AMSAB à Gand, de l'Institut international d'histoire sociale d'Amsterdam, du Centre international de recherche sur l'anarchisme de Lausanne. Et alors, il y a des documents qui nous ont été prêtés par des personnes privées. Et donc là, il y a quelques 250 documents qu'on peut voir, donc c'est une exposition assez dense. C'est une exposition qui est plutôt axée sur les idées anarchistes. Et donc on commence par exemple contre l'autorité, contre le capitalisme, contre la religion, pour la liberté sexuelle, l'égalité avec les femmes, pour un art libre, et on termine avec les mouvements contemporains. Donc il y a une dimension historique, mais l'exposition n'a pas pour ambition de retracer toute l'histoire du mouvement anarchiste, c'est plutôt de montrer d'où proviennent ces idées et ce qu'elles ont donné au fil du temps.
1: J'ai vu tout à l'heure en entrant dans l'exposition, anarchie chrétienne, ça m'interpelle ça.
0: Oui, alors l'anarchisme chrétien, c'est une tendance qui est héritée de l'écrivain Léon Tolstoï, l'écrivain russe, et qui en fait a prôné un anarchisme basé sur les idéaux de fraternité, de partage de la Bible. Donc en gros, on rejette l'Église et
1: le
0: Dieu,
1: pouvoir, encore une fois.
0: Et, voilà, et Dieu en tant qu'autorité suprême, mais par contre on garde de la Bible les principes de partage, d'égalité et d'échange, de fraternité. Donc c'est dans ce sens-là que c'est un anarchisme chrétien où on conserve les principes religieux en rejetant tout ce qui dérange les anarchistes.
1: L'argent est omniprésent dans notre monde, donc le capitalisme nous gère d'une certaine manière, et là-bas, le capitalisme, on le rejette. Qu'est-ce qu'on met à la place ?
0: Alors, à la place, on met, alors ça dépend un peu des différentes approches, mais à la place, on met des systèmes de mise en commun des moyens de production, des richesses. Ça peut aller jusqu'à le rêve d'une société sans argent. C'est par exemple ce que des communautés anarchistes qui ont été créées à la fin du XIXe siècle et au début du XXe siècle ont essayé de faire, de vivre sans argent. Donc selon le système du troc, par exemple, on essaye de vivre en autarcie. Il y a une colonie anarchiste qui existait à Bruxelles en 1905-1908, à Stockel, donc c'est Woluwe pour l'instant. Donc c'est assez drôle parce que de nos jours, Stockel, c'est une commune un peu bourgeoise, riche. À l'endroit plus ou moins où se trouvait la colonie à l'époque, il y a maintenant un terrain de tennis, on peut voir des grosses voitures autour. Donc à ce moment-là, c'était la banlieue de Bruxelles, donc c'était la campagne. Et une quinzaine d'anarchistes ont loué une fermette, où ils cultivaient leurs légumes, ils élevaient leurs poules, ils imprimaient leurs journaux, ils publiaient des brochures, ils donnaient des pièces de théâtre, dans le but de propager les idées anarchistes, de montrer qu'il était possible de vivre selon ces idées, mais aussi pour contrer l'image de lanceur de bombes qui était encore très très présente à l'époque, suite aux attentats à la bombe à la Chambre des députés de Paris, par exemple, ou les assassinats de têtes de chefs d'État. Il y a eu Sicile l'impératrice, il y a eu le président français Sadi Carnot, et il y en a eu d'autres, donc c'était quelque chose de très présent. Pour n'y être jamais allé,

0: À vous écouter, je me fais la réflexion que sous d'autres vocables, aujourd'hui, on a un habitat partagé, par exemple. Bien, c'est un petit peu ce que vous venez de citer avec cette ferme à Stockel. Et il y a des expériences qui ont débouché sur des réalités que nous connaissons encore aujourd'hui.
1: Tout à fait. Et il y a des expériences qui ne sont pas toujours anarchistes. Mais il y a des expériences de communautés partagées. Dans les squats, par exemple, c'est quelque chose qui est très présent. Où il y a une espèce de vie en commun qui se met en place et qui pratique l'autogestion, la démocratie directe, donc le fait que tout le monde partage les décisions. On peut éventuellement désigner un délégué, mais qui reste un porte-parole, mais qui reste dépendant du groupe. Il peut être démis de ses fonctions à n'importe quel instant et il doit montrer, enfin, il doit vraiment accomplir ce pour quoi il a été désigné.
0: Je vois un document qui attire mon attention. De quelle année date-t-il? L'école rénovée.
1: Donc, alors ça, l'école rénovée, ça c'est une revue.
0: 1908. Si je vois bien.
1: Donc ça c'est une revue qui parle de l'enseignement libre prôné par Francisco Ferrer, parce que l'éducation est une dimension très importante chez les anarchistes, et il y a eu plusieurs expériences comme ça d'enseignement libre où l'enfant est actif dans la vie de l'école, on lui apprend à prendre ses décisions, à choisir sa vie sans dépendre à se prendre en main. On prenait aussi l'enseignement mixte. Il faut savoir que fin 19e siècle, l'enseignement mixte était un peu des rétro-satanas.
0: Ouh là là. Surveillance partout, liberté nulle part. Ah, on parle des caméras.
1: C'est un des chevaux de bataille des anarchistes. C'est la surveillance que l'État impose sur l'individu via les caméras, via la police. Ce sont des débats très très contemporains. Ou via Internet. Internet, c'est assez drôle parce qu'au début, Internet a suscité beaucoup d'espoir chez les anarchistes, dans le sens où, a priori, Internet, bien que l'origine d'Internet soit militaire, a priori, c'est un espace où tout le monde peut s'exprimer librement. Mais rapidement, ils se rendent compte que il peut y avoir la surveillance de l'État.
0: Il y a des déviances possibles.
1: Il y a le contrôle des entreprises, il y a le contrôle militaire. Et donc, ils vont exploiter les failles d'Internet en se faisant parfois hacker. Alors, à la fois pour s'approprier des services payants, mais aussi, comme ça a été le cas pour Wikileaks, par exemple, pour révéler des informations qui sont tenues secrètes par les États ou les entreprises.
0: En fait, je pense que dans le subconscient des gens, on est tous un petit peu anarchistes en se disant « j'ai envie de vivre ma vie, d'être libre ». Et à côté de cela, il y a des slogans qui sont très très très forts, comme « la propriété, c'est le vol, pas de patron », etc. Mais on sait bien que, enfin, dans le sens patron, il faut avoir un peu de nuance, parce qu'il faut organiser l'industrie, il faut qu'elle... Rapporter égale donner des moyens de subsistance aux gens. Donc c'est très, très, très ambigu tout ça.
1: Oui, alors c'est ambigu. Et pourtant, il y a eu des cas où des entreprises ont été gérées par les ouvriers. Oui. Ça a été le cas pendant la guerre d'Espagne, par exemple. Oui. Donc où les ouvriers s'organisaient en autogestion. Et les entreprises ont continué à fonctionner avec des résultats très, très bons.
0: Ce que je relève quand même en regardant toutes ces affiches, c'est qu'il y a beaucoup de revendications, beaucoup de noms. Oui. Hein? Non à ceci, non à cela. Est-ce que je voudrais voir quelque chose de plus positif, de concret, de choses...
1: Par exemple, il y a ce que je vous ai montré plus tôt sur les colonies, où on essaie de mettre en place une société autre. Il y a eu des expériences similaires pendant la guerre d'Espagne. Alors on pourra voir plus loin, mais il y a pour l'amour libre, par exemple. Là, on est. Alors il y a des contre, mais il y a des. Pour une société libertaire. Ah, mais effectivement, le but, c'est d'abord de déconstruire.
0: Bien sûr.
1: De déconstruire la logique.
0: Mettre le doigt sur des problèmes.
1: Pour proposer autre chose.
0: Est-ce qu'on peut dire que cette recherche de liberté, elle est aussi vieille que l'humanité finalement? On peut supposer, on peut imaginer qu'à l'homme de Néandertal, il y avait déjà des gars qui disaient « non, chef, je ne veux pas faire comme ça ».
1: Oui, sans doute, mais étaient-ils animés tous de l'idéal d'une société fraternelle,
0: égalitaire? Il faudra aller voir à Lascaux.
1: c'est autre chose.
0: Est-ce qu'il y a des théoriciens qui ont émis des idées, mais bien structurées sur l'anarchisme?
1: Ben oui, il y a Bakounine, Kropotkine, Proudhon. Oui, il y a eu de nombreux écrits qui font encore référence aujourd'hui chez les anarchistes et qui détaillent de manière, comme ça a été le cas avec le marxisme par exemple, il y a des écrits très nombreux qui parlent de tout cela, oui, bien sûr.
0: Tout à l'heure, on a dit ni Dieu ni maître, mais là, il y a un autre slogan qui est assez humoristique, je trouve. Ça pourrait être une phrase d'un humoriste, Pierre Dac, par exemple. Si Dieu existait, il faudrait s'en débarrasser.
1: Oui, alors ça c'est inspiré d'une citation de Bakounine, hein, c'est pas formulé tel quel, mais c'est un peu enfin, l'idée est la même. Et donc en effet, ben, Dieu en tant que principe suprême est rejeté en tant que symbole d'autorité, mais surtout l'Église est rejetée parce qu'elle impose des dogmes, des comportements qui entravent la liberté de l'individu. Et donc par exemple, quand le pape Jean-Paul II est venu en Belgique en 1985, en 1995, ben, il a été sujet à de nombreuses caricatures et on a cette affiche, par exemple, on était à l'époque de
0: Du
1: l'épidémie
0: sida.
1: de sida, et donc il y a cette affiche où on voit le pape agenouillé au sol, et cette affiche dit contre le sida, la capote, pas la calotte.
0: Le jeu de mots est facile, hein. Heureusement en français, ça marche bien.
1: Ça marche très bien, ça marche très bien.
0: Ce que j'aime bien, c'est ici cette affiche. Visiblement, on dirait un uniforme qui sort de chez Hergé avec la
1: Oui.
0: paire, hein, c'est vrai, avec la paire de bottes. Ne soyez pas complices, refusez le service militaire. Nous sommes des marionnettes qui sont actionnées par allez, je vais dire un général 2 étoiles.
1: Oui. Alors, l'antimilitarisme est quelque chose de très important chez les anarchistes. D'abord parce que l'armée est le bras armé de l'État, et comme on rejette l'État, inévitablement on rejette l'armée, d'autant plus que l'armée, fin 19e siècle et début 20e siècle, est souvent utilisée pour réprimer les mouvements sociaux, les grèves, les manifestations.
0: La police belge a tiré sur les mineurs, hein, faut pas
1: Voilà.
0: l'oublier.
1: Mais aussi, intégrer l'armée, ben, c'est intégrer le
0: Un
1: système de
0: système.
1: défense d'un État
0: C'est adhérer à quelque chose.
1: et potentiellement participer à une guerre pour défendre une patrie qu'on ne reconnaît pas, puisqu'on ne reconnaît pas l'État. Donc les anarchistes sont contre ce système-là. Ça, c'est une affiche qui botte, qui date de. Qui botte,
0: Oui,
1: ça me botte.
0: voilà, le lapsus est révélateur.
1: Qui date de la mise en place de l'objection de conscience en Belgique et qui invite les jeunes hommes à refuser le service militaire et ne pas être complices des guerres qui peuvent. Donc l'anarchisme est un idéal assez pacifiste qui va plutôt prôner la solidarité internationale. Ça ne veut pas dire qu'on rejette les guerres dans tous les cas. Par exemple, dans un contexte révolutionnaire, on peut accepter qu'il y ait des conflits armés.
0: Et on a le droit de se défendre aussi.
1: Et on a le droit de se défendre. Et la question va se poser au moment où éclate la Première Guerre mondiale. C'est un épisode qui va profondément diviser le mouvement anarchiste, parce que les uns vont dire, ben là, il s'agit de combattre un régime autoritaire allemand en l'occurrence, donc ça vaut la peine d'aller se battre, même si c'est pour défendre une démocratie relative qu'on conteste à mains égards. Et d'autres vont dire non, ça ne correspond pas à notre idéal, donc nous on refuse de se battre, quelle qu'en soit la raison pour défendre un État, et donc beaucoup sont exilés ou ont été déserteurs.

0: Je vois deux grands noms qui ont... Je pense toujours à la musique d'Ennio Morricone quand je vois Sacco et Vanzetti.
1: Ouais. Voilà. Alors Sacco et Vanzetti sont deux anarchistes italiens qui vivaient aux États-Unis et qui sont jugés en 1920 pour des attentats qu'ils n'ont pas commis et pour des manifestations desquelles ils ne sont pas responsables. Et en 1920, ils sont condamnés à mort, ce qui suscite une campagne de soutien international très importante, notamment en Belgique. Ils sont malgré tout exécutés en 1927, et chose intéressante, c'est qu'ils seront réhabilités en 1977, il faudra attendre 50 ans. Et donc l'année prochaine, on fera quelque chose, très certainement, sur le centième anniversaire, pourtant qu'on puisse parler d'anniversaire, ouais, de l'exécution de Sacco et Vanzetti. Donc ce sont deux anarchistes qui sont emblématiques de la répression que les anarchistes subissaient à l'époque. C'est une des raisons pour lesquelles les anarchistes sont opposés à la police, par exemple, parce qu'il y a la police en tant qu'instrument de répression, mais aussi la surveillance qu'ils subissaient. Par exemple, dans une vitrine là-bas, on peut voir des archives qui sont issues de la police des étrangers. Donc c'est un dossier de police d'un anarchiste qui s'appelait Émile Chapelier. Et on voit que les policiers suivaient leurs activités au jour le jour, qu'ils rédigeaient des rapports. Alors, c'est très intéressant ces dossiers parce qu'on y trouve aussi des pièces qu'on ne trouve pas ailleurs, parce que les policiers récoltaient des pièces à conviction, évidemment.
0: Oui. Ça résonne encore aujourd'hui avec ce qui se passe aux États-Unis. Je vois une affiche là, « No Border Camp », les campements d'étrangers, mais la chasse aux gens qui ne sont pas dans les clous, clous décidés par ceux qui plantent les clous, évidemment.
1: Oui, mais il ne faut pas aller jusqu'aux États-Unis. Hein. Chez nous, les violences policières sont quand même une réalité. On peut voir la façon dont les manifestations se passent maintenant. Il y a clairement matière à contestation.
0: Donc cette exposition a tout lieu d'être et a tout lieu d'être visitée. Ça peut se faire jusque quand ?
1: Ça peut se faire jusqu'au début mai 2027.
0: Donc on a un petit peu le temps. Il y a des affiches qui sont extraordinaires. Il y a des choses. Déjà, Jacques, ça porte à discussion. Et c'est ça qui est important, c'est de créer le débat. Qu'est-ce que c'est l'anarchie ? Qu'est-ce que c'est une société, finalement ?
1: Tout à fait. Mais c'était un peu aussi l'objectif de cette exposition. C'est de voir qu'il y a peut-être d'autres manières de penser le monde, qu'on soit anarchiste ou pas. Ce n'est pas une exposition militante.
0: Hein.
1: Ici, c'est une exposition qui montre une série d'idées et qui montre que ces idées peuvent peut-être être intéressantes, même si on n'adhère pas
0: totalement.
1: Et en susciter d'autres. Donc il y a plein de sujets qui peuvent donner lieu à des discussions très nourries.
0: Ça se passe au Mundaneum à Mons. Si vous ne l'avez pas encore visité, il est grand temps de venir. C'est à aller une petite marche depuis la gare, un bon quart d'heure, 20 minutes. Ça monte un petit peu, hein. C'est Mons, hein. Il ne faut pas oublier ça, c'est pas plat.
1: Il y a moyen de faire le trajet à plat.
0: Quand on passe devant le Beffroi et puis devant Sainte-Audrey, ça vaut la peine.
1: Oui, oui, oui.
0: Merci Jacques Guilaine.
1: Pas de quoi.
2: Vous n'avez réclamé

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Voilà, c'est un bon bouquet fou des livres des prophètes Isaïe. Nous le savons bien, so RCF et donc, les prophètes, c'est des gens qui josent à vous le bon Dieu ou qui fait joser le bon Dieu. Ils ont des visions, ces gens-là. Ils n'ont pas de télévision comme nous autres, ni ils avaient des visions. Et ils veillaient et ils loyaient. Qu'a-t-il eu? 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
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Il va rouiller tout cela pour que les biesses, elles magnessent. Les gâtes mutuées ou toutes sortes de bâches mutuées hein, vont venir manier tout cela. 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Donc. C'est comme des djouhirs. 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Puis après, on prend les raies et on retourne tout cela. Je l'ai retourné à tri et il y aurait des spennes qui se tichaient et des ronches qui portaient des hormones. Des ronches, c'est des lait des plantes, tout cela. 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

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Vous avez cette vue et vous allez avoir de la musique d'Arcangelo Corelli. 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

Saint-Paul aux Romains. Ô abîme de la richesse, de la sagesse et de la science de Dieu, que ses décrets sont insondables et ses voies incompréhensibles. Qui en effet a jamais connu la pensée du Seigneur, qui en fut jamais le conseiller? Ou bien, qui l'a prévenu de ses dons pour devoir être payé de retour? Car tout est de lui, et par lui, et pour lui.

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2: Amis auditeurs des dialogues sur la mort et donc sur la vie, bonjour. Notre invitée aujourd'hui est une femme de théâtre qui a fondé avec Michel, son mari, la compagnie de théâtre itinérante intitulée Le Puits, qui a pour vocation d'aller à la rencontre des milieux les plus variés et parfois aussi les plus démunis. Elle est mère de 5 enfants, parmi lesquels Igor, le 4e, atteint d'autisme et d'un handicap mental. La vie avec Igor, au milieu de sa famille et depuis son décès en décembre 2019, est l'objet d'un très beau livre illustré par Mireille Dallancé et qui s'intitule « Tu ne m'as jamais dit maman ». Mary Viennot, bonjour.
3: Bonjour.
2: Alors, votre récit s'ouvre avec cette interrogation. Je vous cite « Mais par quel mystère étions-nous plus de 500 à t'accompagner le jour de ton enterrement ?» Pourquoi cette surprise ?
3: Parce que dans sa vie, il a été tellement rejeté, tellement refusé dans les lieux, même les lieux spéciaux pour l'handicap. Il n'a pas été compris et je me suis battue tant de fois pour qu'il puisse faire des camps de scouts, pour qu'il puisse faire toutes sortes de choses. Et toujours, on me répondait « Non, madame, il n'a pas le niveau. » Et ma réponse, c'était « Quel niveau ? Quel niveau vous cherchez ?» Mais voilà, avec tout ce fond et cette vie tellement… Pas tout le temps, mais surtout dans son enfance, parce que plus tard, il a vécu à l'Arche, et là, c'était autre chose, heureusement. Mais je suis restée avec cette question, mais qu'est-ce qui fait que tous ces gens viennent? Ils viennent de partout, ils ont traversé le pays, ils sont venus d'autres pays, 4 jours avant Noël.
2: Qu'est-ce que ce temps des obsèques d'Igor vous a apporté de plus précieux? Et je prends bien sûr en compte le temps de la veillée de sa dépouille chez vous, la célébration, l'inhumation, puis le temps convivial aussi, manifestement, on a bu et mangé devant l'église, enfin vous avez pris le temps aussi de cette étape ô combien importante où les langues se délient et on se dit des choses importantes. Qu'est-ce qui vous est resté de plus précieux dans tous ces temps ?
3: Je crois que ce qui me reste de plus précieux, c'est la chaleur de la rencontre. C'est le fait que tant de gens sont venus et ils étaient là, quoi. Et ils sont venus en couleur. On leur a demandé de laisser leur vêtement noir à la maison parce que Igor aimait la couleur, il aimait la vie. Et voilà, donc ils étaient là en toutes les couleurs du monde. Ça faisait comme un arc-en-ciel dans l'église, c'était très beau. Et qu'est-ce qui me reste? Toutes sortes de moments, de moments où on se regarde, des moments où on chante, des moments où on a... aussi beaucoup de choses avec mes propres... les 4 autres enfants qui ont pris complètement leur place dans ce moment... une semaine, en fait. C'était une semaine de... J'allais dire célébration. J'ai pas envie de choquer, mais pour moi, c'était une célébration de sa vie, quoi. Voilà.
2: Pour moi, il y a une réponse à cette question que j'évoquais du pourquoi 500 personnes à ces obsèques qui émerge. Je l'ai trouvée en page 102 et je vous cite encore une présence à propos d'Igor. Il était une présence qui vient du cœur, une liberté, une consolation. Et alors moi, Mary, je vous le dis... franchement, très sincèrement, du fond de mon cœur, je me suis dit, mais c'est du Christ dont on parle. Parce que une présence, c'est ce qu'était le Christ, qui vient du cœur, une liberté, une consolation, il y a tout. Qu'est-ce que ça vous évoque que je vous dise ça?
3: Ben, ça me touche beaucoup parce que, en fait, quand il était en train de mourir, il a pris la position du Christ. Il était avec ses deux bras ouverts. Et ses pieds, ils étaient l'un sur l'autre et malheureusement, il n'était pas propre, donc il avait une couche, une protection. Et ça faisait le pagne, ça faisait tout à fait le Christ en croix, quoi. Dans sa simplicité de cœur, je crois qu'il a le Christ l'a rejoint, l'a accompagné. J'ai même l'impression que le Christ est venu le chercher. Au moment de la mort.
2: 33 ans, hein, il faut dire qu'Igor est mort à 33
3: ans et 4 mois, j'aime dire.
2: Vous avez, parmi les autres membres de votre famille, pris ce jour-là la parole et vous avez eu cette phrase. vraiment importante. Et si la guérison devait passer par ta mort ? C'est pas évident à entendre. Moi, je crois, en tout cas, je l'ai reçu très profondément. Qu'est-ce que vous voulez nous dire de plus sur ce que vous avez voulu exprimer par cette formule « Et si la guérison devait passer par ta mort ?»
3: En fait, on a beaucoup prié tous partout dans le monde. Enfin, non, je sais beaucoup dire, avec tous les amis partout, on a prié pour sa guérison. Et un jour, j'étais avec des gens avec qui je prie et j'ai eu cette intuition qui n'est pas passée par ma tête, c'est passée par mon cœur. Et c'était cette phrase, et si sa guérison devait passer par sa mort. Et en fait, je n'avais pas envie de le dire. Mais je l'ai dit et j'ai senti que dans cette phrase, il y avait quelque chose que je devais essayer de faire le mien. Et petit à petit, c'était 2 semaines avant sa mort, ça. Et petit à petit, j'ai réalisé qu'en meurant, il allait vers la grande guérison.
2: Alors, il y a cette formule du futur que vous employez. Dans une phrase de gratitude, vous dites « pour ce que tu seras ». Alors ça, c'est aussi un tournant très important pour tous ceux qui vous écoutent. Parce que quand on enterre quelqu'un, qui plus est son enfant, on n'évoque pas son futur. On regarde en arrière et on évoque ce qu'il a été pour nous, mais pas ce qu'il sera pour lui, pour nous tous. Alors, plusieurs années après son décès, Igor est décédé en 2019, donc 7 ans après. J'ai envie de dire, qu'est-ce qu'il est devenu pour vous ?
3: Je ne peux pas dire que je le sais, mais je sais qu'il nous a envoyé plein de signes. Et heureusement, on a été ouvert. J'espère que j'ai réussi à les percevoir. Parfois, c'est à travers d'autres personnes. Parfois, c'est carrément des choses qui durent une minute, mais qui sont là. Et ces signes-là m'ont dit, et lui-même, il m'a mis une phrase dans ma tête, « Je fais partie de l'édifice central. » Voilà, quand on reçoit des phrases comme ça, au moment où on est à la tombe, voilà, je l'ai accueilli, c'est tout. Hein.
2: Ça alors, je fais partie de l'édifice central. La pierre d'angle.
3: Je pense aussi à ma petite fille de 3 ans qui, un jour, son grand frère a dit « Tu sais que Igor est mort ?» Elle dit « Oui, il est peut-être mort dans son cœur, dans son corps. » Mais dans son cœur, il n'est pas mort. Et ça, c'est à 3 ans, elle avait compris ça. Voilà, je crois que...
2: À propos des signes, il y a celui qui est ô combien habité par toute une symbolique, le récit des 2 femmes au jardin, hein, c'est comme ça que vous l'avez appelé, oui. Sauf erreur. Alors racontez-le nous, parce que
3: d'accord, c'est vous qui l'avez vécu. Un an après sa mort, je suis allée avec une amie, Isabelle, à la tombe et elle me demandait pourquoi il y avait des grosses pierres autour de la tombe et je lui expliquais et à ce moment-là, une de ces grosses pierres a roulé. C'était une petite plateforme, il a littéralement roulé vers le bas. Il n'y avait pas de vent, il n'y avait pas d'explication.
2: Personne ne l'a heurté ?
3: Non, personne. Et Isabelle m'a dit, je ne comprends pas, j'ai un chant dans ma tête. Et j'ai dit, ben moi aussi. « Quel est ton chant ?» Et elle m'a dit, il faut que je me rappelle de quel des chants, « La pierre du tombeau a été roulée. Heureux ceux qui pleurent, ils seront consolés. » Et c'est comme si ce chant, c'était exactement ce que j'avais besoin d'entendre à ce moment-là. Donc, si ce n'était pas Igor qui me l'envoyait, voilà. Après, quelques semaines après, j'ai dit, « Mais c'était quoi le chant que j'ai reçu aussi ?» Et en fait, c'était la pierre qui était rejetée et devenue la pierre d'angle.
2: Igor est votre consolateur, c'est ça au fond.
3: Exactement, exactement. Je disais, on l'a veillé sur lui quand il était vivant, mais maintenant c'est lui qui veille sur nous.
2: « Tu ne m'as jamais dit maman », c'est le titre de votre ouvrage, qui est donc mis en exergue. Et vous rajoutez, en terminant votre livre, « Cela viendra ». Cela viendra donc, j'ai envie de dire, vous projeter dans une autre temporalité dans laquelle vous le retrouverez différemment. Est-ce que ça vous arrive d'y penser? Est-ce que... Parce qu'il est aussi question de songe à propos justement de l'actualité de la présence d'Igor. Il y a des songes qui vous sont rapportés de gens qui l'ont vu, qui l'ont entendu parler, tout à fait différent de ce qu'il a été sur Terre. Est-ce que vous vous projetez là-dedans? Est-ce que ça vous console aussi d'évoquer ça?
3: Je ne me projette pas trop par rapport à comment il est physiquement ou ça, je ne sais pas. Ce que je sais, c'est qu'il a accès au langage maintenant qu'il n'avait pas accès pendant qu'il était vivant. Enfin, il n'avait pas accès à le pouvoir l'utiliser, le langage. Je crois qu'il comprenait, mais il ne pouvait pas l'utiliser. Et là, j'ai l'impression qu'il peut l'utiliser et qu'il est dans une progression, il est dans un chemin vers la lumière. Et il y en a qui ont dit, mais il est allé direct. Hein. un ami musulman qui m'a dit, mais lui, il est allé direct. ce songe qu'a fait avec la directrice de l'Arche, elle a rêvé une semaine après que nous étions tous ensemble et Igor était là. Et puis, il faisait ses bruits normaux, qui étaient juste des petits bruits. Et puis, en fait, tout le monde comprenait ce qu'il disait. Donc, c'était vraiment un songe d'éternité, quoi. Un rêve d'éternité. Voilà, plein de choses comme ça, plein de songes.
2: Mary Vino, comment va la famille d'Igor aujourd'hui, 7 ans après son départ?
3: Ils avaient chacun une relation qui était la leur. Et moi, je trouve qu'ils vraiment, ils vont bien.
2: Mary Vino, merci infiniment d'avoir été présente dans notre émission. Je rappelle que votre ouvrage s'intitule « Tu ne m'as jamais dit maman ». Il est paru chez Mediaspol et je répète, il est magnifiquement illustré. Il est plein de profondeur et de beauté. Un très, très beau témoignage de vie. Merci à vous.
3: Merci beaucoup Christian.

0: 23h passées de quelques instants, c'est la rédaction de Catobel qui nous rejoint avec une question intéressante, ma foi. L'Église est-elle pour ou contre la conquête spatiale ?
1: C'est clair que de plus en plus, il y a une tendance à la mainmise de certaines nations ou de certaines compagnies privées sur l'espace. Et ça pose question, puisque d'une certaine manière, l'espace doit rester un lieu accessible à tous. Peut-être que justement, la recherche spatiale ou les missions spatiales peuvent avoir un rôle extrêmement important pour montrer que malgré les tensions, malgré les divisions, etc., des humains peuvent, d'une certaine manière, ne pas perdre le sens de l'autre et de la fraternité.
2: À qui appartient réellement l'espace ? Va-t-il devenir un nouveau Far West économique et militaire ? Ou peut-il rester un bien commun au service de tous ? C'est la question que nous allons explorer dans cet épisode de C'est clair.
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2: Pendant des siècles, l'humanité a levé les yeux vers les étoiles avec émerveillement. Mais aujourd'hui, on ne se contente plus d'observer l'espace, il est exploré, utilisé et même exploité. Comment se positionne l'Église sur la conquête spatiale et que peut-elle apporter sur le plan éthique ? C'est ce que nous allons chercher à comprendre à travers le regard de plusieurs experts et de notre journaliste Clément Laloyau. Bonjour Clément.
4: Bonjour Manu.
2: L'espace et sa gouvernance éthique, Clément, c'est en réalité une question qui interroge le Vatican depuis un certain temps.
4: En effet, Manu, puisqu'en 1891 déjà, donc il y a 135 ans, Léon XIII fondait l'actuel observatoire du Vatican. Et cet intérêt de l'Église pour l'espace est même encore beaucoup plus vieux, puisque la première préfiguration d'un observatoire remonte au XVIe siècle avec Grégoire XIII. Depuis, les derniers papes ont maintes fois exprimé leur vif intérêt pour l'astronomie. Et tout dernièrement, en février 2026, la fondation Caritas in Veritate, présidée par l'archevêque Ettore Balestrero, représentant du Saint-Siège auprès de l'ONU, a publié un document sur l'éthique des activités spatiales. Un document intitulé « L'espace et l'humanité à la croisée des chemins, une nouvelle frontière du bien commun ».
2: On va revenir dans un instant sur ce document essentiel qu'on analysera ensemble, mais d'abord Clément, que dire sur l'évolution de notre rapport à l'espace ?
4: Eh bien Manu, on va remonter au 4 octobre 1957. Ce jour-là, un petit satellite soviétique baptisé Sputnik 1 entre en orbite autour de la Terre. Pour la première fois, l'humanité franchit les portes de l'espace.
5: Le 4 octobre 1957, un objet métallique de la taille d'un ballon de plage s'élève dans le ciel soviétique. Il tourne autour de la Terre en émettant un simple bip, mais ce son fait trembler le monde. C'est la première fois qu'un objet créé par l'homme entre en orbite dans l'espace. Il a été lancé par l'Union soviétique et les États-Unis comprennent qu'ils viennent de prendre du retard dans la conquête spatiale. Désormais, la guerre froide se joue également sur ce terrain-là.
4: Quelques années plus tard, le cosmonaute Youri Gagarin devient le premier homme à quitter notre planète. Une aventure extraordinaire commence alors. Depuis, l'espace a profondément transformé notre quotidien. Sans toujours nous en rendre compte, nous dépendons des satellites pour nous orienter avec nos GPS, communiquer à l'autre bout du monde, surveiller le climat, prévoir la météo ou encore détecter certaines catastrophes naturelles. Mais cette aventure, Manu, elle change aujourd'hui de nature. L'espace n'est plus seulement un terrain d'exploration scientifique, il devient un espace économique majeur. Les entreprises privées y investissent massivement. Des milliers de satellites sont lancés. Certains rêvent même d'exploiter les ressources minières des astéroïdes. D'autres imaginent déjà installer des colonies humaines sur Mars. Dans le même temps, les inquiétudes se multiplient. Débris spatiaux, encombrement des orbites, concurrence entre puissances, risque de militarisation. Face à cette situation, des scientifiques, des diplomates et l'Église catholique ont souhaité ouvrir une réflexion éthique. Leur conviction est simple. Si l'espace représente une nouvelle frontière pour l'humanité, il faut décider collectivement quelles règles y appliquer afin qu'il reste au service de tous et non des seuls plus puissants.
2: Lorsqu'on évoque l'espace, on pense spontanément aux fusées, aux astronautes ou aux grandes missions scientifiques. Pourtant, l'espace est déjà partout autour de nous. Sans lui, notre vie quotidienne fonctionnerait très difficilement. C'est ce que nous explique le professeur Dominique Lambert, physicien et philosophe des sciences.
1: Prenez simplement maintenant le fait qu'on ait des satellites pour le positionnement des personnes, pour l'observation météo, pour prévenir les catastrophes naturelles. Donc c'est un bienfait. Nous avons des systèmes qui permettent d'embarquer des télescopes et d'aller voir très loin. Donc tout ça, c'est excellent. Seulement, il ne faudrait pas que les appropriations unilatérales, les destructions de l'environnement spatial se retournent contre ça.
2: Lorsque nous consultons une carte sur notre téléphone, lorsque nous payons par voie électronique ou lorsque les avions traversent les continents, nous utilisons indirectement les infrastructures spatiales. Notre dépendance est devenue telle qu'il serait presque impossible de revenir en arrière. Mais les promesses ne s'arrêtent pas là. Certains imaginent déjà accéder à de nouvelles ressources énergétiques ou minières grâce à l'espace. Se pose alors une question fondamentale, qui profitera de ces richesses.
1: Il y a des instances internationales qui attribuent des orbites, etc. Donc il y a une régulation qui se fait de l'espace, mais c'est clair que de plus en plus, il y a une tendance à la mainmise de certaines nations ou de certaines compagnies privées sur l'espace. Et ça pose question, puisque d'une certaine manière, l'espace doit rester un lieu accessible à tous. Et bien entendu, il faut réaliser que, bien sûr, l'espace peut être une source possible d'éléments rares, une ressource pour les bienfaits de notre planète, mais il faut une destination commune de tous ces biens. Donc il faut que ces ressources puissent profiter à tous et il faut que l'exploitation soit d'une certaine manière raisonnable et ne se traduise pas par une pollution majeure ou par une destruction de cette altérité qu'est l'espace extérieur. Dans ce sens-là, l'Église prône une extension de la protection de l'environnement, telle que le pape François l'avait décrite dans Laudato Si, une extension de l'écologie intégrale à l'espace extra-atmosphérique.
2: On voit que l'exploration spatiale ne relève plus de la science-fiction. Les bénéfices sont considérables pour l'humanité, mais ils s'accompagnent d'enjeux économiques majeurs. Et c'est précisément là que commencent les tensions, Clément.
4: Oui, Manu. Depuis quelques années, l'espace attire les États, des multinationales et des entrepreneurs milliardaires. Les lancements de satellites explosent et les ambitions économiques se multiplient. Actuellement, plus de 12 000 satellites actifs orbitent autour de la Terre. D'après les dernières projections, on devrait en compter 40 000 d'ici 2030.
6: 10, 9, 8, ignition sequence start, engines armed.
7: Avec cette image, Pékin envoie trois taïkonautes dans l'espace et un message politique à la Terre.
8: La nuit, l'ISS survole un autre continent. Chaque point lumineux, une ville. Vu d'ici, l'énergie humaine devient visible.
9: La NASA a un vaste réseau de projets en cours, de l'ambitieux objectif de ramener l'humanité sur la Lune, au déploiement de télescopes capables de voir la lumière des premières galaxies et de sondes qui osent toucher le Soleil.
10: L'aventure humaine dans l'espace est une priorité constante, marquant une nouvelle ère pour l'humanité. Le programme Artemis n'est pas qu'un plan, c'est la feuille de route pour que les êtres humains marchent à nouveau sur la surface lunaire dans cette décennie, 50 ans après la dernière mission Apollo.
2: Aujourd'hui, certains observateurs s'inquiètent d'une logique du premier arrivé, premier servi. Le président de la fondation Caritas in Veritate, Monseigneur Balestrero, va jusqu'à comparer l'espace à une jungle où chacun agit comme il l'entend, sans se soucier du bien commun.
11: Le grand problème, c'est que l'espace devient une jungle et de considérer que dans l'espace, comme il n'y a pas encore un système juridique et normatif suffisamment développé, chacun peut faire ce qu'il veut et celui qui arrive premier, il a le droit de faire tout ce qu'il veut.
12: Côté Far West,
11: mais ça serait pire pour tous. Et donc, ce que j'ai dit, on a fait des erreurs dans l'exploration de la Terre. Ouais. Nous devons faire trésor de ce que nous avons appris, de principes que nous avons élaborés sur la Terre et les appliquer dans l'espace. Donc le principe de la dignité de la personne humaine, le principe de la solidarité, le principe de la subsidiarité, et aussi le principe de la responsabilité vis-à-vis pas seulement les générations présentes, mais aussi les générations de l'avenir. Parce que ce que nous faisons aujourd'hui, ou ce que nous ne faisons pas aujourd'hui, aura une très fortes répercussions sur les générations à venir. Ouais. C'est maintenant que nous devons agir pour assurer que l'avenir soit vraiment juste et soit partagé et profitable pour tous.
2: L'expression est forte. L'espace devient une jungle. Derrière cette formule se cache une réalité très concrète. Les orbites autour de la Terre sont de plus en plus encombrées par la quantité de satellites. Des méga-constellations commerciales comme Starlink ou OneWeb occupent déjà des positions stratégiques. Cette situation rappelle parfois certaines pages moins glorieuses de notre histoire. Pour le philosophe des sciences Dominique Lambert, il ne s'agit pas de freiner l'innovation ou l'exploration. L'enjeu est plutôt d'éviter que l'humanité reproduise dans l'espace les erreurs déjà commises sur Terre.
1: On pourrait dire qu'il y a une saine émulation entre les nations, entre les laboratoires, etc. Et ça, c'est tout à fait légitime. Mais d'une certaine manière, effectivement, on ne devrait pas reproduire dans l'espace les erreurs que nous avons produites. Par exemple, les tristes exemples de la colonisation où on s'appropriait des territoires qu'on divisait entre les plus puissants, etc. Donc on ne doit pas reproduire ça, mais on ne doit pas s'empêcher non plus d'explorer, parce que dans le traité de 67, on appelait d'une certaine manière les astronautes des messagers de l'humanité. Donc et on l'a vu dans la mission Artemis, la dernière mission, c'était beau aussi de voir un message fraternel de gens qui s'émerveillent devant la face cachée de la Lune, etc. Bon. Donc c'est une erreur souvent que l'on commet en éthique des technologies. Il ne faudrait pas croire que l'éthique n'est pas là pour brider la technologie ou pour empêcher l'innovation, parce que l'innovation est importante même pour l'économie, pour l'industrie. D'ailleurs, le Saint-Siège ne va pas du tout dans cette direction. Elle n'est pas là pour brider le développement économique, industriel, scientifique, mais au contraire, pour lui garantir un avenir durable.
2: Dominique Lambert nous dit que le problème n'est pas d'explorer davantage l'espace, mais plutôt de savoir selon quelles règles nous allons le faire. Car sans cadre commun, l'espace pourrait rapidement devenir un lieu de rivalité, d'appropriation et d'inégalité croissante.
12: Le vol spatial de la société Blue Origin avec la chanteuse Katy Perry qui a eu lieu la semaine dernière a littéralement cristallisé toutes les problématiques liées au développement du tourisme spatial et son impact sur l'environnement. Et à juste titre, puisque quand on vous dit de moins chauffer l'hiver, vous êtes moyen contente de voir des gens exploser votre empreinte carbone de presque une décennie en 11 minutes.
2: On l'entend sur les réseaux sociaux, le tourisme spatial fait réagir, mais ce n'est malheureusement pas la seule forme de pollution de l'espace, Clément.
13: Oui Manu, rends-toi compte que actuellement, plus de 36 000 particules de débris de plus de 10 cm circulent en orbite à très grande vitesse. Un simple fragment métallique peut détruire un satellite ou mettre en danger une mission spatiale. Alors, cette situation, elle a été abordée dans le film Gravity, sorti en 2013. Je te fais un petit peu de contextualisation. On est ici dans une scène où un satellite russe est touché par un missile. L'explosion crée un nuage de débris qui va menacer les astronautes sortis en mission.
2: On écoute un extrait.
14: Explorer, ici Houston.
15: Je vous écoute, Houston.
14: Le NORAD nous signale qu'un satellite russe a été touché par un missile. L'impact a créé un nuage de débris d'une vitesse orbitale de 32 000 km/h. Explorer, ici Houston.
15: Parlez, Houston.
14: Mission avortée. Je répète, mission avortée. Procédez au désarrimage d'urgence du télescope Hubble. Initiez la procédure de rentrée. ISS, procédez à une évacuation d'urgence.
15: Bien reçu, procédure lancée. Matt, revenez immédiatement sur Explorer. Je répète, revenez immédiatement sur Explorer.
16: Bien reçu. Explorer, préparez le SAS.
15: Le SAS est armé, prêt à recevoir.
16: Houston, développé.
14: Les débris de l'impact missile ont causé une réaction en chaîne. En percutant d'autres satellites, ils ont créé de nouveaux débris. Et ça file à la vitesse d'un boulet de canon vers votre altitude. Confirmez réception.
16: 5 sur 5.
13: Cette scène du film Gravity illustre une menace réelle que les scientifiques ont nommée le syndrome de Kessler. Alors, il s'agit d'un scénario catastrophe dans lequel les collisions de débris spatiaux provoqueraient une réaction en chaîne, rendant l'orbite terrestre inutilisable pour des décennies.
1: Bien sûr, il y a une urgence pour éviter des appropriations unilatérales, des exploitations qui deviendraient destructives de l'environnement et aussi des exploitations qui empêcheraient le développement futur de la science. On en a parlé tout à l'heure, mais c'est clair que ne pas respecter la banlieue proche de la Terre, ça veut dire aussi peut-être se priver d'une possibilité de sortir de la Terre pour aller explorer les confins de l'univers. Je ne voudrais pas tomber dans l'excès inverse. Je pense que l'humain a toujours voulu explorer et a repoussé ses limites. Donc, il est légitime de quitter la Terre pour aller explorer plus loin. Et les retombées sont importantes pour la Terre.
2: Pour répondre à ce risque, certains proposent d'étendre à l'espace les principes de l'écologie intégrale. Clément, Dominique Lambert le disait plus tôt, l'Église prône une extension à l'espace extra-atmosphérique de la protection de l'environnement telle que le pape François l'avait décrite dans l'encyclique Laudato Si.
13: L'idée est simple. Protéger non seulement notre planète, mais également l'environnement spatial dont dépend désormais une partie de notre avenir collectif. L'espace paraît infini, et pourtant, certaines orbites sont déjà maintenant saturées. Préserver cet environnement n'est donc pas un luxe, mais une condition nécessaire pour poursuivre demain les découvertes scientifiques et les services dont nous bénéficions aujourd'hui.
2: Une autre inquiétude grandit. L'espace pourrait devenir un nouveau champ de bataille. Clément, à ce sujet, vous avez rencontré Jean-Paul Poncelet. Il a été ministre de la Défense en Belgique, mais surtout, il a dirigé le pôle stratégique de l'Agence spatiale européenne.
13: Jean-Paul Poncelet, il estime que les liens entre l'espace et la militarisation existent depuis les origines même de la conquête spatiale. Sa thèse est que toute l'histoire de la conquête spatiale est une conquête militaire depuis ses débuts. C'est ce qu'il nous a confié à la sortie d'une conférence sur l'espace organisée par les évêques européens à Bruxelles.
17: En fait, l'espace, il est militarisé depuis très longtemps. Si militarisé, ça veut dire qu'il y a dans l'espace des équipements militaires, évidemment que oui. Et toute l'histoire de la conquête

0: Quoique, et donc l'étape suivante, c'est éventuellement, et ça j'espère qu'on ne le fera pas, de mettre des armes en orbite.
1: Depuis cette rencontre avec Jean-Paul Poncelet, une annonce américaine est venue rebattre les cartes. Le lundi 14 septembre 2026, le secrétaire à l'US Air Force, Troy Menk, a confirmé publiquement pour la première fois que les États-Unis disposaient désormais d'armes de contrôle spatial déployées en orbite. Selon le secrétaire à l'US Air Force, ces armes doivent permettre de défendre les forces américaines contre les actions hostiles d'adversaires. Le responsable américain n'a toutefois donné aucune précision sur leur nombre, leur localisation ou leur nature. Et il n'est donc pas possible d'affirmer qu'il s'agit d'armes cinétiques, de laser ou d'autres systèmes.
2: On va revenir un instant vers Jean-Paul Poncelet qui vous expliquait, Clément, que nous ne sommes pas encore au bout de nos surprises.
0: Je suis malheureusement un peu réaliste, c'est que je pense que le lobby militaro-industriel l'imposera. Pour l'instant, je ne vois pas quelle organisation ou quel intervenant international serait capable de l'empêcher. Et l'étape suivante, c'est quoi? C'est ce qu'on appelle les armes à énergie dirigée, c'est-à-dire des lasers. Tout le monde le sait que ça va arriver, avec comme mission de détruire d'autres satellites. Aux États-Unis, il y a une section des forces armées qui s'appelle la Space Force, la force spatiale, qui a déjà 30 milliards de budget. C'est 2 fois 1/2 le budget belge de la défense. Rien que pour ça. Et ils sont en train de préparer des satellites qui vont pouvoir intervenir en orbite basse contre ou pour d'autres satellites, par exemple pour les refueler, ce qu'on ne faisait jamais, pour les désorbiter. Quand vous faites ça, c'est pas compliqué de les détruire. Donc la limite est floue et je crains vraiment qu'on franchisse progressivement toutes ces étapes.
2: Pour de nombreux experts, le traité de l'espace de 1967 reste aujourd'hui un rempart essentiel. Ce texte affirme notamment le libre accès à l'espace, sa non-appropriation, son usage pacifique et son bénéfice pour l'ensemble de l'humanité. Le Saint-Siège ne veut pas réinventer la roue en créant un nouveau traité sur l'espace. Pour Dominique Lambert, le Vatican souhaite plutôt réappuyer les principes contenus dans les traités déjà existants.
3: Le Saint-Siège a décidé de faire une réflexion en profondeur, d'autant qu'il existe un traité de l'espace de 1967 avec 5 grands principes de ce traité, le libre accès à l'espace, la non-appropriation de l'espace, la responsabilité des États et non pas des compagnies privées, l'usage pacifique, ça c'est une insistance importante, et le respect du bien commun. Un peu comme ce qu'on avait dans le traité pour la préservation de l'Antarctique 1959. Eh bien, ce traité-là, qui a été signé par énormément de nations, le Saint-Siège a décidé de l'appuyer en montrant les fondements éthiques profonds qui soutiennent ce traité et en disant qu'il est important de ne pas le renégocier, puisque énormément de nations l'avaient signé, mais simplement peut-être l'améliorer par un protocole additionnel.
2: L'espace est déjà stratégique. La question n'est donc plus de savoir si la dimension militaire existe, mais comment empêcher qu'elle ne prenne le dessus au détriment de la coopération scientifique et de l'intérêt général. De là, une nouvelle question se pose. Jusqu'où l'humanité peut-elle aller? Au-delà des questions politiques ou environnementales, l'exploration spatiale nous renvoie aussi à une interrogation profondément humaine. Pourquoi voulons-nous toujours aller plus loin? Pour comprendre l'univers, pour repousser nos limites, ou parfois pour nourrir le rêve d'une humanité capable de survivre partout, Dominique Lambert nous explique la position du Saint-Siège sur les limites à fixer.
3: Je pense que ce à quoi le Saint-Siège s'opposerait, ce sont des projets qui porteraient atteinte, par exemple, à la dignité des personnes. Le Saint-Siège ne s'oppose pas à des projets ou à des personnes précise, mais elle s'opposerait à des projets, par exemple, qui mettraient tellement en péril les astronautes qu'elle serait indigne du respect que l'on doit aux personnes. Donc, il est légitime de prendre des risques. On est allé au sommet de l'Himalaya, on a pris, bon, les cosmonautes prennent des risques, etc. Mais ce sont des risques qui sont toujours tempérés par un respect de la personne. Mais une exploration qui, d'une certaine manière, ne tiendrait pas compte des limites physiologique et qui explorerait simplement pour le prestige ou pour accumuler des profits indépendamment des considérations humaines, ça, il faudrait s'opposer à cela. Mais bien entendu, on ne s'oppose pas, et le Saint-Siège ne s'oppose pas certainement à une exploration, à une prise de risque technologique ou encore moins refus de l'innovation. Mais seulement, je pense que, et d'ailleurs certains astronautes ont dit, ils sont prêts à retourner sur la Lune, mais peut-être pas à aller sur Mars.

0: Et lorsqu'on évoque les projets de colonisation de Mars, une autre question surgit. L'être humain est-il réellement capable d'affronter un tel voyage ?
1: Moi, je ne suis pas un spécialiste de la médecine spatiale, mais c'est clair que vous connaissez toutes sortes de répercussions des séjours longs dans l'espace sur la physiologie humaine. D'ailleurs, on apprend beaucoup en médecine par ce genre d'analyse de la santé des astronautes. Mais ce qui serait dangereux, par exemple, c'est l'exposition à un taux de radiation important qui risquerait de provoquer des cancers, etc. Ou bien des problèmes qui sont liés aussi à la psychologie, le fait d'être enfermé pendant autant de temps. Donc, il y a des tas de questions qui se posent. Le tout, c'est de voir, dans la mesure où on respecte les limites de l'humain, c'est acceptable, mais dans la mesure où on détruirait systématiquement l'humain à des fins mercantiles ou à des fins simplement de prestige national, là, il faudrait vraiment poser des questions. Et puis, il y a aussi, sous-jacent à certains projets, l'idée qu'on pourrait, en quittant la Terre, en allant coloniser différents sites, etc., on pourrait, d'une certaine manière, avoir cette espèce d'impression qu'on est immortel, qu'on va pouvoir, même si la Terre disparaît, on va pouvoir reconstituer les civilisations ailleurs, etc., avec une idée de se prolonger éternellement dans l'immanent. Et de nouveau, ce qui est important, c'est de ne pas croire que en faisant cette quête d'immortalité dans l'immanence, croire qu'on toucherait la transcendance. Et c'est ça peut-être un des problèmes philosophiques importants de ces projets. C'est d'une certaine manière de mal situer le problème de la transcendance. Et de manière un peu symétrique, c'est à ça que Mgr Lemaître s'opposait quand il s'opposait à ceux qui croyaient voir dans le Big Bang le doigt de Dieu. Il cherchait dans le passé quelque chose qui serait la création. Eh bien, il y a quelque chose d'un peu symétrique aujourd'hui. Nous cherchons dans l'immensité du cosmos quelque chose qui serait comme la vie éternelle. Mais ce n'est pas dans cette direction qu'il faut la chercher et il faut être raisonnable. Je ne suis pas du tout technophobe, au contraire. Je trouve qu'il faut développer les technologies de la cosmologie, de l'astronautique, etc. Mais toujours en référence à ce qui fait le cœur de l'humain. Dieu est au cœur de l'humain, plus intérieur à l'homme que lui-même. Et donc, défendre le cœur de l'humain, c'est aussi défendre ce droit de la transcendance, si on veut. Peut-être que, justement, la recherche spatiale ou les missions spatiales peuvent avoir un rôle extrêmement important pour montrer que, malgré les tensions, malgré les divisions, etc., des humains peuvent, d'une certaine manière, ne pas perdre le sens de l'autre et de la fraternité.
0: Ce que nous dit Dominique Lambert, c'est que finalement la réflexion porte alors moins sur la technologie elle-même que sur son but. En conclusion, je vous propose de revenir un instant sur le document « L'espace et l'humanité à la croisée des chemins » édité par la fondation Caritas in Veritate. On va entendre la recommandation de l'archevêque Ettore Balestrero à l'occasion de la publication de ce document.
2: La première mesure concrète que l'humanité devrait prendre, je dirais que c'est de respecter ce qui existe déjà, à savoir le traité de l'espace extra-atmosphérique il y a près de 60 ans. C'est précisément l'un des objectifs de notre publication, montrer et expliquer dans quelle mesure ces principes sont en accord avec ceux de la doctrine sociale catholique, notamment le respect de la dignité humaine. Près de 120 États ont adhéré à ce traité, parmi lesquels les principales nations spatiales. Il est en vigueur et reconnaît que l'utilisation et l'exploration de l'univers relèvent de l'humanité tout entière.
0: Clément Laloyau, en définitive, pour le Vatican, peut-on dire que ce qui est techniquement possible est souhaitable ?
3: Eh bien Manu, de manière générale, le Vatican considère l'exploration spatiale comme l'une des plus belles aventures humaines. Mais l'Église insiste néanmoins. Elle doit rester au service de l'humanité tout entière. Le progrès garde tout son sens lorsqu'il respecte la dignité, la sécurité et la liberté de celles et ceux qui le rendent possible.
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0: Au terme de ces entretiens, plusieurs idées fortes émergent. D'abord, l'espace est devenu indispensable à nos sociétés. Navigation, télécommunication, observation du climat ou gestion des catastrophes, nous dépendons déjà largement des technologies spatiales. Ensuite, l'espace entre dans une nouvelle phase de son histoire. L'arrivée massive d'acteurs privés, les perspectives économiques considérables et les ambitions géopolitiques créent de nouveaux défis. Troisième enseignement, l'environnement spatial n'est pas infini. Les débris, l'encombrement des orbites et les risques de pollution menacent déjà certaines activités futures. Quatrième constat, la militarisation progresse, même si l'espace demeure aujourd'hui encadré par des principes internationaux qui privilégient son utilisation pacifique. Enfin, et c'est peut-être la question la plus importante, l'exploration de l'espace nous oblige à réfléchir à ce que nous voulons devenir comme humanité. Conquérir davantage ne suffira pas, il faudra aussi apprendre à partager, à coopérer et à protéger cette nouvelle frontière. Comme le rappellent plusieurs intervenants de cet épisode, l'espace peut devenir un lieu de compétition et de confrontation. Mais il peut aussi rester un bien commun au service de tous les peuples et des générations futures. Merci à Ettore Balestrero, Dominique Lambert et Jean-Paul Poncelet pour leurs analyses. Un grand merci également à Clément Laloyau pour son éclairage et pour la préparation de ce podcast. 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
2: Bonjour à toutes et à tous, bienvenue dans Décryptage, une émission de Catobel.

0: Bonjour Christophe Renders.
1: Bonjour.
0: Merci d'être avec nous. Vous êtes chargé pédagogique d'analyse et d'animation au centre AVEC. Aujourd'hui, nous reviendrons d'abord sur le voyage du pape Léon XIV en France. Une semaine après, qu'en reste-t-il? Nous parlerons ensuite de notre manière d'habiter un territoire. Comment concilier des exigences qui peuvent parfois sembler contradictoires, se loger, préserver la nature et protéger notre santé? C'est l'une des questions au cœur du nouveau numéro de la revue En Question, intitulé « Ménager le territoire, un acte politique ». La revue En Question, c'est évidemment la revue du centre AVEC. Et puis, dans la séquence, la salle des archives, nous reviendrons dans les Hautes-Fagnes après les incendies de cet été autour d'un projet de messe en pleine nature et de cette idée centrale dans Laudato si, notre maison commune. Et puis, nous terminerons comme chaque semaine avec quelques vers de poésie chrétienne à petite dose. Et cette semaine, ce sera Christian Bobin que nous entendrons. Alors, on commence par le voyage du pape, une semaine après le voyage de Léon XIV en France. On peut désormais prendre un peu de recul. Christophe Renders, qu'est-ce que vous en retenez aujourd'hui?
1: Ce que j'en retiens, c'est peut-être le mot diversité. Diversité d'abord à l'intérieur de l'Église. On sait que l'Église catholique, elle est traversée de différents courants, de gens plus traditionnels ou traditionalistes même, jusqu'à ceux qui sont plus à ruer dans les brancards, à vouloir un peu une révolution dans l'Église. Et j'ai l'impression que le pape Léon a attiré toutes ces tendances dans l'Église aussi, lors des différents événements où ils se sont rencontrés, peut-être en particulier lors de la veillée avec les jeunes au Stade de France.
0: Au Stade de France,
1: en effet.
0: France,
1: en Seine-Saint-Denis. Et j'ai particulièrement peut-être aimé, lors de cette soirée, la mise en valeur des jeunes catholiques issus des quartiers populaires. Je me suis dit, tiens, voilà un public dont on ne parle pas souvent. On parle des tradis, on voit ceux qui se manifestent et ceux qui sortent dans la rue lors de projets de bioéthique. Voilà, la manif pour tous, etc. Et puis ceux qui, peut-être, qu'on considère un peu comme des intellectuels chrétiens de gauche engagés. Et puis, sans dénier que les jeunes des quartiers populaires puissent être des intellectuels, ils ont certainement une intelligence très propre à eux, mais le fait que, en tout cas, un des jeunes qui a pris la parole aussi venait de ces quartiers populaires et a pu mettre en évidence le désir de vivre l'évangile dans ces quartiers et de le faire aussi également dans toute la diversité de ces quartiers. Des quartiers qui sont parfois considérés comme des ghettos, mais dont on voit qu'il y a quand même une forme de diversité. Et cette diversité, elle est apparue aussi dans les prises de parole de Léon XIV, déjà lors de son allocution à l'Élysée. Il a mis en évidence qu'une société démocratique ne peut pas se baser sur l'uniformité et qu'elle doit accueillir la diversité des expériences, la diversité des consciences, et que la société s'enrichit de cette diversité. Qu'il ne s'agit pas qu'en tout cas, même si... voilà ce voyage du pape, et on peut en discuter, à célébrer les racines chrétiennes de la France. On a réentendu parler de la France fille aînée de l'Église. J'avoue que moi, personnellement, ça me laisse un petit peu froid, ce genre de réflexion. Mais il a pu dire qu'aujourd'hui, en tout cas, on ne peut pas être chrétien sans valoriser la diversité, sans faire place à tout le monde, quelle que soit aussi sa religion. Il a parlé de la laïcité, et d'une laïcité qui est une laïcité plutôt inclusive, qui ne dit pas les religions à la sacristie, au vestiaire, lorsque vous venez sur la place publique, il faut taire nos appartenances religieuses. Non, il a revendiqué, non seulement, comme il le dit dans Magnifica Humanitas, le droit, mais aussi le devoir de l'Église et de toutes les autres convictions, qu'elles soient religieuses ou qu'elles soient philosophiques, à pouvoir s'exprimer sur les débats de politique intérieure, que ce soit les questions de politique migratoire, que ce soit les questions de fin de vie, que ce soit les questions d'une société juste, que ce soit les questions même... voilà, notre gouvernement aussi est en conclave budgétaire. Je pense qu'il y aurait pas mal de choses que l'Église elle-même pourrait avoir une parole aussi sur certains arbitrages qu'il y a à faire dans toutes ces décisions politiques qui sont difficiles à prendre, il faut le reconnaître, et dont les enjeux sont multiples.
0: Juste que je comprenne bien, alors ces catégories, comme vous dites, elles sont toujours réductrices, mais vous l'avez bien dit, au sein de l'Église, on le sait, il y a différents courants, certaines fois contradictoires, si on lit les choses d'un point de vue politique, et puis il y a les origines, y compris sociales, qui diffèrent beaucoup. C'est ça qui est très beau et qui était très beau pendant ce voyage, vous l'avez dit. Ces catégories-là, elles vous mettraient, vous, plutôt, et je parle du centre avec en général, hein, pas de vous personnellement, du côté des cathos de gauche ou de ceux dont vous avez parlé, un peu ces intellectuels engagés, progressistes peut-être. La revue du centre avec dont on parle aujourd'hui, précisément, s'attaque à des thèmes qui, malheureusement, d'ailleurs, sont plutôt attribués à la gauche. C'est des thèmes qui devraient être généraux, et je parle notamment du climat. La figure du pape, on l'a bien vu pendant ce voyage, est un peu celle quand même qui permet de faire coupole, de réunir un peu toutes ces contradictions. Et en même temps, quand on est catho de gauche, plutôt progressiste, il est difficile d'être pleinement papiste parce qu'il y a quelque chose de très hiérarchique aussi dans cette fonction. Vous-même, personnellement, comment vous voyez au fond cette figure du pape, au-delà de la personne aujourd'hui de Léon XIV qui incarne peu à peu sa fonction, et c'est normal?
1: Mais... je pense qu'il a un peu une double fonction. Le premier ministère, le premier service qu'a à rendre le pape à l'Église catholique, c'est aussi l'unité. Une unité qui se fait dans la diversité. Et je pense que le mot catholicité, si on retourne à ses racines, veut signifier cette universalité, mais une universalité qui n'est précisément pas une uniformité. Et pour refaire référence à Magnifica Humanitas, ce texte qui est le premier vraiment de la main de Léon,
0: L'encyclique sur l'intelligence artificielle.
1: Sur la préservation de l'humanité ou la protection de l'humanité à l'âge de l'intelligence artificielle. Je pense que c'est important de dire que cette encyclique, elle ne parle pas uniquement de l'intelligence artificielle, mais dans le contexte qui est le nôtre et qui est marqué par le fait que l'intelligence artificielle commence à imbiber toutes les couches de notre vie. Comment est-ce qu'on pense l'homme aujourd'hui et comment est-ce qu'on protège aussi l'humanité ? Dont il dit qu'une des choses qui a conservé de l'humanité, c'est sa faiblesse, c'est sa petitesse aussi. Et donc, il me semble que le pape insiste aussi sur la catholicité dans le sens que c'est une unité qui n'est pas uniformité. Mmh. Hein. L'uniformité, c'est l'image de Babel qu'il utilise. C'est le fait qu'on veut être tous ensemble, avoir une seule langue et se retrouver, quitter un petit peu... l'enracinement local, concret, et on y reviendra peut-être avec le dossier de notre revue en question, l'importance de prendre en compte des réalités locales aussi. Voilà. Donc, ministère de l'unité, et en même temps, je crois qu'il a à pouvoir avoir une parole qui est aussi, une parole prophétique, même si dans l'Église, il doit y avoir d'autres que le pape qui doivent être peut-être des prophètes encore plus puissants. Mais et je pense que le pape Léon le fait, sur des questions essentielles, s'opposer à ce qu'il voit comme des tendances sociétales qui sont vraiment contraires à l'Évangile. Et contraires à l'Évangile, non pas comme une sorte de doctrine éthérée qui parlerait uniquement de la vie dans l'au-delà, mais d'une parole, l'Évangile, qui est incarné et qui a à s'incarner dans les réalités économiques, sociales, politiques aujourd'hui.
0: Y compris quand il s'exprime sur la fin de vie, alors que le pays a déjà beaucoup souffert de ces débats-là, que ça vient d'être acté. Là, je ne parle pas de la Belgique, évidemment, puisque ça fait longtemps, mais de la France. C'est cet été que la loi est entrée en application et il en a, si j'ose dire, remis une couche sous les applaudissements à Lourdes. Là aussi, vous pensez qu'il était dans son rôle tout à fait que de faire ça en France, que de dire qu'il s'opposait d'une certaine façon à une nouvelle façon de voir le soulagement de la douleur et de la fin de vie, et qu'il s'opposait au fond, il l'a dit assez clairement pour qu'on puisse le traduire, à ce qu'on appelle l'euthanasie.
1: Oui, je pense qu'il n'était pas en dehors de son rôle. Je pense qu'on peut difficilement attendre du pape une autre parole que celle-là. Par ailleurs, je crois qu'il est important, sur un sujet comme celui de l'euthanasie, de le classifier comme étant de gauche ou de droite. Je crois, et il faut être respectueux de l'ensemble des points de vue, mais j'ai entendu aussi des chrétiens engagés à gauche qui étaient soucieux aussi de cette loi, de cette ouverture, précisément aussi parce qu'elle touche aussi aux plus vulnérables. Voilà, et qu'il peut y avoir une dérive, qui est une dérive d'abandonner ou de baisser les bras, je pourrais dire, face à la souffrance. Même si je veux vraiment exprimer mon respect pour toutes les personnes qui demandent l'euthanasie, et je pense que c'est une question qui doit se vivre vraiment en conscience, mais j'éviterais de la catégoriser comme étant quelque chose de progressiste ou quelque chose de conservateur. Je pense que c'est un débat qui mérite mieux que ce genre de catégorie.
0: On en vient maintenant au nouveau numéro de la revue en question, publié par le Centre avec son titre « Ménager le territoire, un acte politique ?» point d'interrogation. Le dossier aborde l'écologie, notamment à partir des territoires, des espaces publics et des espaces naturels. Alors, dans ce dossier revient notamment une équation qui paraît parfois très difficile à résoudre. Santé, nature, logement. Comme si on s'occupait de l'un de ces aspects de la vie humaine, eh bien, on était obligé de ménager, voire de mettre de côté ces autres éléments de la vie humaine. Je parle donc de santé, nature et logement. Pourquoi ces trois nécessités finissent-elles si souvent par être mises en concurrence, Christophe Renders?
1: D'une part, je pense que c'est une fausse mise en concurrence. Enfin, c'est une mise en concurrence qui est un peu de l'ordre de la rhétorique ou d'une sorte d'arguments politiques, mais qui est relativement, oui, rhétorique, je dirais. Bon, pourquoi est-ce qu'on le met en concurrence? On sait qu'on manque de logements à bon marché et qu'il y a, par exemple, à Bruxelles, 500 000 personnes qui attendent, qui sont dans les conditions pour pouvoir avoir un logement social. Or, il n'y a que, si je me souviens bien, 40 000 logements sociaux à Bruxelles aujourd'hui. Et donc, on peut voir qu'il y a là déjà une sorte de décalage et que le parc immobilier privé, c'est très difficile de réguler les loyers et donc il y a une vraie question de logement. Et donc, il semble peut-être évident de dire qu'il y a des espaces vides, des espaces qui sont inoccupés, comme la friche Josaphat aujourd'hui à Scarbeck, et de se dire on va y construire du logement et notamment du logement social. Alors, ça peut paraître être de bon sens de dire effectivement, il y a un espace libre, là, on va construire du logement. Le problème, c'est que ces espaces naturels sont aussi un enjeu social. Ce ne sont pas uniquement, je pense que les gens qui aujourd'hui, et c'est un peu là ce qu'on a voulu creuser avec la revue en question, c'est de se dire aujourd'hui, il est plus facile de s'engager pour l'écologie et une écologie intégrale, c'est-à-dire qu'ils prennent aussi en compte les dimensions sociales des crises sociales écologiques. C'est plus facile de le faire par le biais du territoire. Et que souvent qu'on voit que les gens arrivent à se mobiliser et même à se politiser, dans le bon sens du terme, pas par une appartenance à un parti politique, mais à se saisir de la chose publique et à participer à une réflexion et à la gouvernance au niveau d'espace public, on voit que le territoire est un enjeu important. Et les gens se mobilisent autour des territoires comme la friche Josaphat, peut-être au départ au nom de la protection de la biodiversité. On se rend compte que c'est des espaces où quand on laisse la nature aller d'elle-même, il y a toute une vie qui renaît et que ce sont des corridors de biodiversité qui sont extrêmement importants, non seulement pour des raisons purement environnementales, mais pour des raisons aussi sociales, parce que ces espaces permettent par exemple des îlots de fraîcheur, alors qu'on fait face au dérèglement climatique et on l'a vécu cet été, avec des étés de plus en plus chauds, avec des espaces extrêmement minéralisés dans les villes où la chaleur augmente, le fait de pouvoir avoir accès à des espaces publics qui sont naturels permet aussi aux populations les plus précaires de pouvoir avoir accès à ce que d'autres populations qui ont davantage de moyens et qui ont un jardin, etc., peuvent avoir naturellement.
0: Oui, justement, il y a cette idée que l'accès à la nature risque aussi d'être un facteur supplémentaire d'inégalité sociale. Ça, c'est un thème qui est creusé dans la revue.
1: Exactement. L'accès à la nature, En santé, ceux qui étudient la question de la santé voient que deux facteurs déterminants de la santé physique et de la santé mentale, c'est certainement le logement, mais c'est aussi l'accès à des espaces naturels. L'accès à un espace naturel renforce notre santé mentale, le fait d'être en lien avec le reste du vivant renforce nos liens et renforce notre santé mentale, mais tout aussi important est le logement. Et donc pour revenir à la question que vous posiez, il y a certainement à ne pas réduire la question l'opposition qui peut s'apercevoir entre donner priorité au logement ou donner priorité à la préservation des espaces naturels. C'est une question complexe, mais on le voit et dans notre revue, on interviewe Jean-Baptiste Godineau de l'association We Are Brussels qui a attaqué en justice et qui a gagné en justice contre la région bruxelloise pour faire stopper aussi tous les plans d'aménagement des friches qui dépassent la moitié d'un hectare. Et il dit que c'est vraiment important de regarder aussi tout ce qui peut être fait dans les espaces qui sont déjà bâtis. Le bâti, en fait, il dit même à un moment dans l'article qu'il y a plus de logements disponibles à Bruxelles que de ménages qui ont besoin de logements. Mais ce problème, c'est qu'il y a de la spéculation immobilière, il n'y a pas de régulation des loyers, il n'y a pas de rénovation aussi du parc immobilier et notamment du parc de logement social. Il dit de manière assez claire, aujourd'hui, on a un parc de logement social qui est trop petit, donc il reconnaît qu'il n'y a pas assez de logements sociaux, mais il est mal géré aussi. Que dans les 40 000 logements sociaux qui existent à Bruxelles, 5 000 demandent une rénovation, voire une rénovation vraiment profonde. Et donc, il invite à aller voir, à ne pas mettre cela en opposition et à se dire, il y a déjà des solutions qui peuvent être trouvées dans des espaces qui sont déjà bâtis, soit construire davantage en hauteur, soit faire en sorte que des bâtiments qui sont vides aussi puissent être transformés en logements.
0: On continuera de parler de toutes ces questions après la pause. Quelques secondes de musique et on se retrouve dans un instant pour parler de notre capacité à agir concrètement face aux crises écologiques. À tout de suite, juste après ça.

0: Vous écoutez Décryptage, bienvenue à vous. Si vous nous rejoignez, nous sommes toujours avec Christophe Renders, chargé pédagogique d'analyse et d'animation au centre AVEC. Et nous voici à présent dans ce qu'on appelle dans cette émission la salle des archives. Il y a derrière le dossier d'en question un constat assez fort. Face à des crises écologiques et sociales immenses, beaucoup de citoyens peuvent éprouver une forme d'impuissance. En question, c'est la revue du centre AVEC. Alors, ce dossier fait en effet le pari que l'action à l'échelle locale sur un territoire que l'on connaît et que l'on habite peut redonner une prise sur des enjeux qui paraissent autrement immenses. Et ça nous conduit justement à notre archive. L'archive que nous allons entendre aujourd'hui est un peu particulière puisque c'est une archive personnelle. Nous sommes au moment des incendies qui ont frappé les Hauts-de-Fagne. Malmedy accueillait alors des personnes évacuées de la zone touchée. Et le curé de Malmedy, l'abbé Vital Balenda, nourrissait déjà un projet dont il m'a fait part puisque je travaillais à un article, celui d'organiser un jour une messe à la lisière des espaces frappés par le feu. Alors depuis, elle a eu lieu, cette messe, c'était samedi dernier. On écoute l'abbé Vital Balenda.
1: Nous allons dire cette messe dans les Fagnes, ce sera l'occasion pour l'évêque de bénir, c'est-à-dire de consacrer davantage ses trésors naturels à l'amour de Dieu. Nous voulons que cela soit vraiment une intention pour tous les diocèses, que l'évêque fasse la descente sur le lieu, que nous prions tous pour cette réserve, et en même temps, comment ça doit être un choc, un électrochoc pour nous, de conscience, pour le respect de la création, parce que ce soit tout ce qui est flore, tout ce qui est faune, en fait, nous tous, nous faisons partie de cette toile du vivant. Donc ça, c'est vraiment, c'est une intuition, j'allais même mystique, qui nous vient de Laudato Si, l'encyclique écologique du pape François. Voilà ce que je peux dire.
0: Voilà, c'était le curé de Malmedy et doyen de l'Ardenne, Vital Balenda. Christophe Renders, cette messe, depuis, elle a pris forme. Ça vous paraît important, une initiative comme celle-là, juste après les incendies, ou peu de temps après en tout cas?
2: Oui, ça me semble extrêmement important. En fait, en apprenant que cette messe avait lieu, j'avais un petit peu le sentiment que c'était comme une messe de funérailles. Alors, la Fagne va revivre, elle va revivre. Mais certainement, ce que beaucoup de personnes, en particulier ceux qui vivent et ceux qui ont été touchés directement, qui ont dû être évacués, tout ce que ces personnes ont vécu, mais aussi tous ceux qui aiment, et j'en suis allé se promener dans les Hauts-de-Fagne, ce qu'on a vécu à ce moment-là, c'est un sentiment, voilà, c'est un sentiment de perte de quelque chose qui nous touche au plus profond, dans ce qui est quelque chose de précieux pour nous. Et je pense qu'il y a quelque chose, effectivement, dans cette messe de l'ordre de funérailles. Lors de funérailles, on célèbre à la fois notre tristesse, on prend le temps d'être ensemble et de se soutenir, mais aussi, les funérailles, c'est l'occasion aussi souvent de gratitude. Hein. Lors de messes de funérailles, on se rappelle aussi tout ce que la personne a été pour nous, tout ce que nous avons vécu avec elle, etc. Et j'espère, enfin, j'étais pas là à cette Eucharistie, mais j'espère que la gratitude pour ce que la Fagne est, a été, est et sera, était présente au cœur de cette célébration, de même que la gratitude pour toutes les solidarités qui sont mobilisées à cette occasion-là. Nous sommes des êtres de célébration. Il y a quelques mois, on avait un dossier de la revue en question sur la célébration et l'importance de la célébration dans nos vies. Je pense qu'un événement comme celui qu'on a vécu cet été méritait une telle célébration. Et je suis très reconnaissant au doyenné de Malmedy d'avoir eu l'initiative de cette célébration qui plus est survient au cours du temps pour la création que nous sommes en train de vivre et qui se termine ce 4 octobre.
0: La revue en question, c'est par ce feu qu'elle s'ouvre. Est-ce que vous avez été rattrapé par l'actualité dans le cadre de l'établissement de votre dossier, ou est-ce que cette préoccupation-là, de toute façon, était d'emblée ce qui vous a motivé à parler d'écologie, de difficultés aussi à lutter contre le réchauffement climatique et ses effets? Comment ça s'est fait?
2: En tout cas, le dossier, il était déjà en préparation avant les incendies. Ce n'est pas lui qui a suscité les incendies. Mais on peut faire un lien très concret. Notre porte d'entrée, effectivement, au niveau de ce dossier qui s'intitule « Ménager le territoire, un acte politique ?», point d'interrogation, c'était de partir du constat que face aux grandes crises écologiques, il y a une sorte de paralysie aujourd'hui ou une sorte de perte de pouvoir d'agir que ressentent les citoyens et qu'il y a une sorte d'à quoi bon. Voilà, on est déjà témoin le fait que de plus en plus on parle d'adaptation au changement climatique et que les mesures d'atténuation, ben voilà, on a déjà fait un peu son deuil qu'on va vivre dans un monde à plus 1,5 degré, voire pas plus 2, voire plus 3 degrés. Voilà, il faut continuer sur ces mesures d'atténuation. Mais on s'est rendu compte que c'était important de proposer aux citoyens de nouvelles portes d'entrée. Il ne s'agit pas simplement de s'attaquer à des problèmes globaux qui nous semblent insurmontables à notre petite échelle, mais on se rend compte que lorsqu'on se saisit d'un territoire, lorsqu'on se saisit d'un lieu, le territoire étant un lieu où cohabitent, déjà c'est important de se rendre compte que le territoire, ce n'est pas juste le territoire d'une personne, mais en général, c'est le territoire de dizaines d'habitants, que ces habitants soient humains, et humains dans toute leur diversité, par exemple dans les quartiers à Bruxelles, il y a des territoires qui sont un petit peu aux franges de différents quartiers, des populations diverses peuvent s'y retrouver, ça peut être un lieu de lien social, mais aussi la cohabitation entre humains et non-humains, et tous les éléments de la nature, tous les autres êtres vivants. Et c'est très important de pouvoir repartir de là, parce que ça nous permet, et ça permet souvent des victoires, on se rend compte, et le dossier en question en rend compte aussi, que la mobilisation citoyenne autour des territoires permet des victoires, permet aussi de renouer avec le politique. On se rend compte aussi que les gens, c'est un vrai exercice de démocratie en fait, de travailler au niveau des territoires. Et les différents exemples qu'on donne, comme Park Farm à Bruxelles, qui est aussi une zone friche qui était en partenariat avec le monde politique et les citoyens et des collectifs d'architectes et de paysagistes qui ont dessiné un espace de rencontre où des populations venant avec des intérêts variés et divers peuvent se rencontrer et peuvent vivre des choses importantes et qu'il y a là quelque chose de très fort.
0: À la toute fin du dossier, à la question comment ménager le territoire, on trouve 5 propositions de pistes. Connaître et cartographier son territoire, s'arrêter, contempler et se réjouir, se faire confiance, intégrer la santé humaine sociale comme un tout indivisible et puis se mobiliser et participer à la gouvernance. Vous n'êtes donc pas uniquement dans le constat au centre avec, mais aussi dans la proposition de pistes. Et ça, je dois le dire, ça fait du bien. Il est déjà presque l'heure de se quitter. Nous voici arrivés au terme déjà de décryptage. C'est l'heure de la séquence poème chrétien à petite dose. C'est un extrait de La présence pure de Christian Bobin. Christophe Renders, pourquoi ces quelques lignes que nous allons entendre vous plaisent-elles ?
2: Alors, elles me plaisent parce qu'elles invitent aussi à la contemplation. C'est un des points que vous venez de citer à la fin de notre dossier. Pour défendre un territoire, on ne peut pas juste l'aborder de façon technicienne, mais aussi avec un regard contemplatif. Et je crois parce que, comme le dit Christian Bobin, notre monde, il souffre d'un défaut d'attention. Et que la poésie, et ce petit vers, on va le voir, est une pierre à aiguiser l'attention, comme il le dit. On est souvent, on est obnubilé par nos écrans, on est dans le virtuel bien souvent. Et l'importance de se poser, de regarder, de poser une question aussi à un être qui n'est pas un être humain et de recevoir sa réponse, qui est une réponse qui nous invite à renouveler, à sentir que finalement, chaque jour, tout se renouvelle. Il y a quelque chose de très très fort dans ce vers.
0: Je le lis. L'arbre est devant la fenêtre du salon. Je l'interroge ce matin. Quoi de neuf aujourd'hui ? La réponse vient, sans tarder, donnée par des centaines de feuilles. Tout. Merci beaucoup, Christophe Renders, d'avoir suggéré cet extrait et d'avoir été avec nous aujourd'hui.
2: Merci.
0: Merci à vous de nous avoir suivis. Cette émission sera disponible en replay sur Ovio et sur le site de Catobel. À la semaine prochaine pour un prochain décryptage. Et d'ici là, portez-vous bien.

0: C'est clair que de plus en plus, il y a une tendance à la mainmise de certaines nations ou de certaines compagnies privées sur l'espace. Et ça pose question, puisque d'une certaine manière, l'espace doit rester un lieu accessible à tous. Peut-être que, justement, la recherche spatiale ou les missions spatiales peuvent avoir un rôle extrêmement important pour montrer que, malgré les tensions, malgré les divisions, etc., des humains peuvent, d'une certaine manière, ne pas perdre le sens de l'autre et de la fraternité.
1: À qui appartient réellement l'espace ? Va-t-il devenir un nouveau Far West économique et militaire ? Ou peut-il rester un bien commun au service de tous ? C'est la question que nous allons explorer dans cet épisode de C'est clair.
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1: Pendant des siècles, l'humanité a levé les yeux vers les étoiles avec émerveillement. Mais aujourd'hui, on ne se contente plus d'observer l'espace, il est exploré, utilisé et même exploité. Comment se positionne l'Église sur la conquête spatiale et que peut-elle apporter sur le plan éthique ? C'est ce que nous allons chercher à comprendre à travers le regard de plusieurs experts et de notre journaliste Clément Laloyau. Bonjour Clément.
3: Bonjour Manu.
1: L'espace et sa gouvernance éthique, Clément, c'est en réalité une question qui interroge le Vatican depuis un certain temps.
3: En effet, Manu, puisqu'en 1891 déjà, donc il y a 135 ans, Léon XIII fondait l'actuel observatoire du Vatican. Et cet intérêt de l'Église pour l'espace est même encore beaucoup plus vieux, puisque la première préfiguration d'un observatoire remonte au XVIe siècle avec Grégoire XIII. Depuis, les derniers papes ont maintes fois exprimé leur vif intérêt pour l'astronomie. Et tout dernièrement, en février 2026, la fondation Caritas in Veritate, présidée par l'archevêque Ettore Balestrero, représentant du Saint-Siège auprès de l'ONU, a publié un document sur l'éthique des activités spatiales. Un document intitulé « L'espace et l'humanité à la croisée des chemins, une nouvelle frontière du bien commun ».
1: On va revenir dans un instant sur ce document essentiel qu'on analysera ensemble, mais d'abord Clément, que dire sur l'évolution de notre rapport à l'espace ?
3: Eh bien Manu, on va remonter au 4 octobre 1957. Ce jour-là, un petit satellite soviétique baptisé Sputnik 1 entre en orbite autour de la Terre. Pour la première fois, l'humanité franchit les portes de l'espace.
4: Le 4 octobre 1957, un objet métallique de la taille d'un ballon de plage s'élève dans le ciel soviétique. Il tourne autour de la Terre en émettant un simple bip, mais ce son fait trembler le monde. C'est la première fois qu'un objet créé par l'homme entre en orbite dans l'espace. Il a été lancé par l'Union soviétique et les États-Unis comprennent qu'ils viennent de prendre du retard dans la conquête spatiale. Désormais, la guerre froide se joue également sur ce terrain-là.
3: Quelques années plus tard, le cosmonaute Youri Gagarin devient le premier homme à quitter notre planète. Une aventure extraordinaire commence alors. Depuis, l'espace a profondément transformé notre quotidien. Sans toujours nous en rendre compte, nous dépendons des satellites pour nous orienter avec nos GPS, communiquer à l'autre bout du monde, surveiller le climat, prévoir la météo ou encore détecter certaines catastrophes naturelles. Mais cette aventure, Manu, elle change aujourd'hui de nature. L'espace n'est plus seulement un terrain d'exploration scientifique, il devient un espace économique majeur. Les entreprises privées y investissent massivement. Des milliers de satellites sont lancés. Certains rêvent même d'exploiter les ressources minières des astéroïdes. D'autres imaginent déjà installer des colonies humaines sur Mars. Dans le même temps, les inquiétudes se multiplient. Débris spatiaux, encombrement des orbites, concurrence entre puissances, risque de militarisation. Face à cette situation, des scientifiques, des diplomates et l'Église catholique ont souhaité ouvrir une réflexion éthique. Leur conviction est simple. Si l'espace représente une nouvelle frontière pour l'humanité, il faut décider collectivement quelles règles y appliquer afin qu'il reste au service de tous et non des seuls plus puissants.
1: Lorsqu'on évoque l'espace, on pense spontanément aux fusées, aux astronautes ou aux grandes missions scientifiques. Pourtant, l'espace est déjà partout autour de nous. Sans lui, notre vie quotidienne fonctionnerait très difficilement. C'est ce que nous explique le professeur Dominique Lambert, physicien et philosophe des sciences.
0: Prenez simplement maintenant le fait qu'on ait des satellites pour le positionnement des personnes, pour l'observation météo, pour prévenir les catastrophes naturelles. Donc c'est un bienfait. Nous avons des systèmes qui permettent d'embarquer des télescopes et d'aller voir très loin. Donc tout ça, c'est excellent. Seulement, il ne faudrait pas que les appropriations unilatérales, les destructions de l'environnement spatial se retournent contre ça.
1: Lorsque nous consultons une carte sur notre téléphone, lorsque nous payons par voie électronique ou lorsque les avions traversent les continents, nous utilisons indirectement les infrastructures spatiales. Notre dépendance est devenue telle qu'il serait presque impossible de revenir en arrière. Mais les promesses ne s'arrêtent pas là. Certains imaginent déjà accéder à de nouvelles ressources énergétiques ou minières grâce à l'espace. Se pose alors une question fondamentale, qui profitera de ces richesses.
0: Il y a des instances internationales qui attribuent des orbites, etc. Donc il y a une régulation qui se fait de l'espace, mais c'est clair que de plus en plus, il y a une tendance à la mainmise de certaines nations ou de certaines compagnies privées sur l'espace. Et ça pose question, puisque d'une certaine manière, l'espace doit rester un lieu accessible à tous. Et bien entendu, il faut réaliser que, bien sûr, l'espace peut être une source possible d'éléments rares, une ressource pour les bienfaits de notre planète, mais il faut une destination commune de tous ces biens. Donc il faut que ces ressources puissent profiter à tous et il faut que l'exploitation soit d'une certaine manière raisonnable et ne se traduise pas par une pollution majeure ou par une destruction de cette altérité qu'est l'espace extérieur. Dans ce sens-là, l'Église prône une extension de la protection de l'environnement, telle que le pape François l'avait décrite dans Laudato Si, une extension de l'écologie intégrale à l'espace extra-atmosphérique.
1: On voit que l'exploration spatiale ne relève plus de la science-fiction. Les bénéfices sont considérables pour l'humanité, mais ils s'accompagnent d'enjeux économiques majeurs. Et c'est précisément là que commencent les tensions, Clément.
3: Oui, Manu. Depuis quelques années, l'espace attire les États, des multinationales et des entrepreneurs milliardaires. Les lancements de satellites explosent et les ambitions économiques se multiplient. Actuellement, plus de 12 000 satellites actifs orbitent autour de la Terre. D'après les dernières projections, on devrait en compter 40 000 d'ici 2030.
5: 10, 9, 8, ignition sequence start, engines armed.
6: Avec cette image, Pékin envoie trois taïkonautes dans l'espace et un message politique à la Terre.
7: La nuit, l'ISS survole un autre continent. Chaque point lumineux, une ville. Vu d'ici, l'énergie humaine devient visible.
8: La NASA a un vaste réseau de projets en cours, de l'ambitieux objectif de ramener l'humanité sur la Lune au déploiement de télescopes capables de voir la lumière des premières galaxies et de sondes qui osent toucher le Soleil.
9: L'aventure humaine dans l'espace est une priorité constante, marquant une nouvelle ère pour l'humanité. Le programme Artemis n'est pas qu'un plan, c'est la feuille de route pour que les êtres humains marchent à nouveau sur la surface lunaire dans cette décennie, 50 ans après la dernière mission Apollo.
1: Aujourd'hui, certains observateurs s'inquiètent d'une logique du premier arrivé, premier servi. Le président de la fondation Caritas in Veritate, Monseigneur Balestrero, va jusqu'à comparer l'espace à une jungle où chacun agit comme il l'entend, sans se soucier du bien commun.
10: Le grand problème, c'est que l'espace devient une jungle. Et de considérer que dans l'espace, comme il n'y a pas encore un système juridique normatif suffisamment développé, chacun peut faire ce qu'il veut. Et celui qui arrive premier, il a le droit de faire tout ce qu'il veut.
11: Côté Far West.
10: Mais ça serait pire pour tous. Mm-hmm. Et donc, ce que j'ai dit, on a fait des erreurs dans l'exploration de la Terre. Ouais. Nous devons faire trésor de ce que nous avons appris, de principes que nous avons élaborés sur la Terre et les appliquer dans l'espace. Donc le principe de la dignité de la personne humaine, le principe de la solidarité, le principe de la subsidiarité, et aussi le principe de la responsabilité vis-à-vis pas seulement les générations présentes, mais aussi les générations de l'avenir. Parce que ce que nous faisons aujourd'hui, ou ce que nous ne faisons pas aujourd'hui, aura une très forte répercussion sur les générations à venir. Ouais. C'est maintenant que nous devons agir pour assurer que l'avenir soit vraiment juste et soit partagé et profitable pour tous.
1: L'expression est forte. L'espace devient une jungle. Derrière cette formule se cache une réalité très concrète. Les orbites autour de la Terre sont de plus en plus encombrées par la quantité de satellites. Des méga-constellations commerciales comme Starlink ou OneWeb occupent déjà des positions stratégiques. Cette situation rappelle parfois certaines pages moins glorieuses de notre histoire. Pour le philosophe des sciences Dominique Lambert, il ne s'agit pas de freiner l'innovation ou l'exploration. L'enjeu est plutôt d'éviter que l'humanité reproduise dans l'espace les erreurs déjà commises sur Terre.
0: On pourrait dire qu'il y a une saine émulation entre les nations, entre les laboratoires, etc. Et ça, c'est tout à fait légitime. Mais d'une certaine manière, effectivement, on ne devrait pas reproduire dans l'espace les erreurs que nous avons produites. Par exemple, les tristes exemples de la colonisation où on s'appropriait des territoires qu'on divisait entre les plus puissants, etc. Donc on ne doit pas reproduire ça, mais on ne doit pas s'empêcher non plus d'explorer, parce que dans le traité de 67, on appelait d'une certaine manière les astronautes des messagers de l'humanité. Donc et on l'a vu dans la mission Artemis, la dernière mission, c'était beau aussi de voir un message fraternel de gens qui s'émerveillent devant la face cachée de la Lune, etc. Bon, donc c'est une erreur souvent que l'on commet en éthique des technologies. Il ne faudrait pas croire que l'éthique n'est pas là pour brider la technologie ou pour empêcher l'innovation, parce que l'innovation est importante même pour l'économie, pour l'industrie. D'ailleurs, le Saint-Siège ne va pas du tout dans cette direction. Elle n'est pas là pour brider le développement économique, industriel, scientifique, mais au contraire, pour lui garantir un avenir durable.
1: Dominique Lambert nous dit que le problème n'est pas d'explorer davantage l'espace, mais plutôt de savoir selon quelles règles nous allons le faire. Car sans cadre commun, l'espace pourrait rapidement devenir un lieu de rivalité, d'appropriation et d'inégalité croissante.
8: Le vol spatial de la société Blue Origin avec la chanteuse Katy Perry qui a eu lieu la semaine dernière a littéralement cristallisé toutes les problématiques liées au développement du tourisme spatial et son impact sur l'environnement. Et à juste titre, puisque quand on vous dit de moins chauffer l'hiver, vous êtes moyen content de voir des gens exploser votre empreinte carbone de presque une décennie en 11 minutes.
1: On l'entend sur les réseaux sociaux, le tourisme spatial fait réagir, mais ce n'est malheureusement pas la seule forme de pollution de l'espace, Clément.
3: Oui Manu, rends-toi compte que actuellement, plus de 36 000 particules de débris de plus de 10 cm circulent en orbite à très grande vitesse. Un simple fragment métallique peut détruire un satellite ou mettre en danger une mission spatiale. Alors, cette situation, elle a été abordée dans le film Gravity, sorti en 2013. Je te fais un petit peu de contextualisation. On est ici dans une scène où un satellite russe est touché par un missile. L'explosion crée un nuage de débris qui va menacer les astronautes sortis en mission.
1: On écoute un extrait.
11: Explorer, ici Houston.
12: Je vous écoute, Houston.
11: Le NORAD nous signale qu'un satellite russe a été touché par un missile. L'impact a créé un nuage de débris d'une vitesse orbitale de 32 000 km/h. Explorer, ici Houston.
12: Parlez, Houston.
11: Mission avortée. Je répète, mission avortée. Procédez au désarrimage d'urgence du télescope Hubble. Initiez la procédure de rentrée. ISS, procédez à une évacuation d'urgence.
12: Bien reçu, procédure lancée. Matt, revenez immédiatement sur Explorer. Je répète, revenez immédiatement sur Explorer.
13: Bien reçu, Explorer, préparez le SAS.
12: Le SAS est armé, prêt à recevoir.
13: Houston, développé.
11: Les débris de l'impact missile ont causé une réaction en chaîne. En percutant d'autres satellites, ils ont créé de nouveaux débris. Et ça file à la vitesse d'un boulet de canon vers votre altitude. Confirmez réception.
13: 5 sur 5.
3: Cette scène du film Gravity illustre une menace réelle que les scientifiques ont nommée le syndrome de Kessler. Alors, il s'agit d'un scénario catastrophe dans lequel les collisions de débris spatiaux provoqueraient une réaction en chaîne, rendant l'orbite terrestre inutilisable pour des décennies.
0: Bien sûr, il y a une urgence pour éviter des appropriations unilatérales, des exploitations qui deviendraient destructives de l'environnement et aussi des exploitations qui empêcheraient le développement futur de la science. On en a parlé tout à l'heure, mais c'est clair que ne pas respecter la banlieue proche de la Terre, ça veut dire aussi peut-être se priver d'une possibilité de sortir de la Terre pour aller explorer les confins de l'univers. Je ne voudrais pas tomber dans l'excès inverse. Je pense que l'humain a toujours voulu explorer et a repoussé ses limites. Donc, il est légitime de quitter la Terre pour aller explorer plus loin. Et les retombées sont importantes pour la Terre.
1: Pour répondre à ce risque, certains proposent d'étendre à l'espace les principes de l'écologie intégrale. Clément, Dominique Lambert le disait plus tôt, L'Église prône une extension à l'espace extra-atmosphérique de la protection de l'environnement telle que le pape François l'avait décrite dans l'encyclique Laudato Si.
3: L'idée est simple. Protéger non seulement notre planète, mais également l'environnement spatial dont dépend désormais une partie de notre avenir collectif. L'espace paraît infini, et pourtant, certaines orbites sont déjà maintenant saturées. Préserver cet environnement n'est donc pas un luxe, mais une condition nécessaire pour poursuivre demain les découvertes scientifiques et les services dont nous bénéficions aujourd'hui.
1: Une autre inquiétude grandit. L'espace pourrait devenir un nouveau champ de bataille. Clément, à ce sujet, vous avez rencontré Jean-Paul Poncelet. Il a été ministre de la Défense en Belgique, mais surtout, il a dirigé le pôle stratégique de l'Agence spatiale européenne.
3: Jean-Paul Poncelet, il estime que les liens entre l'espace et la militarisation existent depuis les origines même de la conquête spatiale. Sa thèse est que toute l'histoire de la conquête spatiale est une conquête militaire depuis ses débuts. C'est ce qu'il nous a confié à la sortie d'une conférence sur l'espace organisée par les évêques européens à Bruxelles.
14: En fait, l'espace, il est militarisé depuis très longtemps. Si militarisé, ça veut dire qu'il y a dans l'espace des équipements militaires, évidemment que oui. Et toute l'histoire de la conquête spatiale a été une conquête militaire pour des raisons militaires et stratégiques. À chacune des étapes, on peut illustrer avec des applications militaires. Le GPS que tout le monde connaît, ça a été un système de positionnement pour les forces armées et essentiellement pour les forces armées. Les télécommunications spatiales, c'est parce que les États-Unis étaient en train d'étendre leur influence dans le monde et ils voulaient que leurs forces armées communiquent partout dans le monde, donc le satellite répondait. Ma thèse, c'est que l'espace est déjà militarisé, au sens qu'il y a des équipements qui appartiennent aux militaires, beaucoup, et qu'ils utilisent à des fins de défense, j'espère. Et donc franchir le pas de mettre des armes en tant que telles en orbite, ça c'est une autre étape, elle n'est pas formellement faite, quoique. Et donc l'étape suivante, c'est éventuellement, et ça j'espère qu'on ne le fera pas, de mettre des armes en orbite.
3: Depuis cette rencontre avec Jean-Paul Poncelet, une annonce américaine est venue rebattre les cartes.

0: Je ne vois pas quelle organisation ou quel intervenant international serait capable de l'empêcher. Et l'étape suivante, c'est quoi? C'est ce qu'on appelle les armes à énergie dirigée, c'est-à-dire des lasers. Tout le monde le sait que ça va arriver, avec comme mission de détruire d'autres satellites. Aux États-Unis, il y a une section des forces armées qui s'appelle la Space Force, la force spatiale, qui a déjà 30 milliards de budget. C'est 2,5 fois le budget belge de la défense. Rien que pour ça. Et ils sont en train de préparer des satellites qui vont pouvoir intervenir en orbite basse contre ou pour d'autres satellites, par exemple pour les refueler, ce qu'on ne faisait jamais, pour les désorbiter. Quand vous faites ça, ce n'est pas compliqué de les détruire. Donc la limite est floue et je crains vraiment qu'on franchisse progressivement toutes ces étapes.
1: Pour de nombreux experts, le traité de l'espace de 1967 reste aujourd'hui un rempart essentiel. Ce texte affirme notamment le libre accès à l'espace, sa non-appropriation, son usage pacifique et son bénéfice pour l'ensemble de l'humanité. Le Saint-Siège ne veut pas réinventer la roue en créant un nouveau traité sur l'espace. Pour Dominique Lambert, le Vatican souhaite plutôt réappuyer les principes contenus dans les traités déjà existants.
2: Le Saint-Siège a décidé de faire une réflexion en profondeur, d'autant qu'il existe un traité de l'espace de 1967, avec 5 grands principes de ce traité: le libre accès à l'espace, la non-appropriation de l'espace, la responsabilité des États, et non pas des compagnies privées, l'usage pacifique, ça c'est une insistance importante, et le respect du bien commun, un peu comme ce qu'on avait dans le traité pour la préservation de l'Antarctique 1959. Eh bien, ce traité-là, qui a été signé par énormément de nations, le Saint-Siège a décidé de l'appuyer en montrant les fondements éthiques profonds qui soutiennent ce traité et en disant qu'il est important de ne pas le renégocier, puisque énormément de nations l'avaient signé, mais simplement peut-être l'améliorer par un protocole additionnel.
1: L'espace est déjà stratégique. La question n'est donc plus de savoir si la dimension militaire existe, mais comment empêcher qu'elle ne prenne le dessus au détriment de la coopération scientifique et de l'intérêt général. De là, une nouvelle question se pose: jusqu'où l'humanité peut-elle aller? Au-delà des questions politiques ou environnementales, l'exploration spatiale nous renvoie aussi à une interrogation profondément humaine. Pourquoi voulons-nous toujours aller plus loin? Pour comprendre l'univers, pour repousser nos limites, ou parfois pour nourrir le rêve d'une humanité capable de survivre partout, Dominique Lambert nous explique la position du Saint-Siège sur les limites à fixer.
2: Je pense que ce à quoi le Saint-Siège s'opposerait, ce sont des projets qui porteraient atteinte, par exemple, à la dignité des personnes. Le Saint-Siège ne s'oppose pas à des projets ou à des personnes précise, mais elle s'opposerait à des projets, par exemple, qui mettraient tellement en péril les astronautes qu'elle serait indigne du respect que l'on doit aux personnes. Donc, il est légitime de prendre des risques. On est allé au sommet de l'Himalaya, on a pris, les cosmonautes prennent des risques, etc. Mais ce sont des risques qui sont toujours tempérés par un respect de la personne. Mais une exploration qui, d'une certaine manière, ne tiendrait pas compte des limites physiologique et qui explorerait simplement pour le prestige ou pour accumuler des profits indépendamment des considérations humaines, ça, il faudrait s'opposer à cela. Mais bien entendu, on ne s'oppose pas, et le Saint-Siège ne s'oppose pas certainement, à une exploration, à une prise de risque technologique ou encore moins refus de l'innovation. Mais seulement, je pense que, et d'ailleurs certains astronautes ont dit, ils sont prêts à retourner sur la Lune, mais peut-être pas à aller sur Mars.
1: Et lorsqu'on évoque les projets de colonisation de Mars, une autre question surgit. L'être humain est-il réellement capable d'affronter un tel voyage?
2: Moi, je ne suis pas un spécialiste de la médecine spatiale, mais c'est clair que vous connaissez toutes sortes de répercussions des séjours longs dans l'espace sur la physiologie humaine. D'ailleurs, on apprend beaucoup en médecine par ce genre d'analyse de la santé des astronautes. Mais ce qui serait dangereux, par exemple, c'est l'exposition à un taux de radiation important qui risquerait de provoquer des cancers, etc. Ou bien des problèmes qui sont liés aussi à la psychologie, fait d'être enfermé pendant autant de temps. Donc, il y a des tas de questions qui se posent. Le tout, c'est de voir, dans la mesure où on respecte les limites de l'humain, c'est acceptable, mais dans la mesure où on détruirait systématiquement l'humain à des fins mercantiles ou à des fins simplement de prestige nationale, là, il faudrait vraiment

0: poser des questions. Et puis, il y a aussi, sous-jacent à certains projets, l'idée qu'on pourrait, en quittant la Terre, en allant coloniser différents sites, etc., on pourrait, d'une certaine manière, avoir cette espèce d'impression qu'on est immortel, qu'on va pouvoir, même si la Terre disparaît, on va pouvoir reconstituer les civilisations ailleurs, etc., avec une idée de se prolonger éternellement dans l'immanent. Et de nouveau, ce qui est important, c'est de ne pas croire que, en faisant cette quête d'immortalité dans l'immanence, croire qu'on toucherait la transcendance. Et c'est ça, peut-être un des problèmes philosophiques importants de ces projets. C'est d'une certaine manière de mal situer le problème de la transcendance. Et de manière un peu symétrique, c'est à ça que Mgr Le Maître s'opposait quand il s'opposait à ceux qui croyaient voir dans le Big Bang le doigt de Dieu. Il cherchait dans le passé quelque chose qui serait la création. Eh bien, il y a quelque chose d'un peu symétrique aujourd'hui. Nous cherchons dans l'immensité du cosmos quelque chose qui serait comme la vie éternelle. Mais ce n'est pas dans cette direction qu'il faut la chercher et il faut être raisonnable. Je ne suis pas du tout technophobe, au contraire. Je trouve qu'il faut développer les technologies de la cosmologie, de l'astronautique, etc., mais toujours en référence à ce qui fait le cœur de l'humain. Dieu est au cœur de l'humain, plus intérieur à l'homme que lui-même, et donc défendre le cœur de l'humain, c'est aussi défendre ce droit de la transcendance, si on veut. Peut-être que, justement, la recherche spatiale ou les missions spatiales peuvent avoir un rôle extrêmement important pour montrer que, malgré les tensions, malgré les divisions, etc., des humains peuvent, d'une certaine manière, ne pas perdre le sens de l'autre et de la fraternité.
1: Ce que nous dit Dominique Lambert, c'est que finalement, la réflexion porte alors moins sur la technologie elle-même que sur son but. En conclusion, je vous propose de revenir un instant sur le document « L'espace et l'humanité à la croisée des chemins » édité par la Fondation Caritas in Veritate. On va entendre la recommandation de l'archevêque Ettore Balestrero à l'occasion de la publication de ce document.
2: La première mesure concrète que l'humanité devrait prendre, je dirais que c'est de respecter ce qui existe déjà, à savoir le traité de l'espace extra-atmosphérique, il y a près de 60 ans. C'est précisément l'un des objectifs de notre publication, montrer et expliquer dans quelle mesure ces principes sont en accord avec ceux de la doctrine sociale catholique, notamment le respect de la dignité humaine. Près de 120 États ont adhéré à ce traité, parmi lesquels les principales nations spatiales. Il est en vigueur et reconnaît que l'utilisation et l'exploration de l'univers relèvent de l'humanité tout entière.
1: Clément Laloyau, en définitive, pour le Vatican, peut-on dire que ce qui est techniquement possible est souhaitable ?
3: Eh bien Manu, de manière générale, le Vatican considère l'exploration spatiale comme l'une des plus belles aventures humaines. Mais l'Église insiste néanmoins. Elle doit rester au service de l'humanité tout entière. Le progrès garde tout son sens lorsqu'il respecte la dignité, la sécurité et la liberté de celles et ceux qui le rendent possible.
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1: Au terme de ces entretiens, plusieurs idées fortes émergent. D'abord, l'espace est devenu indispensable à nos sociétés. Navigation, télécommunication, observation du climat ou gestion des catastrophes, nous dépendons déjà largement des technologies spatiales. Ensuite, l'espace entre dans une nouvelle phase de son histoire. L'arrivée massive d'acteurs privés, les perspectives économiques considérables et les ambitions géopolitiques créent de nouveaux défis. Troisième enseignement, l'environnement spatial n'est pas infini. Les débris, l'encombrement des orbites et les risques de pollution menacent déjà certaines activités futures. Quatrième constat, la militarisation progresse, même si l'espace demeure aujourd'hui encadré par des principes internationaux qui privilégient son utilisation pacifique. Enfin, et c'est peut-être la question la plus importante, l'exploration de l'espace nous oblige à réfléchir à ce que nous voulons devenir comme humanité. Conquérir davantage ne suffira pas, il faudra aussi apprendre à partager, à coopérer et à protéger cette nouvelle frontière. Comme le rappellent plusieurs intervenants de cet épisode, l'espace peut devenir un lieu de compétition et de confrontation. mais il peut aussi rester un bien commun au service de tous les peuples et des générations futures. Merci à Ettore Balestrero, Dominique Lambert et Jean-Paul Poncelet pour leurs analyses. Un grand merci également à Clément Laloyau pour son éclairage et pour la préparation de ce podcast. 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

0: Bonjour Christophe Renders.
1: Bonjour.
0: Merci d'être avec nous. Vous êtes chargé pédagogique d'analyse et d'animation au centre AVEC. Aujourd'hui, nous reviendrons d'abord sur le voyage du pape Léon XIV en France. Une semaine après, qu'en reste-t-il? Nous parlerons ensuite de notre manière d'habiter un territoire. Comment concilier des exigences qui peuvent parfois sembler contradictoires, se loger, préserver la nature et protéger notre santé? C'est l'une des questions au cœur du nouveau numéro de la revue En Question, intitulé « Ménager le territoire, un acte politique ». La revue En Question, c'est évidemment la revue du centre AVEC. Et puis, dans la séquence, la salle des archives, nous reviendrons dans les Hauts-de-Fagnes, après les incendies de cet été, autour d'un projet de messe en pleine nature, et de cette idée centrale dans Laudato aussi, notre maison commune. Et puis, nous terminerons, comme chaque semaine, avec quelques vers de poésie chrétienne à petite dose. Et cette semaine, ce sera Christian Bobin que nous entendrons. Alors, on commence par le voyage du pape, une semaine après le voyage de Léon XIV en France. On peut désormais prendre un peu de recul. Christophe Renders, qu'est-ce que vous en retenez aujourd'hui?
1: Ce que j'en retiens, c'est peut-être le mot diversité. Diversité d'abord à l'intérieur de l'Église. On sait que l'Église catholique, elle est traversée de différents courants, de gens plus traditionnels ou traditionalistes même, jusqu'à ceux qui sont plus à ruer dans les brancards, à vouloir un peu une révolution dans l'Église. Et j'ai l'impression que le pape Léon a attiré toutes ces tendances dans l'Église aussi, lors des différents événements où ils se sont rencontrés, peut-être en particulier lors de la veillée avec les jeunes au Stade de France.
0: Au Stade de France, en effet.
1: En Seine-Saint-Denis. Et j'ai particulièrement peut-être aimé, lors de cette soirée, la mise en valeur des jeunes catholiques issus des quartiers populaires. Je me suis dit, tiens, voilà un public dont on ne parle pas souvent. On parle des tradis, on voit ceux qui se manifestent et ceux qui sortent dans la rue lors de projets de bioéthique. Voilà, la manif pour tous, etc. Et puis ceux qui, peut-être, qu'on considère un peu comme des intellectuels chrétiens de gauche engagés. Et puis, sans dénier que les jeunes des quartiers populaires puissent être des intellectuels, ils ont certainement une intelligence très propre à eux, mais le fait que, en tout cas, un des jeunes qui a pris la parole aussi venait de ces quartiers populaires et a pu mettre en évidence le désir de vivre l'évangile dans ces quartiers et de le faire aussi également dans toute la diversité de ces quartiers. Des quartiers qui sont parfois considérés comme des ghettos, mais dont on voit qu'il y a quand même une forme de diversité. Et cette diversité, elle est apparue aussi dans les prises de parole de Léon XIV, déjà lors de son allocution à l'Élysée. Il a mis en évidence qu'une société démocratique ne peut pas se baser sur l'uniformité et qu'elle doit accueillir la diversité des expériences, la diversité des consciences, et que la société s'enrichit de cette diversité. Qu'il ne s'agit pas qu'en tout cas, même si... voilà ce voyage du pape, et on peut en discuter, à célébrer les racines chrétiennes de la France. On a réentendu parler de la France fille aînée de l'Église. J'avoue que moi, personnellement, ça me laisse un petit peu froid, ce genre de réflexion. Mais il a pu dire qu'aujourd'hui, en tout cas, on ne peut pas être chrétien sans valoriser la diversité, sans faire place à tout le monde, quelle que soit aussi sa religion. Il a parlé de la laïcité, et d'une laïcité qui est une laïcité plutôt inclusive, qui ne dit pas les religions à la sacristie, au vestiaire, lorsque vous venez sur la place publique, il faut taire nos appartenances religieuses. Non, il a revendiqué, non seulement, comme il le dit dans Magnifica Humanitas, le droit, mais aussi le devoir de l'Église et de toutes les autres convictions, qu'elles soient religieuses ou qu'elles soient philosophiques, à pouvoir s'exprimer sur les débats de politique intérieure, que ce soit les questions de politique migratoire, que ce soit les questions de fin de vie, que ce soit les questions d'une société juste, que ce soit les questions même... voilà, notre gouvernement aussi est en conclave budgétaire. Je pense qu'il y aurait pas mal de choses que l'Église elle-même pourrait avoir une parole aussi sur certains arbitrages qu'il y a à faire dans toutes ces décisions politiques qui sont difficiles à prendre, il faut le reconnaître, et dont les enjeux sont multiples.
0: Juste que je comprenne bien, alors ces catégories, comme vous dites, elles sont toujours réductrices, mais vous l'avez bien dit, au sein de l'Église, on le sait, il y a différents courants, certaines fois contradictoires, si on lit les choses d'un point de vue politique, et puis il y a les origines, y compris sociales, qui diffèrent beaucoup. C'est ça qui est très beau et qui était très beau pendant ce voyage, vous l'avez dit. Ces catégories-là, elles vous mettraient, vous, plutôt, et je parle du centre avec en général, hein, pas de vous personnellement, du côté des cathos de gauche ou de ceux dont vous avez parlé, un peu ces intellectuels engagés, progressistes peut-être. La revue du Centre Avec dont on parle aujourd'hui précisément s'attaque à des thèmes qui malheureusement d'ailleurs sont plutôt attribués à la gauche. C'est des thèmes qui devraient être généraux, je parle notamment du climat. La figure du pape, on l'a bien vu pendant ce voyage, est un peu celle quand même qui permet de faire coupole, de réunir un peu toutes ces contradictions. Et en même temps, quand on est catho de gauche, plutôt progressiste, il est difficile d'être pleinement papiste parce qu'il y a quelque chose de très hiérarchique aussi dans cette fonction. Vous-même, personnellement, comment vous voyez, au fond, cette figure du pape, au-delà de la personne, aujourd'hui de Léon XIV, qui incarne peu à peu sa fonction, et c'est normal?
1: Je pense qu'il a un peu une double fonction. Le premier ministère, le premier service qu'a à rendre le pape à l'Église catholique, c'est aussi l'unité. Une unité qui se fait dans la diversité. Et je pense que le mot catholicité, si on retourne à ses racines, veut signifier cette universalité, mais une universalité qui n'est précisément pas une uniformité. Et pour refaire référence à Magnifica Humanitas, ce texte qui est le premier vraiment de la main de Léon,
0: L'encyclique sur l'intelligence artificielle.
1: Sur la préservation de l'humanité ou la protection de l'humanité à l'âge de l'intelligence artificielle. Je pense que c'est important de dire que cette encyclique, elle ne parle pas uniquement de l'intelligence artificielle, mais dans le contexte qui est le nôtre et qui est marqué par le fait que l'intelligence artificielle commence à imbiber toutes les couches de notre vie. Comment est-ce qu'on pense l'homme aujourd'hui et comment est-ce qu'on protège aussi l'humanité, dont il dit qu'une des choses qui a conservé de l'humanité, c'est sa faiblesse, c'est sa petitesse aussi. Et donc, il me semble que le pape insiste aussi sur la catholicité dans le sens que c'est une unité qui n'est pas uniformité. Mmh. Hein. L'uniformité, c'est l'image de Babel qu'il utilise. C'est le fait qu'on veut être tous ensemble, avoir une seule langue et se retrouver, quitter un petit peu l'enracinement local, concret, et on y reviendra peut-être avec le dossier de notre revue en question, l'importance de prendre en compte des réalités locales aussi. Voilà. Donc, ministère de l'unité, et en même temps, je crois qu'il a à pouvoir avoir une parole qui est aussi, une parole prophétique, même si dans l'Église, il doit y avoir d'autres que le pape qui doivent être peut-être des prophètes encore plus puissants. Mais et je pense que le pape Léon le fait, sur des questions essentielles, s'opposer à ce qu'il voit comme des tendances sociétales qui sont vraiment contraires à l'Évangile. Et contraires à l'Évangile, non pas comme une sorte de doctrine éthérée qui parlerait uniquement de la vie dans l'au-delà, mais d'une parole, l'Évangile qui est incarné et qui a à s'incarner dans les réalités économiques, sociales, politiques aujourd'hui.
0: Y compris quand il s'exprime sur la fin de vie, alors que le pays a déjà beaucoup souffert de ces débats-là, que ça vient d'être acté. Là, je ne parle pas de la Belgique, évidemment, puisque ça fait longtemps, mais de la France. C'est cet été que la loi est entrée en application et il en a, si j'ose dire, remis une couche sous les applaudissements à Lourdes. Là aussi, vous pensez qu'il était dans son rôle tout à fait que de faire ça en France, que de dire qu'il s'opposait d'une certaine façon à une nouvelle façon de voir le soulagement de la douleur et de la fin de vie, et qu'il s'opposait au fond, il l'a dit assez clairement pour qu'on puisse le traduire, à ce qu'on appelle l'euthanasie.
1: Oui, je pense qu'il n'était pas en dehors de son rôle. Je pense qu'on peut difficilement attendre du pape une autre parole que celle-là. Par ailleurs, je crois qu'il est important, sur un sujet comme celui de l'euthanasie, de le classifier comme étant de gauche ou de droite. Je crois, et il faut être respectueux de l'ensemble des points de vue, mais j'ai entendu aussi des chrétiens engagés à gauche qui étaient soucieux aussi de cette loi, de cette ouverture, précisément aussi parce qu'elle touche aussi aux plus vulnérables. Voilà, et qu'il peut y avoir une dérive, qui est une dérive d'abandonner ou de baisser les bras, je pourrais dire, face à la souffrance. Même si je veux vraiment exprimer mon respect pour toutes les personnes qui demandent l'euthanasie, et je pense que c'est une question qui doit se vivre vraiment en conscience, mais j'éviterais de la catégoriser comme étant quelque chose de progressiste ou quelque chose de conservateur. Je pense que c'est un débat qui mérite mieux que ce genre de catégorie.
0: On en vient maintenant au nouveau numéro de la revue en question, publié par le Centre avec son titre « Ménager le territoire, un acte politique ?» point d'interrogation. Le dossier aborde l'écologie, notamment à partir des territoires, des espaces publics et des espaces naturels. Alors, dans ce dossier revient notamment une équation qui paraît parfois très difficile à résoudre. Santé, nature, logement. Comme si on s'occupait de l'un de ces aspects de la vie humaine, eh bien, on était obligé de ménager, voire de mettre de côté ces autres éléments de la vie humaine. Je parle donc de santé, nature et logement. Pourquoi ces trois nécessités finissent-elles si souvent par être mises en concurrence, Christophe Renders ?
1: D'une part, je pense que c'est une fausse mise en concurrence. Enfin, c'est une mise en concurrence qui est un peu de l'ordre de la rhétorique ou d'une sorte d'arguments politiques, mais qui est relativement, oui, rhétorique, je dirais. Bon, pourquoi est-ce qu'on le met en concurrence? On sait qu'on manque de logements à bon marché et qu'il y a, par exemple, à Bruxelles, 500 000 personnes qui attendent, qui sont dans les conditions pour pouvoir avoir un logement social. Or, il n'y a que, si je me souviens bien, 40 000 logements sociaux à Bruxelles aujourd'hui. Donc, on peut voir qu'il y a là déjà une sorte de décalage et que le parc immobilier privé, c'est très difficile de réguler les loyers et donc il y a une vraie question de logement. Et donc, il semble peut-être évident de dire qu'il y a des espaces vides, des espaces qui sont inoccupés, comme la friche Josaphat aujourd'hui à Scarbeck, et de se dire on va y construire du logement et notamment du logement social. Alors, ça peut paraître être de bon sens de dire effectivement, il y a un espace libre, là, on va construire du logement. Le problème, c'est que ces espaces naturels sont aussi un enjeu social. Ce ne sont pas uniquement, je pense que les gens qui aujourd'hui, et c'est un peu là ce qu'on a voulu creuser avec la revue en question, c'est de se dire aujourd'hui, il est plus facile de s'engager pour l'écologie et une écologie intégrale, c'est-à-dire qu'ils prennent aussi en compte les dimensions sociales des crises sociales écologiques. C'est plus facile de le faire par le biais du territoire. Et que souvent qu'on voit que les gens arrivent à se mobiliser et même à se politiser, dans le bon sens du terme, pas par une appartenance à un parti politique, mais à se saisir de la chose publique et à participer à une réflexion et à la gouvernance au niveau d'espace public, on voit que le territoire est un enjeu important. Et les gens se mobilisent autour des territoires comme la friche Josaphat, peut-être au départ au nom de la protection de la biodiversité. On se rend compte que c'est des espaces où, quand on laisse la nature aller d'elle-même, il y a toute une vie qui renaît et que ce sont des corridors de biodiversité qui sont extrêmement importants, non seulement pour des raisons purement environnementales, mais pour des raisons aussi sociales, parce que ces espaces permettent par exemple des îlots de fraîcheur, alors qu'on fait face au dérèglement climatique et on l'a vécu cet été, avec des étés de plus en plus chauds, avec des espaces extrêmement minéralisés dans les villes où la chaleur augmente, le fait de pouvoir avoir accès à des espaces publics qui sont naturels permet aussi aux populations les plus précaires de pouvoir avoir accès à ce que d'autres populations qui ont davantage de moyens et qui ont un jardin, etc., peuvent avoir naturellement.
0: Oui, justement, il y a cette idée que l'accès à la nature risque aussi d'être un facteur supplémentaire d'inégalité sociale. Ça, c'est un thème qui est creusé dans la revue.
1: Exactement. L'accès à la nature, en santé, ceux qui étudient la question de la santé voient que deux facteurs déterminants de la santé physique et de la santé mentale, c'est certainement le logement, mais c'est aussi l'accès à des espaces naturels. L'accès à un espace naturel renforce notre santé mentale, le fait d'être en lien avec le reste du vivant renforce nos liens et renforce notre santé mentale, mais tout aussi important est le logement. Et donc, pour revenir à la question que vous posiez, il y a certainement à ne pas réduire la question l'opposition qui peut s'apercevoir entre donner priorité au logement ou donner priorité à la préservation des espaces naturels. C'est une question complexe, mais on le voit et dans notre revue, on interviewe Jean-Baptiste Godineau de l'association We Are Brussels qui a attaqué en justice et qui a gagné en justice contre la région bruxelloise pour faire stopper aussi tous les plans d'aménagement des friches qui dépassent la moitié d'un hectare. Et il dit que c'est vraiment important de regarder aussi tout ce qui peut être fait dans les espaces qui sont déjà bâtis. Le bâti, en fait, il dit même à un moment dans l'article qu'il y a plus de logements disponibles à Bruxelles que de ménages qui ont besoin de logements. Mais ce problème, c'est qu'il y a de la spéculation immobilière, il n'y a pas de régulation des loyers, il n'y a pas de rénovation aussi du parc immobilier et notamment du parc de logement social. Il dit de manière assez claire, aujourd'hui, on a un parc de logement social qui est trop petit, donc il reconnaît qu'il n'y a pas assez de logements sociaux, mais il est mal géré aussi, que dans les 40 000 logements sociaux qui existent à Bruxelles, 5 000 demandent une rénovation, voire une rénovation vraiment profonde. Et donc, il invite à aller voir, à ne pas mettre cela en opposition et à se dire, il y a déjà des solutions qui peuvent être trouvées dans des espaces qui sont déjà bâtis, soit construire davantage en hauteur, soit faire en sorte que des bâtiments qui sont vides aussi puissent être transformés en logements.
0: On continuera de parler de toutes ces questions après la pause. Quelques secondes de musique et on se retrouve dans un instant pour parler de notre capacité à agir concrètement face aux crises écologiques. À tout de suite, juste après ça.

0: Vous écoutez Décryptage, bienvenue à vous. Si vous nous rejoignez, nous sommes toujours avec Christophe Renders, chargé pédagogique d'analyse et d'animation au centre AVEC. Et nous voici à présent dans ce qu'on appelle dans cette émission la salle des archives. Il y a derrière le dossier d'en question un constat assez fort. Face à des crises écologiques et sociales immenses, beaucoup de citoyens peuvent éprouver une forme d'impuissance. En question, c'est la revue du centre AVEC. Alors, ce dossier fait en effet le pari que l'action à l'échelle locale sur un territoire que l'on connaît et que l'on habite peut redonner une prise sur des enjeux qui paraissent autrement immenses. Et ça nous conduit justement à notre archive. L'archive que nous allons entendre aujourd'hui est un peu particulière puisque c'est une archive personnelle. Nous sommes au moment des incendies qui ont frappé les Hauts-de-Fagne. Malmedy accueillait alors des personnes évacuées de la zone touchée. Et le curé de Malmedy, l'abbé Vital Balenda, nourrissait déjà un projet dont il m'a fait part puisque je travaillais à un article, celui d'organiser un jour une messe à la lisière des espaces frappés par le feu. Alors depuis, elle a eu lieu, cette messe, c'était samedi dernier. On écoute l'abbé Vital Balenda.
1: Nous allons dire cette messe dans les failles, ce sera l'occasion pour l'évêque de bénir, c'est-à-dire de consacrer davantage ses trésors naturels à l'amour de Dieu. Nous voulons que cela soit vraiment une intention pour tous les diocèses, que l'évêque fasse la descente sur le lieu, que nous prions tous pour cette réserve. En même temps, comment ça doit être un choc, un électrochoc pour nous de conscience, pour le respect de la création, parce que ce soit tout ce qui est flore, tout ce qui est faune, en fait, nous tous, nous faisons partie de cette toile du vivant. Donc ça, c'est vraiment, c'est une intuition, j'allais même mystique, qui nous vient de Laudato Si, l'encyclique écologique du pape François. Voilà ce que je peux dire.
0: Voilà, c'était le curé de Malmedy et doyen de l'Ardenne, Vital Balenda. Christophe Renders, cette messe, depuis, elle a pris forme. Ça vous paraît important, une initiative comme celle-là, juste après les incendies, ou peu de temps après en tout cas?
2: Oui, ça me semble extrêmement important. En fait, en apprenant que cette messe avait lieu, j'avais un petit peu le sentiment que c'était comme une messe de funérailles. Alors, la faille va revivre, elle va revivre. Mais certainement, ce que beaucoup de personnes, en particulier ceux qui vivent et ceux qui ont été touchés directement, qui ont dû être évacués, tout ce que ces personnes ont vécu, mais aussi tous ceux qui aiment, et j'en suis allé se promener dans les Hauts-de-Fagne, ce qu'on a vécu à ce moment-là, c'est un sentiment, voilà, c'est un sentiment de perte de quelque chose qui nous touche au plus profond. Dans ce qui est quelque chose de précieux pour nous. Et je pense qu'il y a quelque chose, effectivement, dans cette messe de l'ordre de funérailles. Lors de funérailles, on célèbre à la fois notre tristesse, on prend le temps d'être ensemble et de se soutenir, mais aussi, des funérailles, c'est l'occasion aussi souvent de gratitude. Hein. Lors de messes de funérailles, on se rappelle aussi tout ce que la personne a été pour nous, tout ce que nous avons vécu avec elle, etc. Et j'espère, enfin, je n'étais pas là à cette Eucharistie, mais j'espère que la gratitude pour ce que la Fagne est, a été, est et sera, était présente au cœur de cette célébration, de même que la gratitude pour toutes les solidarités qui se sont mobilisées à cette occasion-là. Nous sommes des êtres de célébration. Il y a quelques mois, on avait un dossier de la revue en question sur la célébration et l'importance de la célébration dans nos vies. Je pense qu'un événement comme celui qu'on a vécu cet été méritait une telle célébration. Et je suis très reconnaissant au doyenné de Malmedy d'avoir eu l'initiative de cette célébration qui plus est survient au cours du temps pour la création que nous sommes en train de vivre et qui se termine ce 4 octobre.
0: La revue en question, c'est par ce feu qu'elle s'ouvre. Est-ce que vous avez été rattrapé par l'actualité dans le cadre de l'établissement de votre dossier, ou est-ce que cette préoccupation-là, de toute façon, était d'emblée ce qui vous a motivé à parler d'écologie, de difficultés aussi à lutter contre le réchauffement climatique et ses effets? Comment ça s'est fait?
2: En tout cas, le dossier, il était déjà en préparation avant les incendies. Ce n'est pas lui qui a suscité les incendies. Mais on peut faire un lien très concret. Notre porte d'entrée, effectivement, au niveau de ce dossier qui s'intitule « Ménager le territoire, un acte politique ?», point d'interrogation, c'était de partir du constat que face aux grandes crises écologiques, il y a une sorte de paralysie aujourd'hui ou une sorte de perte de pouvoir d'agir que ressentent les citoyens et qu'il y a une sorte d'à quoi bon. Voilà, on est déjà témoin le fait que de plus en plus on parle d'adaptation au changement climatique et que les mesures d'atténuation, ben voilà, on a déjà fait un peu son deuil qu'on va vivre dans un monde à plus 1,5 degré, voire pas plus 2, voire plus 3 degrés. Voilà, il faut continuer sur ces mesures d'atténuation. Mais on s'est rendu compte que c'était important de proposer aux citoyens de nouvelles portes d'entrée. Il ne s'agit pas simplement de s'attaquer à des problèmes globaux qui nous semblent insurmontables à notre petite échelle, mais on se rend compte que lorsqu'on se saisit d'un territoire, lorsqu'on se saisit d'un lieu, le territoire étant un lieu où cohabitent, déjà c'est important de se rendre compte que le territoire, ce n'est pas juste le territoire d'une personne, mais en général, c'est le territoire de dizaines d'habitants, que ces habitants soient humains, et humains dans toute leur diversité, par exemple dans les quartiers à Bruxelles, ben, y a des territoires qui sont un petit peu aux franges de différents quartiers, des populations diverses peuvent s'y retrouver, ça peut être un lieu de lien social, mais aussi la cohabitation entre humains et non-humains, et tous les éléments de la nature, tous les autres êtres vivants. Et c'est très important de pouvoir repartir de là, parce que ça nous permet, et ça permet souvent des victoires, on se rend compte, et le dossier en question en rend compte aussi, que la mobilisation citoyenne autour des territoires permet des victoires, permet aussi de renouer avec le politique. On se rend compte aussi que les gens, c'est un vrai exercice de démocratie, en fait, de travailler au niveau des territoires. Et les différents exemples qu'on donne, comme Park Farm à Bruxelles, qui est aussi une zone friche qui était en partenariat avec le monde politique et les citoyens et des collectifs d'architectes et de paysagistes qui ont dessiné un espace de rencontre où des populations venant avec des intérêts variés et divers peuvent se rencontrer et peuvent vivre des choses importantes et qu'il y a là quelque chose de très fort.
0: À la toute fin du dossier, à la question comment ménager le territoire, on trouve 5 propositions de pistes. Connaître et cartographier son territoire, s'arrêter, contempler et se réjouir, se faire confiance, intégrer la santé humaine sociale comme un tout indivisible et puis se mobiliser et participer à la gouvernance. Vous n'êtes donc pas uniquement dans le constat au Centre AVEC, mais aussi dans la proposition de pistes. Et ça, je dois le dire, ça fait du bien. Il est déjà presque l'heure de se quitter. Nous voici arrivés au terme déjà de décryptage. C'est l'heure de la séquence Poème chrétien à petite dose. C'est un extrait de La présence pure de Christian Bobin. Christophe Renders, pourquoi ces quelques lignes que nous allons entendre vous plaisent-elles ?
2: Alors, elles me plaisent parce qu'elles invitent aussi à la contemplation. C'est un des points que vous venez de citer à la fin de notre dossier. Pour défendre un territoire, on ne peut pas juste l'aborder de façon technicienne, mais aussi avec un regard contemplatif. Et je crois parce que, comme le dit Christian Bobin, notre monde, il souffre d'un défaut d'attention. Et que la poésie, et ce petit vers, on va le voir, est une pierre à aiguiser l'attention, comme il le dit. On est souvent, on est obnubilé par nos écrans, on est dans le virtuel bien souvent. Et l'importance de se poser, de regarder, de poser une question aussi à un être qui n'est pas un être humain et de recevoir sa réponse, qui est une réponse qui nous invite à renouveler, à sentir que finalement, chaque jour, tout se renouvelle. Il y a quelque chose de très très fort dans ce vers.
0: Je le lis. L'arbre est devant la fenêtre du salon. Je l'interroge ce matin. Quoi de neuf aujourd'hui ? La réponse vient, sans tarder, donnée par des centaines de feuilles. Tout. Merci beaucoup, Christophe Renders, d'avoir suggéré cet extrait et d'avoir été avec nous aujourd'hui.
2: Merci.
0: Merci à vous de nous avoir suivis. Cette émission sera disponible en replay sur Ovio et sur le site de Catobel. À la semaine prochaine pour un prochain décryptage. Et d'ici là, portez-vous bien.

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2: Bonjour à toutes, bonjour à tous. Et aujourd'hui, première en coulisses du mois, nous allons parler de la programmation théâtrale des jours qui viennent au Théâtre de Liège et nous le ferons en compagnie de Caroline Gons. Elle est responsable de la coordination artistique au Théâtre de Liège. Nous la retrouvons dans quelques instants, juste après cette petite pause musicale.

0: Je pense à vous, c'est Jean Dujardin, oui, l'acteur, et Jeanne Chéral, c'est une nouveauté 2026.
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0: Le moment pour nous de revenir sur l'agenda du Théâtre de Liège pour ce mois d'octobre, et ça nous le faisons en compagnie de Caroline Gons. Caroline, le Théâtre de Liège démarre un petit peu en foire d'octobre.
2: Absolument, exactement, la foire d'Empoigne. Qui sait si vous aurez assez de place, assez de temps pour venir jusqu'au Théâtre de Liège. Je vous le souhaite quand même, parce qu'il n'y a pas que les croustillons dans la vie, il y a aussi une nourriture plus spirituelle, dramaturgique et joyeuse qui vous attend pour le mois d'octobre au théâtre. On commencera en fanfare avec une metteuse en scène liégeoise dont les spectacles ont fait le tour du monde, qui s'appelle Anne-Cécile Van Dalem et qui revient pour son nouvel opus d'une trilogie. Le spectacle s'appelle La Fête. Il a été créé au Théâtre National, où il a déjà un retentissement vraiment très très important. Et il s'inscrit dans une trilogie que Anne-Cécile est en train de construire autour des mondes hantés. Voilà, ce qui rime avec la foire aussi, également. Et donc là, elle s'attaque à un fait divers qui a eu lieu il y a plusieurs années en Flandre, d'un jeune... Un jeune étudiant qui, lors d'un bizutage beaucoup trop musclé, cet étudiant était d'origine belgo-sénégalaise, a été tué. Et à la suite de ce, il y a eu un procès. Des jeunes étudiants qui ont participé à ce bizutage et à cette mise à mort de ce jeune étudiant, les peines ont été jugées, et l'histoire le dira encore mieux, très légères par rapport aux gens qui ont réalisé cette mise à mort, qui venaient tous de familles extrêmement bourgeoises, riches et extrêmement bien mises dans la société. Et donc là, en fait, Anne-Cécile s'empare de ce fait divers pour imaginer ce que ce serait qu'une rencontre plusieurs années après entre la famille de ce jeune étudiant et la famille de ces jeunes étudiants flamands. Qu'est-ce que ça pourrait donner si on réunissait, le fait divers a lieu en 2018, si on réunissait presque 10 ans après les protagonistes de cette histoire? Que se dirait-il? Et quel serait l'endroit de réconciliation possible et de rancune inconciliable? Donc ça, c'est un spectacle qui dure un peu plus de 2 heures. Vraiment, nous avons vu toutes les étapes de travail, les filages. C'est un moment de telle maîtrise de mise en scène, de jeu, vraiment d'interprète d'un niveau exceptionnel, de rapport à la vidéo, d'une rare intelligence, très très belle scénographie. Tout ça est pensé avec tellement d'intelligence que vraiment nous-mêmes, en étape de travail, quand ce n'était encore que carton et l'heure, on était absolument éblouis. Voilà, je pense que vous en entendrez parler ici et ailleurs, puisque c'est de toute évidence la sensation de cette rentrée théâtrale. Et on enchaîne avec de la danse en coprésentation avec le Théâtre de Maastricht. On a la joie de co-accueillir un spectacle de Benjamin Millepied qu'on ne présente plus, qui était donc directeur du New York City Ballet, qui a eu la direction de la danse à l'Opéra de Paris, et qui cette fois-ci s'attaque à la force créatrice de cette grande, longue dame brune qu'est Barbara. Et il revient donc nous proposer en fait comme un hommage à elle, mais aussi un moyen de remettre sa poésie, son endroit de lumière, d'intelligence et de lucidité sur le monde, dans une conversation sensible entre les danseuses et le corps, entre l'âme de la chanteuse et le corps des interprètes sur scène. Donc ça, ce sera à Maastricht le 13 et le 14 octobre, et donc nous le présentons, nous le co-présentons avec nos collègues de Maastricht.
0: Caroline Gons, en ce moment même à l'Opéra de Liège, Marco Goeckt propose Dark Matter, dans lequel on retrouve Barbara. Ici au Théâtre de Liège, on va retrouver encore Barbara. Qu'est-ce qu'elle nous dit, Barbara?
2: Je crois qu'elle portait ce regard si singulier d'être à la fois une grande force intérieure et extérieure, c'est-à-dire qu'on sentait que c'était une artiste absolument habitée, mais qu'elle avait toujours un regard d'une grande lucidité sur le monde qui l'entourait, et que je crois que cette lucidité aujourd'hui, brouillée par tous les différents stimuli qui nous sont proposés, peut-être se perd, et que donc cette boussole qu'elle est, à un endroit autant de militance, de citoyenneté, de poésie, de tendresse, ben je pense que c'est ça qui fait qu'aujourd'hui encore, elle évoque pour les artistes et pour nous, public, vraiment quelque chose qui nous accompagne. Je vois bien qu'elle a aujourd'hui un retentissement sur les jeunes étudiants en école d'art, qu'elle fait partie comme ça d'un panthéon de femmes créatrices qui voilà, les protègent et leur donnent la bonne voix.
3: Viens

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1: Et après Barbara, nous retrouvons Caroline Gons. Elle est responsable de la coordination artistique au Théâtre de Liège. Avec elle, nous parlons de la programmation du mois d'octobre au théâtre. Et nous voici déjà le 13 octobre avec un spectacle créé au Théâtre de Liège. That's the way the cookie crumbles.
2: Absolument. Ce qui veut dire en anglais, c'est ainsi que la vie va. Une jeune artiste de la Fédération Wallonie-Bruxelles, Émilie Franco, qui a des origines siciliennes, est venue parler de ce projet au Théâtre de Liège et tout naturellement, cette discussion a donné lieu à une production qui est portée par le Théâtre de Liège et par tout un tas d'autres partenaires en France et ailleurs, et en Italie bien sûr, et qui part de ce postulat assez fou. La première fois où Émilie a mis les pieds dans le village de Sicile où vivait sa grand-mère, d'où venait sa grand-mère, la ressemblance entre elles deux a été tellement frappante que les gens de la famille, les gens qui étaient restés dans le village de Sicile, ont dit « ce n'est pas possible, tu es elle ». Et en faisant quelques recherches et puis en discutant avec des gens dans le village, quelqu'un lui fait cette confidence en disant « mais en fait, tu sais que ta grand-mère n'est jamais partie en Belgique, elle n'est jamais partie à Liège, moi je sais que c'est faux, ta grand-mère en fait est partie à New York ». Et partant de cette révélation, somme toute singulière pour quelqu'un qui fait partie de notre famille avec laquelle on a grandi à Liège, puisque c'est le cas d'Émilie et de sa grand-mère, elle se pose la question, elle regarde dans tous les fichiers. Vous savez qu'aux États-Unis, quand on rentre à Ellis Island, il y a un grand, grand registre où tous les gens sont absolument tous inscrits, et elle trouve le nom de sa grand-mère dans ce registre de personnes arrivées depuis l'Europe à New York. Et à partir de là se mène une enquête qu'elle va vraiment réellement faire, partir à New York, rechercher des pistes sur cette grand-mère qui aurait eu deux histoires. Serait-il possible d'avoir une histoire, une vie entière de chaque côté de l'océan? Et c'est cette enquête-là dans laquelle Émilie nous invite, elle nous prend par la main pour faire cette performance où elle va autant chanter. C'est le texte qu'elle a écrit, qu'elle va également interpréter. Un travail d'une grande précision, d'une extrême poésie, extrêmement émouvant, et qui travaille aussi avec vraiment un fond extrêmement pensé sur un phénomène qui existe de plus en plus et qui est documenté par les scientifiques et par les chercheurs, qui s'appelle le reality shifting, et qui permet de passer dans qui est une chose que la jeunesse comprend très bien, dans une existence comme ça, d'un multiverse où nous pourrions avoir une autre trajectoire. Donc partant de cette chose hyper tendre de ma grand-mère est-elle celle qu'elle est, est-elle celle qui a vécu cette vie fantasmée aux États-Unis, revient quelque chose sur des questions qui sont beaucoup plus larges et beaucoup plus actuelles sur le monde dans lequel on vit.

0: Alright, c'est Jen et nous étions en 2018.
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0: Caroline Gon, parallèlement à ce spectacle, le Théâtre de Liège nous propose aussi, à partir du 14 octobre, le Silence du cœur.
2: Voilà, cette fois-ci dans la grande salle, le Silence du cœur est un premier spectacle d'une metteuse en scène de la Fédération Wallonie-Bruxelles qui s'appelle Marie-Aurore Daouans et qui va en fait adapter un livre de cet auteur qui avait eu le Goncourt en 2021 avec la plus secrète part des hommes, qui s'appelle Mohamed Bounkarsar, et qui a écrit cette œuvre, Le silence du cœur, qu'elle adapte pour la première fois au théâtre, qui a été récompensée de tout un tas de prix, en fait, traite vraiment de l'endroit de l'humanité, de l'altérité, de la confrontation des cultures, l'idée étant, partout on peut choisir entre le rejet et l'accueil. Question, on ne peut plus d'actualité et on ne peut plus vaste. Et en fait, cette histoire est très simple. 70 hommes arrivent, ont traversé la Méditerranée, comme c'est le cas quotidiennement, et arrivent dans un village de la campagne sicilienne. Vous voyez que nos deux spectacles se répondent de façon très jolie et que donc vont s'en mêler entre les différentes personnes qui sont l'association qui a invité ces 70 personnes à rejoindre une terre d'exil en Sicile, et puis des médecins, et puis le curé de la paroisse, et puis des gens, des villageois. Et ça va être toute cette question-là de dialogue entre ces hommes qui arrivent de loin, qui sont dans un espace qui est un peu un espace où le temps passe et où... on n'a pas forcément de prise sur le temps qu'ils vont rester dans ce village. Et puis cette tradition d'accueil de la terre sicilienne qui a déjà aussi et qui est forte d'une histoire d'accueil et de richesse très très vaste de mélange des cultures. Donc voilà ce qui se passe. Cette petite ville qui est farouchement opposée au départ à leur arrivée va être aussi peu à peu attendrie par la complexité de ces rencontres et des questions que ça pose fondamentales. Qu'est-ce que l'accueil, qu'est-ce qu'on attend les uns des autres et qui sont ces autres?
0: Avec cet angle qui fait que quand on est confronté avec une histoire réelle, avec quelqu'un que l'on a en face de soi, on change parfois d'idée. Hein.
2: Absolument, c'est ça, c'est cette traversée du miroir où on se rend compte que nos différences sont bien moins nombreuses que nos points communs.
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0: Avec Caroline Gons, qui est responsable de la coordination artistique au Théâtre de Liège, nous allons quand même jeter un petit coup d'œil sur ce qui nous attend au mois de novembre, car il y a le festival Impact.
1: Alors, le festival Forum Impact revient, c'est une biennale, donc chaque année, enfin tous les deux ans, on fait revenir cette programmation qui dure une quinzaine de jours et pendant lesquels on va essayer de créer des espaces de rencontre à la croisée entre les arts, la science et la société. Et donc, on va vous proposer, ce sont des propositions qui partent tous d'art numérique ou de techniques auxquelles vous n'êtes pas forcément habitués quand venant dans nos salles. Le rapport entre la scène et la salle est en général très changé. Les récits aussi. On aura des casques à résonance osseuse dans Poisson Blanc. On aura d'autres endroits avec une proposition de Hunger qui est vraiment à la croisée de la danse, de la musique, de la performance visuelle live. Et puis Remains qui va ouvrir ce festival qui propose une heure et demie sous le centre d'une sous un arbre, donc un dispositif absolument original comme le sont toutes les propositions de ce festival avec des techniques qui ne sont pas courantes.
2: Voilà un beau teasing en tout cas.
1: Merci.
2: Alors vous nous rappelez où on peut retrouver toutes les informations et les réservations?
1: Absolument, toutes les réservations sont non seulement sur le site internet mais également à l'accueil du Théâtre de Liège. Nos équipes pour tous les gens qui ont déjà passé la porte sont les personnes les plus accueillantes qui soient et vous pouvez être sûr d'être reçu et de pouvoir surtout adapter vos envies, vos curiosités, votre besoin de théâtre avec quelque chose que l'on propose. La saison 26-27 ne fait que commencer mais elle est pleine de surprises et de trésors.
2: Merci beaucoup Caroline, on se retrouve le mois prochain.
1: Avec plaisir.
0: Un grand merci à Caroline Gons qui était notre invitée, notre guide dans la programmation du Théâtre de Liège pour ce mois d'octobre. Voilà, moi je n'ai plus qu'une chose à vous dire, bien des choses chez vous.

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1: Bienvenue dans cette émission consacrée à l'actualité musicale avec Patrick Tuta, la technique.
2: Bonjour Bernard, bonjour à nos auditeurs.
1: La chanson dans l'âme se consacre avant tout à la variété française. Et quand on pense variété, on ne pense pas aux chants liturgiques ni aux groupes typiquement chrétiens. Pourtant, il peut arriver que des chansons engagées chrétiennement se retrouvent au sommet de hit-parade. Et comme la France vient de vivre un moment exceptionnel,

0: exceptionnel avec la visite de Léon XIV, pourquoi pas voir monter dans les hit parades ce morceau avec les paroles du pape.
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Vous êtes les saints de France, un message fort du pape Léon XIV lors de la soirée au Stade de France. Et lors de cette soirée, on a pu également entendre le duo Grégory Turpin et Natacha Saint-Pierre qui interprétaient « Pour que le monde ait la vie ».

0: Je reviendrai bientôt à Natacha Saint-Pierre dans La Chanson dans l'âme, puisque son troisième album consacré à Thérèse de Lisieux sort ce 2 octobre. Et en plus, elle sera à Liège le 31 octobre. Mais revenons à la visite du pape en France, car il s'est vraiment passé quelque chose la semaine dernière, et pas seulement lors de la soirée au Stade de France. RCF vous a fait vivre ces grands moments et notamment la rencontre à Lourdes pendant laquelle la jeune Eva Mollenmaker a repris « Quand tu t'en iras » de la comédie musicale Bernadette de Lourdes.
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1: Et oui, grand moment d'émotion dimanche dernier à Lourdes pour la venue du pape. On va passer maintenant aux chansons à texte qui ont retenu mon attention cette semaine. Et tout d'abord, Grand Corps Malade qui sort son 9e album déjà. Il s'intitule « Voir la mer ». C'est un album qui était annoncé depuis des mois avec notamment « Le prochain rêve » en duo avec Stiletto ou encore « J'en ai pas encore fini ». Ce sont deux chansons déjà passées dans La chanson dans l'âme. Mais dans ce nouvel album, on trouve 16 titres intéressants et j'en ai sélectionné deux pour aujourd'hui. La plage titulaire, Voir la mer et Mes doutes avec toi. On va donc commencer par Voir la mer, qui est une chanson qui nous parle d'évasion quand l'existence est trop lourde à porter. Elle colle parfaitement à l'air du temps.
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Mais moi aussi, quand l'existence est trop chargée, trop intense, j'ai du mal à prendre de la distance, et surtout à trouver du sens. Alors j'écris des rimes sur la vie quand je trouve que la vie rime à rien. Et les images clichés tombent comme les feuilles d'un automne sans fin. Ça donne des textes un peu lourds, avec beaucoup trop de métaphores. Ouais, ça, ce serait bien d'arrêter les métaphores. 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

0: Voir la mer, plage titulaire du dernier album de Grand Corps Malade, sur lequel on trouve de nombreux duos. Et j'ai été particulièrement touché par celui-ci, Mes doutes avec toi. C'est un titre qui n'est pas sans rappeler la chanson d'Anne Sylvestre, Des gens qui doutent, et ma foi, un très beau texte pour entamer un échange philosophique où on réfléchirait sur nos vérités.
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Après Grand Corps Malade, Eddie De Pretto. Lui aussi peut être considéré comme un chanteur à texte qui peut favoriser des échanges de paroles. Lui aussi porte des thèmes en lien avec l'actualité et il a nouveau frappé fort avec son titre « Sous influence » lors d'un atelier avec des jeunes, par exemple. On pourrait se demander quelles sont les influences que l'on accepte et quelles sont les influences qui nous enferment.

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1: Eddie Depreto, qui ma foi monte bien dans les hit parades et qui annonce un nouvel album. Et en consultant le classement du Tip Top de Vivacité, j'ai eu la grande surprise de voir 5 titres en français dans les 6 premiers. Ça doit vraiment être du jamais vu. Ce sont des titres déjà passés. Dans la chanson Dans l'âme, il y avait Des fleurs de Stromae, Le petit pêcheur de Manon Lisa, Belle vie de Marguerite, Chaussures roses de Teddy Burr. Et la cinquième, Une seule vie d'Angèle. Et comme c'est le seul de ces titres que je n'ai pas encore passé dans l'émission, le voici. Un texte qui évoque le temps qui passe et l'angoisse d'une jeunesse confrontée à un monde qui s'accélère. C'est un titre qui annonce Instinct, le troisième album d'Angèle qui est prévu pour la mi-octobre. Merci pour votre écoute. On se retrouve la semaine prochaine avec d'autres actualités musicales parce qu'elles se bousculent en ce mois d'octobre.

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2: Bonjour à tous et à toutes et bienvenue dans Les Inattendus du texte. Aujourd'hui, nous allons parler d'une femme dont on parle peu, en tout cas moins que Sarah, Abraham ou Isaac. Une femme qui n'est ni l'épouse légitime, ni la grande matriarche, ni l'héroïne officielle de l'histoire. Elle s'appelle Hadjar. Elle est servante, elle est étrangère, elle devient mère dans des circonstances qu'elle n'a pas choisies, elle est rejetée, chassée dans le désert, et pourtant, c'est elle qui va donner un nom à Dieu. Aujourd'hui, dans les inattendus du texte, nous allons donc revenir à son histoire et la relire avec un regard neuf. Parce que derrière la servante d'Abraham, derrière la mère d'Ismaël, il y a peut-être une femme que le récit biblique nous invite précisément à regarder autrement. Et pour nous accompagner dans cette aventure, je retrouve Myriam Tonus, théologienne et autrice, qui s'intéresse notamment aux questions de théologie, de spiritualité et à la place des femmes dans la tradition chrétienne.
3: Bonjour Sarah.
2: Bonjour Myriam.
3: Bonjour à tous nos auditrices et auditeurs.
2: Alors Myriam, si nous devions présenter Hadjar à quelqu'un qui ne connaît pas la Bible, qui est-elle ?
3: Alors je dirais, on va aller dans les coulisses d'une grande histoire, parce que dans les coulisses, il y a toujours beaucoup d'autres personnages qui sont pourtant bien présents, dont la Bible parle, mais on les a laissés dans les coulisses, si j'ose dire. Et donc c'est toujours intéressant d'aller voir derrière la grande scène où se passent plein de choses. Alors, vous vous souvenez que la semaine dernière, nous avions parlé de Sarah, la femme d'Abraham, et puis des difficultés, elle n'arrive pas à avoir d'enfant, elle est déjà très âgée. Et néanmoins, Dieu a promis à Abraham qu'il aurait une descendance, et il y tient évidemment, parce que la stérilité était considérée à cette époque comme étant une véritable malédiction. Et donc, voyant que, on est là dans le chapitre 16 de la Genèse, Sarah voit qu'elle n'arrive pas à donner un fils à Abraham, eh bien elle va avoir un geste étonnant. Je dirais, c'est un petit peu ce qu'on pourrait comparer aux mères porteuses aujourd'hui. C'est-à-dire qu'elle va se tourner, elle a des servantes bien sûr, parce que c'est une femme opulente, et cette servante est égyptienne, elle s'appelle Hadjar, et elle va aller vers sa servante, et elle va la mettre littéralement dans les bras de son mari. La Bible dit, Sarai, femme d'Abraham, prit Hadjar l'Égyptienne, sa servante, et la donna pour femme à son mari Abraham. Ça ne veut pas dire qu'il va du tout l'épouser, mais c'est-à-dire qu'elle le lui met dans les bras pour qu'elle puisse donner un enfant à son mari.
2: Alors vous venez de le dire, Sarah donne Hadjar à Abraham pour qu'elle lui donne un enfant. Peut-on réellement parler de choix ou de consentement dans cette histoire ?
3: Oh, je pense que ce n'est pas vraiment, non, ce n'est pas un choix, ni d'un côté ni de l'autre d'ailleurs. Il faut quand même souligner que, et c'est important pour la suite de l'histoire, Sarah prend une décision, mais qui est quand même un peu une décision sacrificielle, parce que on n'imagine pas une femme qui aime son mari et qui va la mettre dans les bras d'une autre femme. Mais je vais dire, surtout quand on se remet dans l'époque, j'ai évoqué la gestation pour autrui, on est à des années-lumière de ça au moment où se passe ce récit. Et donc, c'est un choix un peu sacrificiel qui ne lui donne pas de bonheur, mais elle pense effectivement à son mari. Et donc, on va comprendre la réaction qu'elle va avoir immédiatement après le moment où elle apprend qu'effectivement, Hadjar est enceinte. Et du côté d'Hadjar, vous savez, les servantes, elles n'avaient pas de décision de toute façon. Elles n'avaient aucune responsabilité au grand sens où je décide de faire ceci plutôt que cela. Donc, de toute façon, les femmes, c'était des objets qu'on pouvait s'échanger. Souvenez-vous, Sarah, que Abraham fait passer pour sa sœur parce que sinon, elle va être prise par le roi du lieu et puis après, il risque de la lui voler, etc. Donc, les femmes sont des objets d'échange, très clairement.
2: Donc derrière cette histoire personnelle se dessine donc aussi toute une organisation sociale dans laquelle certaines femmes ont beaucoup moins de pouvoir que d'autres.
3: Ah, c'est clair. C'est clair. Maintenant, il faut remettre cette histoire quand même dans le dans la grande fresque biblique. Hein. Il est donc question d'un Dieu qui veut faire alliance vraiment avec un peuple. Et pour ça, bah, il faut que ce peuple puisse avoir des leaders. Il faut que ce peuple puisse avoir des hommes qui le conduisent, ce peuple. Et il faut aussi que des femmes donne à ces hommes des enfants qui pourront écrire l'épisode suivant. Donc, il ne faut pas